0: ils font pour voir?
1: Ils ont une vision plus adaptée dans l'eau.
2: Ils ont des gros yeux.
0: Mais des fois, il fait vraiment très nuit, hein. Vous avez vu des images, des fois?
1: Non, parce qu'en fait, il y a des poissons qu'ils ont une antenne où il y a une petite boule qui fait de la lumière.
0: Mais ils n'en ont pas tous. Alors comment ils font les autres, ceux qui n'ont pas de lampe?
1: Ils s'approchent d'eux et du coup, ils voient.
0: Tu penses qu'en fait, il y en a qui ont des lampes et ceux qui veulent voir, bah, ils suivent ceux qui ont des lampes?
1: Ouais.
0: Et quel est le plus gros des animaux, selon vous, qui vit sous l'eau, tout dans le fond de l'eau?
1: Une chèvre, des grosses chèvres,
2: des baleines,
1: une grosse baleine,
2: un requin,
1: la barrière des corails.
0: C'est quoi la barrière de corail?
1: Bah, ça permet pour pas que les requins aillent manger ceux qui sont après la barrière.
0: C'est comme une clôture, en fait?
1: Un peu. C'est comme un filet dans l'eau. Et c'est pour que les gens ils se baignent dedans et pour pas que les requins ils mangent les gens qui se baignent.
0: Parce que les requins, ça mange les gens?
2: Les requins, c'est méchant, donc moi, je pense que oui.
3: Des fois, je regarde des vidéos de requins et donc, du coup, et ben, je vois où des fois, ils en mangent des gens. Et je pense que c'est très, très, très méchant.
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6: Arnaud Fromage est avec nous chaque matin, c'est l'heure de la nécessaire minute comtoise. Mon cher Arnaud, bonjour.
7: Bonjour.
6: Du côté des radars, il y a des petites surprises, on donne vraiment des drôles de noms aux choses, parfois, chez nous en Franche-Comté.
7: Oui, et en voici un nouvel exemple. Alors, petite mise en situation, vous êtes en voiture, vous venez de Belfort et vous roulez en direction de la chapelle sous Rougemont. Bref, vous êtes sur la départementale 83, vous passez de nez avant d'arriver à Rop. Là, vous passez devant la mairie, sur l'avenue Charles de Gaulle, il y a Céline Coiffure, mais vous continuez. La petite patte d'oie à la Vermenoncourt, vous restez sur la route principale et vous avancez encore un petit peu. Il y a les jolies maisons typiques là sur le côté et c'est là, dans le virage, qu'il faut freiner tout simplement parce qu'il y a un radar.
6: Bon, bah, pas mal la petite balade là autour de Belfort, je vois pas vraiment où vous voulez en venir, Arnaud.
7: Eh bien, exactement à cet endroit précis, là, sous le radar, en face de la boîte aux lettres. Parce que ce n'est pas n'importe quel radar, c'est celui qui est surnommé le radar Johnny Hallyday. Mais alors, pourquoi, allez-vous me demander, maintenant que j'ai réussi à capter votre attention?
6: Eh bah oui, pourquoi le radar de Johnny Hallyday, Arnaud? Oui.
7: Pour comprendre, il faut remonter à février 1970. L'idole des jeunes a donné la veille un concert à Strasbourg et doit se rendre à Besançon. 3000 personnes l'y attendent et il est 18h passé. Dans la DS Palace Citroën, qui roule à fond parce que, bah, années 70, il y a donc Johnny Hallyday et Sylvie Vartan, mais aussi Mickey Jones, le guitariste de Johnny, Jean Ponce, son manager, et Sacha Rull, son secrétaire. On est en février, il fait nuit, il fait froid, il y a du verglas et ça roule vite. Bref, Johnny perd le contrôle de sa voiture. Il glisse et se retrouve dans le fossé. Alors il parvient à reprendre le contrôle de son véhicule, parce que, ne l'oublions pas, Johnny Hallyday est un pilote, mais malheureusement, il y a un bloc de béton qui bloque le fossé et la voiture finit par s'y écraser. À bord, Johnny et son guitariste n'ont rien, mais son secrétaire et son manager sont blessés. Sylvie Vartan, elle, a carrément traversé le pare-brise, elle a le visage en sang. En 1970, la ceinture de sécurité est censée être obligatoire, mais dans les faits, personne ne la met vraiment. Les voisins viennent au secours des blessés, alors au départ, ils avouent ne pas vraiment avoir reconnu Johnny et Sylvie Vartan, parce qu'ils sont sous le choc, et les blessés sont conduits à l'hôpital de Belfort. Johnny s'empare du téléphone d'un riverain pour annoncer qu'il n'y aura pas de concert à Besançon ce soir-là. Sylvie Vartan, elle, s'exile quelques mois à New York dans une clinique de chirurgie esthétique où elle subira des dizaines d'opérations de reconstruction pour effacer les traces de l'accident. Alors voilà pour la petite histoire. Et c'est donc dans ce même virage, toujours à la sortie de Rop et toujours aussi dangereux, qu'a été installé en 2019 un radar, le radar Johnny Hallyday, pour nous rappeler que, star ou pas, il ne faudrait pas oublier de...

0: Bernard Johnny Hallyday, voilà, on sait désormais où il est grâce à vous, Arnaud Fromage, pour la nécessaire minute comptoise. Vous menez les enquêtes dans tous les sens et vous nous faites revivre avec un superbe podcast La vie incroyable de Paul-Émile Victor, un jurassien qui, pour sa première expérience et sa première expédition, est parti au Groenland. On a entendu le premier épisode dimanche à partir de 10h. Et le numéro 2 est déjà disponible en ce moment sur l'application ICI. Vous allez véritablement découvrir ce qu'a enduré l'équipe autour de Paul-Émile Victor, une équipée qui a été véritablement sans danger, mais ô combien importante pour l'avancée de la science. Un podcast passionnant avec vous, mon cher Arnaud Fromage. Je vous dis à demain.
1: À demain.
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1: Le 30 octobre 1812 à Montpellier, le préfet de l'Hérault, Pierre Barthélemy Joseph, comte de Nogaret, a mis les petits plats dans les grands. Il organise un mirifique dîner pour faire plaisir à ses hôtes, mais surtout à un hôte, le comte de Borroméo, qui va intercéder en sa faveur auprès de l'empereur Napoléon pour le faire grand croix de la Légion d'honneur. Sa délicieuse épouse, Marie-Julie Boudon de la Roquette, a fait préparer des dindonneaux aux truffes et de la croustade de bécasse. On est nickel, les invités arrivent, parmi lesquels le fameux comte de Borroméo, général des armées, accompagné de son état-major. Il est en uniforme, il a des favoris noirs très beaux, il raconte aux invités ses faits d'armes, cette soirée est extrêmement réussie. Et là, bam ! La porte du grand salon de la préfecture s'ouvre en grand. Le commandant de la gendarmerie déboule avec une dizaine de ses agents et se rue sur le comte de Borroméo. Monsieur le préfet hallucine. Madame la préfète Marie-Julie Boudon de la Roquette tape une crise de panique. Ses copines l'éventent et le comte de Borroméo est arrêté. Le comte de Borroméo, en vrai, il s'appelle Anthelme Collet. Et avant d'être général et avant d'être comte de Borroméo, il a été sous-lieutenant, déserteur, missionnaire dominicain, marquis, abbé à Gap où il a tapé 80 000 francs à ses fidèles, évêque sous le nom de Monseigneur Don Pasqualini, puis faux lieutenant, chanoine honoraire à Saint-Augustin avant de enfin devenir le général comte de Borroméo, ce qui lui a permis de taper dans les caisses d'argent public par-ci par-là pour, prétendument, organiser l'armée de Catalogne. Et juste pour que le tableau soit complet, en 1812, Napoléon, il était en train de galérer au fin fond de la Russie. Vous voyez, je pense qu'il avait peut-être potentiellement d'autres choses à gérer que faire grand croix de la Légion d'honneur, le préfet de l'Hérault. Ah non, attendez, stop, pousse, c'est pas fini. Donc il fout Anthelme Collet en tôle, hop, au cachot, pendant 3 semaines. Et notre préfet, un gros malin, décide de sortir Anthelme Collet du cachot pour le présenter à ses invités lors d'un autre dîner, histoire d'amuser la galerie. Ils le mettent dans la cuisine, Anthelme Collet est seul. À la porte, il y a 2 gardes. Il avise une tenue de cuisinier, un gilet rond, un tablier, un bonnet blanc. Il enfile tout ça, prend 2 plats, hop, un dans chaque main, met un coup de pied vigoureux dans la porte de la cuisine, genre « je suis pressé, ok, il y en a qui bossent ». Il passe devant les 2 gardes et le voilà libre.
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2: Wikizef, petit guide à l'usage des étrangers du sud du péage d'Arras en vacances dans notre belle région.
3: Votre cousine a décidé d'organiser son anniversaire. Seulement, les temps sont durs. Elle voudrait réunir la famille, mais faire ça à moindre frais. Vous savez, les réceptions dans les grandes familles, ça fait vite cher. Hein. Rien que la famille proche, ils sont 25. 2-3 cousins en plus avec les gosses, on monte vite à 50. Alors elle a une idée. Elle se dit, je vais faire à manger des pentières au four avec des saucisses au barbecue. Et ils ramèneront chacun 1 ou 2 bouteilles. Et là, votre cousin, il dit, Vadius, ça va faire une paire de bouteilles. Ne paniquez pas, Wikizef est là pour vous aider. Votre cerveau s'est mis en route à essayer de compter. Et vous ne parvenez pas à trouver comment une 30aine d'adultes en ramenant 1 ou 2 chacun, voire 3, on arrive à une simple paire.
4: Définition.
3: Une paire de bouteilles. Beaucoup de bouteilles. C'est simple, hein. Mais attention, quand on dit une paire de bouteilles, c'est quand on sait qu'il va y en avoir beaucoup, peut-être même de trop, mais on sait pas combien. Et en acceptant ce qui va par paire naturellement, les chaussures, les tototes, les chaussettes, les prunes et les jumeaux. Par contre, à un colloque de jumeaux, on peut dire, des jumeaux là-bas, il va y en avoir une paire. Et si on va par là, dans le dressing de votre femme, je suis sûr que des chaussures, il y en a aussi une paire.
4: Exemple.
3: Une paire de manifestants selon la police, une belle paire de manifestants selon les syndicats. Je crois qu'on a fait le tour. Depuis le temps des Wikizef, je crois, j'en ai fait une paire, je suis sûr.
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5: Le bâtiment rondouillard au toit de chaume de l'ancien Courtepaille à Cussy-les-Forges a pourtant bien failli disparaître. Ce restaurant grill, dont le néon rouge a éclairé pendant des années l'entrée de ce village de la Vallonnée, a accueilli pendant plusieurs décennies les vacanciers en voiture qui descendaient dans le sud ou rentraient chez eux par l'ancienne Nationale 6.
6: Pas moyen d'avancer. Qu'est-ce qu'ils font devant aussi? Et l'autre Thierry, il n'y a vraiment pas de quoi. Ah, ils sont en panne par-dessus le marché, c'était bien la peine de nous doubler tout à l'heure. Ah, si j'avais su, je serais jamais parti en vacances.
5: Le Courtepaille de Cussy-les-Forges a même une histoire particulière. Construit en 1964, c'était le deuxième établissement de la célèbre chaîne, devenu au fil du temps le plus ancien encore debout en France. Dans une archive de 2020, André Leroy, qui en a été le directeur pendant 30 ans, se souvient d'une salle de resto restée dans son jus.
7: Elle est d'origine avec ses rideaux verts, ses banquettes, tout est resté dans son jus comme elle a été faite en 64. C'est magnifique avec ses vieilles tables, ses vieilles chaises, ses briques, la cheminée qui n'est pas la même, les banquettes vertes, des lanternes, c'est vraiment joli.
5: Ce décor authentique a même vu défiler des vedettes des années 70 sur la route de leur tournée, comme Michel Thor ou Claude François. Puis le rideau est tombé en 2020. Le restaurant a fermé et le bâtiment est resté 5 ans à l'abandon. La belle histoire, c'est qu'il a été repris il y a un peu plus d'un an par Christopher Bertrand, un ancien serveur de la chaîne.
8: J'ai démarré chez Courtepaille, j'avais 16 ans. Je travaillais à Courtepaille d'Appoigny, donc en faisant des études pour exercer le métier de tailleur de pierre. Donc ouais, rien à voir du tout. Et je suis revenu chez Courtepaille à Cussy-les-Forges. Les choses, parfois, vous savez, vous avez des opportunités dans la vie, il y a des petits clins d'œil, des petites choses.
5: Sous son impulsion, Courtepaille est devenu Courte Patte, un magasin spécialisé pour animaux. Une nouvelle enseigne qui vient de fêter ses 1 an d'existence. Le lieu a changé d'activité, mais il n'a pas perdu son âme. La preuve, toutes les semaines, des automobilistes s'arrêtent encore, pensant venir manger. Ils grimpent le petit escalier jusqu'à la porte avant de réaliser que les grillades ont laissé place aux croquettes pour chiens.

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0: C'est quoi votre passion, Eric ?
1: Alors moi, c'est le chant lyrique italien.
0: Vous avez toujours fait ça ?
1: Non, pas du tout. J'ai commencé à chanter depuis à peu près 2 ans.
0: Vous faisiez quoi avant alors ?
1: Alors avant, moi j'étais plutôt dans le côté sportif. J'étais joueur de foot national. J'ai eu la chance d'être professionnel pendant un petit peu de temps. Et ensuite, j'ai été entraîneur de football.
0: Et alors comment votre vie a basculé ?
1: Alors tout simplement, ça a été un concours de circonstances. J'étais dans un camping. Anne-Laure Cibon, qui a fait la finale à Star Academy, m'a entendu ma voix et m'a proposé de faire sa première partie.
0: C'est un conte de fées.
1: Complètement, surtout que j'avais jamais fait de scène de ma vie.
0: Il y avait des chanteurs quand même dans votre famille ou pas du tout ?
1: Oui, j'avais ma maman qui était chanteuse, qui devait rentrer au conservatoire de Paris. À l'époque, c'était Jean Nouin et Régine. Et ben, je me sens un peu coupable parce que elle venait d'accoucher et donc elle n'a pas pu continuer son rêve.
0: Le chant italien, c'est important, ça m'est rendu compte.
1: Absolument. J'ai mes ancêtres qui habitaient Palerme et j'ai quand même baigné un petit peu dans le chant italien avec ma grand-mère qui adorait les chants italiens.
0: Les fauteuils se sont retournés. Dites-nous pourquoi je dis ça.
1: Oui, j'ai eu l'occasion, comme ça, c'est un concours de circonstances. J'étais sur un bateau en croisière et j'ai une amie qui était avec moi qui m'a dit qu'il y a The Voice sur le bateau. Donc je ne le croyais pas. Et donc j'ai fait les auditions. On était 47. Il n'en gardait plus que 7. Et j'ai eu la chance de pouvoir chanter, d'aller en finale. Et donc c'était l'Italie contre la France. Mais j'ai perdu contre une sacrée chanteuse, une fille qui était superbe.
0: Vous chantez où alors aujourd'hui ?
1: Actuellement, je fais des petites scènes, mais alors quand je dis les scènes, c'est des salles des fêtes et dans les petits villages. Et j'ai eu l'occasion de faire l'année dernière le tremplin musical à Muret, où il y avait des artistes, auteurs, compositeurs, et j'ai eu la chance de gagner le prix du jury, le coup de cœur du jury, et ils m'ont offert la première partie des Vendredis de l'été qui se font chaque année sur Muret.
0: Vous y pensez régulièrement à votre maman du coup ?
1: Absolument, oui. En fait, j'ai une coach qui s'appelle Aurore Massat, qui est ma coach et qui chante avec moi, qui me fait penser beaucoup à ma maman parce qu'elle a à peu près la même voix. Et c'est vrai que ma maman, quand je chante, j'ai l'impression qu'elle est à côté de moi, quoi. Et jamais j'aurais cru qu'un jour j'arriverais à chanter, et je sens qu'elle est avec moi.
0: Vous envoyez en tout cas, on finit par Caruso ?
2: Allez, si vous voulez.

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1: Aujourd'hui, on est sur une méthode qui date à la fois de l'époque moderne, tout ce qui est technique de ferrage. Quant au matériel et la position, ça a évolué au milieu 20e siècle. Et on reste sur des choses assez anciennes.
2: Ouais. Donc là, on a sorti une jument, c'est ça ?
1: C'est ça, oui.
2: Ponita ?
1: Oui, c'est ça, oui, Ponita. Donc c'est une jument qui a une bonne quinzaine d'années. Hein, on peut un peu le voir à sa morphologie, un petit peu encellé, un petit peu démusclé sur le dos. Donc on va rester sur une ferrure plutôt classique parce qu'elle n'a pas de problème particulier. Donc on va commencer donc les soins sur Ponita. Là, ce qu'on va faire, on va commencer par dériver, c'est-à-dire un petit peu défaire les lacets de la ferrure, un petit peu comme nous les chaussures. Okay. Donc ça, c'est la première étape.
2: Qu'est-ce qu'on utilise ?
1: On va utiliser une maillotche en cuir et un dérivoir.
2: Ça lui fait pas mal, on est d'accord. Aucun moment, ça lui fait mal.
1: Non, du tout. On travaille que sur l'ongle. Donc c'est pour ça qu'on a des outils spécifiques, des position spécifique pour éviter de leur faire mal.
2: Donc là, l'idée, c'est que je me mets à côté de lui et je vais lui demander qu'il me donne... Moi, je dis sa patte, mais son sabot, quoi.
1: Alors, on parle de membre. Tu te positionnes devant.
2: Là, et là.
1: Et alors, il faut que tu mettes le membre sur toi. Faut pas que t'aies peur. Faut un peu forcer quand même, voilà. Et là, tu viens dériver ce clou, là, celui-ci, là.
2: Celui-là.
1: Eh bien, c'est pas mal. Voilà, vas-y, repose. Comme ça, lâche tout. Voilà.
2: Donc là, on vient d'enlever le fer avec une tricoise. Je pensais que ça allait lui faire mal, mais en fait, pas du tout. Et là, maintenant, c'est quoi ? C'est un peu la séance manucure.
1: Oui, exactement, c'est ça. Le pied bien à plat. Donc, on est un bon parage. Plus notre parage est réussi, plus la ferrure sera réussie.
2: Là, tu viens d'essayer le fer le zéro.
1: Ouais, voilà, c'est ça. Oui. Donc là, on essaie la taille zéro. C'est une taille qui correspond. Donc au niveau du travail sur mon fer, c'est qu'on mette les clous dans cette partie-là qu'on appelle la ligne blanche. Faut pas les mettre en paroi parce que c'est passé sous, ça va éclater. Ouais. Faut pas les mettre trop par ici, parce qu'on va être dans ce qu'on appelle le pied de chair et on va lui faire mal. Donc là, l'idée, c'est qu'on tombe bien sur la ligne blanche. Donc quand je le présente, on voit ici que mon pied dépasse un peu du fer, donc il faudra que j'ouvre un peu cette partie-là du fer.
2: Là, c'est quoi l'étape ? C'est de le mettre au feu. Le réchauffer, le chauffer.
1: Ouais, c'est ça. Là, on va le mettre dans ce qu'on appelle une forge. On va le travailler, on va le mettre à la tournure du pied. Donc là, on a vu ce qu'il fallait faire. On a mémorisé la tournure du pied. Donc on va reproduire cette tournure du pied sur le fer. Et ensuite, on va aller porter à chaud.
2: Donc là, on a sorti le fer et on le met directement.
1: Voilà, alors il a refroidi un peu. Et là, tu vois ce que je disais, nos contre-perçures. Donc il faut que nos contre-perçures tombent sur la ligne blanche. Là, tu vois, elles sont un petit peu sur la paroi. Donc je vais pouvoir modifier un petit peu ma branche.
2: Et donc, la dernière étape maintenant.
1: On va poser le fer sur le pied. Donc, okay. C'est l'étape du brochage.
3: Alors, je vais ouvrir mes talons.
2: Et ça lui fait pas mal.
1: Non, du tout. Si on a bien ajusté notre fer, on broche dans ce qu'on appelle la ligne blanche.
2: Et là, notre pépère, il est tout prêt.
1: Voilà. Là, il est tout beau. On peut lui rendre sa liberté.
2: Tu vas être libre, mon petit. Merci, Emmanuel, de nous avoir montré ton travail.
1: Eh bien, avec plaisir.
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1: Le bateau s'appelle l'Antilope. C'est le premier hein, quand on arrive.
2: Ça, oui, nous sommes 14 bateaux sur cette portion-là de la zone 10ZBL. Voilà.
1: Dis quoi ?
2: Zone de bateau logement. Il y a des bateaux qui ont été vendus, même certains plusieurs fois. Il y en a qui sont en vente actuellement. Les gens viennent un peu visiter pour voir plutôt comment c'est agencé. C'est quand même quelque chose de particulier parce que il y a quand même de l'entretien à faire. Hein, quand
1: c'est
2: vous
1: à
2: regardez,
1: dire...
2: il faut faire de la peinture, il faut laver le bateau assez régulièrement. Hein. Si on laisse la peinture s'encrasser, on n'arrive plus à l'avoir propre. Hein.
1: Vous payez un loyer ?
2: Ah oui, tout à fait, enfin, oui. Convention d'occupation temporaire.
1: D'accord. Ouais. Renouveler tous les ans ou...
2: Non, c'est tous les 3 ans. Là, on est dans la timonerie. En fait, c'est facile. Le timonier manipule le timon dans la timonerie.
1: Et le timon, c'est ce que j'appelle le volant. Ça tourne.
2: Ou le macaron, voilà, dans le terme fluvial.
1: Vous êtes né sur un bateau, m'a-t-on dit ?
2: Oui, tout à fait. Je suis enfant de marinier. 10 jours après ma naissance, le premier voyage, c'est Strasbourg-Bâle.
1: D'accord.
2: Voilà, donc j'ai navigué en permanence avec mes parents jusqu'à l'âge de 7 ans où je suis allé à l'école. Et après, j'ai passé toutes mes vacances scolaires, je les ai passées à bord.
1: Ah oui, c'est ça, parce que vous, il fallait bien que vous soyez à terre pendant qu'eux, ils travaillaient. Donc voilà. Vous avez été à l'internat très jeune, j'imagine.
2: Hein, voilà, c'est un internat spécialisé pour les enfants de bateliers et de forains. D'accord. Donc, qui ne fermait pas les week-ends. Donc, on restait aussi à l'internat les week-ends.
1: Oh, tu loulous tout seul tout le temps à 7 ans.
2: Oui, mais bon, ça forge plutôt un caractère. Bon, c'est pas grave, hein, je vais dire la preuve, hein, ça m'a pas...
1: Oui.
2: Voilà quoi, hein, donc après, on a certes une façon et une vision différente des choses de la vie, quoi.
1: Ah,
2: hein.
1: Ouais,
2: on a toujours voyagé.
1: On peut descendre.
2: Vous descendez en marche arrière.
1: Oui, c'est un peu abrupt comme escalier.
2: Vous avez la longueur totale du pied qui est posée sur la marche. Voilà.
1: Oh là là, voilà. Super. Donc là, on est vraiment chez vous, quoi.
2: Si le bateau avait été un bateau de commerce, on serait dans la cale où on met la marchandise. J'ai habité une maison pendant 22 ans, un appartement pendant une quinzaine d'années. Je suis revenu à mes sources parce que je ne me sens pas bien à terre et que je suis mieux sur l'eau. Étant né sur un bateau de commerce, je suis revenu à mes sources, voilà.
1: C'était votre métier ?
2: Non. J'avais compris dans les années 70 que c'était un métier en perdition. Tout commençait un petit peu à aller de travers. D'ailleurs, mes parents ont arrêté dès 76 de naviguer en France. Ils naviguaient principalement en Allemagne et aux Pays-Bas. C'est là où la navigation est le mieux entretenue et fonctionne le mieux. Et puis, il y avait beaucoup de transports, il y a toujours beaucoup de transports dans ces pays-là à réaliser, ainsi qu'en Belgique.
1: Vous le pilotez, ce bateau, il bouge ?
2: Oui, bien sûr, oui, oui, tous les ans, tous les ans. Finalement, on part en vacances sans faire de valise, on n'oublie rien, c'est quand même super, quoi. Je veux dire, il n'y a pas mieux, quoi. Par exemple, l'année dernière, je suis parti entre Breda et Rotterdam, pour sortir le bateau de l'eau. Donc, je suis descendu la Moselle, le Rhin, et puis le Val, jusque donc Drimlen. Et puis après, une fois que les travaux étaient terminés, puisque j'ai réalisé des travaux sur la coque, je suis remonté par des petits canaux qui sont en parallèle de la Meuse jusque Maastricht. Et là, de Maastricht jusque Nancy, j'ai pris la Meuse sur la totalité.
1: Vous avez des cartes alors ?
2: Oui, ça c'est une carte allemande.
1: Mitteleuropäische Wasserstraße.
2: Nein, Mitteleuropäische Wasserstraße.
1: Ah, très bien.
2: Les voies bleues, c'est le fleuve.
1: Mm-hmm.
2: Voilà. Et puis après, vous avez les grandes rivières.
1: Ouais.
2: Et puis après, vous avez tout le reste. Vous voyez, comme par exemple Vouziers, tous ces petits machins bleus. Ça, c'est le gabarit Fraissinet.
1: Ah, ça se navigue.
2: Vous voyez ? Et chaque petite arête, là, ça représente une écluse. Je navigue avec une carte électronique internationale, puisque je fais beaucoup les pays étrangers, parce qu'on n'a pas de possibilité de se rendre actuellement dans le sud de la France. Il y a 3 voies possibles et c'est très compliqué. On ne peut pas aller sur Paris, je parle en période d'été, donc voilà, c'est très compliqué. On ne peut pas descendre les Vosges, parce que c'est navigable sur une très courte durée. Donc on pourrait par exemple descendre, mais pas remonter, ou alors il faut descendre et remonter l'année suivante. C'est très compliqué.
1: Qu'est-ce que ça apporte de naviguer comme ça ? C'est paisible ? Qu'est-ce que ça apporte de naviguer sur les canaux comme ça ?
2: Ben, ça apporte de la zénitude, du calme. On voit du paysage, on le voit totalement différemment que si vous suivez le canal en vélo. Vous avez une vue qui est totalement différente sur la nature. On est vraiment très proche de la nature et on voit un paysage qui est magnifique. Hein, y a des endroits où c'est vraiment très très très joli. Hein.
1: Et puis c'est la lenteur, quoi.
2: Hein. Ah bah oui, hein, quand vous vous déplacez une dizaine de kilomètres heure, vous avez le temps de voir les choses.
1: Vous vous ennuyez pas, vous, hein?
2: Jamais.
1: Merci beaucoup, je vous tiens au courant.
2: Merci bien.
1: Vous allez faire quoi, là, maintenant?
2: Pour retour, eh bien, maintenant, je vais aller me faire une petite balade, comme il ne pleut pas.
1: À et pied
2: puis, voilà, et puis, bon, j'ai des articles encore à faire sur Facebook, voilà.
1: D'accord, ça marche, super. Bon après. Bah oui, vous avez le wifi, hein?
2: Oui, oui.
1: Ah oui.
2: Par téléphone. Mon modem, c'est le téléphone.
1: Le téléphone, c'est ça. Allez, super. J'enjambe le truc, je ne tombe pas à l'eau. Bon, bonne fin de journée.
2: Merci.
1: Merci, au revoir, je vous tiens au courant.
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1: Vous aimez manger des fruits de mer? Alors vous allez adorer ce dont on va vous parler maintenant. Parce qu'en matière de fruits de mer, il y a ceux qui les pêchent, ceux qui les mangent et ceux qui les déshabillent avec une dextérité déconcertante.
2: Je m'appelle Lucie Descharles et je suis vendeuse à l'Aubette du Berlioz à Étaples-sur-Mer.
3: C'est pas l'homme qui prend la mer, c'est la mer qui prend l'homme. Ta-ta-tin.
1: Mais alors, c'est quoi le Berlioz exactement, Lucie ?
2: Le Berlioz, c'est un chalutier de moins de 12 mètres qui fait de la coquille Saint-Jacques d'octobre à mai. C'est le chalutier de mon mari et de mon beau-frère Bertrand Descharles.
1: Et alors vous, votre rôle, c'est de vendre évidemment la marchandise, mais en plus, vous la déshabillez.
2: Ouais, on décoquille devant le client il aime bien ça, et moi j'aime le contact avec les clients directement qui demandent ce qu'on veut, et puis on a le produit de la pêche de littoral.
1: Et ben alors allons-y, des coquillons, mais avec doigté.
2: Alors, on prend la coquille dans la main, on lève avec le couteau, il y a un petit trou sur la gauche, c'est bien fait la nature. On racle bien pour pas abîmer la coquille, on enlève la première barre, deux, et puis on racle bien la belle coquille Saint-Jacques de nos côtes.
1: Ah oui, c'est beau.
2: Voilà, magnifique.
1: Et c'est sûrement bon. Et ça fait longtemps que vous déshabillez les coquilles Saint-Jacques ?
2: J'ai fait des études de comptabilité, j'ai rencontré mon mari, il avait un bateau de 25 mètres. À un moment, il s'est dit, on arrête les 25 mètres, on va prendre un 12 mètres, mais on va ouvrir une étale de pêche. Et je ne connaissais rien du tout, parce que moi, je suis une bureaucrate. Je me suis dit, allez, je me lance. Et j'ai appris moi-même les poissons, j'ai appris à décoquiller, et j'ai adoré le contact avec les clients, j'ai adoré sortir de mon bureau.
1: Lucie, vous êtes une femme heureuse de septembre à mai. Mais alors, le reste de l'année, qu'est-ce que vous faites ?
2: Le matin, je fais la coquille. L'après-midi, je suis dans mon bureau. Et de mai à septembre, quand on ne travaille pas, je suis au bureau. Et je m'ennuie de mes clients et je m'ennuie de l'ambiance des aubettes.
1: Alors Lucie, sérieusement, ce boulot, ça ne doit pas être facile tous les jours, vu la météo.
2: Mais ça va, en fait, le sourire des clients, c'est génial. On oublie, en fait, le froid. Puis ça conserve bien, en plus.
1: Oui, et ça laisse les coquilles Saint-Jacques à bonne température. Bon, alors il ne reste plus qu'à passer à la dégustation. Et puis vous, n'hésitez pas à passer par Étaples-sur-Mer pour rencontrer la belle petite famille et déshabiller l'une ou l'autre coquille Saint-Jacques.
2: Moi, c'est ici, dans les aubettes d'Étaples-sur-Mer, que j'ai du plaisir à vendre la pêche de mon mari et de rencontrer des personnes merveilleuses.
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5: Itinéraire bis en balade dans le Sénonais cette semaine. Et aujourd'hui, je me suis arrêtée dans la commune de Gron. Élodie Cona, bonjour.
6: Bonjour Catherine, bienvenue.
5: Bienvenue chez Déconnecter. Alors Déconnecter, Élodie, c'est quoi ?
6: Déconnecter, c'est d'abord la marque de mes céramiques artisanales. Et c'est aussi bientôt une place où vous pourrez venir à l'atelier.
5: Qu'est-ce qui vous a donné envie de vous lancer dans la céramique ou la poterie ? On dit céramique ou poterie ? Dans votre cas, qu'est-ce qu'on dit, Élodie ?
6: Alors moi, j'aime bien dire les deux, parce que les deux se rassemblent. Il y a un côté un peu plus artistique pour le céramiste et un côté plus utilitaire pour la poterie. Et moi, ma technique mêle les deux. Ce qui m'a donné envie, en fait, ça a été les circonstances de la vie où j'ai eu un licenciement. Et en fait, la vie m'a permis de prendre ce chemin-là et puis de découvrir. En fait, ça a été magique. Ça a été une rencontre avec la terre, le tour de potier et ça ne m'a plus lâché.
5: Alors, vos céramiques, vos poteries, quelles sont leurs caractéristiques ?
6: Alors moi j'aime bien ce qui est fin, élégant et j'aime bien la couleur bleue. Donc c'est vrai que ça va être une tendance sur mes poteries. Et j'aime bien que l'art soit dans le quotidien. C'est-à-dire que votre tasse du thé du matin ou du café du matin, et bien vous ayez plaisir vraiment à la prendre et que ce soit un objet joli mais utilitaire.
5: Il y a aussi des sculptures, on peut parler de sculptures ?
6: Alors sculpture parce que par-dessus un vase, je mêle une autre technique, mais je ne fais pas de sculpture type buste ou animaux, par contre. Mais voilà, je m'autorise en tout cas à faire des œuvres un peu plus décoratives, mais toujours utilitaires. C'est-à-dire que le vase, vous pouvez quand même mettre des fleurs fraîches dedans.
5: L'année dernière, vous avez fait le Salon Made in France à Paris. Qu'est-ce que vous en retenez de ce Salon Made in France et comment ça s'est passé ?
6: Alors, le mot à retenir, c'est intense, aussi bien sur la préparation que sur l'événement. Donc oui, c'était 4 jours et j'en garde forcément un magnifique souvenir et des belles rencontres, des gens intéressés, intéressants, de beaux compliments. Donc ça rebooste aussi et ça fait du bien au moral et de rencontrer d'autres artistes aussi, c'était chouette.
5: Déconnecter, Élodie, ça existe depuis combien de temps ?
6: Eh bien, je viens de fêter mes 3 ans.
5: L'avenir, alors, c'est cet atelier qui va s'ouvrir ici à Gron ?
6: Oui, j'ai hâte. Oui, un nouvel atelier, un espace vraiment cosy, pensé, et du coup, pouvoir accueillir pour faire des cours et partager cette passion aux gens.
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5: Itinéraire bis dans le Sénonais cette semaine, et aujourd'hui, je me suis arrêtée à Sens, chez l'Ultimat. Damien Bonvarlet, bonjour.
7: Bonjour.
5: L'Ultimat, Damien, c'est quoi ? C'est 2 choses très différentes.
7: Alors, ça vient déjà, à la base, c'est un atelier de lutherie, donc depuis 2004, donc 21 ans. Et depuis une quinzaine d'années, j'ai ajouté une activité purement commerciale, donc un magasin de musique. Donc, double casquette, commerçant et artisan. À la base, je suis luthier en corde pincée, donc effectivement, la part belle est accordée pour la guitare, la basse, mais on n'oublie pas la partie piano numérique et sono, mais c'est vrai qu'on trouve essentiellement de la guitare avec environ 350 à 400 guitares en stock permanent.
5: Ce métier de luthier, vous l'avez appris de quelle façon, vous ?
7: Alors, partie autodidacte, mais aussi avec des échanges avec déjà des luthiers qui étaient déjà installés. On continue tout le temps d'apprendre, en fait. Pour moi, je considère que je n'ai pas fini d'apprendre.
5: Ici, on répare et on crée.
7: Alors, on répare essentiellement. J'ai pas mal créé par le passé. J'ai mis une pause pour différentes raisons. J'espère revenir à la création. Mais c'est essentiellement de l'entretien, de la réparation, de la modification. Voilà.
5: C'est-à-dire, quand on est face à une guitare que l'on doit réparer, quelles sont les premières choses à faire ?
7: Un diagnostic. Faire le tour de la guitare, bien voir les problématiques, parce que des fois vous avez des choses qui peuvent être impressionnantes visuellement, mais en fait elles sont très simples à réparer. Et à l'inverse, vous avez des fois des choses qui paraissent très très simples, et au contraire on est sur une complexité qui est beaucoup plus importante.
5: Il y a des souvenirs de luthiers comme ça qui vous viennent en tête, des guitares que vous avez dû réparer, qui ont eu une certaine importance dans votre vie professionnelle?
7: Oui, on a eu plusieurs. Alors, on pense effectivement des fois à des instruments assez rares et prestigieux, mais les meilleurs souvenirs, c'est plutôt des instruments qui peuvent paraître quelconques, mais qui sont avec un affect très particulier. Donc, j'ai 2-3 souvenirs comme ça d'instruments qui ont été réparés, notamment d'un jeune qui est décédé. Et donc, ce sont les parents qui ont décidé de faire réparer un instrument. C'était une promesse qu'ils avaient fait avant le décès de leur fils. Voilà. Donc là, c'est l'instrument n'a pas forcément de grande valeur commerciale, mais il y avait une valeur affective assez importante, et de pouvoir rendre cet instrument et de voir des larmes de joie auprès des parents, ça dépasse la valeur de certains instruments.
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5: Itinéraire bis dans le Sénonais cette semaine, et aujourd'hui, eh bien, je me suis arrêtée à Sens pour faire la connaissance d'une artisan d'art, Fabienne Rock. Bonjour.
8: Bonjour.
5: Votre spécialité, Fabienne, expliquez-moi, c'est assez pointu quand même.
8: Je suis donc restauratrice de faïence, porcelaine, céramique, aigrée.
5: Qui fait appel à vous ? J'imagine que les demandes doivent être nombreuses, parce que autour de nous, il y a beaucoup de choses, il y a beaucoup de pots en céramique, en grès, etc. etc. Quelles sont les personnes qui viennent vous voir et pourquoi viennent-elles vous voir ?
8: Alors, ce sont des clients privés, majoritairement, suite à des casses chez eux, dû à un chat, au moment du ménage, bref, toutes sortes de choses, ou des objets qu'ils ont retrouvés dans leur grenier, qui appartenaient aussi à des grands-parents, des parents, et également les musées. Là, dernièrement, j'ai travaillé pour le musée Abbaye de Saint-Germain à Auxerre, qui préparait l'exposition 4000 ans d'histoire de céramique. Il a fallu que j'aille pour dépoussiérer, nettoyer, faire quelques consolidations. Voilà.
5: Quelles sont les qualités qu'il faut avoir pour pouvoir restaurer des faïences, des céramiques anciennes, par exemple ?
8: Alors, je pense en premier la patience, parce que j'ai beaucoup de clients qui me disent « Oh non, on n'aurait pas la patience de faire ça ». Donc, je pense que c'est quelque chose qui est flagrant, la patience, la minutie.
5: Vous aimez faire des puzzles ?
8: Oui, ça aussi. Des fois, oui, voilà. Il faut être aussi doué en puzzle, parce que des fois, on m'apprend des choses très, très cassées.
5: Vous avez des souvenirs de pièces assez fabuleuses qui sont passées entre vos mains ?
8: Alors justement, la salle d'Ecmule d'Auxerre, les deux vases, deux beaux vases de la Compagnie des Indes, qui étaient en très mauvais état, déjà restaurés, enfin bref, beaucoup de travail, et c'était des très belles pièces qu'on peut d'ailleurs voir quand on va visiter cette salle d'Ecmule.
5: Vos autres références, c'est quoi ?
8: Alors, le Louvre, il y a une quinzaine d'années, pour préparer les salles des arts de l'islam. Et donc, on a passé pendant 4 ans à restaurer tous les carreaux qui servent à faire les panneaux sur les murs, plein de céramiques islamiques. Également au musée de Sèvres. Et aussi dernièrement, c'était pour Monaco. Des grands panneaux de Roger Capron qui représentent des animaux un peu fantastiques, des animaux marins fantastiques. Un travail qui a pris beaucoup de temps.
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5: Itinéraire bis dans le Sénonais cette semaine, et aujourd'hui je me suis arrêtée à Sens, place de la République, juste à côté du très beau marché couvert de Sens. Colette, bonjour.
9: Bonjour.
5: Ici, racontez-moi, nous sommes où ?
9: Alors, vous êtes dans une confiserie, la confiserie Morissus, voilà, qui existe depuis 1929. Alors, l'usine existe depuis 1929, mais la boutique, elle est ouverte depuis 6 ans maintenant.
5: Une boutique où, quand on rentre, eh bien, on a envie de s'installer et d'ouvrir tous les paquets. Parce que ici, qu'est-ce qu'on trouve dans cette boutique incroyable ?
9: Alors, principalement du nougat, de la praline, des boules coco. Vous avez du bonbon ancien, du berlingot. Et puis aussi, on fait des produits locaux, tels que les nonnettes, la bière de Sens, la moutarde, des biscuits aussi, Eugène Blond, d'Inquiète. Turquoise, Penven. Alors ça, c'est parce qu'en fait, depuis 6 ans maintenant, on fait partie du groupe Comptoir des Flandres.
5: Maurice Hu, je voudrais qu'on revienne sur cette confiserie créée en 1929 à Véron. Au départ, qu'est-ce qu'on fabriquait à Véron ?
9: Du nougat, de la praline aussi, et les boules coco sont venues après avec le berlingot.
5: Vous, qu'est-ce que vous préférez dans les gourmandises de chez Maurice Hu ?
9: Ah, j'avoue, si j'ai une petite fringale, je pourrais manger du nougat royal. Alors le nougat royal, c'est quoi ? C'est un nougat avec de l'amande, de la pistache, de la noisette et du miel.
5: Parfait.
9: Très bon, effectivement. C'est celui que je vais manger si vraiment j'ai une petite fringue. Après, on fait aussi de la praline enrobée de chocolat, et ça, c'est très bon aussi.
5: Et puis, il y a cette fameuse bûchette sénonaise. La bûchette sénonaise, c'est quoi, Colette ?
9: Alors, c'est un praliné feuilleté à la noisette et à l'amande. Voilà, c'est une coque en sucre brunie, et à l'intérieur, il y a un feuilleté, noisette et amande.
5: Et puis moi, j'ai mon péché mignon chez vous, chez Maurice Hu. C'est la nougatine là, que vous avez dans les mains, Colette. Une nougatine particulière, c'est ça, nougatine dure, hein ?
9: Oui, tout à fait. La nougatine, elle est dure. Et chez nous, on la fait avec de l'arachide. Donc, ce qui la rend craquante et un petit peu friable. On s'abîme quand même pas trop les dents avec, c'est bien.
5: Vous, Colette, qui vivez tous les jours dans cette boutique, vous craquez de temps en temps ou pas ?
9: Oui et non, on va dire. Pour bien le vendre, il faut quand même aussi le goûter. Hein.
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5: Itinéraire bis dans le Sénonais cette semaine, et aujourd'hui encore on va se régaler. C'est presque une semaine gourmande, hein, cette semaine. Je suis en compagnie d'Élodie, Élodie de Conservionne. Élodie, bonjour.
10: Bonjour Catherine, bonjour tout le monde.
5: Conservionne, c'est quoi, Élodie ?
10: Nous sommes transformateurs. Donc en fait, on essaie de valoriser à notre façon les ingrédients de notre territoire pour réaliser des recettes atypiques tout en gardant ce côté traditionnel de la conserve. C'est-à-dire que nous, on a l'élément clé, c'est notre autoclave, c'est-à-dire c'est un stérilisateur professionnel dans lequel on met les bocaux, ça monte à haute température dans un temps donné. Et du coup, on n'en met pas de conservateur, on met non plus pas de colorant artificiel. Ici, on parle de bocaux, beaucoup font encore des confitures, mais moins dans le salé.
5: On va parler des recettes, ça sent bon ici, hein, dans votre petit laboratoire. Qu'est-ce qui mijote ?
10: Alors là, on est en train de réaliser notre velouté de sucrine du Berry à la coriandre. Donc la sucrine du Berry, c'est une courge de la famille courge musquée. C'est vrai que c'est réconfortant. Donc là, vous prenez notre sucrine, vous la réchauffez. Vous pouvez mettre des morceaux de gâteau émietté. Moi, j'aime bien avec le pain d'épices, par exemple, ou ce qu'on a dans le tiroir. Hein, si vous avez du petit beurre, c'est très bien aussi. Un bon bol comme ça le soir, c'est vraiment agréable.
5: D'autres veloutés ?
10: Oui, alors nous avons aussi travaillé le potimarron avec la patate douce, le potimarron au colombo. Avec le potimarron, on a travaillé aussi une seconde recette, c'est potimarron au gingembre. On a travaillé le chou rouge au cumin.
5: Ce qu'il faut dire, c'est que chez Conservion, elle dit, on travaille avec des produits le possible en direct.
10: Oui, c'est vrai que, par exemple, nos sucrés sont réalisés avec des ingrédients d'ici. Donc, on parle des pois chiches, on parle de la patate douce, on parle de l'huile de tournesol. C'est valoriser les produits du coin, les produits en direct, autant que possible. L'idée, c'est de garder les saveurs et les textures naturelles des légumes. Donc, c'est ça, en fait, notre secret, c'est de prendre le temps d'avoir cette patience-là.
5: Tout le monde a envie de goûter vos produits. On les trouve où, les produits de chez Conservion ?
10: Alors, nous sommes présents dans des épiceries fines et on est présents aussi dans les Leclerc. Et notre dernière supermarché, c'est le Super U de Hayens-sur-Tholen.
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0: Stéphanie Hackett, Amour charnel, un coup de cœur ici au Auxerre.
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0: 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Émilie Mazoyer et Mélissa Lavaux.
2: Une artiste absolument formidable qui a grandi au Canada. Elle est d'origine haïtienne. Elle est désormais installée en France depuis quelques années. Vénard que nous sommes d'avoir avec nous Mélissa Lavaux.

0: Elle est autrice, compositrice, guitariste et chanteuse. Mélissa Lavo est ce soir dans Décibel pour célébrer la sortie de son ébouriffant 5e album. Vous allez adorer At My Softest, I Am The Most Dangerous, un album dans lequel elle revient sur tous les moments de sa vie, et il y en a de nombreux, où elle a échappé à la mort. C'est une artiste que j'adore, mais je vais carrément vous dire que c'est ma star, ma merveille. Elle est dans le studio, Mélissa Lavo, bonsoir.
1: Bonsoir Émilie.
0: Bienvenue dans Décibel. Je l'ai dit tout à l'heure pour te présenter très très rapidement. Tu as grandi au Canada, tu es d'origine haïtienne, t'es installée en France depuis de nombreuses années maintenant. Et t'as même la nationalité, ça y est.
1: J'ai la nationalité depuis 2019.
0: Et voilà, et tu peux voter et tout ça.
1: J'ai voté.
0: À voter, Madame Lavo, bravo. Et a sorti des albums magnifiques. Le tout nouveau, donc, s'appelle At My Softest, I Am The Most Dangerous.
1: Exactement.
0: Qui veut dire, je vais te faire traduire plein de trucs ce soir.
1: À ma plus douce, je suis ma plus dangereuse.
0: C'est ça. Parce que, évidemment, la douceur, vous l'entendez dans la voix de Mélissa, mais sachez que, voilà, elle est également féroce quand il le faut et quand le monde le réclame. Mélissa, le fait que t'aies ce parcours avec plein de lieux dans ta vie, donc le Canada, Haïti, la France, etc., ça infuse beaucoup dans ta musique. Comment tu décrirais le style musical de ce nouvel album ?
1: Eh bien, j'étais en train de mettre l'album sur Bandcamp ce matin.
0: Ah, et donc il faut le définir.
1: Et du coup, il faut le définir. Et j'ai genre afro, psychedelic, pop rock.
0: Ouais,
1: et je trouve que c'est de la pop, mais c'est surtout du rock, et puis c'est afro psychédélique.
0: Et puis ton jeu de guitare, il est quand même très blues, quoi qu'il arrive.
1: Il est percussif. Oui. C'est marrant parce qu'il y a pas mal de gens qui reconnaissent le bluegrass dans mon style de finger picking. Je sais pas comment dire ça en français.
0: Ce qu'on fait avec les doigts.
1: Doigté.
0: Oui, ouais, c'est le doigté. Comment tu pinces les cordes.
1: Exactement.
0: Et voilà. Elle est donc guitariste, autrice, compositrice, chanteuse. Alors sa voix est très voilée ce soir parce que Mélissa, t'as déjà commencé la tournée.
1: Mais franchement, j'ai l'impression que les gens ils remarquent pas parce que normalement ma voix de chant n'est pas pareille de ma voix
0: parlée,
1: habituelle, usuelle.
0: Ouais.
1: Et là, en fait, ça match.
0: Ça. Elle a une voix de chanteuse quand elle me parle. Elle est encore plus mystérieuse. Alors Mélissa, rentrons dans le vif du sujet parce que des concept albums, j'en ai écouté des kilomètres. T'aurais pas voulu les faire à pied, mais là, franchement, un concept dans lequel une jeune femme d'une quarantaine d'années arrive à sortir autant de chansons racontant les moments où elle a frôlé physiquement ou métaphoriquement la mort, je suis épatée. Ça t'est arrivé tellement de fois. Tu penses que ça arrive à tout le monde de frôler la mort et qu'il faut juste avoir les bons yeux pour s'en rendre compte ?
1: Oui, je pense qu'on est beaucoup plus proche de la mort qu'on ne le pense et que c'est beaucoup plus banal que ça en fait.
0: Ouais.
1: On vit, on meurt, comme on mange, comme on pète.
0: Genre, c'est
1: tout
0: c'est
1: le
0: de
1: monde.
0: La poésie québécoise.

0: turquoise. Comme on vit, comme on pète.
1: Mais c'est vrai, mais tout le monde y passe. Tout le monde y passe.
0: Ah oui, c'est la fin de l'histoire pour tout le monde.
1: Oui, et je trouve que c'est... Ou, ben, si on écoute la dernière chanson de l'album, c'est genre, ben, c'est pas ton dernier rodéo.
0: Ouais.
1: Et il y a ce truc où... Moi, j'ai grandi avec des parents qui avaient perdu tellement d'amis avec la dictature en Haïti que... c'était absolument normal de parler de la mort comme quelque chose, et c'est absolument normal de parler des gens qu'ils avaient perdus comme présents quand même, qu'ils n'avaient pas entièrement perdu, ouais. Que ces gens étaient présents dans leur quotidien.
0: Et puis aussi, dans la culture haïtienne, on a un autre rapport avec la mort.
1: Absolument, un autre rapport avec la mort. Il y a un mois entier, vous célébrez la Toussaint pendant un jour.
0: Un jour.
1: Les Haïtiens célèbrent tout le mois de novembre.
0: C'est ça. Et du coup, c'est vrai que, en plus de tout ça, de toutes ces explications-là, il se trouve que, depuis que t'es petite fille, de toute façon, ce qui est macabre, tu trouves pas ça laid?
1: Non, parce que j'adore les films d'horreur. Ma mère était moins maman hélicoptère. Qu'on pourrait ma sœur, par exemple. Ma sœur est maman hélicoptère, mais vraiment sympa. Ses filles sont adorables.
0: Mais donc elle les surveille tout le temps.
1: Elle surveille tout va bien.
0: Ouais.
1: Maintenant, ses filles, elles vivent leur vie et sont très indépendantes. Et ma mère était un peu laxe parce que, et je me suis rendu compte que les films d'horreur, le premier film d'horreur que j'ai regardé à 4 ans.
0: Ah, c'est tôt.
1: C'est tôt. C'est Child's Play.
0: Oh purée, c'est Chucky, c'est la poupée de Chucky.
1: La poupée de Chucky.
0: Mon Dieu, mais Mélissa a 4 ans.
1: Et j'avoue que j'avais peur parce que j'ai demandé à ma mère de recouvrir toutes mes poupées et j'en avais beaucoup. Il faut recouvrir les poupées, je peux pas les voir.
0: C'est horrible parce que en plus Chucky il est tellement méchant, il parle trop mal, il dit des gros mots et tout.
1: Mais il y a une cérémonie vaudou.
0: Oui, en plus.
1: Personne se souvient, mais il y a une cérémonie vaudou au début et ça a commencé mon histoire d'amour et de haine avec les films d'horreur, parce que il y a des films d'horreur où moi je suis comme oh ben c'est bon, ça va, c'est bon. Et après ça il y a des trucs où je suis comme il y a des films d'horreur par exemple avec des nonnes, The Omen, quand ça se passe dans l'église catholique, là je suis genre j'ai vu des choses. J'ai déjà vu des choses, ça c'est pas si loin de la réalité que ça.
0: Vous dites film d'horreur, je dis documentaire. C'est ça. Mélissa Lavo, cet album est une merveille, alors par quel bout le prendre? Ben, je vous propose de vous faire écouter une première chanson, elle s'appelle Yemaya. Là, ça raconte, cette chanson, un souvenir récent, et la narratrice de la chanson, c'est toi, puisqu'en fait, selon les moments de ta vie et selon l'approche que tu as eue ou pas de la mort, il y a des narrateurs et des narratrices différents dans tes chansons. Là, c'est toi qui racontes un souvenir.
1: C'est moi qui raconte. On était en tournée au Brésil et on était à Bahia. Et sur les plages de Bahia, en fait, les vagues sont assez violentes. Et moi, j'avais pas remarqué qu'il y avait un énorme drapeau rouge. Mais le drapeau rouge qui fait parce que...
0: Il fait la taille du studio.
1: Il fait la taille du studio. Et puis moi, je suis genre, j'ai ignoré le drapeau rouge et c'est flag pour moi. Et du coup, je rentre dans l'eau parce que moi, j'adore être dans l'eau avec mes lunettes. J'adore regarder les petits poissons. Je suis très myope. Sauf que une vague arrive et je suis prise à genoux. Et en fait, je trouve ça tellement drôle. C'est comme si on m'a raconté une blague. Et je ricane hyper fort. Mon pote, qui est mon bassiste, qui est de l'autre côté de la plage, il dit, on t'entendait de hyper loin. Et tu riais, tu ricanais comme si t'étais possédée. Et je suis genre, oups. Et du coup, moi, je ris, mais j'ai même pas le temps de sortir de l'eau parce qu'une autre vague arrive qui est deux fois plus haute que celle-ci. Et ça bouffe mes lunettes. J'avais des Ray-Ban hyper belles de vue. Ça bouffe mes lunettes et du coup je dis bon ben c'est ça, heureusement j'ai des lunettes backup de scène pour terminer cette tournée. Et quand on a joué ce soir-là à Bahia, les gens, j'ai raconté cette histoire, ils disaient Yemaya, t'as pris tes lunettes, ah quelque chose de très bien va t'arriver. Et en fait j'ai juste quitté mon ex quelques mois plus tard.
2: Bah, c'est pas mal,
1: parce que ça. J'ignorais le gros drapeau rouge dans ma vie. Et comme j'ai ignoré le gros drapeau rouge
0: de la plage à Bahia. Alors, Yemaya, c'est la déesse de la mer.
1: C'est la déesse de la mer qui adore venger les femmes. Et c'est pour ça que j'ai pris ça personnellement.

0: fois dans l'album et dans les histoires qui accompagnent l'album que tu ignores des recommandations. Il y a une autre chanson comme ça qui s'appelle The Rain, The Dogs, The Beach, The Ghost. La pluie, les chiens, la plage, le fantôme. Où une gentille vieille dame te dit à toi et à ta sœur, n'allez pas par là.
1: Non, c'est une copine. Ah. Ma sœur n'a jamais été à Marie-Galante. Je lui recommande, mais elle n'est pas une grande voyageuse.
0: D'accord. Donc c'est à Marie-Galante.
1: À Marie-Galante, je suis avec une copine parce que je jouais à Terre des Blues. Et en fait, elle me dit, hey, on n'irait pas escalader les roches sur la plage. Je me dis, ok, pourquoi pas. C'est la journée off. Et du coup, on marche. Au fur et à mesure qu'on marche, énorme pluie, déluge tombe sur nous. On dit comme c'est pas possible. Du coup, on rentre dans un petit boubouille. Et il y a une dame qui nous offre des snacks, qui nous permet de donner des serviettes pour se sécher. Puis elle dit, ah, vous allez quoi? Vous faites quoi ici? En tout cas, bon, journée off, on va sur les pierres et les roches.
0: On va escalader.
1: Non, vous devez pas y aller. Et puis, c'est le dernier jour. Demain, on part et tout. C'est la dernière journée pour un peu découvrir l'île. Et je ne conseille pas d'y aller. Elle nous dit trois fois, ne veux pas.
0: C'est fou. Ce qui est intéressant, c'est que donc, déjà, il y a la pluie torrentielle qui devrait t'arrêter. Elle ne t'arrête pas. Ensuite, tu as la dame, la messagère qui te dit trois fois, n'y va pas.
1: Et vous avez dit, bon, mais vous faites comme vous voulez. Donc, nous, on sort du oui-oui. Et il y a un chien de rue qui commence à nous suivre. Là, on est comme, ok, tant qu'il ne nous mord pas, c'est bon. Au bout d'une demi-heure, il y a un deuxième chien de rue qui commence à nous suivre. Et puis là, on marche 2 heures et il y a les chiens de rue qui sont encore en train de nous suivre. Et puis on se dit, bon, c'est nos chiens, c'est fini. Et on arrive à la plage, on se met à grimper les roches et c'est des roches volcaniques, donc c'est un peu...
0: C'est
1: assez effilé, ouais. Et moi, j'ai mes petites noix de princesse guitariste et du coup, je suis comme, mais je grimpe quand même. Et moi, mon chien... parce qu'on a chacune notre chien, mon chien commence à me mordre. Je suis comme, non, c'est pas possible. Déjà, les pierres, elles font hyper mal. Mais aussi d'avoir le chien qui mord, c'est pas possible. Et je me rends compte que le chien est en fait en train de prendre mes mains, les attraper et les retirer de la roche. Et moi, je suis genre, mais c'est pas possible. Et du coup, à ce moment, je dis à mon ami, écoute, je veux pas continuer. Je pense que j'ai eu assez de signes. J'ai eu 3 signes.
0: 3 signes énormes.
1: Je mets la pluie. J'ai eu les chiens, j'ai eu la vieille dame. C'est bon. Et puis elle dit non. Et comme ça, on fournit un peu. Et je suis comme non, s'il te plaît. On descend. La minute que nos pieds touchent la plage, les chiens, ils disparaissent. Comme ils partent. Ils sont comme, c'est bon, on a accompli notre mission.
0: On a sauvé les meufs.
1: Et je demande à cette copine, du coup, c'était quoi le nom de la dame par curiosité? Et puis elle me dit, c'était Brigitte. Et du coup, moi, n'étant pas vaudouisante, je cherche vaudou haïtien, Brigitte. Et maman Brigitte, c'est la femme de la mort. La femme de la mort, et la mort étant Baron Samedi. Et du coup, quand c'est ton jour pour toi, c'est le jour pour toi que tu meurs, elle t'amène vers son mari. Mais si c'est pas encore ton jour, elle te prévient, elle est comme non.
0: Ne va pas.
1: Viens par ici, je t'amène ailleurs. Et on est repassé par le Wibri, sa petite boutique, son kiosque, et c'était fermé comme si c'était fermé depuis des mois ou des années.
0: Eh, parce qu'elle avait plus besoin d'être là.
1: Elle avait plus besoin.
0: Voilà. Le genre d'histoire incroyable dans l'album de Mélissa Lavaux. Et là où Mélissa, je te remercie d'avoir fait ça, c'est que toi tu chantes, alors tu peux chanter en français, en créole haïtien, en anglais évidemment, mais pour qu'on comprenne bien, en fait, tu as créé les petites histoires qui vont avec les chansons. C'est un synopsis, en fait, pour chaque chanson, pour qu'on ne soit pas paumé, pour qu'on puisse comprendre toutes ces aventures-là et tout ce chemin.
1: Ce sera développé en un petit carnet. J'essaye de me dépêcher, mais il y a tellement de travail en ce moment. Mais ce sera un petit carnet, et comme ça, les gens ils pourront lire les histoires individuellement et puis s'imprégner un peu de l'atmosphère dans laquelle j'étais plongée.
0: Eh oui, et croyez-moi, vous avez envie de voyager avec Mélissa Lavaux. Alors, on n'est pas toujours complètement en sécurité, mais on ne s'ennuie pas. On peut dire ça comme ça, Mélissa?
1: On peut dire que je prends beaucoup de risques.
0: On peut se dire que ce n'est pas le moment d'ouvrir une agence de voyage.
1: Non.
0: Mais voilà, vous pouvez. Elle a quand même les meilleures anecdotes. Les soirées diapo chez Mélissa Lavaux, ce n'est pas emmerdant. Voilà, c'est l'avantage.
1: Je songerai.
0: Do As I Say, c'est une chanson qui est intéressante aussi dans ce qu'on disait tout à l'heure. Alors, tous les moments où Mélissa Lavaux a côtoyé la mort. Alors, parfois, oui, c'est la mort, vraiment, c'est le Baron Samedi. Et puis, parfois, c'est juste une déception, un trauma, du mal, de la peine qui peut nous faire décliner. C'est,
1: ouais,
0: c'est ça, un peu, Do As I Say.
1: Là, c'était mon coming out à mon père. Mon coming out à ma mère a été assez... C'est pour les deux parents, mais là, c'est spécifiquement en pensant à mon père.
0: Parce que t'as pas fait ton coming out en même temps avec ton père et avec ta mère.
1: Non, parce que je l'ai dit à ma mère et elle a fait chanter une messe parce que, à la maison, parce qu'il y a un prêtre qui habitait au sous-sol
0: normal.
1: À l'époque. Normal. Qui a essayé de me convaincre que les Noirs ne sont pas homosexuels. Et après ça, a chanté une messe. Après ça, ma mère a demandé à ce que sa fille soit mariée à un homme grand. Elle a insisté grand. C'était assez drôle qu'elle fasse des enfants.
0: Okay.
1: Et moi, j'ai insisté que ma mère comprenne que je connais l'amour de Dieu. Et l'amour de Dieu est inconditionnel. Et je sais que Dieu m'aime. Et j'espère que ma mère, elle m'aimera comme Dieu m'aime. Et ma mère a dit, sors de chez moi, espèce de démon, tu n'es pas ma fille. Et elle a raconté à mon père que j'étais lesbienne. Et un mois plus tard, je tournais, parce que là, j'habitais déjà en France, et je tournais à Toronto un mois plus tard. Et du coup, en tournant à Toronto, mon père, il avait prévu de me voir, d'aller au concert. On a déjeuné et il a dit, oui, ta mère m'a dit ce que tu lui as dit. De toute façon, tout le monde pense que c'est une phase.
0: Ah.
1: Et après ça, il a enchaîné avec, tu veux plus de saucisses? Genre, mon père est tellement déconnecté des fois. Il a littéralement dit, on est entre brunch, il a dit, tu veux plus de saucisses.
0: Ouais, c'est magnifique. Ah là là, les psychanalystes se régalent. Et là, Mélissa a dit, non, je voudrais des huîtres, s'il te plaît, papa.
1: J'adore les huîtres en plus, j'adore.
0: Ben voilà.
1: C'est même pas un euphémisme, j'adore les huîtres.

0: juste une phase pour Mélissa Lavaux. Peut-être aussi c'est juste une phase pour ses parents qui vont, à un moment ou à un autre, la regarder avec l'amour inconditionnel qu'elle mérite. C'est un peu ça que dit cette chanson, à la fois souvenir super traumatique et chanson très joyeuse. Pourquoi ?
1: Parce que je me dis que je suis peut-être pas ici pour longtemps, mais au moins je serai ici pour un bon temps.
0: Ouais.
1: Et que mais c'est tellement plus facile de voir les choses, de repositionner les choses de manière joyeuse. Tellement j'ai vécu des couilles que c'est plus facile de les repositionner de manière joyeuse, comme des choses que j'ai traversées, des choses qui ont fait en sorte. Il y a cette citation que j'adore et je sais pas de qui elle vient. En général, j'aime bien, mais là c'est tu ne sais pas combien, quelle dureté ça a pris pour me rendre aussi douce. Et ça aurait pu être le titre de l'album, mais je me suis dit non, c'est trop dur. Je voulais un truc un peu plus solaire, mais aussi un truc qui tenait les gens à carreau, genre.
0: Ouais.
1: Même si je suis assez vulnérable en ce moment, ça veut pas dire que on peut me faire d'autres couilles. J'en ai eu assez.
0: Elle a eu sa dose. Lassie Miel, c'est une chanson de l'album, celle avec qui on se dira au revoir tout à l'heure, mais je trouve qu'elle est très intéressante parce que là encore c'est toi qui racontes ton histoire. Et ce que je ne savais pas, c'est que ton prénom Mélissa, ça veut dire abeille, et les abeilles c'est pas n'importe quels animaux dans ta culture.
1: Non, mais pas seulement dans ma culture, mais dans presque toutes les cultures, les abeilles représentent des messagères entre le monde des vivants et des morts. En Amérique du Nord, on dit toujours tell it to the bees, va le dire aux abeilles, va le raconter aux abeilles. S'il y a une naissance, s'il y a un mariage, il faut que les ancêtres ils le savent.
0: Et c'est grâce aux abeilles.
1: C'est grâce aux abeilles.
0: Les Mais pourquoi c'est pas ça chez nous? J'ai trouvé ça super beau comme.
1: Les Anglais par exemple, si les charmeurs ou les charmeuses d'abeilles meurent dans la famille, il faut cogner 3 fois sur la ruche pour dire s'il vous plaît les petites abeilles ne nous quittez pas. Votre maître ou votre maîtresse est parti, mais ne nous quittez pas.
0: C'est beau,
1: je trouve ça tellement beau. Et à chaque fois, il y a une sorte de relation et tout. Et du coup, j'aimais beaucoup cette histoire des empereurs, des pharaons d'Égypte qui se mettaient en sarcophage avec leur peau de miel et embaumaient leur corps de miel aussi pour mieux le préserver. Et je trouvais que quand je me suis confrontée à la maladie, je me suis dit, en fait, il va falloir que je fasse un choix. C'est soit le choix de genre me laisser pourrir ou de me battre jusqu'au bout. Et que tant que je suis vivante, que je vais vraiment, je vais me battre pour ce corps, en fait. Et que ce corps, je vais être très gentille. J'ai été pas très gentille avec ce corps pendant beaucoup d'années parce que voilà, la société nous dit de détester nos corps, que
0: surtout quand on est des filles,
1: t'es trop poche, t'es blablabla et tout. Et là, et je me suis dit non, je vais l'accepter de manière radicale et je vais être hyper sympa avec, je vais être hyper douce avec. Et c'est là. Et puis du coup, c'est un peu le résumé de l'album aussi où je parle de moi comme si j'étais une abeille.
0: Ouais. Et à la fois, c'est vrai que c'est quand même dingue. Enfin, je vais pas te dévoiler toutes les chansons, mais ton parcours et la façon dont tu croises la mort assez régulièrement, c'est quand même assez dingue. Déjà, quand tu nais, tu sauves la vie de ta mère.
1: Ben oui, parce que ma mère avait un cancer du col de l'utérus.
0: Et en fait, le fait d'être enceinte,
1: oui, ça donne des cellules souches gratuites. Du coup, c'est un traitement assez efficace contre le cancer. Et puis en même temps, ma mère elle a galéré à arriver à l'hôpital. En fait, personne ne voulait l'emmener. Donc c'est cette histoire là que je raconte. Et puis après ça, tout le monde disait mais Mélissa, à chaque fois, elle tombe malade, elle va pas survivre, passer l'âge de 6-8 ans. Et puis en fait, on voyait grandir. Oh,
0: elle a tenu. Elle tient.
1: Tiens.
0: C'est fou. Mélissa Lavaux, donc c'est à la fois des histoires, voilà, extrêmement terre à terre et à la fois super poétiques. Ça nous amène dans des mondes avec lesquels on ferait pas d'habitude. Et merci pour le voyage, hein, parce que ça vraiment, ça nous fait du bien.
1: Merci.
0: Je pense que c'est aussi une de tes missions sur cette terre, quand même. C'est de nous ouvrir un peu l'esprit.
1: Ah, moi, je trouve que j'ai tant. la tentation de voir les choses un peu plus positivement et de d'être en fait ça prend tellement peu d'efforts d'être sympa en fait.
0: C'est vrai.
1: Ça prend tellement peu d'efforts d'être sympa. Il y a régulièrement moi je me reprends et je suis genre tu sais pas ce que vit cette personne et tu sais pas dans quel état elle est, juste donne-lui un peu de grâce. Tu vas te calmer, tu vas donner un peu de grâce. Et ouais, et après ça, j'aime être conteuse, j'adore faire rire les gens, j'adore faire rire ma sœur. C'est un peu ma mission de vie, c'est de faire rire. Et je suis malheureusement pas clown, je suis musicienne.
0: Heureusement pour nous, une musicienne en tournée. Bonne route, ma chère Mélissa.
1: Merci, Émilie.
0: S'il y a des signes sur le chemin, hein, des red flags, des dames qui disent « Ne prenez pas ce chemin !» Cette fois-ci, tu les écoutes.
1: Je les écoute, mais surtout, je les accueille.

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2: Un de vos compositeurs de musique de film préférés. Serra ne monte pas ce soir les marches du Festival de Cannes comme il avait fait en 88 pour la première présentation du Grand Bleu dont il a signé l'inoubliable musique. Non, il est avec nous en direct dans Décibel pour célébrer ses 45 ans de création musicale et vous présenter la tournée anniversaire qu'il fera voyager partout en France à l'automne prochain. On y plonge. Bonsoir Eric.
3: Bonsoir.
2: Bienvenue dans Décibel. On est ravis de vous recevoir à nouveau. La dernière fois, c'était la première saison de cette émission, je me souviens. Et vous étiez déjà en train de nous parler de live et de concert. C'était autour de la musique du Grand Bleu. Là, c'est autour de tout votre répertoire. Mm-hmm. 45 ans de création musicale. Bon, vous les faites pas. Ça ouais. Fait mal de compter ou pas?
3: C'est horrible.
2: Et à la fois, ça veut dire que voilà, c'était plutôt une bonne voix, cette histoire de musique de film quand même.
3: Oui, je suis très... je me rends compte de la chance que j'ai justement d'être encore là, après tant d'années, mais en même temps, ouais, je préférais quand ça faisait 5 ans.
2: Alors justement, tiens, est-ce que quand vous aviez 5 ans, 6 ans, 10 ans, quand vous étiez gamin, vous rêviez d'être compositeur de musique de film? Je vous pose la question, parce qu'à vos débuts, vous partiez pas tellement dans ce sens-là. On vous a entendu notamment aux côtés de Higelin.
4: Qu'elle manque de place.
2: De la scène avec lui, du studio, vous avez même écrit des chansons ensemble.
3: Oui, celle-ci d'ailleurs.
2: Oui, je ne l'ai pas choisie au hasard, on bosse un peu, c'est le service public.
3: C'est la toute première celle-là en plus, et ça devait faire 15 jours que j'étais avec lui.
2: Et il vous a fait confiance?
3: En fait, j'étais en train de jouer de la basse comme ça, et puis j'étais en train de faire ce gimmick de basse, et il a dit « c'est quoi ça ?» Et puis il a commencé à chanter dessus, et voilà, c'est devenu une chanson.
2: Ouais, donc à ce moment-là, vous pensiez déjà aux musiques de film, ou bien vous voyiez musicien, peut-être même chanteur, ou en tout cas guitariste, etc.
3: Ouais, non, moi j'avais commencé ma carrière très jeune, à 17 ans, j'étais musicien professionnel, et j'étais parti pour faire une carrière d'instrumentiste. C'était ça qui me fascinait et dont je rêvais depuis que j'étais gosse. Et j'avais jamais pensé faire de la musique de film, ça m'intéressait pas particulièrement. C'est vraiment Luc Besson qui m'a demandé ça. On s'est rencontrés quand on avait 18 ans. Et moi j'étais donc déjà musicien professionnel, lui il avait encore rien fait, il avait été assistant sur un film je crois. Et en fait il a fait son premier court-métrage quelques temps après ça et il m'a demandé de composer la musique. Et au départ moi je lui ai même dit non, je suis pas compositeur, je suis juste musicien. Ouais. Mais il a insisté parce que... il sentait quoi que si je devais être compositeur, parce qu'il m'avait vu improviser, c'est ça qui lui faisait penser que j'étais compositeur. Et puis évidemment quelques années plus tard, je l'ai beaucoup remercié d'avoir insisté mais vraiment non, j'avais jamais pensé faire ça et j'ai jamais été particulièrement intéressé par la musique de film.
2: C'est intéressant que vous disiez qu'il vous a beaucoup remercié, que vous l'aviez beaucoup remercié, pardon. Mmh. Et j'allais dire, lui aussi peut vous remercier parce que vos musiques, elles ont donné une dimension vraiment supplémentaire au film. Je pense, Subway. Il y a des moments comme ça, on voit les images. Enfin, c'est complètement corrélé. Et puisqu'en ce moment, c'est le Festival de Cannes, je me posais la question, qu'est-ce que vous pensez, vous, de la place qui est donnée aux compositeurs de musique de film? Par exemple, à Cannes, il n'y a pas de prix pour la meilleure musique.
3: Ouais, je sais.
2: Il y a un César quand même, que vous avez eu d'ailleurs.
3: Ouais.
2: Mais à Cannes et dans plein de festivals de films, finalement, la musique, c'est un peu la cinquième roue du carrosse, on n'en parle pas, quoi.
3: Ouais, je suis d'accord que c'est pas normal et c'est dommage parce que. Enfin, d'ailleurs, je sais qu'il y a beaucoup de gens qui se battent pour ça, notamment à Cannes, pour qu'il y ait un prix pour la musique.
2: Ouais.
3: Mais apparemment, ils y sont pas encore arrivés. Mais c'est vrai que c'est dommage et puis il n'y a pas de raison. En plus, il devrait y avoir un prix. Il n'y en a plus non plus d'ailleurs aux Victoires de la musique.
2: Ouais. Il n'y a plus rien aux Victoires maintenant. Il y a 5 catégories, il y a vraiment plus grand chose aux Victoires.
3: Hein. Ah bon ?
2: Ah bah oui. Ouais. Non, c'est pas ouf. Il n'y a plus l'album rock, il n'y a plus l'album électro. C'est, tous les albums, ils sont dans une seule catégorie. Il n'y a plus de niche.
3: Ah, je ne savais pas. Vous voyez,
2: c'est bien, ça vous passionne.
3: À quel point je suis. Ouais.
2: Mais c'est vrai que le compositeur de la musique, il est co-auteur du film, officiellement, au même titre que le réalisateur avec le scénariste. Et il me semble parfois, oui, qu'ils ne sont pas autant considérés que les autres.
3: Ben oui, je ne saurais pas vous dire pourquoi.
2: Je sais pas, faut un autre ministre de la culture, j'en sais rien, mais je trouve que c'est important parce que en plus c'est une façon de faire de la musique qui est différente et qui pourrait parler à plein de gamins qui font de la musique aussi, enfin parler de ce métier-là. Il faut faire de la musique de jeux vidéo, faut faire de la musique pour les séries, enfin c'est
3: quand même... Ouais, non, il y a beaucoup de travail là-dedans et c'est passionnant. Hein, je dois dire que même si tout à l'heure je disais que j'avais jamais été intéressé par la musique de film. Depuis que j'en fais, par contre, oui, j'adore ça. C'est passionnant à faire. Ça, je m'y intéresse toujours pas plus que ça, mais comme travail, quoi. C'est extrêmement passionnant. C'est magique, en fait. Quand on commence à travailler sur une scène, et puis dès qu'on trouve le truc, quoi, soudain, c'est magique. La scène prend une autre dimension. Soudain, et même soi-même, le compositeur, on se fait attraper nous-mêmes, quoi. C'est vraiment magique. Et l'avantage aussi de la musique de film, par rapport à la musique sans film, c'est que on peut passer d'un style à l'autre,
2: oui,
3: sans que ça dérange personne. Alors que si on est chanteur, ou c'est difficile, si on peut pas faire un album de rock et puis après faire un album de jazz, les gens ils vont pas comprendre, quoi.
2: Oui.
3: Alors que dans la musique,
2: faut être Gainsbourg, je vais faire du reggae, mais c'est pas tout le monde.
3: Oui,
2: ouais.
3: Oui, c'est vrai. Gainsbourg, il s'est permis. Et
2: oui,
3: il
2: mais pouvait... c'est rare.
3: Mais enfin, ouais. Et puis, ouais, puis en plus, c'est pas exactement. C'était du reggae, c'était la mode de ce moment-là. C'était... En fait, il était juste dans l'air du temps, quoi. Et alors que la musique de film, donc, ça a cet avantage, c'est que d'un film à l'autre, moi, j'ai fait des musiques totalement, enfin, plutôt rock, comme Subway, c'était ambiance groupe de rock. Ensuite, Le Grand Bleu Nikita, c'était plutôt, c'était l'ancêtre de l'électro.
2: Ouais.
3: Ensuite, j'ai commencé à intégrer du symphonique là-dedans. Ensuite, j'ai fait certaines BO entièrement symphonique. Enfin bref, ça m'a permis vraiment de passer d'un monde à l'autre sans que ça gêne personne.
2: Ouais, c'est ça. Donc pas de frustration de musicien qu'on
3: non.
2: peut avoir quand on est, c'est vrai, oui, quand on est dans un style.
3: Bah voilà, du coup, pour moi, c'est passionnant, ça, c'est génial. Mmh.

0: Subway, je résiste pas au plaisir d'écouter It's Only Mystery. Parce que ça aussi, c'est chouette quand même, Eric Serra, de se dire, oui, je fais de la musique de film, mais je fais aussi des tubes top 50 dans mes musiques de film. Bah ouais.
1: Oui, j'ai pas fait exprès. Hein. Je suis ravi que ce soit un tube.
0: Eric Serra n'a pas fait exprès. Ça, dès le départ, vous vous êtes dit, Eric Serra, que quand vous ferez des musiques de films, vous alliez mettre aussi des chansons dedans, parce que c'est pas obligé, on peut juste faire le score, faire comme ça des musiques instrumentales.
1: Ben, disons que moi, encore une fois, j'avais pas prévu de faire de la musique de film. Du coup, j'ai pas du tout été influencé par ce qui se faisait en musique de film. Donc moi, mes influences et ma culture, c'était surtout à cette époque-là, c'était surtout le rock, tout simplement. Ouais. Moi, je venais de là, et du coup, pour moi, faire des chansons comme ça, c'était assez logique. Puis même le style de musique de toute la BO de Subway, par exemple, c'est de là que je venais. Et je m'étais pas du tout intéressé à ce que faisaient les autres en musique de film. Donc, voilà, moi j'ai fait ma... C'est pour ça d'ailleurs, pendant des années, ça me dérangeait qu'on dise que j'étais compositeur de film. Parce que moi j'étais juste musicien, et ok, compositeur, mais pas, je me sentais pas faire partie d'une espèce de confrérie de musique de film. Alors, et cette chanson, je tiens à préciser...
0: Oui.
1: Je ne l'ai pas faite tout seul. On l'a composée ensemble avec... Enfin, je l'ai composée. Corinne Marienneau a écrit les paroles.
0: De téléphone.
1: Ouais.
0: Ouais.
1: Et ensuite, Louis Bertignac est venu faire les guitares. Et c'est lui qui a fait un peu la réalisation de la chanson. Et il a amené vraiment beaucoup, quand il a fait la réale, notamment toutes les parties de guitare, c'est lui qui les a écrites, quoi. Et le fameux gimmick, le toup. Toup, toup, toup, toup, qu'on entend presque tout le long. C'est lui qui a eu cette idée. Or, mais mine de rien, c'est le gimmick de la chanson, un peu, quoi. Donc, on a tout signé ensemble, finalement. Ouais.
0: Est-ce que cette chanson, elle fait partie du spectacle Eric Serra Live, qui va donc célébrer, je le rappelle, vos 45 ans de création musicale? Ça ressemble à quoi?
1: Oui, cette chanson en fera partie, évidemment, parce que je suis un peu obligé, quand même.
0: Je pense que les gens attendent quand même moments.
1: Et puis, contrairement à certains, malheureusement, je n'ai pas fait que des tubes. Donc, les quelques tubes que j'ai fait, il faut qu'ils soient dans le spectacle.
0: Ouais.
1: Je pense à ça parce que l'autre jour, c'était il y a quelques années déjà, mais j'étais à un concert de Sting et j'étais avec lui dans sa loge avant le show, juste avant qu'il monte sur scène. Et il avait sa setlist à la main. Et du coup, je lui ai dit, tiens, fais voir. Et j'ai regardé la setlist. Et là, j'étais assez impressionné quand même, parce que c'était que des tubes.
0: Que des tubes.
1: C'était 100% de méga tubes planétaires.
0: Ouais.
1: Là, effectivement, du coup, ça calme.
0: Donc, il y aura les tubes, Eric Serra live. Est-ce qu'il y aura des extraits de films? Est-ce que c'est un son et lumière? Parce que, alors, moi, j'ai lu des trucs formidables. On me dit que sur scène, vous serez tour à tour bassiste, chanteur, chef d'orchestre. Il y a plein de musiciens avec vous. Ça ressemble à quoi, le show?
1: Alors, on va être environ une trentaine de musiciens, ouais. C'est un genre de groupe pop, entre guillemets. C'est-à-dire batterie,
0: groupe pop,
1: guitare.
0: Ils sont trois, hein. Donc là, c'est 10 groupes pop, vous.
1: Non, mais c'est parce qu'on est un groupe façon, un peu le même que la même formation que j'avais pour le ciné-concert Grand Bleu.
0: Ouais.
1: C'est-à-dire deux batteries, deux claviers, un sax, une guitare. Moi, principalement à la basse, deux choristes et une vingtaine de cordes. Et moi, j'ai l'intention, oui, de jouer un peu de tout. Je vais m'amuser, comme j'ai la chance de savoir un peu jouer de plusieurs instruments. J'ai envie de m'amuser, quoi. Alors, c'est pas un ciné-concert, contrairement au Grand Bleu. C'est un spectacle musical qui retrace toute ma carrière, quoi. C'est une rétrospective. Il y aura parfois quelques projections, mais c'est pas l'essentiel du spectacle. La plupart du temps, ce sera des lights, des décors, des ambiances qui nous replongeront dans l'ambiance des films, mais sans pour autant avoir des images du film.
0: Vous avez parlé du Grand Bleu, il faut qu'on en parle évidemment du Grand Bleu, parce que votre musique, Eric Serra, cette BO, on parlait des tubes de Sting, là c'est un énorme succès, c'est 3 millions d'exemplaires vendus et en 4 secondes, vous êtes sous la flotte avec Jacques Mayol. C'est dingue que vous nous ayez dit que voilà, vous n'aviez finalement pas tant d'expérience que ça en composition de musique de film, parce que tout colle parfaitement, les scènes de comédie. Là, moi, je vois la tête de Jean Reno immédiatement. Immédiatement, il y a des moments romantiques. Et les moments sous l'eau.

0: C'était un travail solitaire, cette BO?
1: Ah bah, c'est toujours un travail solitaire quand on compose, on est tous, enfin moi je suis en tout cas, moi je suis toujours, je suis enfermé dans mon studio tout seul pendant des mois.
0: Et ouais.
1: C'est toujours un travail solitaire. C'est comme écrire un bouquin, c'est un travail solitaire.
0: Alors à part que vous, vous n'avez pas été que enfermé dans votre studio, vous avez pris des cours d'apnée pour essayer de comprendre le personnage.
1: Oui, mais ça c'était avant.
0: Ouais.
1: C'est avant de commencer à écrire. C'était oui parce que je voulais absolument ressentir ce dont parlait Jacques Mayol, le vrai Jacques Mayol, dans son documentaire sur lequel il y avait sa voix en voix off. Et ça m'avait complètement bouleversé ce documentaire, je trouvais ça, parce que c'était à la fois un exploit sportif de très haut niveau, il était champion du monde, et en même temps c'était très spirituel, très zen, très philosophique, et cette combinaison me convenait parfaitement. Donc je voulais absolument aller ressentir ce dont il parlait, parce que je sentais que ça avait l'air tellement fort et tellement beau que je voulais aller le ressentir moi-même. Et pour ça, du coup, je me suis entraîné. Ouais, on a eu de la chance parce qu'on a été initié par Jacques Mayol lui-même.
0: Le champion du monde d'apnée qui vous apprend l'apnée.
1: Voilà, qui nous a appris sa technique et après, on s'est entraîné grâce à sa technique et c'était incroyable.
0: Et ça vous a inspiré?
1: Ah bah énormément, oui.
0: Ouais.
1: Ouais. Alors l'inspiration, elle vient pas instantanément. C'est-à-dire que quand j'étais sous l'eau pendant plusieurs minutes.
0: Combien vous avez fait?
1: J'ai fait 45 minutes.
0: Non, t'es fou. Non, mais parce que vous n'aviez jamais fait d'apnée, donc.
1: Non, j'en avais jamais fait. Et en fait, quand on a commencé à s'entraîner, au bout de 3 semaines, j'avais 2 minutes 30.
0: Ah ouais?
1: Ce qui est déjà pas mal, ouais.
0: Ben oui, oui. Là, moi, par exemple, 2 minutes 30, j'ai le temps de mourir, donc bravo.
1: Oui, quand on n'est pas entraîné, en général, en moyenne, on doit tenir, je sais pas, à 30 secondes.
0: Ouais, c'est ça.
1: Mais dès qu'on s'entraîne, assez rapidement, on atteint des chiffres comme ça.
0: Okay.
1: Après, on est loin des records. Hein. Les records, c'est 7, 8 minutes, même plus que ça, je crois. Mais déjà, 2 minutes 30, ça permet quand même de ressentir des choses qui ressemblent à rien d'autre. Quoi. C'est unique, ce qu'on ressent. Et du coup, c'est très fort comme émotion. Et en fait, ces émotions et la puissance de ces émotions qui sont une nourriture idéale pour la création et la créativité et l'inspiration. Mais c'est pas au moment où j'étais sous l'eau que j'entendais la musique du Grand Bleu. Non, ça c'est pas vrai. Ça c'est pour la version dessin animé.
0: Oui, c'est ça. Project UMO, c'est le nom de votre dernier album, Eric Serra. Ouais. C'est pas une bande originale de film.
1: Non, c'est mon deuxième album.
0: En 45 ans, bravo.
1: Voilà, ouais. Je suis pas ce qu'il y a de plus prolifique, ouais.
0: Ouais, mais l'idée est géniale. Vous êtes passionné par l'espace depuis que vous êtes tout petit, c'est un truc de gamin.
1: Ouais. Oui, c'est un truc de gosse. J'ai vu quand j'étais gosse les premiers hommes marcher sur la Lune.
0: Ouais.
1: Et à l'époque, c'était de la science-fiction absolue, quoi. Donc, ça m'avait totalement fasciné. Et j'ai toujours été passionné par ça, ouais.
0: Alors, l'album nous emmène dans tout un tas d'endroits du cosmos, de la galaxie, et donc dans la station spatiale internationale, the ISS, le Lebaye.

0: 14 titres. Ça commence avec Astronaute et ça finit par Return to My Planet. Donc c'est quand même un petit peu un film, puisque oui. Y a un voyage.
1: Oui, oui, d'ailleurs je l'ai conçu effectivement comme un film. C'est-à-dire chaque scène, chaque...
0: Bah, voyez, chanson.
1: Je parle, chaque morceau représente une phase de l'aventure que vit un astronaute quand il va passer 6 mois dans l'ISS.
0: Ouais.
1: Donc chaque morceau est une phase de ça. Donc c'est comme un film effectivement. Et j'ai fait valider les phases en question par des astronautes.
0: Oui, par une astronaute en particulier. Parlez-nous de votre rencontre.
1: Alors non.
0: Ah.
1: Elle, je suppose que vous parlez de Sophie Adnaud.
0: Oui, Sophie, qui est en ce moment dans l'espace.
1: Oui. Donc Sophie, je l'ai rencontrée en juillet l'année dernière, donc l'album était déjà presque terminé, donc elle m'a pas beaucoup inspiré, puisque l'album était déjà fait. Non, j'avais d'abord rencontré, il y a longtemps, Thomas Pesquet, Luca Parmitano, qui est l'homologue italien de Thomas, Jean-François Clairvoy, qui est un astronaute des années 90. Donc, c'est surtout mon expérience personnelle déjà, et des discussions avec eux qui m'ont beaucoup inspiré, beaucoup nourri pour faire ce projet. Ensuite, j'ai rencontré Sophie qui m'a fait un cadeau magnifique. Elle m'a invité à venir assister à son lancement. Donc j'étais là-bas à Cap Canaveral, j'ai assisté à ça. Et du coup, à cette occasion, j'ai rencontré plein d'astronautes d'un coup. Là, j'en connais plein maintenant.
0: Il y en a plein dans son téléphone.
1: Voilà.
0: Ouais.
1: Et du coup, j'ai sympathisé notamment avec Claudie Aigneret et son mari Jean-Pierre,
0: ouais,
1: qui sont d'ailleurs adorables comme tous les astronautes que j'ai rencontrés. C'est des gens qui m'impressionnent beaucoup.
0: Ça, quand même, dans votre vie, vous en avez croisé. On parlait tout à l'heure de votre rencontre avec Jacques Mayol, un apnéiste incroyable. Là, des astronautes. Enfin, c'est des gens comme nous, mais ils sont pas comme nous. Je veux dire, il y a un côté...
1: Ouais, non, ils sont pas comme nous.
0: Alors, si on devait nous faire confiance pour faire tourner la station spatiale, autant vous dire, ce serait compliqué, quoi.
1: Mais justement, j'ai, comme vous venez de le dire, j'ai eu la chance de rencontrer beaucoup de gens dans différents domaines, et beaucoup de gens pour qui j'ai beaucoup d'admiration, ouais, de respect, etc., qui m'ont impressionné, qui étaient très accomplis dans leur domaine. Ce qui m'étonne le plus, ce qui me surprend le plus avec les astronautes, et d'ailleurs, je me suis rendu compte que c'est tous les gens qui travaillent dans le spatial, c'est-à-dire,
0: ouais,
1: c'est pas que les astronautes, c'est les gens de l'Agence Spatiale Européenne, ouais, les gens de la NASA,
0: les ingénieurs,
1: les gens du CNES, tout ça.
0: Ouais.
1: C'est tous... J'ai jamais rencontré des gens aussi accomplis dans autant de domaines. Parce que, vous voyez, les autres gens impressionnants, quoi, que j'ai rencontrés, ils sont accomplis dans leur domaine,
0: oui,
1: éventuellement dans un ou deux domaines. Mais les astronautes, c'est à la fois des athlètes de haut niveau,
0: c'est vrai,
1: c'est des scientifiques de haut niveau, et notamment, ils ont un don pour la communication. Ils sont extrêmement attentionnés, pas du tout méprisant, alors que, ben, notamment quand je suis arrivé à Cap Canaveral, j'étais un peu, au départ, j'étais un peu intimidé, parce que j'arrive là-bas, j'étais le seul artiste,
0: ouais,
1: dans tous les gens qui étaient sur place, et vraiment, ce qui m'a sidéré, c'est que je me suis senti, mais adopté, et accueillis dans leur monde, mais vraiment comme une adoption, quoi. C'est-à-dire que je n'ai jamais senti la moindre fraction de seconde
0: de supériorité,
1: voilà,
0: de leur part.
1: Ouais.
0: Ouais. C'est beau, ça.
1: Et pour ça, je trouve qu'ils sont admirables. Et quand vous leur posez des questions techniques, par exemple, de vous expliquer comment marche l'orbite. Eh ben, il vous explique ça et c'est super clair. Vous comprenez tout de suite. Donc, bref, c'est les gens les plus accomplis que j'ai rencontrés dans ma vie.
0: Alors, cet album, vous leur dédiez, hein, Space Project UMO, il est disponible. Allez l'écouter, le streamer, puisque maintenant, on peut faire ça de manière dématérialisée. Vraiment, vous avez passé un moment dingue. Et il y aura, j'imagine, des extraits aussi sur votre tournée, Eric.
1: Oh bah oui, j'ai envie, c'est mon dernier album, j'en suis très très fier. Et du coup, évidemment, j'ai envie de jouer, donc il y en aura, je sais pas, un ou deux. Deux ou trois morceaux, je ne sais pas.
0: Alors, Space Project, UMO, Subway, Le Grand Bleu, Nikita, Léon, GoldenEye, James Bond, Le Cinquième Élément, Rollerball, Arthur et les Minimoys, Lucie, Anna et Trois Points de Suspension. Vous allez aimer cette série de concerts. Eric Serra live. Bon anniversaire, Eric. Merci. Hein. À votre carrière.
1: Ah,
0: c'est un concert anniversaire.
1: Ah oui, c'est vrai.
0: 45. Enfin, c'est ce qu'on m'a dit.
1: Oui, oui, j'en ai entendu parler.
0: Et bonne tournée, en tout cas, et merci d'être venu nous voir.
1: Ben avec plaisir, merci à vous.
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2: Bonjour, bonjour. J'espère que vous allez bien et que vous avez pu observer l'éclipse solaire d'hier soir. C'était très chouette. Nous sommes ensemble jusqu'à 13h pour profiter des meilleurs moments d'Otaquet avec Valérie Damido et Eric Bastien. Aujourd'hui, nous apprendrons grâce à Esther comment ne pas faire la queue et passer devant tout le monde. Nous découvrirons grâce à Sandrine qu'en cuisine, rien n'est simple. Et nous rigolerons avec Christian, tombeur dans sa jeunesse, ce qui lui a posé des petits problèmes au travail.
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seront en concert en octobre à Paris. Caleb et Naudet, Les Innocents, un homme extraordinaire sur votre radio ici. Et ceux qui sont extraordinaires, ce sont les candidats d'Otaquet, bien sûr. Dominique d'ici Berry, avec une histoire de doudou, et Esther d'ici Saint-Étienne-Loire, et son audace pour passer devant tout le monde. Cela a beaucoup plu à Valérie Damidot et Éric Bastien.

0: mon ami Dominique qui joue avec ici Berry qui habite à Saint-Denis-de-Jouhet, qui est peintre en bâtiment. Alors, il paraît qu'une fois, il t'est arrivé une aventure et tu vas m'expliquer parce que j'ai un petit doute. Tu es en vacances à Royan avec ta fille qui a 4 ans et tu perds ton petit doudou. Enfin, elle perd son petit doudou.
1: Oui.
0: Et donc tu fais le chemin inverse avec ta chérie pour retrouver le doudou. Et là, tu la vois à l'intérieur d'une voiture sur un tableau de bord.
1: C'est ça, c'est tout à fait ça.
0: Et alors, que se passe-t-il?
1: Bien, on essaye de contacter le propriétaire du véhicule pour récupérer le doudou. Et mission impossible. Et donc, ma femme a essayé d'ouvrir la porte à tout hasard et c'était ouvert. Donc, on a repris le doudou et on est reparti.
0: Bon, maintenant, tu peux l'avouer, à prescription, ta fille est beaucoup plus grande. T'as pété la vitre.
1: Non.
0: Bon, si.
1: C'était ouvert.
0: Hein?
1: C'était ouvert.
0: C'était ouvert en 2016? Il y a des gens qui laissent leur voiture ouverte à la plage?
1: Apparemment.
0: T'as pété la vitre. Non, mais tu peux le dire.
1: Ah,
0: moi, j'aurais pété la vitre. Hein. S'il y a le doudou de ma fille à l'intérieur, j'en ai rien à foutre, hein, je te le dis. J'aurais mis mon nom, évidemment, avec mon numéro de téléphone. Mais d'ailleurs, que faisait le doudou dans une voiture?
2: On a toute l'équipe de 90 minutes enquête qui est sur le coup. Hein. On est au courant de tout. Hein. La vitre, on est au courant, Dominique. Hein, donc,
0: Il y a des images de la plage à Royan.
2: On a les preuves.
0: Alors, tu es un petit peu... tu adores taquiner tout le monde, y compris ta sœur.
2: On a des preuves. Le 90 minutes enquête aussi. Hein.
0: On a les envoyés spéciales sur les batailles de coussins. Il paraît que quand t'étais petite, t'as fait une bataille de coussins avec ta sœur. Et du coup, elle a voulu éviter ton coussin dans la tronche. Et puis, elle a baissé la tête. Et du coup, elle s'est tapée où?
1: Dans le lit. Dans le bois de lit.
0: Et alors? Qu'est-ce qu'elle est arrivée, cette pauvre gosse?
1: C'est terminé. Une dent en moins.
0: Ta mère, elle a dit quoi?
1: Je ne me rappelle plus. Mais sûrement pas quelque chose de gentil. Je pense pas.
0: Tu te rappelles pas si t'as eu une punition?
1: Oh, sûrement, je pense que oui.
0: Tu te rappelles pas de la punition?
2: Ça rappelle de pas grand-chose.
0: Oui, j'ai l'impression.
2: On a le témoignage de Monsieur Occhio, de son prénom Pim. Pinocchio, qui était sur l'oreiller, il s'en souvient encore.
0: Alors, mon petit chou à la crème, voici le moment où tu peux marquer 5 points de plus. Ça m'arrangerait que tu marques. Écoute, c'est une question parfaite. C'est une question fastoche. Tiens, un petit... Écoute bien. Poum. Oh là!
2: Oui, c'est rapide.
0: Oh, c'est rapide! J'ai pris la balle dans la tronche. On va parler de golf. Combien y a-t-il de trous dans un parcours de golf standard? Combien y a-t-il de trous dans un parcours de golf standard? Top chrono, 10 secondes.
1: Non, j'en ai aucune idée.
2: Oh là là!
0: Ah, réfléchis, c'est fastoche.
1: Je veux dire.
2: Je pense que Esther a travaillé dans un golf.
0: Bah oui, c'est pour ça que c'est pas à elle qu'on pose la question. 18 trous, il y a aussi des parcours à 9 trous, mais c'est 18 trous, mon chat. Oh là là. Bah, il va te rester que le bingo si tu veux gagner. Hein.
2: Bon, Esther, ça aurait été bien cette question pour toi, mais on va voir dans un instant. Ouais, non, on va voir dans un instant. Alors, Esther, à Firmini, je me suis laissé entendre que tu étais assez culottée. Et que tu détestais attendre, mon Esther, et que tu t'es débrouillée toujours pour passer devant tout le monde.
3: Oui, c'est vrai.
2: Ouais, tu veux l'exemple du concert de Grégoire? Madame Esther voulait au premier rang. Alors comme ça, on a profité d'une dame en fauteuil. La dame, elle attendait devant l'entrée qui était fermée. Et toi, t'as dit, comment ça se fait qu'on laisse cette dame en fauteuil comme ça, ne pas passer? Et t'as utilisé ça pour rentrer avec elle.
3: Eh oui. Oui, mais n'empêche, on a eu les meilleures places.
2: Hein. Ah bah oui, tu m'étonnes. Oui, t'es rentrée, t'as dit qu'elle t'accompagnait, tu t'es installée. Et alors, attends, il y avait 12 places au premier rang. Il paraît que t'as mis des foulards sur tous les 12 premiers rangs.
3: C'est vrai. Mm-hmm.
2: Pour réserver pour les copains et la famille.
3: Voilà, pour ma famille.
2: Ah d'accord, ok. Attends, c'est pas fini. Après les dédicaces, t'es passée devant tout le monde en faisant croire que ta fille était enceinte. Non mais c'est limite quand même, hein.
3: Ah bon?
0: T'es une petite coquine.
2: Quand même, c'est un peu...
3: Ma fille, quand je lui ai raconté, elle me dit, bah, j'espère que t'as pas dit ça. Hein. Parce que les gens, ils vont dire, bah, dis donc, cette culottée, là.
2: Ah oui, les culottées,
3: oui, on comprend rien. Hein.
2: Non, mais on aime les gens qui ont de l'audace, mais là, je trouve que... Quand même,
0: de l'audace, toujours de l'audace.
2: L'audace, là, Esther.
3: Bon, c'est voici, pas méchant.
2: Oui, non, c'est pas méchant.
0: Non, bah non, on n'a pas dit ça.
2: Mais que ça donne pas d'idée aux autres non plus.
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0: ici, les oies sauvages, version Yann Muller. Valérie Damido et Eric Bastien sont maintenant avec Isabelle d'ici Roussillon et Jérôme d'ici Dromardèche. Tous deux vont nous raconter comment ils ont rencontré leur chéri. Et le moins qu'on puisse dire, c'est que dans un cas, ça a été très rapide, contrairement à l'autre.
1: Isabelle, ah, on n'a pas parlé de la rencontre avec Patrick, son chéri. Eh oui, parce qu'ils se sont rencontrés à la sortie d'une boîte de nuit. Hein. Alors, ben, ça fait 44 ans, hein, donc on a pris un tube bon, de 1982, ça ne me rajeunit pas, mais c'est à peu près ce que je dansais. Alors, tous les jeunes du coin, comme tous les jeunes de l'époque, hein, avaient l'habitude de se retrouver devant la boulange pour taper les pains au chocolat en sortant de boîte.
2: Délicieux.
1: Et voilà, et alors vous êtes vus la première fois sur le parking. Et alors là, coup de foudre absolu, puisque vous êtes mariés 6 mois après. Qu'est-ce que c'est que ce coup de foudre? Il était si beau, il sentait le sable chaud? Raconte.
3: Oui, tout à fait, c'était ça.
2: Ah, ouais, il sentait le bitume avec le parking plutôt, hein, le sable chaud.
3: Non, mais la place était après.
1: Oui, n'intervenez pas dans les histoires d'amour, vous êtes.
2: Oui, c'est vrai.
1: Alors, donc, tu l'as vu, il t'a plu, et pof, t'avais 17 ans.
3: Ouais.
1: Et alors, c'était. Ouais, 6 mois plus tard, le mariage, c'est dingue.
3: Oui. Et ça dure depuis 44 ans.
1: Mais c'est dingue. C'est lui qui t'a demandé?
3: Un peu forcé quand même.
1: Ah pourquoi?
3: Parce que à l'époque, ma mère devait repartir. Elle avait posé une disponibilité dans la région où nous étions natifs.
1: Ouais.
3: Et la disponibilité venant à sa fin, il fallait qu'elle revienne dans la première région pour reprendre son poste, sans quoi elle le perdait. Donc, au moment de partir, elle a posé un petit ultimatum à mon mari, à mon futur mari, en lui disant, ben, je reprends ma fille. Ou si je la laisse, il faudra qu'elle soit mariée.
1: Oh la vache! Ah bah il était très amoureux alors, dis donc.
3: Alors il a choisi le mariage.
1: Oh là là, c'est trop mignon. T'as toujours ta robe de mariée ou pas?
3: Ben non, puisqu'elle n'était pas à moi.
1: Ah, on t'a prêté la robe, d'accord, ok, très bien.
3: Oh, bah, écoute. Ouais, à l'époque, mes parents n'avaient pas suffisamment d'argent pour financer la robe.
1: Eh ben donc
3: et donc, c'est ma cousine qui s'est proposée de me prêter sa robe et j'ai eu sa robe. J'ai détesté, mais bon.
1: Bon, tu t'es mariée, c'est déjà bien. Bon, ma chérie, je te propose de marquer 3 points de plus avec la question à choix multiple. Je te pose la question, il y a 4 propositions. Et tu me donneras ton choix. Tiens, je te fais écouter Bilal.
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1: Alors, attention, on va parler de royauté. Quel roi français détient le record du règne le plus long? Henri IV, Louis XIV, François Ier, Bastien 37. Quel roi français? J'ai même pas, mais bien sûr, ça s'apprend à l'école, oh là là. Ça. Mais il a régné sur la France pendant 72 ans, pépère. Alors, il est monté à 5 ans sur le trône, pauvrette. Eh ben, bravo, ça te fait 3 points de plus, tu as 4.
2: Jérôme, t'es mon roi, t'es ma team, t'es mon champion, toi, mon Jérôme. T'es mon poulain, toi, mon Jérôme. Eh oui. On va parler de la rencontre, parce qu'on a aussi parlé de la rencontre avec Isabelle. Bah, la tienne aussi, elle est quand même assez jolie et sympathique. Alors c'est Nathalie, et cette rencontre elle s'est faite lors d'un voyage scolaire, ça veut dire que vous étiez jeune hein, déjà, vous aviez quel âge?
5: 12 ans,
2: vous vous rencontrez au fond d'un car,
1: oh,
2: et le bus, la sortie scolaire.
1: Mais oui, bah, le
2: mais
1: fond
2: attends,
1: du car.
2: Mais quand t'en as 12 ans, tu t'es dit quoi quand t'as vu cette petite fille?
5: Que je sais pas, il y avait quelque chose, j'ai dit c'est elle ou c'est pas elle, voilà.
2: À 12 ans? Wow. Alors,
5: ah oui, moi je suis assez comme ça.
2: Ah mais non, je vois ça. Alors il se dit ça, ok, les filles faisaient un peu de bruit, la remarque, elle semblait être rigolote. Bon, le souci c'est que les années passent, et le bus est arrivé à destination et vous ne voyez pas pendant très longtemps, hein, il me semble, hein, très très longtemps.
5: Oui, il me semble 5, à peu près 5 ans.
2: Non mais ça veut dire que pendant 5 ans, tu continues à penser à elle.
5: Oui.
2: Alors que t'as 12 ans, donc t'as déjà 17 ans, tu penses encore à elle.
1: C'est trop mignon.
2: Attends, c'est pas fini, il la cherche. Partout, il n'y a que la vérité qui compte et ça n'existait pas à l'époque. Il la cherche, il ne la trouve pas, ils n'étaient pas là, Bataille et Fontaine. Elle habitait à 70 km de chez toi, donc tu pouvais la chercher, mais pas très loin, mais pour toi, pour l'enfant que t'es, c'était quand même loin. Quoi. Tu pouvais pas savoir.
5: Oui, il n'y avait pas les moyens modernes qu'on a maintenant, hein, les réseaux sociaux. Ouais.
2: Et un jour, en mobylette, il la croise sur le bord de la route. Attends, tiens-toi bien Valérie, il la reconnaît, donc on est des années après, il ne s'arrête pas.
1: Pourquoi?
2: Mais qu'est-ce qui se passe?
1: Pourquoi tu t'es pas arrêté?
5: Parce qu'elle était pas toute seule, elle était avec sa grand-mère.
2: Et alors?
1: Et alors? alors, 5 ans que tu la cherches.
5: Et alors, après, je suis allé dans le village où j'avais un copain et je lui ai dit, est-ce que tu connais Nathalie? Et il me fait, mais c'est elle qui passe là en bas.
2: Oh là là.
5: Ah oui, d'accord, elle est dans ce village, donc.
2: Et oh vous là. Avez fini par vous parler, l'histoire est folle quand même. Hein. Ça fait 40 ans qu'ils se connaissent, donc ils avaient 12 ans. Ça fait 30 ans qu'ils sont mariés, c'est les noces de perles depuis cette balade dans le bus.

titre mythique du film Dirty Dancing, The Time of My Life, Bill Medley et Jennifer Warnes. Une sortie, une activité, une découverte dans votre région, c'est votre agenda d'été, près de chez vous, dans 30 secondes sur votre radio ici.

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1: Et pour la musique, Alain Bachung à présent, avant de retrouver les meilleurs moments d'Otaka avec Valérie Damido et Eric Bastien, Osez Joséphine sur votre radio ici.

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1: Alain Bachung dans la playlist d'ici, Osez Joséphine. Passons maintenant quelques minutes avec Christian d'ici Berry, un tombeur de première dans sa jeunesse, ce qui lui a posé quelques soucis, et Sandrine d'ici Saint-Étienne-Noir. Elle, elle a des problèmes en cuisine, une catastrophe. Si elle vous invite à manger, refusez. Heureusement, elle en rigole avec Valérie Damido et Eric Bastien sur votre radio ici.
2: Dis donc Christian.
3: Oui.
2: J'apprends que quand t'étais jeune, t'étais un peu comme dans la chanson. À ton bar. Il paraîtrait. J'ai des informations. Il paraît que quand t'étais jeune, tu devais régulièrement changer de boutique parce que t'avais souvent des aventures avec la femme de ton patron.
3: Ben, oui, ça c'était. Mais c'était pas moi hein, qui attaquais.
2: Ouais, enfin. T'étais
3: madame, hein.
2: Oui, bien sûr, tu te laissais faire. T'étais une victime.
3: Ah ben sûrement, oui.
2: Oh, ben sûrement qu'il me dit celui-ci.
4: Il est chaud là-bas, Limousin, là.
2: Hein. Bien sûr, mais il séduisait les femmes de ses clients quand il était chauffeur-livreur. Un séducteur, je vous dis. Et alors, dis donc, je vois que t'es divorcé, mais que quand même t'aimerais bien rencontrer une chérie.
3: Une compagne, oui. Une chérie, bon, c'est un grand mot.
2: Bah attends, ça veut dire un coup, quoi. Tu veux juste... parce que là, moi, je dis gentiment une chérie, toi, tu me fais oui, enfin bon...
4: La compagne,
2: oui. Quand même. Oui, oui. Ouais, d'accord, il veut un coup, le gars. Bon.
4: Non, il veut du love.
2: Ah, il veut du love, ouais, c'est ça, ouais, t'as raison. Allez, mon petit séducteur, je fais un petit appel dans la région. Tu habites dans le Limousin, t'as envie de t'amuser avec Cricri, vas-y, appelle-nous 0810 055 056. Écoute bien, c'est la question à choix multiple. Je vais te poser la question, te faire des propositions de réponse. Et à mon top chrono, t'auras 10 secondes pour me donner la réponse. T'as une ambiance. Ah, ça, c'est l'arrivée de Eric Bastien.
4: Ça me rappelle mon arrivée, ça. Ah oui.
2: Ça, c'est...
4: C'est quand je gagne tout, ça.
2: Ah, c'est quand il met pas ses lunettes et qu'il se cogne dans la porte, surtout.
4: Alors, avez-moi.
2: Écoute bien la question, mon petit cri-cri. Quel est le nom de l'astronaute française qui a récemment rejoint la Station Spatiale Internationale? Alors, comment s'appelle l'astronaute française qui vient d'arriver à la Station Spatiale Internationale? Claudie Aigneret. Samantha Cristoforetti, Sophie Adeneau ou Dora Bastien.
4: Bien sûr.
2: Alors, qui est l'astronaute qui a rejoint la station? Claudia Aigneret, Samantha Cristoforetti, Sophie Adeneau, Dora Bastien. Top chrono, 10 secondes.
3: Sophie Adeneau.
2: Et c'est une bonne réponse.
4: Bravo.
2: Elle est anciennement pilote d'essai de l'armée de l'air. Bien et sûr. Elle a été sélectionnée en 2022. Bravo, ça te fait 3 points de plus, tu as 4.
4: Bon, alors 4, ça veut dire qu'il est à égalité avec Sandrine. Vous me confirmez, là, du coup.
2: Absolument.
4: On est sur du 4-4.
2: Voilà. Ouais,
4: 4-4. C'est un 4-1, ça, non, le 4-4, non?
5: 4-4.
4: Oui, là, le 4-4, oui, voilà, c'est ça. Je vois qu'on a les mêmes rêves, hein, d'ailleurs, Sandrine. Oh, elle était faite pour teamer ensemble.
2: Ah. Et ça y est, voilà le séducteur des bacs à sable de Radio France qui ramène sa petite fraise.
4: Ah, moi, là, je suis en mode séducteur. Hein, Bonsoir, Sandrine. Ah, bonjour,
5: bonsoir Eric.
2: Alors, elle est.
4: Vous voyez, je sais, Sandrine est en couple.
2: Voilà.
4: Oui.
5: Ouais, je suis prise.
4: Et Sandrine est avec Mickaël. Et je vais vous dire, oui. C'est pourquoi elle est avec Mickaël. Parce que Mickaël, il cuisine super bien. Alors, heureusement, parce que Sandrine. Et là, on va se mettre du cauchemar en cuisine. Parce que Sandrine, c'est le cauchemar. C'est elle le cauchemar.
2: Ah.
4: Pareil que t'es une calamité en cuisine. Raconte-nous.
5: Moi, c'est une catastrophe. Hein, je rate tout. Hein. Même les desserts où tu as 1, 2, 3 en étape, j'arrive à rater la deuxième. Hein.
2: Mais pourquoi? Parce que tu oublies les trucs ou?
5: Ah ben, j'ai oublié d'y mettre ça faire chauffer. Moi, je t'ai mis dans le saladier, je t'ai mis dans le four et c'est tout.
4: Non,
5: mais attends, la avant, tu sais, comme il faut délier. C'est pas fait.
4: J'en ai une autre. Ouais, là, on est énorme. Elle nous fait des omelettes aux pommes de terre sans faire cuire les pommes de terre.
2: Ah merde!
5: Oui, j'ai mis en dernier dessus. C'était joli, hein?
4: Bien sûr. Avec la peau
5: c'est
4: et
5: dur
4: tout.
5: À digérer.
4: Voilà. Oh, c'est pas fini. Vous pouvez continuer avec le générique de cauchemar en cuisine. Mais il va adorer Philippe Etchebest. Pour le flan tout prêt, qu'est-ce qu'on oublie? Il est prêt.
5: Là, c'est ça, j'ai oublié de faire cuire, mais j'ai fait des endives aussi au jambon. Personne m'a dit qu'il fallait faire cuire les endives.
4: Ah, d'accord.
5: Ouais. Avec le jambon et la béchamel.
4: En fait, tu sors le truc du plastique et tu le mets sur la table, toi. Et tu dis pas qu'il faut cuisiner un peu. Ah non, mais elle est formidable. Bon, alors, nous allons jouer tout de suite.
2: Oui, on va jouer parce qu'on a déjà une minute de retard.
4: Exactement,
2: hein.
4: Allez. Bien. Alors voici cette question, on est en France et on oublie tout, les vacances.
6: Vacances, je vais tout.
4: Vacances,
6: rien à faire.
4: Du tout.
6: Je m'en
4: en l'air. Bah oui, c'est bientôt pas qu'en plus, non. Vacances, j'oublie tout. En France, de quelle année datent les congés payés? Quand est-ce qu'ils sont apparus, ces congés payés? En 1929. Ou bien en 1936. Ou alors en 1968. Ou en 1969, année érotique, mais sans l'argent qui va avec. Top chrono.
5: Les congés payés, moi j'aurais dit...
4: 29, 36, 68, 69, année érotique. Allez, vite, vite.
5: Je vais dire 36.
4: 36, oui. Ils sont instaurés par le gouvernement du Front Populaire. On est en 36, c'est Léon Blum. La loi qui accorde, à l'époque, 2 semaines de congés payés

0: Le dernier titre de Céline Dion, écrit par Icard. Bonjour, pardon, merci, sur votre radio, ici. Je vous propose maintenant de jouer au quiz musical avec nos candidats. Rémi, d'ici Brézizel, et Laetitia, d'ici Armorique. Comme c'était le 1er avril, Valérie Damido et Eric Bastien avaient choisi des chansons décalées à deviner sur votre radio, ici. Allez-vous trouver les interprètes ?
1: Au taquet, avec Valou et Chonchon des Bois.
2: Eh bien, on peut le remettre, celui-là.
3: On
2: peut le remettre, s'il vous plaît. Qu'est-ce que c'est que ça ?
1: Au taquet, avec Valou et Chonchon des Bois.
3: Oh, il nous a fait des petites surprises,
2: trop
3: on
2: mignon.
3: L'adore.
2: Merci Alain, c'est Alain la voix de
3: Justice, c'est Alain. Merci Alain, j'aime bien les surprises, moi. Alors, est-ce que tu aimes chanter, ma petite Laetitia ?
4: Pas trop.
3: D'accord, est-ce que tu t'y connais un peu en musique ? Parce que là, notre Chonchon des Bois nous a fait une spéciale, évidemment, 1er avril.
2: Bien
3: donc
2: sûr.
3: Avec des chansons que tu sais même pas que c'est des chansons tellement c'est rigolo.
2: Ça pourrait être une farce, quoi.
3: Ouais, ça pourrait être une farce, mais c'est des vraies chansons. Hein. C'est des tubes, tout le monde les connaît. Donc, il y a une chanson après l'autre. Si tu me trouves les deux, tu marques 2 points. Attention,
4: d'accord.
3: Première chanson.

0: C'est génial.
1: Ah, alors c'est qui c'est qui chante? 10 secondes.
2: Alors là, je...
0: Ah, c'est l'orchestre, les gars. Eh ouais.
1: Oh, ma chérie, tu te rappelles pas de lui, c'est Rémi Brica. Il avait... Et il avait une batterie devant, plein d'accessoires pour chanter. Il avait plein d'animaux, une colombe sur lui. C'était l'homme orchestre.
0: Et il se produit toujours.
1: Mais je sais, Rémi Brica.
2: Mais oui, mais je suis trop jeune pour ça.
0: Oh non.
1: Alors, le Tussia, quand même, t'as l'âge de Chonchon des Bois. Il connaît bien Rémi Brica.
0: Bien sûr, c'est un ami.
1: Bon, alors, deuxième chanson. Est-ce que tu vas trouver? C'est très facile aussi. Et patata. Allez, c'est qui, tu m'as dit?
2: Jordi.
0: Ah oui.
1: Oui, genre d'être un bébé. Dur d'être un bébé. Fais pas ci, fais pas ça. Ce pauvre enfant qu'on a trimballé dans le monde entier, il avait même pas 4 ans, il était tellement mignon.
0: Ah bah, c'est pour ça qu'à l'époque, les gens ont pensé que c'était une blague, hein, mais non, c'était un vrai business.
1: Il a bien chanté. Moi, j'aimais bien. Il avait son autre chanson, c'était comment
0: Dur d'être un bébé, non?
1: Non, ah bah là, non, l'autre chanson, c'était sur sa copine. Alison, c'est ma copine à moi. Alison,
0: elle est calée, elle est plus coquine.
1: Voilà, un truc
0: ça. C'est ça, ouais.
1: Bah, Laetitia, ça te fait un point.
0: Et quel âge il a aujourd'hui?
1: Ah,
0: il a bien 40 ans.
1: Elle a bien 40 piges,
0: ouais. 35, quelque chose comme ça. Bon, Rémi, tu les avais. Rémi Brica, il porte le même prénom. Donc toi, tu l'avais ou pas?
3: Non, je l'avais pas. Non.
0: Tu l'avais pas. Ah ok, un peu dur
1: d'arriver.
3: J'avais pensé à Claude François.
0: C'est un festival aussi, c'est vrai. Bon, mon Rémi, Rémi qui est en Bretagne, rappelons-le, qui nous a présenté son Kigar Farz. Ça va, je gère. Choucroute bretonne.
3: Oui, c'est bon.
0: Allez, on y va. Pour le 1er avril, on est encore une fois sur des chansons drôles, rigolotes, des blagues, mais qui ont bien marché. À toi de reconnaître qui chante ceci.

0: années 80. Là. Allez, top chrono, on y va. Rémi, qui chante?
1: Aucune idée.
0: Oh non. Générique de la classe, notamment avec Fabrice sur FR3.
2: Bah t'as qu'à lui donner toutes les...
0: Non,
2: bah,
0: mais il l'a pas.
2: Bah, enfin, écoutez...
0: C'est vrai, ça a failli. Non, Bézu, à la queue leu-leu. Bézu, il avait un béret, le gars, tout le temps. Tu vois pas dans la classe, non?
1: Non.
0: Ah, on est au cœur. Puis les années 80, il y avait Pompon, c'est voilà les artistes. Vincent Lagaffe, tout ça. Enfin bon, ça ne fait pas nos affaires, Rémi, mais on va tenter de jouer avec un autre artiste que tu peux reconnaître, qui a fait une petite blague. J'en dis pas plus. Allez, on écoute.

0: Chance les Bananas. Qui chante?
1: C'est toujours une colle.
0: Ah oh là là. Cuitasse les Bananas. Il y a même Julien Doré qui l'a repris très récemment en duo avec lui. C'est Philippe Risoli, présenté le millionnaire.
2: Les bananas.
0: Bien sûr.
2: Elles sont flocos. Les patatos.
0: Ah là là là.
2: Eh ben, ça nous fait un... Ah bah oui, alors...
0: C'est le flop.
2: Là. Eh oui, là, c'est un flop. Hein.
0: Ah oui, là, oui. Ça n'a pas été pour bien.
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0: Paul Young, Your Song sur votre radio ici. Allez, dans une poignée de secondes, Valérie Damido et Eric Bastien seront avec Jocelyne d'ici Isère, qui nous racontera le premier rendez-vous avec son mari, et Gaëtan d'ici Provence qui lui partagera sa rencontre avec Patrick Fiori. À tout de suite sur votre radio ici.
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2: Alors notre Jean-Pierre, il paraît que tu l'as rencontré grâce à ta meilleure amie à base de cet un rendez-vous arrangé.
3: Oui.
2: Et oui, parce que il y avait un contrat. Hein, la copine, elle avait dit si ça match entre Jocelyne et Jean-Pierre, eh ben vous devez m'offrir une bouteille de champagne tous les ans jusqu'à la fin de mes jours. C'est ça?
3: C'est ça.
2: Alors c'était où le premier rendez-vous?
3: Bah alors, on s'est rencontrés en groupe dans un restaurant chinois. Mmh. Et le premier rendez-vous, on est allé au théâtre, à Voiron, à côté de chez nous. Et la pièce de théâtre, c'était Le Tombeur avec Michel Leb.
2: Ah,
4: tout un signe.
3: Voilà, tout un signe.
2: Et alors, qu'est-ce qui s'est passé? Il te ramène en voiture, le JP?
3: Voilà, il me ramène en voiture et on discute. Et voilà, au bout d'un moment, j'en ai un peu marre. Et je lui dis, écoute, demain, je vais au travail. Donc, je lui fais un bisou et hop, voilà. Et puis après, on s'est revus.
2: Attends. Tu raccourcis tout, là. Et vas-y, oui, que l'autre, il racontait sa vie. Il parlait de cosinus et de sinus.
3: Voilà.
2: Et de machin. Que l'autre, elle actait à côté. Elle voyait l'heure passer. Dis donc, demain, je me lève, je vais au garage. Elle lui a sauté dessus, elle lui a roulé un patin.
4: Ben oui.
3: Voilà.
2: Et voilà.
3: C'est l'algèbre, sinus, cosinus, tangente, et moi j'ai craqué, quoi.
2: Oh ben t'as pris la tangente, j'ai envie de te dire. Hein. Allez hop.
4: Voilà. C'était comme ça, là.
2: Ouais, voilà. Et voilà. Roulage de pelle et compagnie. Alors ça fait quand même 38 ans que vous êtes ensemble.
3: Non, 36
4: ans de pelle.
2: Et dis donc, c'est... Et alors 36 ans, c'est quoi de... C'est les noces de quoi?
3: De mousseline.
2: De mousseline, oh, c'est mignon. Oh là là là là là. Eh ben c'est très
3: on
2: mignon.
3: On se connaît depuis 38 et ça fait 36 ans qu'on est mariés.
2: Oh my god. Alors attention, là tu vas pouvoir marquer peut-être 3 points de plus. C'est la question à choix multiple. Je pose la question, je te propose des réponses. T'as 10 secondes à mon top chrono pour me dire laquelle. T'as une petite ambiance. Alors c'est la BO du dessin animé Rio. Pourquoi? Parce qu'on va parler de perroquets. Écoute bien. Dans le langage courant, quel objet désigne un perroquet? Alors, un support pour parapluie, une lampe de bureau, un porte-manteau sur pied, ou Eric Bastien qui répète toujours tout ce qu'il dit. Allez, c'est quoi?
3: Un porte-manteau.
2: On n'a même pas besoin. Allez, voilà, elle est formidable. Et évidemment que c'est un porte-manteau sur pied. Exactement, avec plusieurs patères, la forme recourbée des crochets comme les becs. Ça te fait 3 points de plus, tu as 6, ma chérie.
4: Gaëtan, il habite Toulon. Mais dis donc, t'es en voisin si tu gagnes le voyage à Marseille, là, c'est quand même pas très loin.
5: Oui, c'est ça. Et puis en plus, je l'ai rencontré récemment, Patrick Fiori.
4: Eh oui, alors justement, oui. Je voulais qu'on parle de ça. On va écouter Patrick Fiori pour te faire plaisir.
6: Tu reviens.
4: Alors raconte-nous un peu, parce que toi t'aimes bien rencontrer les artistes, les acteurs, t'as parlé de Plus belle la vie tout à l'heure. Quid de cette rencontre avec Patrick Fiori?
5: Oui, ben j'ai vu sur les réseaux sociaux d'une radio qu'il allait passer en interview. J'ai contacté la radio pour savoir si ça serait possible d'aller assister à l'émission.
4: Okay.
5: J'y suis allé, j'ai rencontré Patrick Fiori qui est très très sympa.
4: C'est vrai, je te confirme, super sympa. T'as fait les photos, le selfie,
5: oui.
4: L'autographe.
5: Autographe et tout. Oui, vraiment quelqu'un de qui est vraiment super avec proche du public.
4: Bon, je te souhaite de le voir à Marseille puisque le concert est à Marseille et qu'il en fait partie.
5: Mais de toute façon, il m'a dit que je serait invité quand il passerait à Toulon.
2: Mais tu es gentil.
4: Oh, t'es un privilégié. Hein. On va jouer avec plaisir pour t'offrir 3 points de plus. Et pour cela, nous avons un extrait. Est-ce que tu vas appuyer sur le bouton vu que tu es technicien de radio amateur et que tu en fais sur une radio?
5: Ben oui, c'est bon, j'appuie.
6: Okay. Je suis malade.
4: Trop fort.
2: Ça, c'est la chanson d'Eric Bastien quand il a un rhume le matin.
4: C'est ma sonnerie portable. Très clairement.
2: Je rappelle à tous que Eric Bastien est hypochondriaque.
4: Et oui.
2: Chaque matin, il arrive à Radio France avec une valise
4: de
2: médicaments.
4: On vous mettra la valise qu'on avait à l'Alpe d'Huez, non?
2: Exactement.
4: Moitié médicaments, moitié caleçon. En quelle année la carte vitale, la fameuse carte verte, là, a-t-elle été mise en circulation dans notre pays, donc en France? En quelle année? Est-ce qu'elle a été mise en circulation en 1988, 1990 1998, ou c'est bien plus ancien, 1789. Top chrono, parce que ça saignait à cette époque-là, il y a besoin de la carte vitale.
5: Ah oui. Alors je pense que c'est 88.
4: 1988 ?
5: Oui.
4: La carte vitale a été mise en circulation en France en 1988. C'est une très bonne réponse.
2: Non, 98.
4: 98, c'est une très mauvaise réponse.
2: Il n'a pas ses lunettes. Je rappelle à tout le monde que comme l'émission est filmée et qu'il veut faire jeune,
4: voilà.
2: Il ne met pas ses lunettes de vieux.
4: Non, c'est en 98.
2: L'année de la Coupe du Monde.
4: Eh ouais, pour simplifier les remboursements. Oh, je suis triste, Gaëtan, là.

dont Mylène Farmer a écrit les paroles, c'était en 1985, Plus grandir. Et c'est déjà la fin des meilleurs moments d'Au Taquet avec Valérie Damido et Éric Bastien. Nous recommençons demain, il sera question de tortue, d'un hôtel un petit peu horrible et de feria sur votre radio ici.

0: Bonjour tout le monde, c'était Sofcel, Tainted Love sur votre radio locale.
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0: À vous qui venez de vous réveiller ou terminer la nuit, soyez les bienvenus ici dès 5h à vos côtés pour vous accompagner ce jeudi sous un ciel pluvieux à tendance orageuse sur une grande partie du pays. On va faire le point complet, le point météo dans 5 minutes. Pour le reste, on s'occupe de tout comme chaque matin. Quelques bons plans pratiques pour vous faciliter la vie au quotidien. Le tour en musique avec Francis Cabrel qui débarque dans un instant juste après le journal de 5h. Bonjour Valentine Lottès.
2: Bonjour Johan, bonjour à tous.
0: Dans un instant, on dresse ensemble le premier bilan de ces canicules à répétition.
2: Il est toujours provisoire mais déjà terrible. Plus de 7000 morts cet été uniquement pendant les périodes de forte chaleur. Autant dire que les effets à retardement ne sont pas pris en compte. Justement, les précautions à prendre, c'est dans les infos de 5h.
0: Par ici les économies ce jeudi aborde la question du covoiturage. Comment procéder lorsqu'on covoite au quotidien pour réaliser de substantielles économies? Valère va tout nous expliquer aux alentours de 5h13. Et puis, en attendant, venez donc nous dire comment se passe ce début de fin d'été. Vous nous appelez, vous connaissez le principe et vous repartez avec votre pack été, un sac aux couleurs d'ici bourré de surprises. 0810 055 056. C'est toujours un plaisir de vous savoir de l'autre côté.
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0: Ce jeudi 20 août, bon réveil, il est 5h. Le journal présenté par Valentine Lottès et à la une, les morts de la canicule.
2: La France a déjà enregistré 7300 morts de plus cet été, rien que sur les périodes de forte chaleur. Le bilan de Santé publique

0: Les 48 heures pour pas dire avant.
1: D'où un plan canicule lancé dès la fin du mois de mai. La directrice Vanessa Retort a même pris du personnel en plus.
2: Nous avons pris cette année des renforts en hydratation, donc ça peut être des étudiants et autres.
3: Donc des personnes qui sont juste là pour s'assurer que les pensionnaires, ils boivent.
2: Oui, on est sur le qui-vive toute la journée.
1: Ces fortes chaleurs ont aussi fait réagir le maire d'Aubagne, Jean-Pierre Schillari. Il prend le risque lié à la canicule très au sérieux.
4: C'est une période stressante, oui, mais on s'y est un peu préparé quand même. On a fait très attention aux personnes vulnérables.
1: Il a d'ailleurs dû faire face à un gros problème. La climatisation en panne pendant plusieurs heures dans la maison de retraite communale à cause de coupures de courant liées à la chaleur.
4: On était en alerte avec l'hôpital et puis bon, le courant est arrivé quand il fallait. On est passé juste, ouais.
1: Forcément, c'est source d'inquiétude pour le maire, dont la priorité pour les années à venir est de rafraîchir Aubagne et éviter le moindre décès lié à la canicule.
5: Les effets des fortes chaleurs aussi sur nos paysages, avec ces forêts en feu, comme dans les Landes, 1700 hectares parcourus depuis la semaine dernière. Mais tous les évacués de Luglon et de Garin peuvent désormais rentrer chez eux. Et nos montagnes qui s'effondrent, dans le massif du Mont Blanc en particulier, l'été 2026 a déjà enregistré un record d'éboulement, parfois mortel, près de 450 pour l'instant dans ce seul massif de Haute-Savoie, contre quelques dizaines il y a encore 10 ou 20 ans. Pour aider la nature à reprendre vie, la préfecture du Var interdira la chasse, censée ouvrir le 13 septembre dans tous les secteurs ravagés par les incendies, sauf celle aux sangliers, précise le préfet, vu les nombreux dégâts de l'espèce dans les cultures.
6: Ici, 5h03, un troisième procès, le Squarnex annonce.
5: Du nom de l'ancien chirurgien condamné l'an passé pour 299 viols et agressions sexuelles, la très grande majorité sur des patients et des enfants, on apprend l'ouverture d'une nouvelle enquête approfondie sur 10 autres viols et 40 agressions, et ce, Delphine Gocho, grâce au procès de Joël Le Squarnec à Vannes il y a un an.
7: C'était au cinquième jour de son procès. Son fils aîné vient de témoigner, un homme de 44 ans dévasté par les actes de ce père qu'il admirait. Dans ses carnets noirs, l'ancien chirurgien a consigné tous ses crimes au cours des presque trois décennies où il a sévi dans des hôpitaux et des cliniques partout en France, essentiellement en Bretagne. Dans ses carnets, Joël Le Squarnec évoque une vingtaine de fois sa petite fille, ses fantasmes, des exhibitions sexuelles. Mais après la déposition de son fils, le pédocriminel prend la parole et avoue des abus sexuels. Puis au fil des longues semaines d'audience, les débats révèlent que l'enquête des gendarmes n'a pas réussi à retrouver toutes les victimes consignées dans les carnets. Certaines se font connaître pendant le procès, d'autres vont porter plainte une fois l'enquête ouverte par le parquet de Lorient en mai 2025. Au total, ce sont donc aujourd'hui 48 nouveaux noms qui viennent s'ajouter à la si longue et sinistre liste des victimes de Joël Le Squarnec.
5: 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Peu de ministères sont au niveau requis de cybersécurité. Le chef du gouvernement le reconnaît. Après les trois différents vols de données du fisc, Sébastien Lecornu ordonne la création d'une nouvelle équipe spécialisée chargée de défendre les données des Français en cas de nouvelle cyberattaque.
6: C'est déjà l'heure de la rentrée pour les basketteurs français.
5: Oui, les Bleus affrontent la Serbie ce soir. Match de préparation avant les qualifications du Mondial 2027. Et la France a un nouveau capitaine, Xavier Monferrand, un certain Victor Wembanyama, 22 ans seulement.
8: Impossible de passer à côté de Victor Wembanyama, c'est le tube de l'été. Il est à Paris avec ses copains des Spurs, au pied de la Tour Eiffel, au musée du Louvre, sur les parquets à Nanterre ou au tournoi d'échecs qu'il organise. Wemby est partout, mais n'allez pas lui dire que le menu est trop copieux.
9: Je dirais pas que j'ai eu un été chargé, je dirais que j'ai eu une année chargée. J'essaie d'un peu déconnecter autant que je pouvais cet été. J'essaie d'apprendre un maximum de plusieurs personnes et tout ce que j'apprends dans ma vie me sert à... dans toutes mes expériences.
8: Victor Wembanyama est aussi souvent là où on ne l'attend pas. Alors avant de rejoindre les Bleus en stage à Orléans, Wemby est allé s'essayer au rugby avec le club d'Aix-en-Provence.
9: Ça fait partie de ma curiosité, du développement, à la fois système nerveux, coordination, tout ça, plein de qualités à développer comme ça. Beaucoup de choses que j'avais jamais faites, tout ce qu'on voit à la télé, quoi.
8: Et la fin de l'été, Victor Wembanyama va la passer sur les parquets puisqu'il entame ce soir une série de 4 matchs avec les Bleus du basket avant de retourner à San Antonio pour préparer la saison de NBA.
5: Et le premier, c'est donc ce soir à Belgrade contre la Serbie. La météo, Johan.
6: Vous avez remarqué, ce jeudi, c'est la fin de la canicule totale sur toute la France, dans le sud-est également du pays. Un mercure qui baisse en Méditerranée, alors que c'est l'arrivée d'orages violents sur une large moitié sud de la Nouvelle-Aquitaine ce matin, jusqu'à la région Auvergne-Rhône-Alpes, en passant par le Massif central et l'Occitanie. Et puis dans

0: Le nord ce jeudi, le temps lui sera plutôt calme, donc des températures qui vont chuter elles aussi, mais pas de pluie et même du soleil avec un thermomètre ce matin qui indiquera 21 à Toulouse, 16 à Aurillac, 16 à Cherbourg, 20 à Strasbourg, 26 à Marseille. Et puis pour cet après-midi, le temps sera calme, sec au nord, quelques passages nuageux entrecoupés d'éclaircies, mais attention aux orages qui eux vont se renforcer avec de fortes pluies. Si vous prenez la route, restez vigilants, notamment quant au risque d'aquaplaning dans le sud et le sud-est, et puis même de la grêle est prévue cet après-midi au sud-est du Pays Basque jusqu'en Auvergne-Rhône-Alpes. Des températures cet après-midi, 27 à Toulouse, 21 à Aurillac, 27 à Strasbourg, 25 à Limoges et la maximale 32 à Montpellier. Comment ça se passe par chez vous ce matin? Vous prenez votre smartphone, votre clavier d'ordinateur, vous nous postez un petit message, une température, le nom de votre commune. Ici, tous les jours, on fait la météo ensemble.
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0: Et à 5h07, voici peut-être la toute première chanson de votre journée. Francis Cabrel, Les murs de poussière.

0: venez de vous brancher ici, soyez les bienvenus sur votre radio locale. C'est jeudi, il est 5h10.
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0: C'est une histoire improbable, comme il en arrive parfois dans une vie, celle de Michel et Bernard, tous deux la soixantaine, enfants à l'été 1976. Ils avaient 10 ans quand, avec leurs parents, ils ont passé le mois d'août dans un camping au Pays Basque, leur famille respective, résidant dans la tente d'à côté. Bah, c'est comme ça qu'ils se sont rencontrés, les deux. Et ensuite, 3 semaines à profiter de l'été dans les années 70, partir à la pétanque, les courses à vélo, au milieu des mobil-hommes, les baignades du matin jusqu'au soir, bref, des copains de vacances d'été, quoi. Et puis, une fois les vacances achevées, ça nous est tous arrivé, enfant, on se promet de rester en contact, et évidemment, il ne se passe rien du tout. Ils se sont perdus de vue. Et 50 ans après, cet été, chacun de leur côté, allez savoir pourquoi, sans se concerter, évidemment, Michel et Bernard ont eu l'idée de revenir dans ce camping du Pays Basque, comme ça, peut-être un peu par nostalgie de leurs jeunes années. Ils ont donc loué chacun un emplacement et... C'était quoi la probabilité que Michel et Bernard se retrouvent comme
2: c'est
0: ça?
2: C'est pas vrai.
0: Eh ben, ils se sont retrouvés dans une allée. Alors, vous allez me dire, mais comment se sont-ils reconnus? Eh bien, Michel a une petite tache de vin au-dessus du sourcil droit, ce qui a permis à Bernard, et c'est peut-être, ça serait pas toi, mais si, c'est moi, etc., etc. Ils ont passé 2 semaines. Je vous parle de ça parce que, à la fin de la semaine, ce sera la fin pour eux des vacances. Ils vont donc se séparer une seconde fois. Vont-ils se retrouver et rester en contact? Contrairement aux années 70, aujourd'hui, il y a les smartphones.
2: C'est ce que j'allais dire, il y a le portable maintenant.
0: Probabilité, Valentine.
2: Oui.
0: Vous, vous rencontreriez 50 ans quelqu'un plus tard, qu'est-ce que vous feriez?
2: Je prends le numéro, petit WhatsApp.
0: Bon, voilà. Bon, on souhaite un bon WhatsApp donc à Michel et Bernard. C'était la belle histoire de ce matin. Ce jeudi, à 5h12, c'est dans l'info d'ici, Valentine, la hausse du prix des fruits et légumes.
2: Oui, la canicule est passée par là et la facture est particulièrement salée. Nous sommes sur un marché dans moins de 3 minutes.
0: Et dans les prochaines minutes, un artiste revenu des années 80. Black. Sur les ondes d'ici. Pour l'heure, il est 5h12 et c'est le moment de faire des économies. Bonjour Valère Coréard, chaque jour avec vous un bon plan pour capitaliser sur notre pouvoir d'achat et aujourd'hui on va parler des trajets en voiture.
3: Et on le sait que c'est un budget la voiture, alors quand on doit la prendre au quotidien pour aller travailler par exemple entre l'entretien, l'essence, l'assurance, mais enfin je vais vous parler aujourd'hui d'un bon plan pour réduire la facture, la partager en fait au final, un gain de 150 euros par mois sans rien changer à vos habitudes ou alors vraiment à la marge. En fait, chaque jour, on fait le même trajet en général, c'est logique. Et bien souvent, une fois les enfants déposés, on est seul dans la voiture. Alors, pourquoi ne pas accueillir une passagère, un passager et partager les coûts du trajet? C'est ce qu'on appelle le covoiturage du quotidien. Et c'est le bon moment pour s'y mettre. Parce que c'est à la rentrée qu'on change souvent ses habitudes ou qu'il y a du changement dans notre vie, tout simplement. Et ça va durer, en principe, toute l'année.
0: Et certaines plateformes de covoiturage proposent également des offres pour les trajets du quotidien, d'ailleurs.
3: C'est vrai, c'est le cas de Mobicop par exemple. C'est un site de covoiturage intéressant parce qu'il n'y a pas de commission. Il y a aussi Blablacar Daily. Là, on est sur le géant du secteur. Mais l'intérêt de passer par une grosse plateforme, c'est que vous allez plus facilement trouver un profil en fait pour covoiturer. Sur le covoiturage du quotidien, il y a un autre avantage. Vous faites en général le trajet chaque jour avec la même personne qui habite sur votre passage, qui va travailler dans votre secteur. Donc, vous faites connaissance et puis vous vous sentez en sécurité. Mais voilà, vous savez désormais comment gagner quand même 150 euros par mois sans rien changer à vos habitudes ou presque en vous mettant au covoiturage du quotidien, un bon plan budget, des rencontres et un geste pour l'environnement. Et si vous aussi vous avez des bons plans budget d'ailleurs pour vous déplacer, pensez à m'écrire parce que je partage et à la fin ça aide tout le monde. Mon mail, parisilleséconomies@radiofrance.com.
0: Merci Valère Coréard. Les bons plans de Valère tous les matins, Par ici les économies, une séquence à retrouver en podcast et en replay sur le site de la radio. En attendant, vous écoutez ici, c'est jeudi, bon réveil, il est 5h14.
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0: Vous écoutez ici, 5h15, notre panier de fruits et légumes, bien plus cher cette année, Valentine.
2: On vous en a parlé dès la publication de l'Observatoire des prix de famille rurale à la fin du mois de juillet, 10% de hausse sur un an. Et voilà maintenant Louis Fontaine, l'effet de la canicule et la sécheresse sur les marchés.
5: Une étiquette interpelle Régine sur l'étal d'un producteur sartois.
6: Regardez ici, tomate ancienne de pleine terre, 8,95. J'achèterai jamais.
5: Dans son panier, deux salades qu'elle vient d'acheter.
6: Vous savez bien qu'avec la sécheresse, c'est beaucoup plus difficile d'avoir des salades. Mais sinon, elles sont à 1,30€. Alors qu'avant, c'est vrai qu'on les avait facilement à 1€.
5: Venir sur ce marché, une habitude que cette retraitée perd petit à petit, même si elle comprend ce que traversent les maraîchers.
6: Quand j'ai envie de me faire plaisir, je viens. Mais sinon, je trouve que c'est cher, évidemment. Disons que c'est un petit peu normal que les prix aient augmenté. Parce que s'ils ont moins de récoltes, c'est tout à fait normal.
5: Le rituel du marché, vous êtes nombreux à y être attachés comme Jacqueline. Malgré la hausse, elle continue de s'y rendre, mais elle achète différemment.
7: On s'en prive, on prend autre chose. Des carottes, je prends des choses. Moi, j'essaie d'acheter local quand je peux, mais on se restreint.
5: Pour Eric et Bernard, c'est maintenant qu'il faut soutenir les producteurs.
8: J'ai mes habitudes auprès des maraîchers également, donc on est fidèle parce qu'il faut soutenir quand même la filière des maraîchers, c'est important.
9: Et on regarde quand même de plus près. On connaît nos marchands.
5: Certains consommateurs rencontrés l'avouent, ils risquent de se tourner davantage vers les grandes surfaces.
2: Le prix des fruits et légumes à la hausse, quand celui des fournitures scolaires recule. Pour un élève de 6e, cette année, il faut compter 180,80 € en moyenne pour remplir son cartable, contre plus de 2 ans, 10 € l'an passé, c'est quand même 30 € de différence, souligne Famille de France. Et l'association vous conseille d'en profiter maintenant. Le blocage du détroit d'Ormuz au Moyen-Orient risque de changer la donne d'ici la rentrée.
0: Bon, c'est pas encore la rentrée, on profite encore des quelques jours qui nous attendent avant cette date fatidique. En attendant, il est 5h17 dans les coulisses télé ce matin. On vous emmène découvrir l'envers du décor d'une série culte. Souvenez-vous, chapeau melon et bottes de cuir multi-rediffusées à la télévision. C'est à suivre, le temps d'écouter ce tube de la fin des années 80, Black Wonderful Life. Bon réveil à vous.

0: À 5h21 ce jeudi, on est ravis de vous savoir déjà debout de l'autre côté de votre poste de radio. Ici, c'est un 20 août qu'ils sont nés, l'inoxydable Robert Plant, mythique chanteur chevelu du groupe britannique Led Zeppelin. L'un des groupes qui a marqué l'histoire du rock dans le monde entier, même si à Singapour, dans les années 70, ils avaient eu l'interdiction de se produire en concert. Là-bas, à l'époque, porter les cheveux longs étant une infraction. Lui, il a les cheveux courts, voit même le front dégarni. Massimo Gardia, jet-setter, séducteur, longtemps invité des plateaux de télé pour exhumer ses souvenirs mondains. Fête ce matin, ses 86 ans. Alors que Jean-Loup Chrétien, lui, le premier astronaute français à avoir participé à un vol habité au début des années 80, aujourd'hui, Jean-Loup fête ses 88 ans. Ce 20 août, c'est aussi la journée mondiale du moustique. Si vous en croisez quelques-uns aujourd'hui, dites-leur bien qu'à cette date de l'année, leurs jours sont comptés. Ça devrait les calmer. Et puis enfin, à cette date, disparaissaient deux grands noms du spectacle. Jerry Lewis, star incontestée de la comédie à l'américaine. C'est lui aussi qui a eu l'idée du Téléthon il y a quelques années. Et puis enfin, le 20 août 1980, Joe tirait sa révérence. À toi, à la petite. Joe Dassin, qui s'éclipsait à l'âge de 41 ans seulement. Vous écoutez ici, c'est jeudi. Il est 5h22 et tout au long de l'été, les coulisses télé ont exhumé quelques-unes des séries collector qui ont marqué la télévision. Aujourd'hui, une dernière pour la route. Chapeau melon et bottes de cuir. C'est une série comme seuls pouvaient en inventer les Anglais. L'histoire d'un duo iconoclaste au service de sa gracieuse majesté. Sous le chapeau, parapluie à la main, le fringant John Steed, espion gentleman. De l'autre, portant les bottes, sa partenaire, qui y changera au fil des saisons, mais dont la plus célèbre restera à jamais Emma Peel. Indépendante, cultivée, douée, c'est l'antithèse de la James Bond girl, qui plus est, spécialiste des arts martiaux. Quand on revoit chapeau melon et bottes de cuir, c'est le goût des années 70 qui se rappelle à nous, même si la série fut créée la décennie précédente. À chaque épisode, on y retrouve une bonne dose d'excentricité, avec des méchants très bizarres, toujours tirés à quatre épingles, et de grandes virées en décapotable à travers la campagne anglaise. Le tout servi par un humour forcément à l'anglaise.
1: Avez-vous eu un accident? Reçu un coup sur la tête?
2: Non, je ne crois pas, non.
1: Savez-vous que vous êtes porté disparu depuis 2 semaines?
2: 2 semaines? Il y a 7 jours dans une semaine. Et vous vous appelez Madame Pell.
1: Oui, c'est bien ça. Et le monsieur qui vient de sortir, comment s'appelle-t-il?
2: Steed. John Steed.
1: Tout à fait exact.
0: Sur cette série, il y aurait beaucoup à dire. Mais comme le temps nous est compté, parlons chiffon, car l'élégance vestimentaire est toujours au premier plan. Lui, ses costumes 3 pièces, elle, ses tenues avant-gardistes. Pour la petite histoire, dans le premier épisode, Patrick Bacny portait un trench façon inspecteur Colombo. Finalement, sa panoplie évoluera rapidement, tout comme son personnage, bientôt habillé d'un chapeau melon, d'un veston sous la veste et de son indispensable parapluie cachant une épée. John Steed était né.
3: Je vous conseille cet élixir, c'est formidable. Je l'administre toujours à mes amis.
4: Après que les bandits les ont attachés face à un engin de mort perfectionné.
3: Oh, à votre santé.
4: Essayons de faire le point.
3: Il faut trouver le capitaine Crugeret.
4: Il le faut, car tout semble tourner maintenant autour de ce perroquet.
3: Dangereux?
4: Peut-être.
3: Encore un peu d'élixir, Madame P.
0: Chapeau melon et bottes de cuir, à découvrir ou à revoir cet été, au choix sur Prime Video ou Canal+. Et si on s'appelait ce matin, tous les jours ici, vous êtes les bienvenus pour nous faire vivre votre été de votre côté, 0810 055 056. Dès lors que vous passez sur l'antenne, vous gagnez un sac rempli de surprises, 0810 055 056. Voici Marine à 5h25, ici évidemment.

0: Vous écoutez ici tous les jours avant l'info un petit bout d'histoire avec Stéphane Bern et son voyage dans le temps. Ce matin, Stéphane, vous nous ramenez à l'époque du tout premier réveil.
1: C'est l'histoire d'un horloger qui devait se lever tôt, très tôt. C'est l'histoire de l'horloger qui inventa le réveil matin. Fin du XVIIIe siècle aux États-Unis, le jeune Levi Hutchins commence un apprentissage auprès d'un célèbre horloger près de Boston. La légende raconte qu'il arrivait tout le temps en retard, un comble pour un horloger. Et c'est pour y remédier que l'ingénieux apprenti aurait inventé le premier réveil mécanique. Bon, en réalité, ce n'est pas tout à fait exact. C'est arrivé plus tard, quand Levi Hutchins s'installe à son compte dans le New Hampshire. La règle de l'entreprise impose de se lever à 4 heures du matin. Et même pour l'époque, c'est tôt. Trop tôt pour qu'un coq ne se mette à crier et réveille le jeune horloger. Un jour, en regardant ses armoires remplies d'horloges, il trouve la solution. Fabriquer son propre réveil. C'est l'idée d'une horloge pouvant sonner l'alarme qui était difficile, pas son exécution. À la bonne heure. Levi Hutchins s'imagine un ingénieux système qui consiste à ajouter un engrenage à une horloge en laiton, puis d'attacher cet engrenage à une cloche pour qu'elle sonne tous les jours à 4 heures. Et il place son invention dans une armoire de 75 cm par 35. Et oui, ce tout premier réveil matin mécanique prenait de la place sur la table de chevet. Levi Hutchins meurt à l'âge de 93 ans, sans jamais avoir développé ou commercialisé son invention. Il voulait se réveiller à l'heure, mais pas gagner des fortunes. On dit souvent que le temps, c'est de l'argent, mais pas là, en l'occurrence. Voilà, maintenant, quand la sonnerie de votre réveil vous arrachera brutalement à la douceur de vos songes, vous saurez désormais qui insulter de tous les noms.
0: Merci Stéphane Bern. Regardez bien votre réveil en ce moment même. Il indique 5h30, l'info en France et dans le reste du monde. C'est l'heure du 90 secondes avec vous, Valentine Lettès.
2: 48 nouvelles victimes de Joël Le Squarnec identifiées. La justice ouvre une nouvelle information judiciaire. Une nouvelle enquête approfondie sur 10 viols et 40 agressions sexuelles. L'ancien chirurgien a déjà été condamné pour près de 300 crimes de ce genre au cours de son procès l'année dernière. Plus de Légion d'honneur pour François Fillon, suspendu de l'ordre pendant 10 ans selon un décret paru au journal officiel. L'ancien Premier ministre a été condamné il y a plus d'un an maintenant dans l'affaire des emplois fictifs de son épouse Pénélope. Une grenade lacrymogène, probablement à l'origine de l'un des incendies dans les dunes du Pas-de-Calais, annonce le parquet. Lorsque le feu est parti, une intervention des gendarmes pour empêcher des migrants de traverser la Manche était en cours, selon l'association Utopia 56. Après cet été d'incendie, laissez la nature reprendre vie. Le préfet du Var interdira la chasse, censée ouvrir le 13 septembre dans tous les secteurs ravagés par les incendies, sauf celle aux sangliers, précise le préfet, au vu des dégâts faits par l'espèce dans les cultures. La pelouse du Parc des Princes aussi a brûlé, complètement sèche après ses fortes chaleurs. Le premier match de Ligue 1 de foot prévu dimanche entre les Parisiens et le club de Rennes aura finalement lieu au Rosenpark, le temps de remplacer celle du Parc des Princes. C'est l'heure de rentrée de vacances pour beaucoup et le trafic s'annonce chargé sur la route dès aujourd'hui. C'est orange, difficile dans toute la France dans le sens des retours et même rouge du sud-est à l'ouest ce vendredi.
0: Ici 5h32, l'info du jour consacrée ce matin aux effets terribles de la canicule sur notre santé.
2: 7300 morts de plus pendant les différents épisodes de forte chaleur de cette année. Un bilan encore provisoire de Santé publique France puisque l'été n'est pas terminé. La canicule tue et la canicule épuise, en particulier à nous Caron, les plus âgés.
3: Oui, c'est ce que confirme Jean-Marc. Comment ça se passe la canicule à 82 ans ?
4: Dur, très dur. Parce qu'on est vite fatigué. On n'arrête pas de boire, de se reposer. Plus on va en âge, plus c'est dur à supporter.
3: À la table d'à côté, Raphaël, lui, est plus jeune.
5: 64 ans.
3: Mais cet été est quand même particulièrement dur à vivre pour lui.
5: On n'en peut plus, quoi. La chaleur, elle nous abat, quoi. Elle nous fatigue. J'en peux plus de la chaleur qui fait.
3: Cet été dans le Vaucluse a été celui de tous les records, avec par exemple 46 jours au-dessus des 35 degrés à Avignon. Difficilement supportable pour René, 80 ans.
6: De temps en temps, ça me faisait un peu perdre la boule, quoi. on finit par intellectuellement par décrocher un peu avec la chaleur, quoi, voilà.
3: Car plus on vieillit, plus la chaleur a un impact important sur le corps, explique le docteur Henri Nachard, gériatre à l'hôpital d'Avignon.
7: D'abord, la première raison, ce sont des troubles de la sudation. La personne âgée ou les personnes âgées produisent moins de sueur que les personnes plus jeunes. Elles ont donc plus de mal à adapter leur corps aux élévations soudaines de température. La deuxième cause, c'est un dérèglement du mécanisme de la soif. Avec l'âge, la personne n'a plus cette sensation de soif qui apparaît.
3: La perception de la chaleur est également altérée chez les personnes âgées. Alors le docteur Nachard recommande de prendre des précautions avec la hausse des températures.
7: Prendre régulièrement des douches ou des bains frais sans se sécher. Boire entre 1 litre, 1,5 litre, 2 litres d'eau par jour.
3: Il ajoute qu'il faut continuer de rester vigilant car il est possible d'avoir un coup de chaleur plusieurs jours après un épisode de canicule. En cas de soif intense, de confusion ou d'étourdissement par exemple, il est conseillé de consulter le plus rapidement possible.
2: Et c'est pourquoi ce bilan de la surmortalité en France cet été est voué à s'alourdir puisque les fortes chaleurs ont des effets à retardement sur les corps. Heureusement, le temps se rafraîchit encore aujourd'hui, Johan.
0: La canicule tire sa révérence totalement sur tout le pays aujourd'hui alors qu'on annonce l'arrivée d'orages violents sur une large moitié sud de la Nouvelle-Aquitaine jusqu'à la région Auvergne-Rhône-Alpes. En passant par le Massif central et l'Occitanie, quelques températures. Tiens, ce matin, il fera 21 à Toulouse, 16 en milieu de matinée à Aurillac et Paris, 15 à Lille, 20 à Strasbourg, alors que dans l'après-midi, le temps sera calme, sec également au nord. Quelques petits passages nuageux entrecoupés d'éclaircies, mais attention aux orages, eux, qui vont se renforcer avec de fortes pluies. Si vous prenez la route, attention à l'aquaplaning. De la grêle également prévue cet après-midi au sud-est du pays, Pays Basque, jusqu'à Auvergne-Rhône-Alpes. Et puis pour les températures, ça se rafraîchit effectivement, comme vous disiez, Valentine. 27 à Toulouse, par exemple, 21 à Aurillac, 27 à Strasbourg, 25 à Limoges, 32 de maximale à Montpellier. On est un petit peu en deçà des normales saisonnières. Quelques températures, celles que vous nous donnez tous les jours sur la page Facebook d'ici. On salue Kevin qui lui passe le bonjour du jeudi à la grande équipe d'ici. Johan, Valentine, merci Kevin. Kevin qui vit à Mulhouse et chez qui ce matin il fait 19 degrés.
2: Eh bien bonjour à Mulhouse, Kevin.
0: Alors carrément, tout Mulhouse.
2: Ah oui, tout Mulhouse.
0: Ça fait du monde. Maria, elle a relevé 15 degrés à 5h15 précisément. Elle vit dans le Marais Poitevin. Et enfin, Mika a la chance d'être ce matin à Ramatuelle où il fera 26 degrés. Merci à vous pour tous vos messages. Ici, tous les matins, on fait la météo ensemble.
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0: C'est ce qu'on appelle une chanson chorale orchestrée, composée par Pascal Obispo. Ensemble, sa raison d'être sur votre radio locale.

0: Lynn Renaud, parraine effectivement de cette chanson qui a récolté des fonds pour lutter contre le sida. Vous écoutez ici votre radio locale qui vous accompagne tout au long de l'été et dès le début du jour. Il n'est pas encore levé le jour et pourtant il est déjà 5h40.
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0: Dans 3 minutes, gare aux arnaques ce matin. Encore, on vous évite de tomber dans le piège. Valentine Lethez, ce jeudi, c'est pas vrai, s'intéresse à notre santé.
2: Oui, pour repérer toutes les fake news et toutes les bêtises qui circulent sur Internet en matière de santé, une page Internet, les références, pour nous aider à faire le tri. C'est pas vrai avec Aude Razo, c'est dans un instant.
0: Et pour la musique, dans moins de 3 minutes, le programmateur d'ici vous a choisi cette chanson. Hey, il arrive. Les yeux collés un peu, mais de bonne humeur, avec sa guitare, son peps légendaire. Bruno Mars, elle aussi, elle est là, bien réveillée avec nous. Bonjour Cathy.
2: Bonjour Cathy.
3: Bonjour.
0: Je dis bien réveillée, est-ce que vous êtes bien réveillée ce matin?
3: Ah oui, parce que moi, de toute façon, tous les matins, vers les 4h à peu près, je mets le poste, je mets la radio et je vous écoute. Hein,
2: mais pourquoi, Cathy? Pourquoi 4h30?
3: C'est une habitude. Je ne veux pas rester trop longtemps. Dès que je suis réveillée, il faut que je me lève, moi.
0: Vous n'avez pas regardé le plafond.
3: Ah voilà, exactement, je crois que c'est ça.
2: Mais alors, qu'est-ce que vous faites quand vous vous levez à 4h30, à part nous écouter, je veux dire?
3: À part vous écouter, je déjeune, je commence à faire ma vaisselle, je fais mon ménage.
0: Vous êtes de la team, comme on dit, vaisselle le matin, vous, Cathy?
3: J'aime pas trop la vaisselle, alors je fais ma petite vaisselle.
0: Qui aime faire la vaisselle? Voilà. Quoique, on pourrait trouver des personnes. Bon, donc vaisselle ce matin, et ensuite, qu'est-ce qui est prévu au programme de ce jeudi?
3: Je fais mon reportage, après, une chose ou l'autre, la matinée se passe. À midi, je vais chercher mon petit-fils et on va aller au restaurant parce qu'il adore ça.
0: Ah, très bien. Il a quel âge, le petit-fils?
3: Oh, il
0: est
3: 17 ans.
0: Bon, ah oui, donc, ce petit-fils. Oui,
2: mais il adore le restaurant.
0: D'accord, et il aime bien manger.
3: Surtout qu'il aime le restaurant, mon Dieu, ça, il adore ça.
0: Et il aime déjeuner avec mamie. En tête-à-tête, alors
3: Oui, il adore ça.
0: On va vous souhaiter une belle journée, Cathy, et puis on va vous envoyer le pack été chez vous, près d'Aix-en-Provence, puisque c'est là que vous habitez. Vous habitez où? C'est quoi le nom de la commune?
3: Bétavouin.
0: Et ben voilà.
3: Bétavouin.
0: Saluez tout le monde de notre part, de la part de Valentine Lethez, et puis je vous souhaite une belle journée, et puis à très bientôt.
3: C'est gentil, merci beaucoup, vraiment, merci beaucoup à tous. Oui.
0: Salut Cathy, ça se passe comme ça tous les matins. Dans un instant, gare aux arnaques.
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0: Chaque matin ici, c'est votre rendez-vous anti-arnaque qui vous évite de tomber dans le panneau. Aude Razo, aujourd'hui vous nous parlez d'une page internet qui lutte contre les fake news en matière de santé.
4: Oui, je me suis dit que c'était bien de faire un focus là-dessus parce que vous, les auditeurs, vous êtes très très nombreux à m'écrire tous les jours pour me demander si tel ou tel complément alimentaire est une arnaque ou si la dernière astuce santé que vous avez vu passer sur Facebook est vraiment efficace. Cette page, notez bien, elle s'appelle santé.fr/décryptage. Je la trouve très bien parce que dessus, on peut poser des questions directement à des experts. Il y a une petite case prévue à cet effet. Est-ce que c'est vrai que... Et vous écrivez votre question. Le curcuma peut-il soigner l'arthrose et les cancers? Faut-il vraiment éviter le pamplemousse lorsqu'on prend des médicaments? La luminothérapie est-elle une arnaque ou est-elle efficace contre la dépression saisonnière? Voilà quelques-unes des thématiques qui sont développées.
0: Et qui sont ces experts qui répondent?
4: Alors, c'est sérieux, ce sont des experts partenaires du service public d'information en santé. Et ils nous disent donc que non, il n'y a aucune preuve que le curcuma aide à guérir le cancer. Que oui, c'est vrai, certains médicaments peuvent devenir toxiques si vous consommez du pamplemousse. Ils nous mettent toute la liste. Et puis oui, la luminothérapie est efficace, mais c'est moins sûr pour les lampes antidéprimes grand public qu'on trouve en magasin. C'est bien d'avoir une page internet comme ça quand on voit les tonnes de fausses bonnes idées santé qui pullulent sur nos réseaux sociaux. Dernière en date, des internautes nous jurent la main sur le cœur que leur nez est plus joli, plus plus fins depuis qu'elles prennent des médicaments anti-acné. Là, c'est l'Agence de sécurité du médicament qui a dû réagir. Attention, dit-elle, ces traitements contre l'acné sévère sont puissants et peuvent provoquer des dépressions, des risques pour le foie, des risques très graves aussi pour le fœtus, pour les femmes enceintes.
0: Merci Aude, on rappelle le nom de cette page internet anti-fake news, santé.fr/décryptage. Il est 5h45, vous écoutez ici. Si vous êtes devant un miroir, tiens, ce matin, vous allez constater que votre peau n'est pas translucide, évident, mais pour le requin lutin, bah, c'est un peu différent. Et dans un instant, le requin lutin, on va aller le rencontrer en compagnie de Benoît Prospero et son monde merveilleux du vivant. Ce sera le temps d'écouter un petit peu de funky music. Voici Bruno Mars sur votre radio locale. Bon réveil, 5h46.

0: et ici un petit peu de naturel dans ce monde de béton et d'acier. C'est l'heure du monde merveilleux du vivant. Aujourd'hui, trois choses à savoir sur un requin au nom sympathique. Bonjour Benoît Prospero.
1: Oui, sympathique, le requin lutin. Bonjour à toutes et tous. Au programme Profondeur, Alien et Translucide. Et donc, première chose à savoir, le requin lutin vit jusqu'à 1300 mètres de profondeur. Et c'est son énorme museau aplati et atypique qui lui a donné son nom de Tengu-Zame, ou requin lutin, en hommage à Tengu, une créature du folklore japonais, ou au visage rouge et au nez énorme.
0: En effet, 1300 mètres, c'est assez profond.
1: Ah ben oui, à cette profondeur, vous n'y voyez strictement plus rien. Deuxième chose à savoir, le requin lutin a des mâchoires qui sont proatractiles. Concrètement, ça veut dire qu'elle se projette sur sa proie. Je ne sais pas si vous avez vu le film Alien, mais quand il capture ses proies, il a une sorte de mâchoire intérieure qui sort de sa gueule. Et bien là, c'est pareil. Et en plus, le requin lutin a cette particularité d'avoir une des mâchoires des plus rapides de l'océan. Il capture ses proies à une vitesse de plus de 3 mètres par seconde. Et ce, sur une distance d'environ 10% de la taille de son corps. Le plus grand requin lutin mesurant 6 mètres, sa mâchoire peut bondir devant lui de plus d'un demi-mètre. Une évolution physiologique qui s'étend sur 129 millions d'années et qui serait lié, alors a priori, au grand fond où il y a moins de proies et où il est plus difficile de déployer une nage puissante et rapide, entre autres, à cause de la pression extrême, d'où cette évolution physiologique.
0: En fait, le requin lutin, c'est presque un extraterrestre.
1: Et à ce sujet, c'est pas fini. Troisième chose à savoir, par les jambes du ver de terre, le requin lutin a la peau semi-translucide. D'aspect caoutchouteuse et flasque, elle est légèrement rosée et on peut apercevoir ses vaisseaux sanguins à travers l'épaisseur de ce tissu cutané dépourvu de pigments. D'où vient la translucidité de ce costume? De la structure protectrice de sa peau, une cotte de maille faite de minuscules écailles qui font penser à des dents. Des denticules très solides recouvertes d'un émail très dur. Des petites écailles plus écartées que chez les autres requins et qui laissent donc passer la lumière et c'est translucide. Le monde vivant est merveilleux. Et pour sa connaissance, merci au docteur en sciences Nicolas Gilsoul, auteur avec Jacques Cuisin du livre publié aux éditions Robert Laffont, Voyages extraordinaires au Muséum National d'Histoire Naturelle.
0: Merci Benoît, on se retrouve évidemment demain, même heure, même antenne.
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0: Et à 6h10, c'est la une de la presse ce jeudi, hold up sur nos données personnelles.
3: Oui, le magazine Que Choisir sort ce jeudi un dossier complet sur le piratage de nos services publics, banques et centres d'appel. Avec nous par téléphone, le rédacteur en chef de Que Choisir.
0: Bonjour Arnaud Deblot. Arnaud ?
4: Oui, bonjour.
0: Les hackers sont dans l'actualité ces derniers jours, notamment pour avoir piraté les services du Trésor public. Dans le dossier que vous avez consacré à ce sujet, on apprend que parfois ces pirates disposent du concours de complices en interne. Ça arrive souvent, ça ?
4: Et oui, parce qu'il y a dans tous les systèmes de protection, il y a quelque chose qui est difficilement contrable, si vous me permettez l'expression. Eh bien, c'est le facteur humain. Et oui, l'enquête que nous avons réalisée montre que quelquefois, ces fichiers, les données personnelles, sont volées par des complicités internes, que ça soit dans des banques, des centres d'appel, voire des plateformes de e-commerce. Vous avez des personnes, qu'elles soient en CDD, CDI, voire qu'ils soient de simples stagiaires, qui se font embaucher ou qui, par opportunisme, arrivent à voler un certain nombre de données. Ces entreprises, quand elles se rendent compte qu'un de leurs employés a été malhonnête, elles essaient de régler discrètement le problème. La plupart du temps, d'ailleurs, c'est en l'exfiltrant et il n'y a pas forcément une plainte qui suit derrière.
0: Il y a un de vos journalistes à Que Choisir qui s'est infiltré dans un centre d'appel chargé du service client d'Engie et il a découvert quelques trous dans la raquette.
4: Alors, dans les centres d'appel, il y a un certain nombre de précautions qui sont prises, du moins dans les centres d'appel très sérieux. Par exemple, vous ne pouvez pas rentrer dans la salle où il y a tous les ordinateurs avec un téléphone portable. Mais malgré tout, alors qu'elle était en formation, cette journaliste a pu pénétrer dans certains logiciels, dans certains fichiers clients et pouvoir, entre guillemets, se servir un peu comme elle le voulait, tout simplement parce que, là encore, les contrôles ne sont pas infaillibles, même si, encore une fois, il y a des précautions de base et des précautions théoriques qui sont prises. Il y a, comme vous le dites, des trous dans la raquette. Elle a réussi à le faire en se connectant d'ailleurs sur le compte Engie d'un journaliste complice. Elle a pu tout savoir, accéder bien sûr à ses données personnelles, adresses et même heure où il était présent, puisque la consommation d'électricité est suivie en temps réel.
0: Est-ce que ce piratage de données va être un risque de plus en plus fréquent ?
4: L'actualité récente le montre, il n'y a pas en ce moment un jour ou une semaine sans que effectivement un certain nombre de données s'évaporent dans la nature et ces données valent véritablement de l'or et intéressent que ce soit les petits escrocs comme les gros réseaux criminels.
0: Dernière question, Arnaud, ces données, elles servent à quoi, à celui qui les vole ?
4: Vider votre compte, à monter des sociétés en votre nom qui seront des sociétés effectivement pas tout à fait honnêtes. Bref, vous avez toute une palette de possibilités pour les escrocs de pouvoir s'enrichir sur votre dos avec vous qui êtes victime. Et quand on s'en rend compte, eh bien, le préjudice pour la victime peut être énorme. Plusieurs centaines de milliers d'euros sans qu'on s'en rende compte tout de suite.
0: Hold up sur vos données, c'est un dossier à retrouver dans les pages de Que Choisir actuellement en kiosque. Merci Arnaud.
4: Merci beaucoup.
0: Dans ces tendances, je dis les photos d'identité à l'honneur avec ce bon vieux photomaton, plus que jamais à la mode. Ce sera juste après Alain Souchon. On avance, ouais, on avance. Il est 5h53, bon début de journée, vous êtes bien ici.

0: on avance.
1: Vous écoutez ici, avant de retrouver le journal de 6h et toutes vos infos locales, Muriel Jordan est là. Aujourd'hui, Muriel, gros plan sur une cabine photo que vous connaissez tous.
2: Ouais, non, mais vous avez vu ça? On est à l'époque des selfies, des smartphones, des filtres. Et le photomaton, lui, l'ancêtre, tient encore debout. Non, mais c'est un truc de fou. Le photomaton reste tendance et il a réalisé, une fois encore, de grosses performances parce que c'est chaque année, au mois de septembre, qu'il réalise ses chiffres records. 1,5 million de photos vendues. Alors pour moi, la cabine photomaton, c'est toujours un sketch. Ça reste le tabouret qui tourne et que tu dois régler. La photo des enfants traumatisantes. Tu sais, quand tu mets 2h45 à réussir une photo sans qu'ils bougent, ni qu'on voit seulement leur front. Alors là, tu perds des points de vie. C'est aussi la déception de ne pas avoir assez fait la gueule pour valider la photo du permis de conduire. C'est d'ailleurs grâce au photomaton qu'on doit se coltiner la même gueule pourrie sur nos pièces d'identité pendant 20 ans. Il faut quand même un bac plus 8 MacGyver pour y arriver du premier coup. Mais surtout, surtout, ça reste le film Amélie Poulain quand Audrey Tautou, Amélie, tombe amoureuse de Nino. Vous savez, Mathieu Kassovitz, qui collectionne les photos oubliées dans les photomatons parisiens.
3: À ce moment précis de l'histoire, Amélie est la seule à connaître la clé de l'énigme de l'inconnu des photomatons.
2: Aujourd'hui, le photomaton célèbre ses 100 ans. Il est né il y a un siècle aux États-Unis et c'est dans les années 30 qu'il est arrivé en France.
1: Et cette cabine photo qui est toujours tendance, donc, s'est modernisée avec le temps et permet de faire bien plus que des photos d'identité, Muriel.
2: Oui, elle propose aussi de prendre des photos marrantes. Par exemple, vous vous transformez en joueur du PSG, en pilote de Formule 1, en princesse. Plein de cabines se sont converties à l'intelligence artificielle dans ce genre-là.
4: Regardez droit devant vous.
2: Pour 1 euro maintenant, on peut tester notre rythme cardiovasculaire. Vous imaginez?
5: Et si vous testiez en 2 minutes notre nouveau service forme et bien-être, vue et audition, risque cardiovasculaire? Nous allons tout d'abord mesurer votre rythme cardiaque.
2: Vous fixez l'objectif pendant 45 secondes et au lieu d'obtenir la planche de photos traditionnelle, vous avez un espèce de bilan de santé. Bon, évidemment, c'est pas un vrai bilan médical, c'est plutôt pour faire de la prévention et nous pousser à consulter si nécessaire. Et il y a aussi les clichés fantasy pour se transformer en joueur de basket en train de marquer un panier ou en joueur de foot du Paris Saint-Germain. Dans le JT de France 2, visiblement, les clients qui ont testé ont bien kiffé.
6: Là, je pourrais devenir une héroïne de jeux vidéo avec ça. Ça pourrait créer un avatar ou quoi?
7: Ouais, c'est top, c'est bien fait, dis donc. Ouais, ça y est, je suis parti du PSG maintenant.
6: C'est choquant. On dirait vraiment que j'ai fait un shooting photo.
2: Bref, le photomaton, c'est tendance. Et sa version moderne pour changer de peau, pour nous transformer en super-héros, pourquoi pas? Si on peut plus voir en peinture, choisissons la photo.
1: Ben oui, évidemment. Muriel, vous, Valentine, les photomatons, vous les fréquentez un peu?
8: Oh, très peu. Bon, très peu, le moins possible. Je déteste ça, tout le monde est derrière les rideaux.
1: C'était un plaisir de passer ce début de journée en votre compagnie. Tout à l'heure, Valentine, 6h30, on vous retrouve pour le 90 secondes.
8: Et toute l'actu en France et dans le monde.
1: En attendant, on vous laisse en compagnie de toute l'équipe d'ici matin sur votre radio locale. Excellente journée.
9: Et bonjour, bonjour, merci Johan, 5h59. Bienvenue sur Ici Roussillon, jeudi 20 août. Bonjour à ceux qui sont déjà debout depuis un moment. Qui trouvent parfaitement normal d'être opérationnel avant 6 heures, pourquoi pas? Et puis ceux qui se demandent encore pourquoi le réveil leur a fait ça dans les deux cas. On est avec vous sur Ici Matin, en Roussillon jusqu'à 9h pour bien démarrer la journée. Les infos, la météo près de chez vous, vos réactions, nos invités, de la musique et tout ce qui se passe en pays catalan.
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9: En pays catalan, il est 6h.
11: 6 horas.
9: Et à 6h, toute l'info à côté de chez vous, c'est avec Simon Colboc. Bonjour Simon.
12: Bonjour Loïc, bonjour à tous.
9: À la une, apprendre à nager à plus de 60 ans, c'est possible dans les PO.
12: Alors que le nombre de noyades mortelles a explosé chez nous au début de l'été, bien qu'on se le dise, les cours de natation, c'est aussi pendant la belle période. Et il n'y a pas d'âge pour se mettre à l'eau. Tom Froidefond, vous êtes rendu à Céré. Vous avez rencontré deux copines aquaphobes, deux retraités, terrorisée à l'idée de faire un simple plouf. Elles s'appellent Marie-Josée et Elisabeth. Et en quelques leçons, Tom, eh bien, elles ont vaincu leur peur de l'eau.
13: Dans 1,50 m d'eau, Marie-Josée enchaîne quelques mouvements de crawl le long de la ligne rouge et blanche.
14: Toute la piscine. Bravo Marie-Josée.
13: Et elle se met à pleurer.
15: C'est la première fois?
16: Eh ben, je croyais pas capable.
13: Au bout de la quatrième séance, à 66 ans, elle n'avait jamais réussi alors qu'elle a une piscine à la maison.
16: Très contente et mes enfants sont ravis que j'ai passé le cap. C'est parce que ma fille amène ses enfants et elle m'a dit, maman, il faut que t'apprennes. Et comme la grande qui a 8 ans, elle dans la piscine, elle met de l'eau sur la figure et tout ça. Chaque fois, je râle. Et donc, dans mon expérience, j'ai entraîné Elisabeth.
13: Sa grande copine, qui elle aussi a peur de l'eau.
17: J'ai pas gagné au départ, hein, parce que je mettais même pas la tête sous l'eau, moi.
13: Comment ça se fait?
17: Parce que jeune, j'ai failli me noyer une fois. La mer, hein, je croyais que j'avais pied, et quand je m'en suis aperçu, il y avait un tronc, et j'ai attrapé très

0: aux personnes âgées. Vous avez les infos hein, sur notre site internet. Je vous parlais du nombre de noyades dans les Pyrénées-Orientales en forte hausse. 8 noyades mortelles cette année dans le département. Entre le 1er mai et le 15 juillet, 8 noyades mortelles en début de l'été contre 2 l'an passé hein, sur la même période. Espérons qu'il n'y ait pas trop de dégâts, notamment dans les vignes. Des averses de grêle hier au nord des PO. C'était vers 21h, secteur notamment de Rivesaltes, secteur de Sals aussi. Le site internet Kironos, qui recense les éclairs et les impacts de foudre, ce site a compté 87 éclairs hier soir au-dessus de Sals, 18 à Opoul, 17 à Saint-Hippolyte. Attention, ce soir, rebelote. Météo France annonce de nouveau des orages sur tout le département. Ce sont les gendarmes du feu. Depuis 10 jours, des renforts de gendarmerie du Gers. Ils patrouillent dans les massifs du département. Leur mission, c'est de repérer les éventuels départs de feu, mais aussi de verbaliser les randonneurs imprudents. En 10 jours, 33 PV dressés comme ça pour des barbecues n'importe où ou bien pour des stationnements qui gêneraient l'intervention des secours. En tout, 16 gendarmes de Mirande sont déployés dans notre département, spécialement donc contre la lutte des incendies. Opération baptisée Nemus. Nemus, ça veut dire forêt sacrée en latin. Cyril Manière a rencontré ces gendarmes hier à Mias, reportage à suivre tout à l'heure dans les infos de 6h30. Le risque incendie dans les PO, justement, aujourd'hui, toujours élevé, orange, sur les Corbières, les Aspres, le Roussillon et les Albères. En Lozère, un pompier a été blessé, 270 habitants évacués hier. Un feu a déjà parcouru 250 hectares dans un secteur proche de l'Ardèche. 250 pompiers avec 8 canadaires et 3 dâches ont été mobilisés hier. Les largages doivent reprendre dès le lever du jour.
1: L'été n'est pas fini, mais le bilan des canicules s'annonce déjà très lourd en France.
0: Oui, hier, Santé publique France a annoncé 1200 morts en excès pendant la première canicule de juillet. Depuis début mai, les chiffres sont impressionnants, Guillaume Fariol.
2: Plus de 7300 morts désormais, bilan encore provisoire et à affiner. Santé publique France observe une série de hausses de la mortalité en France. 300 décès de plus pendant la canicule historiquement précoce du mois de mai. 5700 morts en excès au cours de la vague de chaleur de juin, la plus intense jamais observée en France. Et plus de 1200 décès excédentaires du 3 au 22 juillet, vague de chaleur exceptionnellement longue. Il s'agit de premières estimations encore parcellées. Des morts en excès, toutes causes confondues dans notre pays pendant les canicules. Des chiffres affinés sont attendus après l'été. Il faudra aussi ajouter le bilan de la vague de chaleur toujours en cours. Elle a débuté il y a plus de 3 semaines. Une série de canicules exceptionnelles par leur intensité, leur précocité, leur durée et leur fréquence, selon les mots des autorités sanitaires.
0: Après le piratage informatique du fisc, le Premier ministre demande hier à l'Agence nationale de la sécurité des systèmes d'information, il demande la création d'une nouvelle unité cyber, selon Sébastien Lecornu, je le cite, « peu de ministères sont au niveau requis aujourd'hui ». À Amilly-les-Bains, le bras de fer continue autour du couvre-feu la nuit pour les mineurs de moins de 15 ans. La semaine dernière, on en avait parlé, le tribunal administratif de Montpellier a rejeté le recours de la Ligue des droits de l'homme qui voulait annuler ce couvre-feu. Eh bien, la Ligue des droits de l'homme n'abdique pas. Nouveau recours déposé cette fois pour abus de pouvoir. Alors, pour rappel, la mairie d'Amélie a mis en place ce couvre-feu après l'incendie de la salle des fêtes le 27 juillet dernier. Selon la mairie d'Amélie, deux jeunes de 10 et 12 ans auraient provoqué cet incendie.
1: Il est 6h05, un habitant des PO met au point une application pour aider les marins du monde entier à mieux se comprendre.
0: Oui, vous savez, les messages radio sur les bateaux, c'est pas toujours simple à comprendre, ça grésille souvent, il y a le bruit du moteur, il y a les vagues. Alors imaginez quand en plus on vous parle dans une autre langue. Pour mieux se comprendre, Jean-Luc Navas a donc mis au point une application où l'intelligence artificielle traduit les conversations en temps réel. Cet habitant des PO a eu l'idée l'année dernière, il était alors sur l'eau, sur son bateau, et il était alors en plein stress.
3: Le bateau se retrouve avec des orques autour de lui. On se fait tamponner le premier safran. Donc le safran, c'est ce qui permet au bateau d'être dirigé. Et c'est la pièce préférée des orques. Et le bateau n'est plus manœuvrant. Donc à partir de là, effectivement, on va utiliser la VHF. Donc en fait, on va envoyer un message en disant pan, le nom du bateau, le numéro du bateau. Voilà, tu as toute une phraseologie qui est spécifique en anglais parce qu'on est à l'étranger. Donc tout se fait en anglais. D'où l'idée, en fait, qui m'est venue avec ces interactions de pouvoir comprendre mieux et mieux réagir par rapport à des événements comme celui-ci. La VHF, c'est un instrument qui est analogique. Donc en fait, on a beaucoup de bruit au niveau du son. C'est déjà pas évident, avec les accents différents, même si c'est de l'anglais. Voilà, on est sur l'anglais maritime, c'est difficilement compréhensible.

0: Et Jean-Luc Navas espère commercialiser son invention dès l'année prochaine, application qui s'appelle Marine Lingua. Le Tour d'Espagne dans les Pyrénées-Orientales, c'est lundi, départ de Gruissant dans l'Aude, l'arrivée sera à Font-Romeu. Les coureurs passeront, attention, par la D900 puis la D66, ces routes seront évidemment pas fermées, hein, une partie de l'après-midi. On va tout vous expliquer tout à l'heure dans les infos de 7h pour aller plus loin aussi. À 7h45, la directrice de cabinet du préfet sera l'invitée d'ici Roussillon. Et puis en rugby à 13, chez les Dragons catalans, après plusieurs départs, une signature pour la saison prochaine, celle de Luciano Leiloa, deuxième ligne samoan. Il a 30 ans, il a signé pour 3 ans chez les Drax. Il arrive d'Australie, il est joué dans l'équipe des Dragons déjà, les Dragons de Saint-Georges-Illawarra.
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0: C'est un petit peu comme hier, cette journée de jeudi.
2: Ouais, et puis après la grêle d'hier soir, attention, ce soir, on reste prudent et vigilant dans les Pyrénées-Orientales. De la pluie, des orages dès cet après-midi pour tout le département. Ce matin, le ciel sera voilé des fenouillades au Val-Espire, du Conflent, au littoral, de la pluie possible aussi, du côté de Prats de Moyaux-la-Prest, de ses alentours. Et puis là maintenant, tout de suite, comme tous les matins, on fait la météo ensemble jusqu'à 9h en direct. Je vous lis sur le WhatsApp ici Roussillon et notre page Facebook avec le post météo. Vous pouvez commenter chez Bernard. Bonne fête Bernard. Il est à Cléra, 25 degrés, ciel clair. L'orage d'hier soir a été assez court, mais avec de la grêle chez vous, Bernard, ouais, du côté de Cléra aussi. Un autre Bernard. Bonne fête Bernard. Serré, 23 degrés chez notre autre Bernard. 26 à Bachache chez David. 25 à Poyestre chez Thierry. Cet après-midi, Météo France qui annonce donc des orages, de la pluie, la plaine épargnée jusqu'en soirée. C'est la totalité ensuite du pays catalan qui devrait être concerné par les éclairs, le tonnerre et la pluie. Du vent aussi, 60 km/h attendu sur Sorède, 40 à Cerbère, 50 en Cerdagne. Et les températures, Simon?
0: Les températures, comme hier, vous avez senti cette humidité d'après-midi, c'était assez désagréable. Ce sera même genre de temps avec 32 prévu en Val-Espire. Un petit peu moins chaud quand même qu'hier. 29 à Prades, 30 sur le littoral, atmosphère très lourde donc en fin de journée.
2: Merci beaucoup.
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2: Et Simon, on vous retrouve à 6h30 pour l'actu en pays catalan. Pour l'heure, on commence bien avec Téléphone Notre Monde sur Ici Roussillon. Bon réveil, nous sommes le 20 août et vous l'aurez compris, bonne fête au Bernard aujourd'hui.

0: téléphone, 6h13 sur Ici Roussillon.
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0: Bien le bonjour, on est le 20 août, la fête au Bernard aujourd'hui, nous sommes le 232e jour de l'année. Voilà, petite info comme ça, sortir la machine à café, pourquoi pas. Aujourd'hui on peut aussi sortir les guitares. Robert Plant fête ses 78 ans. Ah, la voix de Led Zeppelin, c'est évidemment aussi le chanteur de Stairway to Heaven, All the Love ou encore Immigrant Song. Très beau casting aussi côté cinéma puisqu'Andrew Garfield fête ses 43 ans, c'est le Spider-Man des films The Amazing Spider-Man. Et puis il nous a quitté en 20 août, Joe Dassin.
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0: Terrassé par une crise cardiaque en 1980 du côté de Papété à Tahiti, nous a quitté à 41 ans. C'était un choc dans les années 80. La suite avec les conseils du docteur Kirzek pour en être en pleine forme. Chiens, chats, animaux de la ferme en vacances. Attention au danger.
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0: 6h15, bonjour, docteur Kirzek. Comme chaque matin, on passe son été bien en forme. Grâce à vos conseils santé, ce matin, gare aux animaux qui peuvent gâcher les vacances.
7: Bonjour à tout le monde. On se promène en forêt, on visite une ferme pédagogique, on rencontre des animaux. Et si nos compagnons à quatre pattes sont souvent adorables, ils peuvent aussi être imprévisibles. Et chaque année en France, près de 250 000 personnes sont mordues par un chien. Et dans 80% des cas, l'accident se produit à la maison, avec un animal qui est connu de la famille. Alors, il ne s'agit pas d'avoir peur des animaux, loin de là, mais d'apprendre à les respecter tout simplement et à les comprendre. Il y a quelques règles à partager avec toute la famille. On ne dérange jamais un animal qui dort, qui mange ou qui s'occupe de ses petits. Ce sont des moments de vulnérabilité où risque de morsure est décuplé. On apprend aux enfants à ne pas tirer la queue ou les oreilles, à ne pas crier brusquement non plus. On ne laisse jamais un enfant de moins de 6 ou 7 ans seul avec un chien, même familier. L'interaction doit toujours être supervisée par un adulte. Et pour les chiens inconnus, la règle est simple. On demande toujours la permission au maître avant de le caresser et on tend le dos de la main sans geste brusque. Et avec la chaleur, les animaux aussi sont plus vulnérables et plus irritable.
0: Ben oui, les animaux de la ferme, les vaches, les chevaux, les taureaux, c'est pas des peluches. Quels sont les dangers? Comment se comporter pendant les visites?
7: Chaque été, des promeneurs sont blessés par des vaches, surtout en montagne ou dans les pâturages. Il faut garder à l'esprit que ce sont des animaux puissants, parfois imprévisibles, surtout lorsqu'elles protègent leurs veaux. Donc le meilleur conseil, c'est on ne s'approche jamais, on ne caresse pas un animal de ferme sans la présence du propriétaire. Les barrières électriques ne sont pas là pour décorer. Si vous traversez un champ avec des vaches et leurs petits, gardez vos distances, contournez le troupeau et ne courez surtout pas. Le mouvement de course peut déclencher une réaction de poursuite chez l'animal. Et bien sûr, on n'oublie pas que les chevaux peuvent donner des coups de pied très violents s'ils sont surpris par derrière. Et si malgré toutes ces précautions, une morsure ou une griffure survient, le premier réflexe est de rester calme. La plaie doit être nettoyée abondamment à l'eau et au savon pendant au moins 5 minutes. On désinfecte et on couvre d'un pansement propre. Ensuite, on consulte un médecin sans tarder. Une morsure, même minime, peut s'infecter gravement. Le médecin va vérifier la nécessité d'un rappel du vaccin contre le tétanos et va évaluer surtout la mise en route d'un traitement antibiotique. Et s'il y a une hémorragie, on appuie dessus si le saignement est abondant et on appelle le 15. Allez, bon été, bonne santé, à l'écoute d'ici bien sûr.
0: Merci beaucoup docteur, bonjour à toutes, bonjour à tous. Dans un instant, on va manger des anchois, si c'est l'heure. Il n'y a pas d'heure en même temps pour les anchois grâce à Virginie Sinclair. On va s'en aller du côté de Collioure. Et pour l'heure, né quelque part, Maxime Le Forestier.

0: Maxime Le Forestier, né quelque part sur Ici Roussillon, en pays catalan. Bonjour, bon réveil. On part dans l'ancien atelier de fabrication au premier étage de la boutique historique de Collioure, la Maison Roch, qui perpétue depuis 5 générations un savoir-faire unique autour de l'anchois, entre histoire familiale, visite conviviale, dégustation. L'entreprise ouvre ses portes aux curieux venus découvrir un produit emblématique de la côte catalane, Virginie Sinclair.
1: Alors, vous êtes dans l'ancien atelier de fabrication, au premier étage de la boutique historique à Collioure.
2: Des anchois Roch.
1: La Maison Roch, ouais, l'entreprise familiale.
2: Depuis combien de générations ?
1: Alors, ça fait 5 générations. En fait, c'est mon arrière-grand-père, Alphonse Roch, qui a créé la société en 1870 à Collioure. Il s'est installé, il était tonnelier saleur, donc il faisait les propres barriques en bois pour faire la salaison de poissons, sardines et anchois.
2: Et vous avez repris la suite.
1: Voilà, avec mon frère, ma sœur. Il y a également les neveux et nièces qui sont présents dans l'entreprise depuis une vingtaine d'années au moins. Donc je pense que la relève est assurée. Ouais.
2: Et Florent, c'est quoi tous ces gens qui arrivent ?
1: Alors là, c'est un peu la foule. Donc dans l'ancien atelier, on fait la visite et la dégustation gratuite à l'année. Ah. C'est Sophie, ma collègue,
2: Sophie est en pleine action. Et vous faites quoi là, Sophie ?
3: C'est-à-dire que là, je réceptionne les groupes. Bonjour.
2: Et vous préparez les anchois ?
3: Je suis là pour expliquer, donc je montre aussi en même temps. Donc ici, c'est pour vous expliquer un peu, et après, si vous souhaitez, vous pouvez goûter. Donc l'anchois traditionnel, si vous voulez, c'est l'anchois salé. Donc l'anchois, c'est un poisson, donc au départ, on les tête, on les viscère, et on le sale pendant plusieurs mois. Et c'est une fois qu'il est prêt à être ouvert, donc quand il est mûr, on va dire, à ce moment-là, on peut faire la fabrication. Donc l'anchois, si vous voulez, c'est une salaison, c'est un peu comme un jambon cru. Donc voilà, donc on le sale. Et c'est ça qui prend le plus de temps, voilà.
2: Donc là, ça dure combien de temps, là, la petite explication ?
1: Faut compter une vingtaine de minutes. Après, ça dépend de l'intérêt des personnes, parce que le but, c'est d'avoir un échange, d'échanger sur les petites recettes, les bons plans, de tout, de rien. Mais voilà, c'est assez convivial. C'est pas très formel comme visite, mais ça plaît.
2: On va laisser Sophie avec sa visite et on va aller dans la boutique, Florent.
1: Oui, avec grand plaisir.
2: Alors, les anchois dont parlait Sophie, on va les retrouver forcément dans la boutique.
1: Exactement. On va voir toutes les gammes. L'anchois traditionnel, la base, qui est l'anchois au sel. Mais là, il n'est pas prêt à consommer. C'est le consommateur lui-même qui doit le préparer. Donc, il faut le dessaler, le mettre à égoutter, le fileter, comme Sophie fait. Donc, ça, c'est le traditionnel. C'est vrai que ça se perd un peu. On n'a pas le temps ou on ne le trouve pas. On veut plutôt du prêt à l'emploi. Donc, vous avez le filet d'anchois à l'huile. Donc là, c'est nous qui avons fait la préparation. Donc là, on ouvre, on mange, il n'y a rien à faire. Il existe aussi d'autres préparations, comme les anchois marinés. C'est un peu plus récent. On sort un peu de la tradition. Ça fait au moins une trentaine d'années quand même qu'on en fait, mais on est sur autre chose. On est sur le même poisson qui, lui, au lieu d'avoir passé 6 mois de maturation dans le sel, a passé qu'une seule nuit dans du vinaigre blanc, ce qui lui donne cette couleur blanche, en fait, le décolore, le vinaigre. Et donc, c'est beaucoup plus doux, pas du tout salé, et un côté vinaigré. C'est vraiment une histoire de goût.
2: Comment vous avez trouvé cet anchois ?
4: C'est très bon, mais moi, j'aime bien l'anchois. Donc, je les trouve très bons.
2: Vous le mangez avec quoi, habituellement ?
4: Donc, sur les pizzas, évidemment, mais je les mets aussi, moi, sur des œufs durs, en apéritif.
2: Au petit-déj aussi ?
4: Non, peut-être pas.
2: On n'est pas loin du petit-déj.
4: Si on fait des brunchs, oui.
0: ça m'a donné envie d'anchois, 6h24. Dans un instant, votre horoscope, et pour l'heure, voici The Way We Touch et Charlotte Cardin sur Ici Roussillon.

0: Touch avec Charlotte Cardin sur Ici Roussillon. Dans un instant, votre horoscope avec Catherine Viguier. Apparemment, va falloir vous responsabiliser, les poissons.
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0: 6h27, votre horoscope avec Catherine Viguier, nos 12 signes et la tendance de ce jour, Catherine.
4: Enthousiasmante. Bélier, vive ce jeudi, dépaysant à souhait, qui vous offre d'autres perspectives que celles habituelles.
5: Taureau, vous vous impliquez pour une personne, pour vous aussi, en y mettant les moyens.
6: Gémeaux, sans doute qu'un ou une autre vous demande de vous remettre en question et ça n'est pas facile.
7: Cancer, vous faites l'expérience de vous organiser autrement, avec moins de stress, en allégeant vos tâches, bravo.
8: Lion, votre priorité, c'est le bien-être des vôtres et votre bien-être à vous. Ce sera une belle journée.
9: Vierge, vous refuserez d'aller trop vite si vous, vous avez besoin de ralentir.
10: Balance, vous ne vous faites pas d'illusions, votre combat actuel est de voir clair et que vos actes suivent.
11: Scorpion, monnaie, tel est le sujet du jour, vous pourriez négocier une rémunération ou un prix.
12: Sagittaire, c'est un peu beaucoup même votre journée, elle sera réussie, vous allez rayonner.
13: Capricorne, il s'agit de digérer quelque chose en secret, en retrait, samedi on en reparlera.
14: Verseau, une fête, un événement ou une personne vous rend joyeux et optimiste.
15: Poisson, vous êtes tenu de vous responsabiliser aussi bien en société que dans la vie privée.
16: Et pour nous tous, on part à l'aventure, celle qui nous enthousiasme.
0: Merci beaucoup Catherine Viguier.
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0: La météo en direct avec vous, hein. J'attends vos commentaires, la météo qu'il fait chez vous, via le WhatsApp Ici Roussillon 04 68 35 5000 ou la page Facebook Ici Roussillon. L'info dans les PO, ce sont ces renforts de gendarmerie pour traquer les départs de feu.
17: Oui, depuis 10 jours, des gendarmes du Gers patrouillent dans les massifs des Pyrénées-Orientales pour repérer les départs de feu, mais aussi pour verbaliser les mauvais comportements. 33 PV déjà dressés en seulement 10 jours. Ces gendarmes doivent rester jusqu'à la fin de l'été dans les PO. Nous les avons rencontrés hier, reportage dans un instant. Ce sera juste après le tour de l'actualité avec vous, Valentine Notès. Et d'abord, ces nouvelles révélations concernant l'un des plus grands pédocriminels français.
18: Déjà condamné pour près de 300 viols et agressions sexuelles sur ses patients, Joël Le Squarnec est soupçonné d'avoir fait une cinquantaine d'autres victimes. Une nouvelle enquête est ouverte par le parquet de Lorient sur l'ancien chirurgien âgé aujourd'hui de 75 ans. La canicule a tué au moins 7300 morts cet été et la canicule a dévasté nos forêts comme nos montagnes. Les spécialistes parlent déjà d'un record d'éboulement cet été, environ 450 dans le seul massif du Mont-Blanc, contre quelques dizaines il y a encore 10 ou 20 ans. Tous les évacués des Landes, justement, peuvent rentrer chez eux. La préfecture a donné l'autorisation aux 300 habitants de Luglon et de Garin, mais le feu brûle toujours. Fixé par les pompiers, il n'est pas encore considéré comme maîtrisé. Une avancée majeure dans le traitement du cancer de la peau grâce à l'ARN messager, la fameuse technologie du vaccin contre le Covid-19. Selon les laboratoires américains Merck et Moderna, leur traitement améliore considérablement la survie sans récidive des patients atteints d'un mélanome. Remplir le cartable de votre enfant vous coûtera 30 euros moins cher cette rentrée. En moyenne, 180 euros de fourniture scolaire pour un élève de 6e. Et profitez-en maintenant, le blocage du détroit d'Ormuz au Moyen-Orient risque de changer la donne selon l'association Famille Rurale. Changement de terrain pour le premier match de Ligue 1 de la saison. Le Paris Saint-Germain ne pourra pas recevoir Rennes vu l'état de sa pelouse, particulièrement clairsemée à cause de la canicule. Les Bretons recevront donc les Parisiens dimanche.
17: Dommage, ils auraient pu venir à Aimé Giral aussi,
0: oui.
17: Sinon pourquoi pas. La pelouse est toute belle avant la nouvelle saison de Top 14 qui va bientôt commencer. Merci beaucoup Valentine Lottès.
19: Les yeux rivés vers les massifs. Il n'y a pas que les pompiers ou les bénévoles des brigades qui scrutent les reliefs en ce moment chez nous pour prévenir les feux. Les gendarmes aussi sont mobilisés. Depuis 10 jours d'ailleurs, une unité spéciale patrouille dans les PO. 16 gendarmes, ils viennent du Gers. Ils se promènent beaucoup, mais ce ne sont pas des vacances, hein, Cyril Manière.
20: Des gendarmes qui arpentent les chemins des massifs, à pied, en voiture, à vélo, en tenue ou même en civil, pour mieux détecter les comportements anormaux. Le but est de déceler ces comportements, mais aussi de faire de la prévention auprès des randonneurs et promeneurs. C'est un atout en plus dans la lutte contre les incendies, rapidement mis en place par la gendarmerie nationale, le préfet Pierre Regnault de la Motte.
21: Ce sont des forces en plus qui s'ajoutent à tous les gendarmes qui sont déjà présents toute l'année dans les Pyrénées-Orientales et qui s'ajoutent aussi aux renforts estivaux classiques, puisque vous savez qu'on a 130 gendarmes en plus qui arrivent dans les Pyrénées-Orientales l'été pour assurer la sécurité quotidienne avec l'afflux des touristes.
20: En 10 jours, ces gendarmes gersois ont procédé à plus de 300 contrôles. Ils ont été pas mal présents dans le massif des Corbières compte tenu des risques incendies. Ils n'ont pas relevé d'infractions de jets de mégots, mais des comportements des fois hallucinants, comme hier, le major Olivier Marcaus de l'escadron de Mirande.
22: Des personnes au sein même d'un massif qui étaient en train de faire un barbecue en dehors d'une place à feu, non à proximité d'un cours d'eau ou d'un ruisseau et sans aucun moyen d'intervenir s'il y avait un départ de feu.
20: Sinon, ce sont souvent les mêmes infractions qui sont constatées.
22: Des personnes qui vont se stationner devant les entrées des FCI, empêchant l'arrivée des pompiers, ou des gens qui viennent directement ouvrir les barrières des FCI pour se rendre au plus près d'un massif et se stationner au sein même du massif.
20: Les 16 gendarmes gersois sont là jusqu'au 10 septembre.
19: Et ces chemins des FCI sont les chemins de défense de la forêt contre les incendies. Ce sont des zones défrichées pour permettre l'accès rapide des pompiers. Cette opération de gendarmerie avec donc ces renforts venus du Gers, cette opération est baptisée Nemus, ça veut dire forêt sacrée en latin.
0: Et dans les infos de 7 heures, attention, Vuelta en vue.
19: Le Tour d'Espagne cycliste passe lundi dans les Pyrénées-Orientales, départ de Gruissant dans l'Aude. Arrivé en Cerdagne, à Font-Romeu, en passant par la D900, puis la D66, autrement dit, deux des principales routes de notre département. Ce sera forcément compliqué de circuler hein, sur ces accès lundi après-midi. On va vous expliquer à quoi il faut s'attendre. Rendez-vous tout à l'heure dans les infos de 7 heures.
0: Un petit coup de météo peut-être.
19: Allons-y.
0: Allez, c'est parti. Bon, alors, c'est vrai que ça va pas être folichon si vous êtes touriste, mais on a besoin de pluie. Donc nous, on est plutôt contents. Ce matin, ça sera soleil couvert sur la majorité du département. Cet après-midi, ça va se gâter avec des orages, avec de la pluie. Et je vais y revenir. D'abord, je vous lis, et j'adore ça. Sur le Facebook, on a, je peux l'appeler Dédé. C'est Dédé, André, il est là au quotidien avec nous. Bonjour André, il est à Prades, il nous dit temps mitigé ce matin. Mais toujours pas de pluie. Ça va arriver, André. 23 degrés pour l'heure, 25 chez Bruno à Palo del Vidre et 24 chez Josiane. Bonjour Adi, bonjour Simon, bonjour Loïc, Josiane. Alors bonjour.
23: Bonjour, Josiane. Bonjour.
0: Voilà, on masse vermeil, 24 degrés. Cet après-midi, donc des orages, de la pluie, la plaine a priori épargnée, mais prudence quand même jusqu'en soirée. Ou ensuite c'est la totalité du pays catalan, un petit peu comme hier, qui devrait être concerné par les éclairs, le tonnerre et de la pluie. On en est content. Il y aura un petit peu de vent aussi, 60 km/h en rafale du côté de Sorède, 40 km/h sur la pointe de Cerbère, Cerdagne-Cap-Tir, 50 km/h.
19: Alors Météo France ne prévoit pas de grêle pour ce soir, mais il y en a eu hier, alors c'était pas prévu. Donc effectivement, possibilité peut-être de nouveau de grêle. Ça va s'affiner évidemment les prévisions dans les prochaines heures.
0: La température de cet après-midi, qu'est-ce que
19: ce sera très lourd comme hier, hein, une atmosphère très lourde, jusqu'à 32 en Vallespir.
0: Ah ben merci beaucoup Simon. Alors on vous retrouve à 7h30.
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0: Et Augustin Aurier pour les infos à 7h. J'aime beaucoup cette chanson parce que ce duo est fantastique. France Gall, Elton John, Donner pour donner. C'est un petit peu leur façon d'aimer, hein. La nôtre aussi.

0: Quel bonheur, cette chanson pour se réveiller à 6h39. Merci d'avoir choisi ici Roussillon. Aujourd'hui, nous sommes le 20 août, c'est la journée mondiale du moustique.
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0: Je ne sais pas s'il était franchement nécessaire de leur accorder une journée mondiale, mais enfin. On va aller prendre le bain ensemble grâce à Louise Lempire. On apprend beaucoup de choses au quotidien. Louise Lempire qui répond aux grandes questions de nos enfants sur la mer avec les scientifiques d'Océanopolis Acts à Brest. Et aujourd'hui, vous savez, les huîtres, elles font des perles. Oui, mais comment?
3: Comment les huîtres font leurs perles?
4: Elles avalent un petit grain de sable, ça leur gratte la gorge et elles recrachent des perles.
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4: Louise Lempire. La nacre, c'est ce qu'on trouve à l'intérieur des coquilles de certains mollusques. C'est une peinture magique que les huîtres utilisent pour se protéger. C'est tout doux, comme les boucles d'oreilles de ta mamie, et on y retrouve toutes les couleurs de l'arc-en-ciel. Quand tu regardes de près, toutes ces couleurs brillent comme un trésor. Quand un grain entre dans la coquille de l'huître, ça la dérange, comme toi si tu as du sable dans les yeux. Sauf que toi, ton œil pleure pour se débarrasser du grain de sable. L'huître, elle le transforme en bijou. On va se faire tout petit pour aller voir comment ça se passe. Regarde, sa coquille s'ouvre et un grain de sable vient de rentrer. D'abord, l'huître va l'entourer d'une première couche de nacre, la peinture magique qui la protège. Elle met une première couche, une deuxième, une troisième, un peu comme un oignon. Le petit grain de sable devient une boule de nacre qui grossit, qui grandit jusqu'à devenir une jolie perle. C'est très rare et c'est un très gros travail pour l'huître parce que pour faire une seule perle, il faut 2000 couches de nacre.
3: Comment l'huître fait des bébés ?
4: L'huître est hermaphrodite, comme les escargots. Ça veut dire qu'une année, elle est garçon, un mâle, et l'année d'après, elle peut être une fille, une femelle. Et elle a des bébés entre juin et septembre. Pour faire des bébés, l'huître femelle libère dans l'eau des millions d'ovules. Et l'huître mâle va laisser échapper des millions de spermatozoïdes. Quand un spermatozoïde rencontre un ovule, il y a fécondation. Mais tout se passe dans l'eau. Et si la fécondation fonctionne, 24 heures plus tard, il y a une toute petite larve d'huître. Pendant 3 semaines, la petite larve barbote et construit sa petite coquille et un pied pour venir se fixer sur un caillou et éviter de dériver. Ensuite, elle grandit, et l'année d'après, c'est à son tour de faire des bébés.
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0: Merci beaucoup, Louise Lempire. Si vous avez prévu de prendre le train avec votre animal de compagnie, restez par ici. Notre veto maison a des conseils pour vous.
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0: Peut-être que les vacances approchent pour vous. Et si vous êtes septembriste, pourquoi pas? Vous avez décidé d'amener votre petite boule de poils. Le train est une excellente option. C'est plus écologique et moins angoissant que la soute d'un avion. Mais attention, hein, embarquer avec son animal ne s'improvise pas comme on prendrait une simple valise. Le docteur Pierre Fabin nous donne le mode d'emploi du voyageur à quatre pattes parfait.
8: C'est un moyen de transport génial, mais qui demande un peu d'anticipation. Première chose, Pour la SNCF, votre animal est un passager. Il lui faut impérativement son propre billet. La bonne nouvelle, c'est que la tarification a été simplifiée ces dernières années. Comptez un tarif forfaitaire, en général autour de 10 euros selon le train, que vous ayez un Maine Coon ou un Terre-Neuve. En revanche, si le prix est fixe, les conditions à bord sont radicalement différentes selon le gabarit de votre compagnon.
0: Bah justement, quelles sont les règles à bord ? Un petit Spitz ne voyage pas de la même manière qu'un Golden Retriever, j'imagine.
8: Exactement, l'installation dépend de la taille. Pour les petits animaux, chats, petits chiens, lapins, ils doivent obligatoirement voyager dans un sac ou une caisse de transport fermée, placée sur vos genoux ou à vos pieds. Pour les chiens plus grands, ils doivent rester à vos pieds, tenus en laisse et surtout porter une muselière pendant l'intégralité du trajet. C'est d'ailleurs la cause numéro un des drames en train. Le propriétaire met la muselière pour la toute première fois sur le quai de la gare. Le chien panique, essaie de l'arracher et le voyage devient un enfer. Une muselière doit s'apprendre des semaines à l'avance, à la maison, avec des friandises, pour devenir un objet positif et familier.
0: L'anticipation, c'est donc la clé. Et pendant le trajet de 4 heures en lui-même, comment on gère le stress, le mal des transports ou même l'envie de faire pipi ?
8: Alors, pour le chat, vaporiser des phéromones apaisantes dans la caisse 15 minutes avant de partir et placer une alèse absorbante au fond au cas où. Surtout, n'ouvrez jamais la caisse dans le wagon. Un chat effrayé est inattrapable. Pour le chien, la règle d'or, c'est la très longue balade avant d'arriver à la gare. Un chien fatigué qui a fait tous ses besoins dormira profondément. Ne le nourrissez pas juste avant le départ pour lui éviter le mal des transports, mais l'hydratation reste vitale. Prévoyez une gamelle pliable pour lui proposer de l'eau. Et enfin, détail méconnu, la présence de votre animal est légalement soumise à la tolérance des autres voyageurs. Si votre voisin de siège est très allergique, le contrôleur peut vous demander de vous déplacer.
0: Eh bien, merci docteur Pierre Favin, c'est toujours très intéressant de vous écouter au quotidien sur Ici Roussillon. La suite avec la météo dans votre jardin et puis les 3 plus, vous le savez, au quotidien, c'est ma petite sélection des messages vocaux que vous nous envoyez au 04 68 35 5000 sur le WhatsApp Ici Roussillon. 6h46, à vous rappeler des bons souvenirs, ça Fool's Garden avec Lemon Tree, le citronnier.

0: Ah, qu'est-ce que c'est joli ça. On a Joe Dassin à venir dans un instant aussi, hein, pour la musique. Avant ça, je suis en train de vous lire sur le Facebook ici Roussillon. On a un poste, on a un joli poste météo là, avec une belle photo des bateaux sur l'eau. Merci à Annie Delmas d'ailleurs pour cette jolie photo. Elle l'a envoyée hier en commentaire. Justement, vous pouvez nous envoyer évidemment le temps qu'il fait chez vous ce matin. C'est tout l'intérêt de ce poste météo, mais aussi de jolies photos, voire même des petites vidéos. Voilà, ça m'égaye jusqu'à 9h. J'ai l'impression d'être encore plus proche de vous. 25 degrés par exemple à Cabestany. Le ciel est partiellement nuageux. Pas de vent chez Daniel. Bonjour Daniel. On a aussi à Bage Jean-Marc qui nous dit qu'il fait 24 degrés. Pas de vent non plus. Et puis Thérèse qui est de Poitiers. Bonjour Thérèse. Ça vous fait plaisir, 16 degrés. C'est vrai que quand on passe dans le département, hein, en pays catalan, parfois on repart avec la radio locale. Voilà, on nous écoute le reste de l'année. Ça nous rappelle parfois les vacances. Il est quelle heure? Il est 6h50. J'ai envie de vous dire c'est parti pour les 3+, vous savez. Justement, le 0468 35 5000, le WhatsApp, vous pouvez non seulement nous dire la météo qu'il fait chez vous ce matin, mais vous pouvez au quotidien nous envoyer des messages vocaux. C'est simple, hein, c'est l'application WhatsApp. Vous enregistrez le numéro, vous cliquez sur le petit micro et en 20 secondes, vous nous faites un message en nous disant ce qui se passe autour de chez vous, un événement peut-être que vous voulez mettre en avant. Et nous, on en fait tous les matins dans les 3+, une sélection. Et on va commencer avec un cinéma en plein air, c'est très sympa. Et ça sera du côté de Yo.
1: Le 22 août à Pasiols, festival ciné-rencontre. Toute la journée, en salle climatisée pour petits et grands, projections, animations, débats en présence de réalisateurs, courts-métrages, films et ateliers mash-up. En soirée, repas rencontre et ciné plein air. Ciné pour tous, tarif réduit.
0: Merci beaucoup Délie. Et puis avis aux amateurs de peinture du côté du Castelnau.
2: Les 22 et 23 août, l'association Pintura Couleurs sans frontières vous invite à partager un week-end entièrement dédié à la peinture. Ateliers, démonstrations, concours de peinture en plein air et tout le charme de Castelnau. Programme et inscription sur pintura66.fr.
0: Merci beaucoup, pintura66.fr. C'est à Castelnau, au Castelnau. Et puis enfin, vous avez peut-être envie de chiner, de fouiner. Je vous propose un vide-grenier, c'est du côté de Tesa.
3: Bonjour, l'association Pétanque Tézanaise tenait à vous informer de la tenue de son traditionnel vide-grenier semi-nocturne qui aura lieu le samedi 22 août de 14h30 à 23h. Ce traditionnel vide-grenier aura lieu sur la place de la Promenade et la place Verdun. Possibilité de restauration sur place, nous vous attendons nombreux.
0: Merci beaucoup mon cher Antoine. Merci à vous toutes et tous pour ces découvertes. Ça nous permet de bouger plus facilement dans le département, de découvrir des chouettes endroits, des chouettes événements. Vous aussi, hein, je vous le rappelle, vous avez envie d'être diffusé à l'antenne dans les Ici Express. Vous n'hésitez pas, 04 68 35 5000. Il est disparu, il a disparu en 20 août. Joe Dassin, l'âge de 41 ans, c'était en 1980. Ça vous avait ému, oui, moi aussi.

0: C'était en 1976, il était une fois nous deux, Joe Dassin, une chanson d'ailleurs qui est une adaptation de la chanson italienne Mangia Mangia, écrite par Toto Cutugno, vous savez l'italiano.
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0: C'est l'été avec nous sur Ici Roussillon. Tiens, c'est l'heure de rire à 6h57 avec la journée mondiale des moustiques aujourd'hui. Et pour célébrer nos petites bêtes préférées de l'été dans l'humour en tube, Fred Ballard est allé chercher ceux qu'ils ont fréquentés assidûment pendant leur voyage au bout du monde.
7: À l'agence, ils m'avaient dit de me méfier des moustiques. J'avais amené de la citronnelle. Erreur. Point lance-flamme.
8: Bah oui, déjà en France, quand on est passé du moustique basique au moustique tigre, on a changé de technique hein, pour repousser l'ennemi. Alors, on n'ose pas imaginer à quoi ressemblent les moustiques de l'île Moustique.
7: Des vrais moustiques, gros comme des libellules, à côté des scorpions, c'est peace and love. Ah, il te pique pas le moustique là-bas, il t'empale. Il te pompe 3 litres de sang à chaque voyage. Moi, ils m'ont chopé au pectoral, j'avais les seins de Samantha Fox.
8: Alors, pour ceux qui n'ont pas l'âge de Patrick Timsit, hein, Samantha Fox était une chanteuse des années 80 dotée d'une poitrine généreuse qui n'était pas due hein, à une double piqûre de moustique. Oui, parce que certains font des allergies, ce qui n'est pas le cas de Romane Frécinet, un ami des moustiques.
9: Tu bois du sang, moustique. Viens, j'en ai plein. Tout le monde doit manger sur cette planète. Je peux t'inviter, le plaisir, il est pour moi. Viens, moustique. Amène une meuf, c'est sur mon bras. Viens. Mais pourquoi tu laisses le truc qui gratte après? Moi, quand quelqu'un m'invite chez lui, avant de partir, je chie pas sur le tapis. Je respecte, c'est la base.
8: Oui, en fait, c'est ça le problème chez les moustiques. Il y a un gros déficit d'éducation. Ils n'ont pas tout lu Nadine de Rothschild. Hein. Ils sont aussi discrets qu'un Airbus. Heureusement, moustique rime avec comique. Quand le moustique pique, le fou rire démange.
0: Merci beaucoup, Fred Ballard. On se marre bien au quotidien avec vous. La météo, très vite. Et si vous souhaitez y participer, direction le Facebook ici Roussillon. Il y a un joli post météo avec une belle photo signée Annie. Vous pouvez la commenter, nous envoyer des photos, nous dire quel temps il fait en ce moment, quel est l'état du ciel, est-ce qu'il y a du vent, est-ce qu'il fait humide dans votre bourg, dans votre village, dans votre commune, et le WhatsApp aussi ici Roussillon, 04 68 35 5000.
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0: La première radio des Pyrénées-Orientales, bonjour, il est 7h.
11: 7h.
0: L'actu proche de chez vous à 7h avec vous, Augustin Ourlier, bonjour.
12: Bonjour Loïc, bonjour à tous.
0: Les gendarmes 100% dédiés à la lutte contre les incendies.
12: Et voilà une réponse aux feux qui ont ravagé notre département et le reste de la France cet été. Depuis 10 jours, 16 gendarmes venus du Gers patrouillent dans nos massifs pour des missions de prévention mais aussi de répression. Déjà plus de 300 contrôles et beaucoup de comportements à risque constatés. Le lieutenant-colonel Franck Racine, gendarme dans les PO.
13: Depuis que ces militaires ont été déployés il y a une dizaine de jours, ils ont déjà verbalisé 33 comportements liés à ce type d'infraction. Donc ça veut dire que la présence est nécessaire et malheureusement, encore une fois, on détecte encore un trop grand nombre de comportements à risque. Sachant que ce qu'a connu le département en début du mois de juillet, on ne peut pas se permettre de laisser faire. Cette opération baptisée Nemus en référence au latin forêt sacrée s'inscrit dans une dynamique de partenariat avec l'ONF et évidemment en parfaite coordination avec les moyens du service départemental d'incendie et secours. On définit définit des zones qui sont plus exposées que d'autres, zones sur lesquelles on s'engage avec ces militaires pour assurer des missions de prévention, de détection, de contrôle, et puis quand c'est nécessaire, de répression, puisqu'il s'agit aussi de veiller à la stricte observation des arrêtés préfectoraux, d'interdiction de circulation, d'interdiction de stationnement dans des zones à risque, ou même parfois d'interdiction de barbecue ou de feu, puisqu'on constate aussi ce genre d'infraction.
12: Ces gendarmes du Gers vont patrouiller dans nos massifs pour lutter contre les incendies jusqu'au 10 septembre. Le risque incendie qui reste élevé dans notre département aujourd'hui, vigilance orange en plaine du Roussillon, dans les Corbières, les Aspres et les Alberts. Des pompiers des Pyrénées-Orientales partis prêter main forte à leurs confrères espagnols. En tout, une centaine de Français sont déployés dans la région d'Aragon qui subit en ce moment le plus grand feu de son histoire, 17 000 hectares parcourus. Parmi les Français envoyés, il y a donc une quarantaine de pompiers catalans et des Pyrénées-Orientales. Des averses de grêle impressionnantes hier soir dans le nord des

0: des bébés aux personnes âgées. Il n'y a pas à avoir peur. Aujourd'hui, les méthodes pour apprendre à nager sont beaucoup plus pédagogiques. Plus d'enfants jetés au milieu de la piscine. Écoutez Chloé Fourquet, la responsable de l'association Aquanine 66.
1: Pour apprendre à nager maintenant, on apprend vraiment à apprécier le fait d'aller sous l'eau. Les effets de l'eau sur notre corps, avec le fait que la poussée d'Archimède nous remonte en haut de l'eau sans forcément qu'on ait besoin de bouger quoi que ce soit. Donc ça nous permet de vraiment conscientiser qu'on flotte. On apprend ça sur le ventre, sur le dos. Et après, il n'y a plus qu'à mettre des mouvements propulseurs, bouger les bras, bouger les jambes. Et il y en a beaucoup qui ne se sentent pas capables, alors qu'en fait, tout le monde est capable d'apprendre à nager, quel que soit l'âge, quel que soit ce qu'ils ont vécu. Il y a même des fois des parents qui ont voulu m'amener leur bébé dans l'eau. Et en fait, en voyant le parent réagir, en voyant le parent me dire « Ah, mais moi, je ne vais pas sous l'eau, etc. », j'ai d'abord annulé les cours des enfants, demandé au parent de venir lui-même prendre des cours pour être un peu plus à l'aise, éviter qu'il ne transmette lui-même sa propre peur à son enfant.
0: Chloé Fourquet de l'association Aquanine 66. Dans la piscine de Serré, Marie-Josée et Elisabeth, deux copines sexagénaires, se sont motivées à apprendre la natation. Un reportage à lire sur le site internet d'ici Roussillon. Plus de 1200 morts en excès en juillet en France. Le bilan de la canicule dévoilé par Santé publique France est provisoire, mais il est déjà lourd. Surtout quand on remonte jusque mai, 7300 morts de plus que la moyenne. Les décès liés à la canicule sont difficilement identifiables. Les autorités sanitaires redoutent un bilan encore plus lourd à la fin de l'été. À Amélie-les-Bains, la Ligue des droits de l'homme ne lâche pas l'affaire. Vendredi dernier, le tribunal administratif de Montpellier a rejeté sa requête contre l'arrêté municipal qui interdit aux mineurs de sortir seuls la nuit entre 23h et 6h du matin. Alors l'association dépose un nouveau recours, cette fois pour excès de pouvoir. Pour rappel, la mairie d'Amélie-les-Bains a sorti cet arrêté après l'incendie d'une salle de fête par deux enfants de 10 à 12 ans il y a deux semaines.
2: Il est 7h05 sur votre radio ici Roussillon et la Vuelta, c'est lundi prochain dans le département.
0: Le Tour d'Espagne cycliste va traverser les Pyrénées-Orientales pour sa troisième étape. Lundi, départ à Gruissant et arrivé à Font-Romeu vers 17h30. Une grosse partie de la course se fait donc chez nous, beaucoup plus que pour le Tour de France par exemple. Une nouvelle grande fête du vélo qui va apporter son lot de perturbations sur les routes. Lundi après-midi, on va devoir limiter au maximum nos déplacements, Cyril Manière.
3: Le départ de l'étape sera donné à Gruissant à 13h20, direction ensuite Narbonne, Sigean, Fitou. Et donc après 14h, les coureurs vont arriver dans les PO par Sals-le-Château. Ils vont emprunter la D900, puis la D614, direction Rivesaltes, Peyrestort, Bachas, Corneille-à-la-Rivière. Et ce sera ensuite la RD916, Mias, Nefiac, Ille. Pour aller à Font-Romeu, bien sûr, les cyclistes passeront par la RD66, Marquichane, Prades, Villefranche-de-Conflans, Mont-Louis. L'arrivée est prévue entre 17h20 et 17h40. Ce sont bien sûr des axes habituellement très fréquentés que vont emprunter les cyclistes. Ces routes seront fermées une heure avant le passage des premiers et rouvriront progressivement un quart d'heure après le passage des derniers. Il sera bien sûr interdit de s'engager sur le parcours pendant les périodes de fermeture. Le stationnement aussi sera interdit dans pas mal d'endroits, notamment les virages, les ponts, les voies étroites. Pour ceux qui veulent voir la course, et notamment dans une des 35 communes traversées, il faudra prévoir à l'avance. Pour ceux qui veulent juste circuler, en effet, lundi après-midi, mieux vaut éviter le secteur autant que possible dans toute cette zone.
0: La Vuelta, les perturbations sur les routes. On revient sur ce sujet à 7h45 avec la directrice de cabinet du préfet des PO, Stella Chen. Chez les Dragons catalans, le mercato continue. Aujourd'hui, une nouvelle recrue, le deuxième ligne, Luciano Lelua. Le Samoan de 30 ans s'engage pour 3 saisons à partir de 2027. Les Drax continuent de chercher des talents dans la NRL, la Ligue de rugby australienne. Luciano Lelua évoluait dans l'équipe des Dragons de Saint-Georges-Illawarra. C'est une application catalane qui pourrait simplifier la vie des navigateurs du monde entier. Un traducteur de communication maritime, Marine Lingua, c'est son nom. Son principe, avec l'aide d'une intelligence artificielle, l'application retranscrit dans la langue de son choix les messages radio, parfois peu compréhensibles, entre les grésillements, les larcènes. Reportage au port avec le créateur de cette application dans les infos de 7h30.
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0: Loïc, la météo, il va faire pas très beau aujourd'hui. Oui. Des orages même.
2: Oui.
0: Faut faire attention.
2: J'aime bien dire mi-figue, mi-raisin. Quand le matin ça va et l'après-midi ça se dégrade. Un petit peu comme hier au final. Hein. C'est vrai que ce matin en pays catalan ça va être du soleil et pas mal de nuages, un ciel un petit peu voilé. Ça va se dégrader au fur et à mesure de la journée. Je vais y revenir, mais avant ça, je vous lis sur le WhatsApp au 04 68

0: 35 5000. On a Muriel à Amélie-des-Bains qui nous dit qu'il fait 23 degrés. Le temps est couvert. Bonjour Muriel, bonjour Gauthier également, avec une jolie photo sur le WhatsApp. C'est un lever du soleil du côté de Font-Romeu. Qu'est-ce qu'on a sur le Facebook? Ben, on a Nelly qui est à Auxéja. Il fait 17 degrés. Bonjour. Schtroumpfette. Pourquoi pas? Argelès-sur-Mer, 26 degrés. Et 24 du côté d'Elne chez Gilbert. Cet après-midi, c'est là où ça commence à se dégrader puisque Météo France annonce des orages et de la pluie. Alors, en début d'après-midi, la plaine du Roussillon est épargnée jusqu'en soirée où ensuite c'est la totalité du pays catalan qui devrait être concernée par les éclairs, le tonnerre et la pluie. Les températures cet après-midi?
1: Alors, il y a de la pluie, mais les températures sont plutôt hautes. Côte-Vermeille, Cerbère, il fait 30 degrés. Sorède, 31. À Prades, 29. En Cerdagne, ça monte jusque 25. Et puis à Perpignan, il fera 31.
0: Et je jette un coup d'œil aussi très rapidement là sur le réseau ferré. Et attention, si vous attendez votre train, si vous attendez des amis ou de la famille là qui doivent arriver à 8h26 depuis Paris-Austerlitz, il y a 1h20 estimé de retard sur l'intercité numéro 5741.
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0: Qu'est-ce qui est plus fort que d'être aimé, Augustin?
1: Je ne sais pas, rien.
0: Aimer est plus fort que d'être aimé, voilà.
1: C'est fort.
0: Daniel Balavoine qui l'a dit, c'est pas moi. Merci, à plus tard, Augustin. 7h09, bienvenue, bon réveil avec Ici Roussillon.

0: Très bien pour commencer un jeudi. Daniel Balavoine à l'écoute de votre radio locale, ici Roussillon.
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0: Vous l'attendez certainement avec impatience, le premier jeu de la journée du Coq à l'âne avec un très beau cadeau. On va partir faire du mini-golf en famille. Ça sera à gagner aux alentours dès 7h16 pour se sélectionner avec nous. Mais pour l'heure et dans un instant, c'est Gérald Deroux avec mon œil dans le projecteur. Et aujourd'hui, Gérald, il regarde du côté du procès de Rachida Dati qui va s'ouvrir le mois prochain.

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3: 7h14, Ici Roussillon, mon œil dans le projecteur avec Gérald Deroux dans cette dernière partie de l'été. On jette un regard sur ce qui nous attend d'ici la fin de l'année. Ce matin, le procès pour corruption de Rachida Dati.
4: Le mois de septembre, c'est le mois de la rentrée pour des millions d'écoliers et d'étudiants, avec souvent une grosse boule au ventre. Pour Rachida Dati, septembre 2026, ce sera aussi une rentrée stressante, bien plus que celle de la majorité des élèves qui oublient leur boule au ventre dès le lendemain de la rentrée. Car le 16 septembre, l'ancienne ministre sera jugée en correctionnel pour corruption et trafic d'influence dans l'affaire Renault. Soupçonnée d'avoir touché 900 000 euros du constructeur automobile, sans réelle preuve de travail, alors qu'elle était avocate et surtout députée européenne. A-t-elle fait du lobbying en faveur de Renault au Parlement européen en échange de cet argent? Ce sera la question centrale du procès. Cette rentrée de septembre viendra conclure une année 2026 bien mal engagée pour Rachida Dati. Comme les étudiants qui loupent un partiel décisif, elle a loupé en mars dernier une étape cruciale de son parcours. Elle a été nettement battue aux élections municipales à Paris. Un peu avant les municipales, comme certains étudiants abandonnent une UV, une option qui devait leur rapporter des points, Rachida Dati a abandonné le gouvernement, quitté le ministère de la Culture. De toute façon, dans cette matière de la culture, elle avait eu du mal. Elle a loupé l'épreuve où elle pensait réussir, la réforme de l'audiovisuel public. Pour les accusations qui pèsent contre elle, l'ancienne sarkozyste risque gros. 10 ans de prison et 450 000 euros d'amende. Mais Rachida Dati est une battante. Nul doute qu'elle va tenter de braver cette épreuve en déployant toute son énergie. En parlant d'énergie, une fois cette dure rentrée passée, quelle que soit l'issue du procès, Rachida Dati, comme les étudiants qui font de longues études, aura de nouvelles épreuves à préparer. Car elle est aussi soupçonnée de corruption dans l'affaire du groupe énergétique GDF Suez, soupçonnée d'avoir touché 300 000 euros en échange de lobbying au Parlement européen en faveur de l'industrie gazière, ce qu'elle conteste. Et puis il y a cette autre enquête sur ces 450 000 euros de bijoux non déclarés. Décidément, avec tous ces dossiers, Rachida Dati sait comment occuper son agenda prochainement. Elle aura plein de révisions sur son bureau.
3: Et merci beaucoup Gérald Deroux, 7h17, un petit coup d'œil là sur mon coup de cœur agenda du jour avant de jouer ensemble. Et direction Castelnau, aujourd'hui 8h30, 13h, c'est le dernier petit marché de l'été avec une sélection de producteurs, d'artisans locaux installés au cœur du village médiéval. Si vous connaissez Castelnau, allez-y parce qu'on sait que c'est beau, si vous ne le connaissez pas, mais allez-y parce que c'est magnifique. Et en plus de ça, le marché avec que des producteurs d'ici, c'est sublime. Et tant qu'à être là, profitez-en aussi pour prolonger la matinée. Voilà, balade dans les petites ruelles, pause en terrasse et pourquoi pas visite du château qui domine le Castelnau, un marché en café et l'un des plus beaux décors du département, plutôt pas mal pour commencer la journée.
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3: Et après le Castelnau, vous irez à Argelès-sur-Mer, puisque dans le jeu de l'été du coq à l'âne, le premier de ce jeudi 20 août, on vous offre un passe-famille, 4 adultes au mini-golf Paradise Aventure, le plus grand mini-golf d'Argelès avec 3500 mètres carrés de décor exotique. Vous aurez le choix entre deux parcours de 18 trous. Vous allez serpenter entre palmiers, végétation méditerranéenne, bien entendu, des rivières, des cascades, 36 trous au total. Donc largement de quoi régler une bonne fois pour toute la question qui est vraiment le meilleur de la famille au mini-golf. Ça sera vous. Je vous attends pour jouer avec moi dans un instant. 04 68 35 5000. C'est Laurence qui est au standard et c'est Étienne à la Réal.
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3: Petite lettre, celle de Renan Luce, 7h18. Merci d'être ici. N'oubliez pas, hein, les bébères. Aujourd'hui, le tonton Bernard, ou le papa Bernard aussi, hein, ou le copain. C'est sa fête aujourd'hui. Bonne fête, les Bernards.

0: Renan Luce avec sa jolie lettre. 7h21, c'est l'heure de jouer.
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0: Ah ben, c'est la question à laquelle vous devez répondre tous les jours pour gagner ce beau cadeau. Et puis aujourd'hui, on se fait plaisir du côté d'Argelès-sur-Mer avec un joli passe-famille. 4 personnes, mini-golf, paradise, aventure, 3500 mètres carrés de plaisir, 2 fois 18 trous. Ça fait donc 36 trous. Bonjour Marion.
3: Bonjour.
0: Des petits trous, toujours des petits trous, comme il disait Gainsbourg. Marion, mais Marion, vous avez un travail qui en fait rêver plus d'un, vous fabriquez des avions.
3: Oui, ça fait rêver de toujours quand on parle de ça. C'est mieux que les machines à laver.
0: C'est différent, disons. Il y a moins d'usines de machines à laver, peut-être du côté de Toulouse, ça c'est sûr. Hein, parce qu'on aura deviné forcément où vous travaillez. Et donc forcément dans quelle région vous travaillez, hein, du côté de Toulouse, Haute-Garonne. Qu'est-ce qui vous amène dans le département, Marion?
3: Ah, ben je suis née ici. Enfin, j'ai été élevée ici et ma famille est ici. Donc je viens régulièrement.
0: En vacances.
3: Et ma ville, quand même.
0: Oui. Vous êtes tout précisément.
3: Et là, je suis en vacances en ce moment.
0: Vous êtes à Perpignan même, hein, c'est ça?
3: Oui, Perpignan bon. Même, oui.
0: Impeccable. Marion, c'est un plaisir de vous avoir avec nous ce matin. Va falloir tout donner. Du coq à l'âne entre les deux, 1000 mètres. Moi, je vous aide. C'est plus, c'est moins, c'est moins, c'est plus. Vous avez 30 secondes. C'est comme le juste prix. Vous êtes prête?
3: Oui.
0: C'est parti.
3: 500.
0: C'est moins.
3: 250.
0: C'est moins.
3: 125.
0: C'est plus.
3: 200.
0: C'est plus.
3: 250.
0: C'est moins.
3: 225.
0: C'est moins.
3: 210.
0: C'est plus.
3: 215.
0: C'est plus.
3: 220.
0: C'est moins.
3: 116.
0: C'est plus.
3: 217.
0: C'est plus.
3: 218.
0: C'est plus.
3: 219.
0: J'aime bien parce qu'il y a des auditeurs qui sont très pragmatiques, très terre à terre. C'est vraiment de 10 en 10, plus de 5 en 5. Et puis il y en a comme vous, Marion, où on a un algorithme. Enfin, on ne sait pas ce qui va se passer.
3: Hein, la dichotomie.
0: Ah, c'est ça. 250, 200, 122. Ils sont tous. Non, on était sur des chiffres ronds. C'est gagné. Bravo. Félicitations, Marion.
3: Bien. Merci beaucoup.
0: Merci à
3: on
0: vous.
3: On va faire ça en famille.
0: Mais oui, régalez-vous. À très bientôt. Je penserai à vous la prochaine fois que je prends l'avion.
3: Voilà. Vous vérifiez les petits boulons.
0: Non, Marion, ne faites pas ça. Je vous en supplie. C'est pas bien. Je penserai clairement à vous la prochaine fois. Ça, c'est sûr. Bon, je vais vous laisser avec cette question. La première radio locale des Pyrénées-Orientales, c'est...
3: Ici, oui. 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
0: En même temps, elle est de Toulouse, hein, pas évident. Voilà. Mais bon, Ici Roussillon, oui, c'est ça, vous aviez raison. Thelma Houston. Ben oui, Don't Leave Me This Way. Ah, c'est sympa ça. C'est disco ça, Étienne. C'est disco, oui, carrément, c'est disco. On adore le disco, vous pouvez monter le son. C'est très bien ça avec la petite biscotte, petit peu de beurre, pas trop, attention au cholestérol les amis. Hop, petit peu de confiture. Confiture figue, tiens, faite par mamie ou la tati ou le tonton. Super bon ça. Et puis vous restez avec nous puisque à suivre les infos de la demi. Et juste derrière, on rejoue avec encore une fois un très beau cadeau à gagner. On ne s'arrête pas, hein, si bon chemin.

0: Houston pour commencer la journée sur ici au Sillon. Les infos arrivent.
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0: Juste après les infos et la météo, soyez bien là, vous allez pouvoir vous sélectionner pour un nouveau coq à l'âne. Direction Ecosonia en famille, ça sera au 04 68 35 5000. Pour l'heure, l'info dans les PO, ce sont d'abord ces averses de grêle hier soir sur le nord du département.
11: Oui, dans les secteurs de Rivesaltes, de Sals, sur la Salanque, c'était à partir de 21h. Vous avez les photos sur notre site internet, des grêlons impressionnants. Pas de dégâts majeurs tout de même constatés pour l'instant, nous disent les pompiers. Le site Kéronos a comptabilisé 87 éclairs hier, rien qu'au-dessus de Sals. On croise les doigts évidemment ce matin pour les vignerons. Hein. Nous sommes, on le rappelle, en pleine période de vendange. Dans un instant, un habitant des PO qui met au point une application pour simplifier la communication en mer, pour rendre plus intelligible, traduire les messages radio en bateau. Ça facilite la vie, mais en cas de tempête, ça peut carrément sauver des vies. On va vous expliquer. Mais d'abord, le tour de l'actualité avec vous, Valentine Lottès. Et d'abord, cet incendie en Lozère.
12: Un pompier blessé en Lozère, deux hameaux évacués, 250 hectares parcourus par le feu. La saison des incendies n'est décidément pas terminée, ni celle des fortes chaleurs, mais un premier bilan de Santé publique France. La France a déjà enregistré 7300 morts de plus cet été pendant les canicules. De nouvelles victimes de Joël Le Squarnec, identifiées par la justice. Une cinquantaine d'hommes et de femmes agressés par l'ancien chirurgien. C'est son procès, il y a plus d'un an, qui a permis leur découverte. Joël Le Squarnec a été condamné à 20 ans de prison pour près de 300 viols et agressions. Garde à vue toujours en cours dans le Gard, des deux hommes soupçonnés de l'assassinat de Sonia Bellina. Le corps retrouvé carbonisé dans des vignes de Saint-Gilles a été formellement identifié hier comme celui de l'influenceuse aux 250 000 abonnés sur TikTok. Avis aux parents, les fournitures scolaires sont moins chères par rapport à l'an passé. 30 euros d'économie selon Famille de France pour un élève de 6e. Dépêchez-vous, avec le blocage du détroit d'Ormuz au Moyen-Orient, ça risque de ne pas durer selon l'association. Pas de chasse dans toutes les forêts du Var où les incendies sont passés. Censé ouvrir le 13 septembre, le préfet prépare un arrêté d'interdiction. Seule la chasse aux sangliers sera autorisée vu les dégâts causés par l'animal dans les cultures. Vous êtes nombreux à rentrer de vacances ce week-end. Dès demain, c'est orange pour les retours et même rouge selon Bison Futé. Très difficile de rouler du sud-est à l'ouest de la France.
11: Merci beaucoup Valentine Lottès. Un habitant des Pyrénées-Orientales sur un bateau entouré par des orques menaçants. C'était l'an dernier au large de Gibraltar. Ce jour-là, Jean-Luc Navas a évidemment lancé des appels à l'aide avec la radio de son bateau, mais ces appels radio, pas toujours très clairs, ça grésille souvent quand on est en mer, les messages pas toujours compréhensibles, encore moins quand il y a du danger. Du coup, eh bien, une fois rentré chez lui, Jean-Luc Navas a décidé de mettre au point une application pour simplifier une bonne fois pour toutes les communications en mer. Eh bien, cette application, elle a vu le jour, elle s'appelle Marine Lingua, ça marche avec l'intelligence artificielle. Et Tom Froidefond, vous avez rencontré le papa de Marine Lingua dans le port de Canet.
13: Sur le pont de son bateau, Jean-Luc Navas tient son talkie-walkie jaune à la main. Un message radio arrive sur sa fréquence.
14: Station, test radio du Safford de Berz, être reçu fort et clair.
13: Déjà difficilement compréhensible en français.
15: Il y a du souffle et honnêtement, là, on est dans un port. Il n'y a pas les moteurs allumés. Si on rajoute le fait que c'est une langue qu'on ne connaît peu ou pas tellement.
13: Alors Jean-Luc sort son téléphone, allume son application Marine Lingua et fait un test en anglais en parlant dans sa radio.
16: Hello, do you hear me over? I need a place on your harbor, please.
13: La transcription s'affiche directement sur son écran de téléphone.
16: On a, bonjour, m'entendez-vous? Terminé. J'ai besoin d'une place dans votre port. Tout ce qui va passer par la VHF va être traduit.
13: Des fonctionnalités qui plaisent à Clément, il se lance dans un tour du monde avec son bateau. Expérimenté, il sait que cette application lui sera utile.
17: Ça arrive que quand on arrive dans un port et qu'on veut aller sur une place ou à la station, la personne ne comprenne pas tout à fait ce qu'on veut, qu'elle ne mette pas forcément un équipage pour nous accueillir sur une station parce qu'elle n'a pas compris notre demande.
13: Ça vous est déjà arrivé?
17: Oui.
13: Et alors dans ces cas-là, qu'est-ce qu'on fait?
17: Avec le langage des signes. Mais du coup, on n'est plus dans la démarche d'approche, on est déjà hacké.
13: Quand elle sera lancée, l'application doit coûter 900€ pour être installée sur le bateau et 19€ par mois d'abonnement. Mais pas de quoi décourager Clément. Pour lui, c'est le prix de la tranquillité.
11: Et vous avez toutes les informations sur cette application hein, Marine Lingua. Donc, ces informations sur cette appli, c'est sur notre site internet.
0: Et dans 10 minutes, Simon, tout ce qu'il faut savoir sur le passage de la Vuelta dans les Pyrénées-Orientales.
11: Oui, la Vuelta, c'est le tour d'Espagne, le tour cycliste. Et lundi, les coureurs vont traverser les Pyrénées-Orientales. Un départ de Gruissant, dans l'Aude, arrivé à Font-Romeu, en passant par Sals, par Rivesaltes, par Mias, Prades, Mont-Louis. Attention, la RD66, la route de la montagne, sera en partie fermée lundi après-midi. On va en parler avec Stella Chêne. C'est la directrice de cabinet du préfet des Pyrénées-Orientales. Stella Chêne est notre invitée d'ici 10 minutes sur la première radio locale des Pyrénées-Orientales.
0: 7h34, un petit point météo. C'est vrai qu'on l'attend depuis un moment, la pluie. On est content hein, depuis hier soir. Alors moins quand c'est du grêlon, c'est vrai, hein, je vous le concède. Mais il y a quand même eu pas mal de pluie. Hein. Il y en aura cet après-midi et surtout en soirée. Mais d'abord ce matin, du soleil qui sera assez couvert. Il y aura même peut-être un petit peu de pluie. Hein, si vous êtes du côté de Prats de Moyaux, la Preste, hein, sur le canton du Canigou, ailleurs du soleil couvert. Et puis pour les températures, moi je vous fais confiance. Hein. Il est 7h34, je n'ai qu'à vous lire. Et vous faites le boulot pour moi, vous êtes si gentil. Bonjour Dominique à la Yagone. Il fait 16 degrés en léger vent de sud-ouest, elle nous dit Dominique. On a Maryse qui est à Gramazier, un petit temps nuageux, 20 degrés. Au Masrou à Perpignan, Jackie. Bonjour Jackie, 24 degrés. Et puis pour Jocelyne qui nous écrit tous les jours, je crois. Hein, Jocelyne, bonjour, vous êtes à Toulouse, vous. Et il fait 23 degrés. Jette un coup d'œil sur le WhatsApp, vous nous écrivez. Hop, j'ai les devant les yeux, l'application. J'ai pas de température là, mais j'ai une sublime photo du lac de Villeneuve à la fraîche où se trouve Christopher. Ça, c'est bien d'aller se faire un petit tour de Villeneuve de la Rao, le matin. C'est très, très chouette. Allez, je reviens sur cet après-midi. Donc, je vous le disais, le temps va se dégrader en pleine du Roussillon, enfin partout, hein, vraiment de la Cerdagne jusqu'au littoral des Fenouillèdes, jusqu'au Val-Espire avec des orages, des risques d'orages. Et puis, en soirée, c'est de la pluie et des orages qui nous attendent partout sur le département. Et c'est plutôt une bonne nouvelle. Le vent aussi hein, qui se lèvera dans la soirée. 50 km/h sur la Cap-Cyr-Cerdagne, 55 km/h sur la pointe de Cerbère, par exemple, le littoral, la côte Vermeille, jusqu'à 70 km/h. Si vous êtes du côté de Sorède et en 45 km/h en rafale, en moyenne, bien sûr, en plein du Roussillon.
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0: Je n'oublie pas de jeter un coup d'œil évidemment aussi sur le trafic. Ben, j'ai envie de vous dire qu'à cette heure-ci et pendant les vacances, ça roule très bien. Et puis je vous le rappelle, si vous attendez des invités de la famille, ils sont censés arriver peut-être en train de nuit, l'Intercité 5741, en gare de Perpignan depuis Paris-Austerlitz. 1h20 de retard pour l'instant, c'est l'heure de jouer.
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0: Et pour le cadeau du jour, direction Case de Peine, à seulement 15 minutes de Perpignan. C'est une bonne nouvelle, vous allez trouver là-bas un parc entièrement consacré aux grands prédateurs. 11 hectares, vous allez rencontrer plus de 100 animaux, 32 espèces, tigres de Sibérie, des ours bruns, des loups, des panthères, des neiges et de l'amour, des lynx, des gloutons et même des rapaces. 4 entrées pour aller vous faire plaisir du côté des Causonia à Case de Peine, 04 68 35 5000.
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0: Allez, je remets une pièce dans le jukebox. C'est parti. De Palmas avec Tombé à 7h37. Bon réveil.

0: 7h40 sur Ici Roussillon, ça vous dit de jouer? Allez, c'est parti.
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0: Il faut la trouver, cette distance, pour gagner un très beau cadeau, puisqu'on vous envoie, vous et trois autres personnes, un joli parc famille comme ça. Quatre personnes, direction Ecozonia. C'est un joli parc, un très grand parc même, j'ai envie de vous dire, consacré aux grands prédateurs sur 11 hectares. Il y a plus d'une centaine d'animaux et 32 espèces. Il va tenter sa chance. Bonjour David.
3: Bonjour.
0: Vous n'êtes pas très loin en soi, vous habitez à Estagel.
3: Oui, juste à côté, oui.
0: Impeccable. Vous êtes déjà allé à Ecozonia?
3: Non, mes enfants oui, mais moi non.
0: Ah ben, ça sera l'occasion de leur faire une nouvelle surprise.
3: Oui.
0: Il y a toujours quelque chose à voir du côté d'Ecozonia. David, vous fabriquez des cartons dans la vie?
3: Oui.
0: Alors, c'est-à-dire les cartons qu'on utilise pour déménager, par exemple, ou c'est plus précis?
3: C'est plus précis, plus dans le vin. C'est-à-dire, on personnalise les cartons, en fait, on les imprime et voilà.
0: Ah ben, c'est chouette, ça.
3: Oui.
0: Dans le marketing, en fait.
3: Oui.
0: Carton marketing, impeccable. Mon cher David, à 7h41, je vais vous laisser 30 secondes pour donner un maximum de distance entre 0 et 1000 entre notre coq et notre burro catala. Est-ce que vous êtes prêt?
3: Je suis prêt.
0: C'est parti, David.
3: Allez, 500.
0: C'est plus.
3: 600.
0: C'est plus.
3: 700.
0: C'est moins.
3: 650.
0: C'est moins.
3: 640.
0: C'est plus.
3: 645.
0: C'est moins.
3: 644.
0: C'est moins.
3: 643.
0: C'est moins.
3: 642.
0: Bingo! C'est gagné, David!
3: Bien, merci.
0: Avec grand plaisir. Merci à vous pour votre fidélité.
3: Bien, merci.
0: Puis, j'imagine, si vous êtes fidèle, vous savez maintenant très bien la question que je vais vous poser.
3: Oui.
0: Eh oui, eh oui. La première radio locale des Pyrénées-Orientales, c'est...
3: Ici Roussillon.
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0: 7h43 ici Roussillon. Après le Tour de France, début juillet, le Tour d'Espagne arrive dans les Pyrénées-Orientales.
4: Oui, l'étape c'est lundi après-midi entre Gruissant dans l'Aude et Font-Romeu. Si on aime le vélo, on va se régaler. Si vous devez prendre la voiture, ce sera peut-être moins drôle parce que beaucoup de routes vont être coupées. Bonjour Stella Chêne.
5: Bonjour.
4: Et merci d'être avec nous. Vous êtes la directrice de cabinet du préfet des Pyrénées-Orientales. Lundi, ça va être la fête ou ça va être la galère?
5: Alors on fait tout pour que ce soit une fête justement. Alors la Vuelta espagnole, c'est un très bel événement cycliste qu'on accueille pour la première fois dans les Pyrénées-Orientales. Il va y avoir bien sûr une adaptation de la circulation, que ce soit sur la route, par train ou dans les transports en commun. Mais tout ceci est fait pour que les spectateurs puissent profiter de ce bel événement.
4: Alors Vuelta était passée hein, par chez nous il y a quelques années, il y avait eu un départ... de Prades notamment il y a quelques années, mais vous avez raison, ces dernières années la Vuelta n'est pas passée par chez nous. Alors lundi après-midi, concrètement, les coureurs vont arriver à Salles, c'est vers 14h par la D900 depuis donc l'Aude, direction Peyrostort, Mias par la D614, puis ensuite la D66, Ille, Prades, Villefranche, Mont-Louis, c'est la route principale pour aller en montagne. Quel conseil vous pouvez donner ce matin aux auditeurs? Faut pas aller à la montagne finalement lundi après-midi?
5: Le conseil, c'est d'éviter de prendre la voiture l'après-midi du lundi 24 août, effectivement. Donc, contrairement à ce qu'on a vu au Tour de France, où vous savez que la route a été entièrement coupée pour l'après-midi, sur la Vuelta, l'organisation est légèrement différente. Donc, ça veut dire que les gendarmes vont passer une heure avant le passage des coureurs pour fermer la route, puis vont la libérer 15 minutes après le passage des coureurs. Donc, c'est-à-dire que la route est fermée au fur et à mesure que les coureurs passent. Donc, lorsque vous êtes sur le passage des coureurs pendant la période de fermeture, les gendarmes vont vous demander de vous arrêter sur le bord de la route, dans des endroits sécurisés. Ce qui veut dire que vous risquez d'être bloqué pendant une certaine période, à peu près une heure, deux heures.
4: Et sur la RD66, il y a assez d'espace comme ça pour stocker les véhicules? Parce que si on s'engage à Villefranche, par exemple, derrière, après, il faut qu'on trouve l'espace pour être sur le côté, pour laisser passer les coureurs.
5: Tout à fait. Dans les espaces trop étroits, les gendarmes vont vous accompagner pour soit évacuer la route, soit vous faire stationner un peu plus loin. Mais ça risque, en tout cas, de perturber votre itinéraire. Donc, dans la mesure du possible, on vous conseille de ne pas prendre la voiture le lundi après-midi.
4: Est-ce qu'on attend beaucoup de monde pour cet événement, déjà?
5: C'est difficile de juger toujours. On sait simplement que la Vuelta attire en général moins de public que le Tour de France. Plus on se rapproche de la rentrée, donc le public ne devrait pas être pléthorique.
4: Est-ce que c'est raisonnable d'accueillir un événement quand même comme celui-ci, alors que le département est plein à craquer de touristes, qu'on est régulièrement, alors on verra lundi, mais avec un risque de feu de forêt très élevé chez nous, est-ce que c'est raisonnable ?
5: La Vuelta fait partie du rayonnement du département, elle y contribue. Il faut évidemment que malgré les paramètres compliqués de la saison, vous le savez, le département continue à faire la fête. Donc nous faisons tout pour que l'événement se passe de manière sécurisée. Les services de l'État, les collectivités, notamment le conseil départemental et les mairies travaillent sur le sujet depuis plusieurs mois pour que l'on puisse l'organiser dans les meilleures conditions.
4: Il y a des moyens spéciaux qui vont être déployés justement pour cette étape de la Vuelta ?
5: Tout à fait, les gendarmes seront renforcés, il y aura environ 90 personnes sur le dispositif. On est aussi accompagné par la gendarmerie espagnole sur cet événement. Et les sapeurs-pompiers mettront en place des dispositifs prédispositionnés pour qu'ils puissent continuer à assurer le quotidien malgré la perturbation sur les réseaux routiers.
4: Ouais, je vous sens pas du tout inquiète en fait.
5: C'est exactement ça.
4: Merci beaucoup Stella Chen, vous êtes la directrice de cabinet donc du préfet des Pyrénées-Orientales. Cette étape de la Vuelta, le Tour cycliste d'Espagne, c'est donc lundi et on l'a dit, les coureurs arriveront dans notre département depuis Gruissant, donc vers 14h aux alentours de Sals, l'arrivée à Font-Romeu à partir de 17h20. Dans ce laps de temps, évidemment, c'est très compliqué hein, sur cette partie ouest du l'accès. Et puis aussi pour descendre de la montagne, évidemment, lundi après-midi, on aura le temps d'en reparler. Sachez que ici, Roussillon sera en édition spéciale justement pour vous guider lundi après-midi sur les routes du pays catalan. Merci Madame Chen, bonne journée à vous.
0: Merci beaucoup, merci. Et dansons à présent avec Céline Dion avant de retenir son nom.

0: On reconnaît bien Céline là. Céline Dion avec Danson, 7h50 sur ICI Roussillon. Allez, venez, nous partons à présent sur le marché du jour. On part en Salanque, à Saint-Laurent de la Salanque précisément, où l'on retrouve Cyril. Bonjour Cyril, comment ça va ?
1: Bonjour, ça va. On a eu de la grêle hier sur Sals, hein, donc il y a quelques dégâts, j'ai pas eu le temps de faire tout le point. Voilà, mais
0: sur l'exploitation ?
1: Sur l'exploitation, on a grêle aussi mélangée avec de l'eau. Donc ils sont à faire le point et mais là aujourd'hui, on est quand même présent avec des pêches, nectarines cueillies à maturité, des melons, des pastèques et les figues. Les figues, c'est la avec une belle saison qui commence en figue.
0: Ouais. On vient se fournir donc avec les bons fruits de Cyril sur le marché de Saint-Laurent de la Salanque. Là, le ciel, il ressemble à quoi tout de suite ?
1: Ben aujourd'hui, c'est on a un léger soleil, c'est légèrement voilé. Donc peut-être ça va être un peu couvert dans la journée. Hein, donc j'ai vu qu'il prévoyait de nouveau de la pluie ce soir, mais pour ce matin, c'est un beau temps pour aller faire le marché, venir découvrir nos bons produits avec plein de goût, de vitamines.
0: Ça c'est vrai. Puis vous êtes en passionné, Cyril, et ça se ressent dans vos fruits. Il y a quoi à côté de vous ?
1: Eh bien, à côté de nous, il y a d'autres producteurs ou commerçants. Donc, il y a de quoi faire son marché complet en se promenant dans les allées du marché de Saint-Laurent, avec la boulangerie en face, derrière la médiathèque, pour les gens qui veulent faire un peu de culture aussi.
0: Ah, je vois exactement où vous êtes. Et si vous ne connaissez pas Saint-Laurent de la Salanque, le village est très très joli. Très agréable ce village. À bientôt Cyril, merci beaucoup.
1: Merci à vous, bonne journée.
0: Retenez bien son nom à présent avec Olivia Leray qui met en lumière les sportives et sportifs qui compteront dans les années à venir. Olivia, on reprend la raquette ce matin.
2: Alex Lanier, les cheveux blonds attachés et plaqués en arrière, 21 ans. Passion, fou du volant. Pas la voiture, mais la vitesse. Pas les virages, mais les appuis. Son truc à lui, c'est le badminton. Et pas qu'un peu. Hein. L'an dernier, il est devenu le premier Français de l'histoire à entrer dans le top 10 mondial. Après ça, il a eu un peu plus de mal à répondre aux présents dans les grands rendez-vous. Et puis ces derniers mois, à nouveau des victoires et le premier comeback de sa jeune carrière. Bah, ça arrive, les petits coups de mou. Surtout quand on a commencé si jeune, quand il est bébé, on lui accroche un volant au-dessus de son cosy pour le distraire. Première raquette à 3 ans. Et il renvoie déjà le volant. Je vous rappelle pas notre coordination quand on avait 3 ans, mais il faut quand même être habile pour le toucher, ce volant. Dans le Calvados, papa et maman vont jouer au bad pour se détendre et rigoler. Dans leur sillage, Alex. À la maison, quand on rentre, on continue de s'envoyer des volants. Et Alex, bah, il fait des revers. Comme ça, alors qu'on lui a rien appris encore. Alex ne découvre donc pas le haut niveau, mais le sport qui fait du bien, qui défoule, qui anime. Et il en fait du haut niveau. Dans la foulée, on l'inscrit en club. Alors que les gamins commencent en général vers 8 ans, il prend de l'avance. À 15 ans, il entre à l'INSEP. Quelques années plus tard, il devient le premier Français de l'histoire à gagner un Super 750. C'est comme un Masters 1000 au tennis. Pour les Jeux de Paris, il est un peu juste niveau classement à cause d'une blessure. Alors il passe son tour et il se dit qu'il attendra Los Angeles et que là, ce sera son moment. L'année d'après, il est champion d'Europe. Cette année, la même chose, mais par équipe, avec un smash qui frôle parfois les 450 km/h. À côté, il ne lâche pas l'école, Alex, et il aime la physique. Étudiant à la Sorbonne, il fait comme il peut pour suivre un cursus en sciences formelles. Moi, je suis pas spécialiste en sciences, mais je suis plutôt formelle. Retenez le nom d'Alex Lanier pour dans 2 ans à Los Angeles, parce que quand il prend le volant, on n'est jamais déçu.
0: Merci beaucoup, Olivia Leray. Dans un instant, Stéphane Bern, on va voyager avec lui dans le temps, mais pour l'heure, les yeux dans le ciel. Eye in the sky. Alan Parsons Project sur ICI Roussillon. 7h54, bon café.

0: Larson Project pour vous accompagner en ce jeudi matin sur ICI Roussillon. Dans un instant, c'est Stéphane Bern qui nous projette un petit peu en arrière. Pour le coup, on va voyager dans l'histoire avec lui.
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0: Et ce matin, on voyage au temps du premier réveil, Stéphane.
3: C'est l'histoire d'un horloger qui devait se lever tôt, très tôt. C'est l'histoire de l'horloger qui inventa le réveil matin. Fin du XVIIIe siècle aux États-Unis, le jeune Levi Hutchins commence un apprentissage auprès d'un célèbre horloger près de Boston. La légende raconte qu'il arrivait tout le temps en retard, un comble pour un horloger. Et c'est pour y remédier que l'ingénieux apprenti aurait inventé le premier réveil mécanique. Bon, en réalité, ce n'est pas tout à fait exact. C'est arrivé plus tard, quand Levi Hutchins s'installe à son compte dans le New Hampshire. La règle de l'entreprise impose de se lever à 4 heures du matin. Et même pour l'époque, c'est tôt. Trop tôt pour qu'un coq ne se mette à crier et réveille le jeune horloger. Un jour, en regardant ses armoires remplies d'horloges, il trouve la solution. Fabriquer son propre réveil. C'est l'idée d'une horloge pouvant sonner l'alarme qui était difficile, pas son exécution. À la bonne heure. Levi Hutchins s'imagine un ingénieux système qui consiste à ajouter un engrenage à une horloge en laiton, puis d'attacher cet engrenage à une cloche pour qu'elle sonne tous les jours à 4 heures. Il place son invention dans une armoire de 75 cm par 35. Et oui, ce tout premier réveil matin mécanique prenait de la place sur la table de chevet. Levi Hutchins meurt à l'âge de 93 ans, sans jamais avoir développé ou commercialisé son invention. Il voulait se réveiller à l'heure, mais pas gagner des fortunes. On dit souvent que le temps, c'est de l'argent, mais pas là, en l'occurrence. Voilà, maintenant, quand la sonnerie de votre réveil vous arrachera brutalement à la douceur de vos songes, vous saurez désormais qui insulter de tous les noms.
0: Ah ben d'accord, mais en tous les cas, j'allais dire, le meilleur des réveils, c'est quand même ICI Roussillon, hein.
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0: 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Il est 8h.
4: Buitoras.
0: À 8h, Simon Colboc, à la une, il n'est jamais trop tard pour apprendre à nager.
5: Le nombre de noyades en forte hausse dans le département au début de l'été. Alors si vous ne savez pas nager, eh bien, lancez-vous. Même à plus de 60 ans, on peut apprendre. La preuve avec ses deux copines du Val-Espire, deux retraitées aquaphobes. Il y a quelques semaines, elles ne voulaient même pas mettre un orteil dans l'eau. Désormais, elles ont non seulement vaincu leur peur, mais elles nagent des longueurs. Tom Froidefond, vous les avez rencontrées hier, toutes les deux, en pleine leçon, à la piscine de Céré.
6: Dans 1,50 m d'eau, Marie-Josée enchaîne quelques mouvements de crawl le long de la ligne rouge et blanche.
7: Toute la piscine. Bravo Marie-Josée.
6: Et elle se met à pleurer.
8: C'est la première fois ?
9: Eh ben, je croyais pas capable.
6: Au bout de la quatrième séance, à 66 ans, elle n'avait jamais réussi alors qu'elle a une piscine à la maison.
9: Très contente et mes enfants sont ravis que j'ai passé le cap. C'est parce que ma fille emmène ses enfants et elle m'a dit « Maman, il faut que tu apprennes. » Et comme la grande qui a 8 ans, elle est dans la piscine, elle met de l'eau sur la figure et tout ça. Chaque fois, je râle. Et dans mon expérience, j'ai entraîné Elisabeth.
6: Sa grande copine qui, elle aussi, a peur de l'eau.
10: Je n'ai pas gagné au départ, hein, parce que je ne mettais même pas la tête sous l'eau, moi.
6: Comment ça se fait ?
10: Parce que jeune, j'ai failli me noyer une fois. La mer, hein, je croyais que j'avais pied, et quand je m'en suis aperçue, il y avait un tronc, et j'ai attrapé très peur, et dès que je sentais que je n'avais pas pied, je paniquais.
6: Et les méthodes des maîtres nageurs de l'époque n'ont pas aidé Elisabeth. Aujourd'hui, Chloé Fourquet, la responsable de l'association, y va pas à pas.
11: Balancer les gens au milieu de la piscine, alors tendre la perche, on l'a toute connue, cette perche qui s'éloigne petit à petit. On ne fait plus ça, heureusement. Maintenant, ben, on apprend surtout à être à l'aise sous l'eau, à ne plus avoir de problème d'eau qui rentre dans le nez.
6: Et pour leur prochain et dernier cours, Marie-Josée et Elisabeth ont rendez-vous dans le grand bassin de la piscine de Céré, là où on n'a jamais pied.
5: Et ça se passe donc à Céré au sein de l'association Aquanine 66, association qui propose des cours pour les bébés et aussi pour les personnes âgées, pour tout le monde, vraiment, vous avez les infos hein, sur notre site internet. Je vous parlais du nombre de noyades dans les Pyrénées-Orientales, en forte hausse, 8 noyades mortelles cette année dans le département, entre le 1er mai et le 15 juillet. Depuis, on n'a pas de nouveaux chiffres, mais 8 noyades mortelles au début de l'été contre 2 l'an passé à la même période. Espérons qu'il n'y ait pas trop de dégâts dans les vignes, notamment des averses de grêle hier au nord des Pyrénées-Orientales. C'était vers 21h, un secteur de Rivesaltes, de Salles.

0: aider les randonneurs imprudents. En 10 jours, Cyril Manière, déjà plus de 300 contrôles et 33 PV.
1: Des gendarmes qui arpentent les chemins des massifs, à pied, en voiture, à vélo, en tenue ou même en civil pour mieux détecter les comportements anormaux. Le but est de déceler ces comportements mais aussi de faire de la prévention auprès des randonneurs et promeneurs. C'est un atout en plus dans la lutte contre les incendies rapidement mis en place par la gendarmerie nationale, le préfet Pierre Regnault de la Motte.
2: Ce sont des forces en plus qui s'ajoutent à tous les gendarmes qui sont déjà présents toute l'année dans les Pyrénées-Orientales et qui s'ajoutent aussi aux renforts estivaux classiques puisque vous savez qu'on a 130 gendarmes en plus qui arrivent dans les Pyrénées-Orientales l'été pour assurer la sécurité quotidienne avec l'afflux des touristes.
1: En 10 jours, ces gendarmes gersois ont procédé à plus de 300 contrôles. Ils ont été pas mal présents dans le massif des Corbières compte tenu des risques incendies. Ils n'ont pas relevé d'infractions de jets de mégots, mais des comportements des fois hallucinants, comme hier, le major Olivier Marcaus de l'escadron de Mirande.
3: Des personnes au sein même d'un massif qui étaient en train de faire un barbecue en dehors d'une place à feu, non à proximité d'un cours d'eau ou d'un ruisseau et sans aucun moyen d'intervenir s'il y avait un départ de feu.
1: Sinon, ce sont souvent les mêmes infractions qui sont constatées.
3: Des personnes qui vont se stationner devant les entrées des FCI, empêchant l'arrivée des pompiers, ou des gens qui viennent directement ouvrir les barrières des FCI pour se rendre au plus près d'un massif et se stationner au sein même du massif.
1: Les 16 gendarmes gersois sont là jusqu'au 10 septembre.
0: Et cette opération baptisée Nemus, ce qui veut dire forêt sacrée en latin, opération Nemus dans les Pyrénées-Orientales, mais aussi dans l'Aude et en Gironde aussi. L'Aude et les PO d'ailleurs toujours en alerte orange pour le risque incendie. Aujourd'hui, dans notre département, ce risque concerne précisément les Corbières, les Aspres, les Albères et la plaine du Roussillon. En Lozère, un pompier blessé et 270 habitants évacués. Un feu a déjà parcouru 250 hectares. Incendie qui s'est déclaré hier dans un secteur proche de l'Ardèche. 250 pompiers avec 8 canadaires et 3 dâches ont été mobilisés hier. L'été n'est pas fini, mais le bilan des canicules s'annonce déjà particulièrement lourd dans notre pays. Plus de 7300 décès en excès, chiffre du ministère de la Santé. Hier, Santé publique France a annoncé 1200 morts en plus, rien que pendant la toute première canicule au mois de juillet. À Amilly-les-Bains, le bras de fer continue autour du couvre-feu la nuit pour les mineurs de moins de 15 ans. La semaine dernière, le tribunal administratif de Montpellier a rejeté le recours de la Ligue des droits de l'homme qui voulait faire annuler ce couvre-feu. Eh bien, la Ligue des droits de l'homme n'abdique pas. Nouveau recours déposé cette fois pour abus de pouvoir. Alors, pour rappel, la mairie d'Amilly a mis en place ce couvre-feu après l'incendie de la salle des fêtes de la commune le 27 juillet dernier. Selon la mairie, deux jeunes de 10 et 12 ans aurait provoqué cet incendie.
4: Il est 8h06 sur Ici Roussillon. Un habitant des PO met au point une application pour aider les marins du monde entier à mieux se comprendre.
0: Oui, vous savez, les messages radio sur les bateaux, c'est pas toujours facile à comprendre. Ça grésille souvent, il y a le bruit du moteur, il y a les vagues, il y a le vent. Alors imaginez en plus quand on vous parle dans une autre langue, pour mieux se comprendre. Jean-Luc Navas a donc mis au point une application où l'intelligence artificielle traduit ces conversations. Ça peut servir notamment en cas de gros stress, comme ça lui est arrivé l'année dernière. Il était alors sur son bateau, Jean-Luc Navas, en plein stress, il était entouré d'orques.
5: Le bateau se retrouve avec des orques autour de lui. On se fait tamponner le premier safran. Donc le safran, c'est ce qui permet au bateau d'être dirigé. Et c'est la pièce préférée des orques. Et le bateau n'est plus manœuvrant. Donc à partir de là, effectivement, on va utiliser la VHF. Donc en fait, on va envoyer un message en disant pan pan, le nom du bateau, le numéro du bateau. Voilà, tu as toute une phraseologie qui est spécifique en anglais parce qu'on est à l'étranger. Donc tout se fait en anglais. D'où l'idée, en fait, qui m'est venue avec ces interactions de pouvoir comprendre mieux et mieux réagir par rapport à des événements comme celui-ci. La VHF, c'est un instrument qui est analogique. Donc en fait, on a beaucoup de bruit au niveau du son. C'est déjà pas évident, avec les accents différents, même si c'est de l'anglais. Voilà, on est sur l'anglais maritime, c'est difficilement compréhensible.
0: Jean-Luc Navas espère commercialiser son invention dès l'année prochaine. Ça s'appelle Marine Lingua, son application. Vous avez les informations sur notre site internet. Le Tour d'Espagne dans les PO, c'est lundi. Départ de Gruissant dans l'Aude, l'arrivée à Font-Romeu. Et attention, les coureurs passeront par la D900, puis par la D66. Les routes seront évidemment fermées une bonne partie de l'après-midi. Alors le conseil de la préfecture ce matin sur Ici Roussillon, évitez la D66, la route entre la plaine et la montagne. Évitez cette route, les routes pour la Vuelta qui fermeront une heure avant le passage des coureurs. On en reparlera et sachez que lundi, Ici Roussillon sera là toute la journée pour vous guider lors de cette troisième étape du Tour cycliste d'Espagne.
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1: Une plutôt belle matinée, le ciel bleu qui devrait s'imposer, c'est assez voilé pour l'instant, mais ça devrait se lever avant une nouvelle dégradation dans la soirée, et on espère ce coup-ci sans grêle.
2: Oui, tout à fait, en fait on prend hier et on recommence aujourd'hui. J'aime beaucoup les réflexes des animateurs radio et des journalistes lorsque les studios sont vitrés. C'est vrai qu'on a tendance à regarder le ciel en direct. Ben oui, effectivement, c'est voilé. Et c'est ce qu'annonce Météo France.
1: Ça s'appelle vérifier l'info.
2: Exactement.
1: Au plus près de chez nous.
2: C'est local, hein, pour le coup. On aura du soleil très voilé ce matin sur le pays catalan. On aura peut-être quelques gouttes également si vous vous trouvez du côté de Prats de Moyo. La Preste pour les températures. Ben, vous avez pris l'habitude maintenant, hein. Vous savez que vous pouvez nous donner le temps qu'il fait chez vous en direct sur le WhatsApp ici Roussillon, notre page Facebook, comme Didier de Sayagouze. Il nous a fait un petit message vocal sur le WhatsApp. 17 degrés, nous dit en gris. Quelques orages en Cerdagne, pense-t-il aujourd'hui? Oui, on confirme, mon cher Didier. Bonjour Sylvie, bonjour Caroline, vous êtes toutes les deux à Palau del Vidre et vous confirmez. Hein. Il fait 25 degrés chez Paul à Canet-en-Roussillon, ciel voilé, petite brise rafraîchissante, et chez Annie à Saint-Génis-des-Fontaines, il fait 21 degrés. Cet après-midi, donc, le début des perturbations sur l'ensemble du pays catalan. Météo France prévoit donc des orages, des averses, et ça va s'intensifier en soirée avec de la pluie et peut-être, sait-on jamais, des grêlons. Faites donc très attention. Les températures cet après-midi,
1: ça va devenir très lourd, un peu comme hier, jusqu'à 32 degrés attendus à Céret, 31 pour Perpignan, 30 sur le littoral.
2: Quant au vent, 70 km/h sur le Val-Espire, 55 du côté de la côte Vermeille, 45 km/h en moyenne en rafale en plein du Roussillon, jusqu'à 50 km/h en Cerdagne.
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2: Ça vous parle, Manu Reva, Simon?
1: Oui.
2: C'est en bateau.
1: Ben oui.
2: Et c'est aussi une chanson.
1: Bien sûr.
2: D'Alain Chamfort, qui a été écrite par, et on le connaît bien.
1: Ça, je donne ma langue au chat.
2: Serge Gainsbourg.
1: C'est vrai.
2: Oui. Chanteur, mais aussi parolier. Manu Reva, Alain Chamfort sur ICI Roussillon. Il est 8h10. Je vous souhaite un très très bon réveil. Vous restez par là. Dans un instant, votre rendez-vous en Tiernac. Et puis, on va jouer ensemble avec encore.

0: Manu Reva, Alain Chamfort, ici Roussillon, 8h14.
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0: Dans quelques petites minutes, on joue ensemble avec du coq à l'âne, votre jeu de l'été. Et puis, c'est pas vrai, votre rendez-vous anti-arnaque, Audrazo, ce matin, qui va nous parler d'une page internet qui lutte contre les fake news. Et ça, c'est bon pour votre santé.
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0: 8h15 sur Ici Roussillon. C'est pas vrai. Votre rendez-vous anti-arnaque avec Audrazo. Vous nous parlez ce matin d'une page internet qui lutte contre les fake news en matière de santé.
6: Oui, je me suis dit que c'était bien de faire un focus là-dessus parce que vous, les auditeurs, vous êtes très très nombreux à m'écrire tous les jours pour me demander si tel ou tel complément alimentaire est une arnaque ou si la dernière astuce santé que vous avez vu passer sur Facebook est vraiment efficace. Cette page, notez bien, elle s'appelle santé.fr/décryptage. Je la trouve très bien parce que dessus, on peut poser des questions directement à des experts. Il y a une petite case prévue à cet effet. Est-ce que c'est vrai que... Et vous écrivez votre question. Le curcuma peut-il soigner l'arthrose et les cancers ? Faut-il vraiment éviter le pamplemousse lorsqu'on prend des médicaments ? La luminothérapie est-elle une arnaque ou est-elle efficace contre la dépression saisonnière ? Voilà quelques-unes des thématiques qui sont développées.
0: Et qui sont les experts qui répondent ?
6: Alors, c'est sérieux, ce sont des experts partenaires du service public d'information en santé. Et ils nous disent donc que non, il n'y a aucune preuve que le curcuma aide à guérir le cancer. Que oui, c'est vrai, certains médicaments peuvent devenir toxiques si vous consommez du pamplemousse. Ils nous mettent toute la liste. Et puis oui, la luminothérapie est efficace, mais c'est moins sûr pour les lampes antidéprimes grand public qu'on trouve en magasin. C'est bien d'avoir une page internet comme ça quand on voit les tonnes de fausses bonnes idées santé qui pullulent sur nos réseaux sociaux. Dernière en date, des internautes nous jurent la main sur le cœur que leur nez est plus joli, plus fin, depuis qu'elles prennent des médicaments anti-acné. Là, c'est l'agence de sécurité du médicament qui a dû réagir. Attention, dit-elle, ces traitements contre l'acné sévère sont puissants et peuvent provoquer des dépressions, des risques pour le foie, des risques très graves aussi pour le fœtus, pour les femmes enceintes.
0: En tout cas, écoutez ici Roussillon, ça fait du bien. Je vous rappelle quand même le nom de cette page anti-fake news, c'est santé.fr/décryptage. Merci beaucoup, Audrazo.
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0: 04 68 35 5000 pour jouer avec nous dans un instant. Tu m'oublieras. Voici la Rousseau.

0: bien non, au final, on ne l'a pas oublié. La Rousseau, on va même aller la regarder sur scène lors du Pellicule Live Festival. Il nous tarde, c'est bientôt à Thuir, du 3 au 5 septembre, avec des artistes comme, eh bien, le 5 septembre, La Rousseau, Fatal Bazooka, Lucenzo. Il y aura aussi la veille, le vendredi 4 septembre, Kenji Girac, Marine, Peel & Grimm. 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
0: Et les toutes dernières places sur le www.pelliculive.fr et en écoutant votre radio locale, bien sûr, ici au Roussillon. C'est l'heure de jouer du coq à l'âne. Bonjour Jean-Pierre.
3: Bonjour.
0: Quel plaisir de vous avoir avec nous ce matin. Vous êtes à Saint-Cyprien?
3: Oui, c'est ça même.
0: Il fait quel temps à Saint-Cyprien, là, tout de suite?
3: Tout gris.
0: Ouh, tout gris. Bon, vous n'êtes pas en vacances? Vous êtes en local?
3: Non, je suis à la nuit, là.
0: Bon, impeccable. Vous avez des enfants, des petits-enfants?
3: Oh, j'ai les deux. Une fille et deux petits-enfants.
0: Ah ben si je compte bien, ça fait 3 plus vous 4. C'est impeccable à gagner 4 entrées du côté d'Aqualand à Saint-Cyprien. Vous êtes le local de l'étape, vous, hein? Vous êtes juste à côté.
3: Juste à côté.
0: Bon, impeccable. Mais pour ça, vous savez, il y a des règles quand même. Ces règles, c'est trouver la distance entre le coq et l'âne. Il y a 1000 mètres, au mètre près. Et je vais vous aider. Je vais être votre Philippe Risoli.
3: Ah.
0: Vous êtes prêt?
3: Je suis prêt.
0: Allez, c'est parti, Jean-Pierre, on y va.
3: 500.
0: C'est moins.
3: 400.
0: C'est moins.
3: 300.
0: Moins.
3: 200.
0: Moins.
3: 100.
0: Moins.
3: 50.
0: Plus.
3: 60.
0: Plus.
3: 70.
0: C'est moins.
3: 60, 65.
0: C'est gagné.
3: Ouais.
0: Ah, mais qui j'entends rire derrière vous, là?
4: La famille.
3: La famille.
0: Ah, j'adore. Il y a qui?
3: Il y a mon épouse, ma fille et...
4: Le chien.
3: Et le chien,
0: important, bah oui, ça fait partie de la famille. Jean-Pierre et toute sa petite famille, je vous embrasse, merci pour votre fidélité. Bravo, c'est gagné, direction Aqualand à Saint-Cyprien pour vous. Et enfin Jean-Pierre, quelle est la première radio locale des Pyrénées-Orientales?
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0: Ben oui.
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0: Allez, direction l'ancien atelier de fabrication du côté de Collioure, la Maison Rock, avec Virginie Sinclair dans ma rue.
5: Alors, vous êtes dans l'ancien atelier de fabrication, au premier étage de la boutique historique à Collioure. Hein.
6: Des anchois rock.
5: La Maison Rock, ouais, l'entreprise familiale. Ouais.
6: Depuis combien de générations?
5: Alors, ça fait 5 générations. En fait, c'est mon arrière-grand-père, Alphonse Rock, qui a créé la société en 1870 à Collioure. Hein. Il s'est installé, il était tonnelier saleur, donc il faisait les propres barriques en bois pour faire la salaison de poissons, sardines et anchois.
6: Et vous avez repris la suite?
5: Voilà, avec mon frère, ma sœur, il y a également les neveux et nièces qui sont présents dans l'entreprise depuis une vingtaine d'années au moins. Donc je pense que la relève est assurée, ouais.
6: Et Florent, c'est quoi tous ces gens qui arrivent?
5: Alors là, c'est un peu la foule, donc dans l'ancien atelier, on fait la visite et la dégustation gratuite à l'année. Ah. C'est Sophie, ma collègue,
6: Sophie est en pleine action. Et vous faites quoi là, Sophie?
7: C'est-à-dire que là, je réceptionne les groupes, donc voilà, bon. Bonjour.
6: Et vous préparez les anchois?
7: Je suis là pour expliquer, donc je montre aussi en même temps. Donc ici, c'est pour vous expliquer un peu, et après, si vous souhaitez, vous pouvez goûter. Donc l'anchois traditionnel, si vous voulez, c'est l'anchois salé. Donc l'anchois, c'est un poisson, donc au départ, on les tête, on les viscère, et on le sale pendant plusieurs mois. Et c'est une fois qu'il est prêt à être ouvert, donc quand il est mûr, on va dire, à ce moment-là, on peut faire la fabrication. Donc l'anchois, si vous voulez, c'est une salaison, c'est un peu comme un jambon cru. Donc voilà, donc on le sale. Et c'est ça qui prend le plus de temps, voilà.
6: Donc là, ça dure combien de temps, là, la petite explication?
5: Il faut compter une vingtaine de minutes. Après, ça dépend de l'intérêt des personnes, parce que le but, c'est d'avoir un échange, d'échanger sur les petites recettes, les bons plans, de tout, de rien. Mais voilà, c'est assez convivial. C'est pas très formel comme visite, mais ça plaît.
6: On va laisser Sophie avec sa visite et on va aller dans la boutique, Florent.
5: Oui, avec grand plaisir.
6: Alors, les anchois dont parlait Sophie, on va les retrouver forcément dans la boutique.
5: Exactement. On va voir toutes les gammes. L'anchois traditionnel, la base, qui est l'anchois au sel. Mais là, il n'est pas prêt à consommer. C'est le consommateur lui-même qui doit le préparer. Donc, il faut le dessaler, le mettre à égoutter. le fileter comme Sophie fait.
4: Donc ça, c'est le traditionnel. C'est vrai que ça se perd un peu, on n'a pas le temps ou on ne le trouve pas, on veut plutôt du prêt à l'emploi, donc vous avez le filet d'anchois à l'huile. Donc là, c'est nous qui avons fait la préparation. Donc là, on ouvre, on mange, il n'y a rien à faire. Il existe aussi d'autres préparations, comme les anchois marinés. C'est un peu plus récent, on sort un peu de la tradition. Ça fait au moins une trentaine d'années quand même qu'on en fait, mais on est sur autre chose. On est sur le même poisson qui, lui, au lieu d'avoir passé 6 mois de maturation dans le sel, a passé qu'une seule nuit dans du vinaigre blanc. Ce qui lui donne cette couleur blanche, en fait, le décolore, le vinaigre. Et donc, c'est beaucoup plus doux, pas du tout salé, et il y a un côté vinaigré. C'est vraiment une histoire de goût.
6: Comment vous avez trouvé cet anchois ?
8: C'est très bon, mais moi, j'aime bien l'anchois. Donc, je les trouve très bons.
6: Vous le mangez avec quoi, habituellement ?
8: Donc, sur les pizzas, évidemment, mais je les mets aussi, moi, sur des œufs durs, en apéritif.
6: Au petit-déj aussi ?
8: Non, peut-être pas.
6: On n'est pas loin du petit-déj.
8: Ah, bah ouais, non, mais si on fait des brunchs, oui.
0: Merci Virginie Sinclair. À suivre l'info locale à côté de chez vous. Chris Isaac, Blue Hotel.

0: Chris Isaac, Blue Hotel, sur votre radio locale, ici Roussillon.
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0: Bienvenue, bon réveil, nous sommes le jeudi 20. Août, l'actu dans les Pyrénées-Orientales, c'est cette grêle impressionnante hier soir au nord du département, Augustin Rollier.
2: Oui, secteur de Rivesaltes, de Sals, sur le site d'Ici Roussillon, vous pouvez voir les photos de certains grelons, gros comme une balle de ping-pong. Attention, cet après-midi et ce soir, Météo France annonce de nouveau des nombreux orages dans notre département. Dans un instant, la Vuelta, le Tour d'Espagne, va traverser notre département lundi prochain. Une grande fête du vélo, mais aussi pas mal de perturbations sur les routes. On va vous expliquer tout ça, mais c'est juste après le tour de l'actualité avec vous, Valentine Letès. Il est 8h30 sur Ici Roussillon.
3: Condamné pour près de 300 viols et agressions sexuelles sur des patients, Joël Le Squarnec a fait des dizaines d'autres victimes. La justice en a identifié 48 pour des faits non prescrits et ouvre une nouvelle enquête sur l'ancien chirurgien. Toute l'affaire Le Squarnec est sur ici.fr. La Lozère brûle à son tour. Un pompier blessé, deux hameaux évacués, 250 hectares parcourus hier près de Prévenchères. Et on mesure seulement les effets de cet été caniculaire. Au moins 7300 morts de plus pendant les très fortes chaleurs. Un bilan de la surmortalité toujours provisoire. Stylo, compas et calculette moins chers en cette rentrée 2026. 30 euros d'économie en moyenne pour un élève de 6e selon Famille de France. L'association conseille aux parents d'en profiter. Avec le blocage du détroit d'Ormuz au Moyen-Orient, ça risque de ne pas durer. Technologie phare du vaccin contre le Covid-19. L'ARN messager permet une avancée majeure dans le traitement du cancer de la peau. Selon les laboratoires américain Merck et Moderna, leur nouveau traitement améliore considérablement la survie, sans récidive, des patients atteints d'un mélanome, 18 000 nouveaux malades chaque année en France. Pas de pelouse, pas de match à domicile pour le Paris Saint-Germain. Le gazon du Parc des Princes, particulièrement clairsemé à cause de la canicule. Le premier match de Ligue 1 des Parisiens aura finalement lieu dimanche chez l'adversaire au Rosenpark de Rennes. Et puis surprise pour la famille royale britannique, 6 ans après leur départ fracassant, le prince Harry et son Meghan reviendront au Royaume-Uni d'ici la fin du mois.
2: Merci Valentine Letès. Lundi prochain, Pogacar, Almeida et les autres cyclistes vont parcourir les routes de notre département pour le Tour d'Espagne, la Vuelta. Ce sera la 3e étape, départ à Gruissant et arrivée à Font-Romeu vers 17h30. Le passage des cyclistes va entraîner beaucoup de perturbations sur les routes. Lundi après-midi, la préfecture recommande de limiter au maximum nos déplacements, Cyril Magnien.
4: Le départ de l'étape sera donné à Gruissant à 13h20, direction ensuite Narbonne, Sigean, Fitou. Et donc après 14h, les coureurs vont arriver dans les PO par Sals-le-Château. Ils vont emprunter la D900, puis la D614, direction Rivesaltes, Peyrestorte, Bachas, Corneille-à-la-Rivière. Et ce sera ensuite la RD916, Mias, Nefiac, Ille. Pour aller à Font-Romeu, bien sûr, les cyclistes passeront par la RD66, Marquichane, Prades, Villefranche de Conflans, Mont-Louis. L'arrivée est prévue entre 17h20 et 17h40. Ce sont bien sûr des axes habituellement très fréquentés que vont emprunter les cyclistes. Ces routes seront fermées une heure avant le passage des premiers et rouvriront progressivement un quart d'heure après le passage des derniers. Il sera bien sûr interdit de s'engager sur le parcours pendant les périodes de fermeture. Le stationnement aussi sera interdit dans pas mal d'endroits, notamment les virages, les ponts, les voies étroites. Pour ceux qui veulent voir la course et notamment dans une des 35 communes traversées, il faudra prévoir à l'avance. Pour ceux qui veulent juste circuler, en effet, lundi après-midi, mieux vaut éviter le secteur autant que possible dans toute cette zone.
2: On revient sur ces difficultés de circulation dans le journal de 9h avec la directrice de cabinet du préfet des PO, Stella Chen.
0: L'actu dans les PO aujourd'hui, c'est aussi ce nouveau dispositif de la gendarmerie pour surveiller les départs de feu.
2: C'est une réponse aux incendies qui ont ravagé notre département, le feu de Tréviac et le reste de la France aussi. Depuis 10 jours, 16 gendarmes venus du Gers patrouillent dans nos massifs. Objectif, faire de la prévention, mais aussi de la répression. Déjà plus de 300 contrôles, 33 contraventions et beaucoup de comportements à risque constatés par les gendarmes. Vous les entendrez dans le journal de 9h.
0: La météo.
2: Oui, tout à fait. Il va faire vraiment pas très beau dans notre département cet après-midi.
0: Et oui,
2: on parle des orages. Ils sont là aujourd'hui aussi.
0: Vous en avez parlé après la grêle d'hier soir. On va être vigilant ce soir. De la pluie et des orages donc cet après-midi pour tout le département. Mais d'abord ce matin avec un ciel voilé, des fenouillades au Val-Espire, du Conflans au littoral, de la pluie possible ce matin sur Prats de Moyaux, La Preste et ses alentours. Et puis là maintenant tout de suite, la température dans vos jardins. Et ça, je le sais grâce au message que vous me laissez en direct sur le Facebook et le WhatsApp ici Roussillon. On a Thierry au boulot, il fait 23 degrés à Canoës. Bonjour Bernadette, 24 degrés dans votre jardin chez Claudine. Bonjour Claudine, vous êtes à Arles-sur-Tech, 21 degrés. Puis sur le WhatsApp, 23 degrés à Ria, nous dit Nathalie. Cet après-midi donc, vous le disiez, Météo France prévoit des orages, de la pluie, la plaine épargnée a priori jusqu'en soirée, où ensuite c'est la totalité du pays catalan qui sera concernée par les éclairs, le tonnerre, la pluie, du vent également, 60-70 km/h sur Sorède, 40 à Cerbère, 50 en Cerdagne, 45 km/h en rafale en moyenne, en plaine du Roussillon. Cet après-midi, les températures.
2: Il fait chaud à Totavel, 33 degrés sur les températures maximum, pareil à Serré, 32, Serré, ils ont l'habitude, les Serré.
0: C'est vrai. Hein.
2: À Presse de Moyeux, la Preste, 28 degrés, à Prades, 29. Et à Perpignan, il fera 31 degrés.
0: Ils ont le sang chaud, c'est vrai. Un petit coup d'œil aussi sur les rails, parce qu'il y a un gros retard si vous attendez des amis, de la famille, quelqu'un, en tous les cas, qui arrive en train de nuit depuis Paris-Austerlitz. Le train entrera en gare de Perpignan avec, a priori, 2 heures de retard, soit à 10h30 au lieu de 8h30. Patience.
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0: Vous aimez bien Michel Berger ?
5: J'adore.
0: Est-ce que vous avez le droit de dire autre chose en même temps ?
5: J'ai l'impression de ne pas avoir le choix.
0: Voilà, c'est pris en étau entre les auditeurs qui adorent Michel Berger et moi aussi.
5: Je suis son groupie d'ailleurs.
0: C'est vrai ? Du pianiste. Bah oui, exactement. 8h35, on reste ensemble sur Ici Roussillon. On va partir prendre le bain dans un instant avec Louise Lempire. Et vous allez voir que les huîtres que font les perles que font les huîtres, c'est pas si simple que ça.

0: La groupie du pianiste à 8h40 sur Ici Roussillon.
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0: 8h40, cet été, les enfants prennent le large avec l'heure du bain. Louise Lempire répond à leurs grandes questions sur la mer avec les scientifiques d'Océanopolis, axe du côté de Brest.
4: Comment les huîtres font leurs perles?
5: Elles avalent un petit grain de sable, ça leur gratte la gorge et elles recrachent des perles.
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5: La nacre, c'est ce qu'on trouve à l'intérieur des coquilles de certains mollusques. C'est une peinture magique que les huîtres utilisent pour se protéger. C'est tout doux, comme les boucles d'oreilles de ta mamie, et on y retrouve toutes les couleurs de l'arc-en-ciel. Quand tu regardes de près, toutes ces couleurs brillent comme un trésor. Quand un grain entre dans la coquille de l'huître, ça la dérange, comme toi si tu as du sable dans les yeux. Sauf que toi, ton œil pleure pour se débarrasser du grain de sable. L'huître, elle le transforme en bijou. On va se faire tout petit pour aller voir comment ça se passe. Regarde, sa coquille s'ouvre et un grain de sable vient de rentrer. D'abord, l'huître va l'entourer d'une première couche de nacre, la peinture magique qui la protège. Elle met une première couche, une deuxième, une troisième, un peu comme un oignon. Le petit grain de sable devient une boule de nacre qui grossit, qui grandit jusqu'à devenir une jolie perle. C'est très rare et c'est un très gros travail pour l'huître parce que pour faire une seule perle, il faut 2000 couches de nacre.
4: Comment l'huître fait des bébés ?
5: L'huître est hermaphrodite, comme les escargots. Ça veut dire qu'une année, elle est garçon, un mâle, et l'année d'après, elle peut être une fille, une femelle. Et elle a des bébés entre juin et septembre. Pour faire des bébés, l'huître femelle libère dans l'eau des millions d'ovules. Et l'huître mâle va laisser échapper des millions de spermatozoïdes. Quand un spermatozoïde rencontre un ovule, il y a fécondation. Mais tout se passe dans l'eau. Et si la fécondation fonctionne, 24 heures plus tard, il y a une toute petite larve d'huître. Pendant 3 semaines, la petite larve barbote et construit sa petite coquille et un pied pour venir se fixer sur un caillou et éviter de dériver. Ensuite, elle grandit, et l'année d'après, c'est à son tour de faire des bébés.
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0: Merci Louise Lempire, c'était chouette d'ouvrir la coquille avec vous. Dans un instant, votre météo des plages.
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0: Et pour avoir toutes les infos du côté de chez vous, c'est le réflexe. Ici, Roussillon, météo des plages à présent, 8h44, soleil couvert ce matin au-dessus de nos têtes en ce moment. Là, je regarde par les vitres du studio, c'est grisouné et ça risque de le rester tout aujourd'hui, cet après-midi même. Des orages et de la pluie annoncés par Météo France. Alors sur la plage de l'Argonaute, par exemple, au Barcarès, 39 degrés cet après-midi en ressenti. Aux alentours des 14h, 60% d'humidité, peu de vagues, une mer assez calme, 25 degrés. Dans la Méditerranée, 38 sur la plage des Épis à Sainte-Marie-la-Mer. Pas de vent en journée non plus. Ça se lèvera ce soir. Argelès-sur-Mer, plage sud, les orages attendus plutôt en fin d'après-midi, 36 degrés en ressenti. À Collioure, 37 dans l'air, 25 dans l'eau. Et partout sur le littoral, le vent donc qui se lèvera en fin de journée avec parfois des rafales jusqu'à 60 km/h. L'indice UV sera de 7. N'oubliez pas de regarder la couleur des drapeaux au niveau des postes de secours. Ça donne de bonnes indications. La crème solaire, bien sûr, même s'il y a des nuages, le parasol, un bon bouquin, ici Roussillon, dans vos oreilles. Et puis, l'eau de la Méditerranée, on est bien. C'est à qui le tour ? Mylène Farmer, nouveauté, 8h45 sur ici Roussillon.

0: à Victor Lévesque d'Extérieur Nature à Marquichane. Comme tous les matins, hein, un invité en café, c'est l'invité du dernier café. Bonjour Victor.
1: Bonjour.
0: Vous nous amenez prendre un petit peu de hauteur du côté de Marquichane avec Extérieur Nature au programme de l'acrobranche en pleine nature, des parcours pour tous les niveaux, des plus jeunes aux amateurs de sensations fortes. Alors quand on arrive chez vous, Extérieur Nature, Victor, à quoi ressemble le lieu et l'expérience?
1: À quoi il ressemble? On pourrait dire un grand parc, une forêt en bordure de rivière, au cœur du Conflent et des Pyrénées-Orientales.
0: Un écrin de nature.
1: Exactement.
0: On y est bien.
1: Oui, exactement. Une petite bouffée d'air frais, voilà, au milieu du département.
0: Est-ce qu'on peut venir sans être particulièrement sportif ou à l'aise, du moins, avec la hauteur?
1: Oui, bien sûr. En fait, le principe du parc Acrobranche de Marquichane, c'est justement des parcours un peu tout niveau. Donc, on part du très facile avec des parcours pour les 3-6 ans. Et puis, on monte doucement avec trois parcours verts. C'est comme les pistes de ski, en fait, le même principe. Trois parcours verts, trois parcours bleus, trois parcours rouges et un gros parcours noir.
0: Voilà, donc on choisit vraiment en fonction de ses capacités. On commence par le vert et puis on monte un petit peu plus haut si on a envie, si on cherche vraiment des sensations. Jusqu'où on peut monter?
1: En termes de hauteur, du coup, on a la chance d'avoir vraiment des beaux arbres, des grands arbres. On a des parcours qui montent jusqu'à une quinzaine de mètres.
0: Ah, quand même!
1: Oui, quand même. Après, c'est pas les parcours pour les 3-6 ans.
0: Ah non, mais même pas pour les 35 ans, je vous le dis tout de suite. Hein. Vous ne me mettez pas à 15 mètres de haut sur un arbre.
1: Après, vous y êtes en sécurité.
0: Hein. Oui, je vais y venir. Je vais y venir, effectivement, parfois, il faut se dépasser, parce que de toute manière, on ne monte pas comme ça sans rien. J'imagine on est bien harnaché, et puis il y a une prévention qui est faite avant de se lancer sur les parcours.
1: Oui, bien sûr, on a des systèmes qu'on appelle de ligne de vie continue. Donc, il y a des systèmes, en fait, où on ne peut pas se décrocher quand on est en hauteur. Donc, on reste vraiment 100% sécurisé en permanence. À chaque moment, en tout cas, il n'y a aucun risque de décrochage.
0: C'est plutôt une bonne nouvelle. Est-ce qu'il y a des tyroliennes?
1: Alors oui, il y en a sur quasiment tous les parcours.
0: Bon, ça va.
1: Des tyroliennes, on en a mis un peu partout. Et notamment, on en a pas mal qui traversent la rivière. Donc, il y a des grandes tyroliennes géantes là qui montent à 160 mètres et qui traversent la rivière de la Tête, qui donnent des points de vue assez sympas.
0: Mais voilà, vous savez motiver, Victor, parce que pour une tyrolienne, pour une tyrolienne, je peux monter à 15 mètres de haut. Je pense qu'on est beaucoup à aimer la sensation de la tyrolienne. C'est vrai que parfois c'est dur de se lancer dans le vide, mais une fois qu'on y est, quand c'est lancé comme ça de la plateforme et qu'on sent qu'en fait, hop, on est retenu par le câble, c'est plus que du plaisir derrière. Hein.
1: Exactement.
0: Bon, ça c'est chouette. Ce qui est chouette aussi, c'est vraiment, je reviens dessus, cet écrin de nature, parce que le cadre d'Extérieur Nature, ça fait vraiment partie de l'expérience.
1: Ah oui, c'est un cadre assez unique et c'est un cadre vraiment naturel qui nous permet de multiplier en plus les activités. C'est-à-dire qu'autour du parc Acrobranche, du coup, on profite aussi de la rivière pour faire du tubing, des descentes de bouées sur la rivière.
0: C'est génial.
1: On a installé aussi un grand terrain de laser game en pleine nature. On fait de l'explore game et surtout on a beaucoup de sorties aussi en canyoning. On organise beaucoup de sorties canyoning et là pour le coup un peu partout dans le département.
0: Et c'est donc pour ça que ça ne s'appelle pas Acrobranche Nature mais bien Extérieur Nature, parce qu'il y a tout un tas d'activités à faire en famille et entre amis. Merci beaucoup Victor Lévesque.
1: Eh ben merci à vous.
0: Et à très bientôt.
1: Bonne journée à vous, à bientôt, au revoir.
0: Les docteurs, les conseils de notre docteur Kirzek à suivre. Et pour l'heure, on se fait plaisir. Allez-y, montez le son, c'est cadeau, ça fait plaisir, c'est pour moi. Earth, Wind & Fire, let's groove sur la première radio locale des Pyrénées-Orientales. 8h50.

0: 8h56, nous sommes en train, oui, de danser, de nous déhancher, de nous dandiner dans le studio avec John Bourgeois qui se prépare. Il sera avec vous de 9h à 10h pour les experts de l'été. On va parler voiture aujourd'hui, mais pour l'heure, parlons santé avec le docteur Kirzek. Gare aux animaux en vacances, qui peuvent vous les gâcher d'ailleurs, docteur.
1: Bonjour à tout le monde. On se promène en forêt, on visite une ferme pédagogique, on rencontre des animaux. Et si nos compagnons à quatre pattes sont souvent adorables, ils peuvent aussi être imprévisibles. Et chaque année en France, près de 250 000 personnes sont mordues par un chien. Et dans 80% des cas, l'accident se produit à la maison, avec un animal qui est connu de la famille. Alors, il ne s'agit pas d'avoir peur des animaux, loin de là, mais d'apprendre à les respecter tout simplement et à les comprendre. Il y a quelques règles à partager avec toute la famille. On ne dérange jamais un animal qui dort, qui mange ou qui s'occupe de ses petits. Ce sont des moments de vulnérabilité où le risque de morsure est décuplé. On apprend aux enfants à ne pas tirer la queue ou les oreilles, à ne pas crier brusquement non plus. On ne laisse jamais un enfant de moins de 6 ou 7 ans seul avec un chien, même familier. L'interaction doit toujours être supervisée par un adulte. Et pour les chiens inconnus, la règle est simple. On demande toujours la permission au maître avant de le caresser et on tend le dos de la main sans geste brusque. Et avec la chaleur, les animaux aussi sont plus vulnérables et plus irritables.
0: Les animaux de la ferme, les vaches, les chevaux, les taureaux ne sont pas des peluches. Quels sont les dangers? Comment se comporter pendant les visites?
1: Chaque été, des promeneurs sont blessés par des vaches, surtout en montagne ou dans les pâturages. Il faut garder à l'esprit que ce sont des animaux puissants, parfois imprévisibles, surtout lorsqu'elles protègent leurs veaux. Donc le meilleur conseil, c'est on ne s'approche jamais, on ne caresse pas un animal de ferme sans la présence du propriétaire. Les barrières électriques ne sont pas là pour décorer. Si vous traversez un champ avec des vaches et leurs petits, gardez vos distances, contournez le troupeau et ne courez surtout pas. Le mouvement de course peut déclencher une réaction de poursuite chez l'animal. Et bien sûr, on n'oublie pas que les chevaux peuvent donner des coups de pied très violents s'ils sont surpris par derrière. Et si malgré toutes ces précautions, une morsure ou une griffure survient, le premier réflexe est de rester calme. La plaie doit être nettoyée abondamment à l'eau et au savon pendant au moins 5 minutes. On désinfecte et on couvre d'un pansement propre. Ensuite, on consulte un médecin sans tarder. Une morsure, même minime, peut s'infecter gravement. Le médecin va vérifier la nécessité d'un rappel du vaccin contre le tétanos et va évaluer surtout la mise en route d'un traitement antibiotique. Et s'il y a une hémorragie, on appuie dessus si le saignement est abondant et on appelle le 15. Allez, bon été, bonne santé, à l'écoute d'ici bien sûr.
0: Merci beaucoup docteur, merci à vous d'être sur ici Roussillon. Restez dans le coin, on va avoir des belles astuces dans les experts de l'été. C'est dans un instant, c'est avec John Bourgeois.
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0: Il est enfin là, le soleil. Bonjour, John Bourgeois.
4: Oh, qu'est-ce que c'est gentil. Bonjour, Loïc Escorihuela.
0: Oh, Jacques Martin.
4: Oh. Non, parce que je ne le voyais pas de la fenêtre du studio, le soleil.
0: Mais non, il y en a
4: je me demandais.
0: Vous êtes arrivé.
4: Oh là là là là, mais qu'est-ce que c'est sympa. Arrêtez, vous avez quelque chose à me demander, peut-être.
0: Ben oui, que faire si on a un problème de voiture avant, après les vacances? Les erreurs à éviter.
4: Ça tombe bien, j'ai un expert de l'été du garage à Rigaille, Jacques Rigaille à Perpignan, qui arrive pour répondre à toutes vos questions sur votre voiture, notamment avant le départ en vacances pour cette fin de mois d'août ou pour le mois de septembre, ou alors après vos vacances, pour le retour de vacances. Qu'est-ce qu'on vérifie en priorité sur votre voiture? Vous avez un souci en particulier?
5: Le joint de culasse, bien sûr.
4: Le joint de culasse, évidemment. 04 68 35 5000. Merci beaucoup Loïc, passez une belle journée. On se dit à demain.
0: À demain.
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4: À 9h, votre journal présenté par Augustin Ourlier. Bonjour.
8: Bonjour John, bonjour à tous.
4: Des gendarmes déployés dans nos massifs pour surveiller les départs de feu.
8: Oui, c'est un nouveau dispositif de la gendarmerie nationale. Depuis 10 jours, 16 gendarmes venus du Gers patrouillent dans notre département. Objectif, prévention et répression. Déjà plus de 300 contrôles et beaucoup de comportements à risque constatés. Le lieutenant-colonel Franck Racine, gendarme dans les PO.
3: Depuis que ces militaires ont été déployés il y a une dizaine de jours, ils ont déjà verbalisé 33 comportements liés à ce type d'infraction. Donc ça veut dire que la présence est nécessaire et malheureusement, encore une fois, on détecte encore un trop grand nombre de comportements à risque, sachant que ce qu'a connu le département en début du mois de juillet, on ne peut pas se permettre de laisser faire. Cette opération baptisée Nemus en référence au latin forêt sacrée s'inscrit dans une dynamique de partenariat avec l'ONF et évidemment en parfaite coordination avec les moyens du service départemental d'incendie et secours. On définit ni des zones qui sont plus exposées que d'autres, zones sur lesquelles on s'engage avec ces militaires pour assurer des missions de prévention, de détection, de contrôle, et puis, quand c'est nécessaire, de répression, puisqu'il s'agit aussi de veiller à la stricte observation des arrêtés préfectoraux, d'interdiction de circulation, d'interdiction de stationnement dans des zones à risque, ou même parfois d'interdiction de barbecue ou de feu, puisqu'on constate aussi ce genre d'infraction.
8: Ces gendarmes du Gers vont patrouiller dans nos massifs pour lutter contre les départs de feu jusqu'au 10 septembre. Dans les PO, risque incendie élevé aujourd'hui. Vigilance orange en plaine du Roussillon, dans les Corbières, les Aspres et les Albères. Des orages et des averses de grêle impressionnants hier soir dans le secteur de Rivesaltes, de Sals. Sur le site d'ici Roussillon, vous pouvez voir des photos de certains grêlons gros comme une balle de ping-pong. L'observatoire Quéronos qui recense les impacts de foudre a compté 87 éclairs au-dessus de Sals, 18 à Opoul. Cet après-midi et ce soir, c'est rebelote. Météo France annonce de nombreux orages dans notre département. On y revient avec vous, John, dans la météo en fin de journal.
4: La Vuelta va traverser notre département lundi prochain.
8: Oui, ce sera la troisième étape du Tour d'Espagne cycliste entre Gruissant et Font-Romeu. Arrivée prévue vers 17h30. Forcément, de grosses perturbations sur les routes sont à prévoir. Dans l'après-midi, Pogacar, Almeida et les autres cyclistes vont passer par la RD 66 par exemple. Rien que ça, la départementale 900 aussi. Stella Chen, la directrice de cabinet du préfet des Pyrénées-Orientales, était notre invitée ce matin.
9: Le conseil, c'est d'éviter de prendre la voiture l'après-midi du lundi 24 août, effectivement. Donc, contrairement à ce qu'on a vu au Tour de France, où vous savez que la route a été entièrement coupée pour l'après-midi, sur la Vuelta, l'organisation est légèrement différente. Donc, ça veut dire que les gendarmes vont passer une heure avant le passage des coureurs pour fermer la route, puis vont la libérer 15 minutes après le passage des coureurs. Donc, c'est-à-dire que la route est fermée au fur et à mesure que les coureurs passent. Donc, lorsque vous êtes sur le passage des coureurs,

0: Lundi après-midi, Stella Chen, la directrice de cabinet des préfets, du préfet des Pyrénées-Orientales. Plus de 1200 morts en excès en juillet en France. Le bilan de la canicule dévoilé par Santé publique France est provisoire, mais il est déjà énorme, surtout quand on remonte jusqu'en mai. 7300 morts de plus que la moyenne. Les décès liés à la canicule sont très difficilement identifiables. Les autorités sanitaires redoutent un bilan encore plus lourd à la fin de l'été. À Amélie-les-Bains, la Ligue des droits de l'homme ne lâche pas l'affaire. Vendredi dernier, le tribunal administratif de Montpellier a rejeté sa requête contre l'arrêté municipal qui interdit aux mineurs de sortir seuls la nuit entre 23h et 6h du matin. Alors l'association dépose un nouveau recours, cette fois pour excès de pouvoir. Pour rappel, la mairie d'Amélie-les-Bains a sorti cet arrêté après l'incendie d'une salle des fêtes par deux enfants de 10 et 12 ans il y a deux semaines. Chez les Dragons catalans, le mercato continue. Une nouvelle recrue, le deuxième ligne, Luciano Lelua. Le Samoan de 30 ans s'engage pour 3 saisons à partir de 2027. Les Drags qui continuent de chercher des talents dans la NRL, la ligue de rugby australienne. Luciano Lelua a évolué dans l'équipe des Dragons, les Dragons cette fois de Saint-Georges Illawarra. Une application qui retranscrit les messages radio sur les bateaux. Une initiative catalane qui pourrait simplifier la vie des navigateurs du monde entier. Marine Lingua, c'est son nom, son principe. Avec l'aide d'une intelligence artificielle, l'application retranscrit dans la langue de son choix les messages radio, parfois pas très compréhensibles à cause des grésillements et des bruits du bateau. Reportage avec le créateur de cette application à lire sur notre site internet.
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0: Bon, et ben, il va y avoir des orages cet après-midi.
2: Un temps encore bien chargé, Augustin, ce jeudi dans les PO, contrairement à hier. Alors ce matin, le ciel, on le voit de la fenêtre du studio, est plus voilé. Puis cet après-midi,
0: pas beaucoup de lumière.
2: Ouais, non, pas beaucoup de soleil. On recommence cet après-midi avec ce risque d'orage en effet en place dans tout le département, selon Météo France. Comme hier, c'est en fin de journée que ces orages devraient être plus consistants, notamment sur la plaine du Roussillon. Qui dit orage, dit journée bien lourde, bien humide, même si les températures baissent un petit peu. 33 degrés au plus chaud aujourd'hui à Totavel, 31 à Perpignan et Tuire, 32 à Vivès, 30 degrés à Cerbère, 25 à Laïagone en Cerdagne. Le risque d'orage présent aussi côté Catalogne Sud dans l'après-midi avec à Figueres par exemple 31 degrés à prévoir aujourd'hui. Puis vous gardez les bons réflexes pour éviter tout départ de feu. On l'a dit, malgré l'humidité, le risque incendie est toujours jugé élevé ce jeudi sur le Roussillon, les Aspres, les Alberts, le Fenouillède et les Corbières. Merci Augustin, à tout à l'heure.
0: À tout à l'heure.
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2: Vous écoutez la première radio locale des Pyrénées-Orientales, ici Roussillon, avec tout de suite Johnny Hallyday.
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0: Et on commence par le patron. Bienvenue chez vous sur votre radio Ici Roussillon. C'était Johnny Hallyday, Gabriel.
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0: On arrive à la fin du mois d'août, c'est le moment des grands retours de vacances. C'est peut-être aussi le moment des départs pour ceux qui ont choisi d'éviter les nombreux touristes pour le départ. Comme pour le retour, on a des gros trajets de voiture en prévision parfois. Alors ce matin, pour Bienvenue chez vous, on parle avec notre expert de l'été de toutes les vérifications à faire avant, après vos vacances et votre trajet de voiture. Notre expert de l'été ce matin, c'est Jacques Rigaille du garage Rigaille à Perpignan.
3: Bonjour.
0: Bonjour Jacques. Jacques, comment allez-vous ?
3: Très très bien.
0: Vous pouvez d'ailleurs poser toutes vos questions à Jacques au 04 68 35 5000 par appel ou par message WhatsApp. C'est le même numéro, ça marche aussi. Voilà, si vous avez un souci en particulier sur votre voiture, à votre retour de vacances ou alors sur les alertes prioritaires avant de partir, vous pouvez les poser. Justement Jacques, si on attaque la route des vacances, là par exemple, avec un gros trajet en prévision, quelle serait pour vous la priorité, la vérification prioritaire vraiment avant de partir sur votre voiture ?
3: Le basique, c'est les pneus. C'est là où on a le plus de retours dans nos ateliers. Évidemment, la révision, si elle est arrivée à terme. Puis, tous les lave-glace, les balais essuie-glace, l'éclairage, toutes les parties de sécurité qu'on doit voir. Mais sincèrement, les pneus, c'est là où on a le plus de retours.
0: Ouais, c'est ce que vous constatez très très souvent au moment du départ, des gens qui n'ont pas pu partir parce qu'en fait finalement, ils ont tout de suite eu un problème de pneus.
3: C'est surtout les retours dans nos ateliers qu'on a avec des éclatements de pneus et des accidents liés aux pneus. Donc c'est vraiment la partie la plus qu'on n'y pense pas. On voit le pneu en fait bon. Il y a une date, en fait, il y a une date sur le pneu après le DOC, ça s'appelle, il y a 4 chiffres, et c'est la date du pneu qui importe. Normalement, on devrait les changer tous les 5 ans.
0: Ouais, donc, ouais.
3: Et on voit des pneus de 15 ans, 20 ans, à peu près neuf, et c'est ceux-là qui éclatent, voilà.
0: Et ça, alors, on peut le vérifier évidemment de soi-même, à la maison, hein, parce que quand on parle de vérification, certes, on peut aller chez le garagiste et dire,
3: non, mais là,
0: voilà,
3: c'est facile. Il faut lire sur le bord du pneu, il y a DOT et 4 chiffres, donc les premiers, c'est la semaine, et le deuxième, c'est le mois. Donc c'est 25 semaines du 2023, je dis un exemple. Voilà, c'est là il faut changer.
0: Mmh. Ouais. Bon, on parle de l'usure. L'usure, bon, elle peut se voir aussi. Oui, et puis
3: la pression. Un peu plus gonflée, de 4, de 5 sur les pneus si vous faites de l'autoroute, ou plus si vous chargez. Mais c'est marqué sur le bord de la portière.
0: Évidemment.
3: Et tous les organes que vous avez besoin à l'intérieur, comme le gilet jaune, la couverture de survie, l'eau, enfin tous les petits détails que les mamans oublient rarement.
0: Oui, c'est clair.
3: Mais il faut. Voilà.
0: Il y a moyen aussi de vérifier, je sais pas, l'usure de ses freins, l'usure de la batterie aussi avant de partir.
3: Alors ça, c'est un atelier. Il y a des contrôles qui peuvent se faire, évidemment, pour les usures de batterie. On a des tests avec des petits tickets qui nous sortent avec la durée de vie de la batterie. Le freinage, il faut évidemment sortir les roues pour analyser, donc passer à l'atelier. Et après, les niveaux, les révisions, normalement, ça tient. On a aussi des problèmes des fois avec les attaches remorques qui sont pas, ils sont pas contrôlés. Donc derrière, on n'a pas les feux qui marchent. Donc ça, on en voit pas mal. Et la surcharge qu'on met sur les véhicules, souvent, on se retrouve avec des véhicules. C'est marqué sur la carte grise, mais on prend
0: ils
3: peur.
0: Sont très très bas.
3: Ouais. Des fois, quand on voit les voitures arriver avec des galeries super chargées et des remorques. Donc là, évidemment, le temps de freinage n'est plus le même.
0: Là, on va falloir faire très attention parce que c'est vrai qu'on peut surcharger facilement avec, je sais pas, des vélos aussi.
3: Des belles-mères. Enfin, il y a plein de trucs qui peuvent faire du poids.
0: Ah non, Jacques Rigaille. 04 68 35 5000. Vous pouvez poser vos questions à notre expert de l'été sur toutes ces vérifications à faire, ces petits soucis de voiture pour nos trajets de vacances. Pour la musique, vos chansons préférées, toujours toute la journée sur votre radio ici, avec tout de suite Florent Pagny, le braquage des sentiments. Tous les jours.

0: Le braquage des sentiments, l'une des toutes dernières chansons de Florent Pagny. Elle est sur votre radio, ici Roussillon.
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0: Que vérifier sur sa voiture avant et après les vacances, après vos nombreux trajets? Quelles erreurs à ne pas commettre? On en parle avec notre expert de l'été ce matin pour Bienvenue chez vous sur Ici Roussillon. C'est Jacques Rigaille du garage Rigaille à Perpignan. Jacques, on a parlé des choses prioritaires à regarder, notamment l'usure des pneus, la pression. Quand on parle de gros trajets, on se dit parfois il faut faire une révision carrément, ou des fois il suffit juste de regarder les niveaux. Il faut faire attention quand on va chez le garagiste, évidemment, bien voir que suivre son carnet d'entretien.
3: Alors tout à fait, il y a... Alors je vais être pas gentil pour certains garagistes qui exploitent un peu ce filon en disant, ben voilà, vous partez en vacances, faites de la révision. En gros, regardez bien votre date de révision, parce que normalement c'est 2 ans, et le kilométrage, c'est entre 20 et 30 000 pour faire la révision. Après, si c'est en dessous de ça, il suffit juste de faire un appoint avant d'arriver à la révision. Mmh. Et pas obligé de changer tout le... Et gaspiller de l'argent avant les vacances, parce que ça manque après.
0: Ouais, c'est clair. Surtout si en plus derrière, ça va entraîner des problèmes aussi sur le retour de vacances et des frais supplémentaires. Alors on discutait aussi pendant qu'on écoutait Florent Pagny des oublis, des erreurs que vous voyez souvent chez vous au garage.
3: Il y en a une qui est pas mal et qui coûte très très cher. En fait, c'est la des Blue. On a eu quelques cas. Bon, après, vous allez me dire, il faut le faire exprès. Mais c'est arrivé. Il y en a qui ont mis de la déblue dans le gasoil. Alors là.
0: Ouais, dans le réservoir. Ils sont trompés
3: Alors là, si la voiture s'arrête et c'est au moteur. Hein. Donc, si la voiture est vieille, épave. Sinon, c'est au moteur et c'est pas le même montant.
0: Ouais, donc là, évidemment, on fait très, très attention à ça.
3: Voilà, on est un peu étourdi, on est dérangé, paf, seconde, ça peut arriver. Ça nous est arrivé. Déjà, on a vu dans nos ateliers arriver des véhicules.
0: Donc ça arrive souvent. Dans les problèmes de l'été, moi je pense tout de suite à la climatisation dans une voiture. Comment l'utiliser déjà, cette climatisation, pour nos longs trajets d'été et de vacances, sans l'abîmer, sans faire surconsommer la voiture, entraîner d'autres soucis sur notre voiture?
3: Alors, premier truc, c'est éviter d'allumer quand la voiture est très très chaude. De suite, ça sert à rien, vous ouvrez les 4 fenêtres, vous roulez 5-10 minutes, le temps que l'air refroidisse un peu l'habitacle. Après, vous mettez la clim, et là, elle va fonctionner. Chose qui empêche un peu aussi de faire de la chaleur, c'est souvent les filtres à particules qui se bouchent très rapidement. Mm-hmm. En fait, des fois, en un an, le filtre à particules est bouché, et ça, eh bien, ça empêche la ventilation d'arriver, donc le froid. Donc ça, c'est le genre de truc qu'il faut regarder. Ensuite, vous avez un petit truc tout bête, si vous mettez votre petit thermomètre bébé ou une mesure de température à la sortie
0: de la climatine,
3: sur une bouche. Et si vous êtes à 6 degrés, en gros, il n'y a pas besoin de faire aucune intervention, quoi. Ça sert à rien d'avoir
0: une clim qui soit très très froide, qui...
3: Mais même, elle fera pas plus de froid, quoi. Donc, ça sert à rien de changer systématiquement, comme certains le font. On part, on met une charge grime, quoi. Ça sert à pas grand chose.
0: Voilà. Comment on fait justement pour vous expliquer à tout le monde pour recharger une clim, comment savoir en fait s'il faut simplement la recharger ou la changer?
3: Alors, la recharge, en fait, on rajoute entre 400 et 600 grammes, hein, quand on recharge une clim. Il faut...
0: De gaz, là,
3: De gaz. Alors, plus, il y a les nouveaux gaz qui sont très très chers. Mmh. Donc, nous, souvent, quand il y a un problème, hein, quand on voit qu'il y a un problème ou qu'il n'y a plus du tout de gaz, quand on tire au vide, on met un petit traceur, ça s'appelle, c'est un produit qui nous permet d'aller voir où est la fuite. Mmh. Et à partir de là, on roule quelques temps. Si la fuite est importante, on la voit. Ou alors, au bout d'une semaine, on voit avec des lunettes spéciales et on voit où c'est qu'il y a la fuite. C'est du fluo qui ressort. Et là, on répare. Et une fois qu'on le répare, on tire au vide et on remet la clim. Et c'est reparti pour quelques années, normalement.
0: Bon, là, évidemment, on vient voir un garagiste parce que ça on peut pas le faire.
3: C'est spécifique, oui. Mmh. Ouais, c'est spécifique. Alors, il y a Centre d'eau qui le font, mais garagiste, oui. Il y a des centres baléo aussi qui font ça aussi, qui sont spécialisés. Et puis, beaucoup de garagistes ont les appareils de clim, oui.
0: Bon, évidemment, on va parler aussi du retour de vacances, parce qu'il y a des choses à revérifier une fois qu'on a fait nos longs trajets avant de reprendre cette rentrée des classes qui arrive peut-être pour certains pour ce mois de septembre ou même pour cette semaine ou la semaine prochaine. On en parle avec vous, notre expert de l'été, Jacques Rigaille, au garage Rigaille à Perpignan, dans les prochains instants. Bienvenue chez vous. D'abord, on vous fait gagner des cadeaux.
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0: Englishman in New York, c'était Sting sur votre radio ici Roussillon, celle qui vous fait jouer, celle qui va faire tout de suite jouer Céline.
1: Quelle est la distance entre le coq
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0: Bah oui, quelle est cette distance? Elle est entre 1 et 1000 mètres entre ce coq français et cet âne catalan. Céline, elle veut la voir, cette bonne distance, puisqu'elle veut remporter ses 4 entrées pour le mini-golf de Canet. Bonjour Céline.
3: Bonjour.
0: Céline, vous nous appelez d'où?
3: Saint-Félieu.
0: Alors, est-ce que vous aussi, vous avez des bons gros nuages à Saint-Félieu?
3: Ouais, c'est pas joli.
0: Ouais, bon, c'est humide en même temps. Si on a quelques pluies, ça nous fait toujours du bien.
3: Voilà.
0: On en a besoin. Et puis, on a cette baisse de température quand même.
3: Bon, il fait... il fait quand même chaud.
0: Ouais, là, c'est un peu lourd. Avec les orages, c'est vrai que c'est lourd, donc on la sent pas trop, la baisse des températures. Mais normalement, demain, on passe en dessous des 30. Donc là, on va quand même commencer à le sentir.
3: On va souffler un peu plus.
0: Ouais. Pourquoi pas faire un mini-golf quand on souffle un petit peu plus, Céline?
3: Pourquoi pas?
0: Bon, pour avoir ces places pour le mini-golf, vous connaissez le principe, Céline, du jeu du coq à l'âne. Une distance entre 1 et 1000 mètres, 30 secondes pour la trouver. Je vous dis plus ou moins pour vous aider. Est-ce que vous êtes prête?
3: C'est parti.
0: 3, 2, 1, on y va.
3: 500.
0: Moins.
3: 300.
0: Plus.
3: 400.
0: Plus.
3: 450.
0: Plus.
3: 470.
0: Plus.
3: 480.
0: Plus.
3: 490.
0: Moins.
3: 485.
0: Plus.
3: 486.
0: Plus.
3: 487.
0: Plus.
3: 488.
0: Et voilà! Formalité pour vous, Céline.
3: Merci.
0: Bah magnifique tout ça, ça veut dire 4 entrées pour le mini-golf de Canet. Vous choisissez le parcours, vous en avez 2 avec, oh bah il y en a 18 trous un peu plus techniques, un à 16 trous avec des très longues pistes. Vous avez de quoi vous régaler avec la famille, les amis, bref avec qui vous voulez. Moi je sais pas avec qui, mais...
3: Ouais, je vais voir avec mon fils déjà.
0: Votre fils?
3: On va pas y aller deux fois, je sais pas, on va voir.
0: Ah bah ouais, on se fait deux fois deux places, ça marche très bien.
3: Voilà, ça marche aussi.
0: On fait un petit coucou à votre fils qui s'appelle
3: Guillaume. Voilà.
0: Bon, bah, très bien. Et bah, toute l'équipe d'ici Roussillon, Romain à la réalisation, Laurence au 04 68 35 5000, embrasse Guillaume et vous-même, Céline. Maintenant, on a juste une dernière question.
3: Aussi.
0: Bon, bah, c'est super. Chacun s'embrasse, tout le monde va bien. Belle journée. Et maintenant, quelle est la première radio locale des PO?
3: Ici Roussillon.
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0: On se trompe jamais, on se trompe jamais côté chanson, ça va faire du bien. De bon matin, Camaro, Femme Like You.
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0: plus de questions. Camaro, Femme Like You, Jacques Rigaille, on était en direct sur Ici Roussillon. Il n'y a plus de questions, il n'y a plus d'appels parce qu'on a fait le jeu là.
1: Ah oui.
0: Et oui, ils ont déjà gagné leur cadeau. Mais il va y en avoir d'autres peut-être. N'hésitez pas, 04 68 35 58, on est avec notre expert de l'été sur ces questions de vérification de notre voiture avant, après le trajet des vacances. Mais d'abord, un bon plan sortie, Jacques.
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0: Le bon plan sortie, c'est d'aller à cette 7e édition du festival Court-Circuit 66 qui valorise la création au cinéma et en particulier le court-métrage. Le festival Court-Circuit 66, c'est du 11 août, donc depuis le 11 août jusqu'au 20 septembre prochain. En fait, c'est un festival itinérant qui s'arrête dans 30 communes du pays catalan, en Catalogne Nord comme en Catalogne Sud. Par exemple, ce jeudi 20 août, on est à Mosset, à la cour du château de Mosset, à 19h avec une librairie itinérante, et puis à 21h la projection de court-métrage en compétition, puisqu'il y a une compétition de court-métrage pendant ce festival. Demain soir on sera à Peralada à 19h30 côté Catalogne Sud, à la Plaza Gran, avec un concert en prévision à 19h30, à 21h la projection des courts-métrages, et puis le 22, ce samedi, on sera à Port-Vendre, de retour sur notre littoral catalan, au ciné-théâtre Vauban dès 18h avec la projection et lecture des enfants de Bohème, une masterclass avec Judith Chemla, et puis derrière un concert et une séance de projection toujours de court-métrage. Le IC Express à l'admis pour vos bons plans sortis. Vous pouvez aussi nous les partager au 04 68 35 5000, notre numéro WhatsApp.
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0: Il est là le premier gros succès de Laurent Voulzy sur la première radio locale des Pyrénées-Orientales, ici Roussillon, avec Recollection. Oui, Laurent Voulzy, 9h35.

0: Rock Collection, c'était Laurent Voulzy.
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0: On part peut-être en vacances sur cette fin de mois d'août, on rentre de vacances, dans tous les cas souvent avec vacances, on a des longs trajets en voiture, il y a des vérifications à faire, il y a des erreurs à ne pas commettre avec notre voiture et on en parle ce matin, on répond à vos questions avec Jacques Rigaille, notre expert de l'été du garage Rigaille à Perpignan. Jacques, on parlait de la surcharge de nos voitures tout à l'heure avec ce que l'on met dessus, ce que l'on met derrière notamment, et on a justement sur le WhatsApp, alors c'est pas vraiment une question, mais José de Bonpas qui nous dit: moi je pars souvent avec canoë, vélo, sur le toit, sur l'arrière de mon véhicule. Mon garagiste m'a surtout dit de bien vérifier la tâche.
3: Alors ça c'est primordial, et surtout le poids préconisé que prennent les supports, parce qu'on le lit rarement ça quand il y a marqué 15 kg, 20 kg, et on met un peu plus, et après on le retrouve, enfin on le retrouve pas, c'est sur l'autoroute et ça peut causer de l'accident. Ce qu'on voit aussi pas mal, c'est les gens qui mettent des porte-vélos sur, vous savez, qui sont posés sur les vitres.
0: Ouais, très bien.
3: Là, ils prennent des dodanes, il y en a pas mal. Eh ben, la vitre, elle casse. Voilà. Donc, il faut vraiment mettre peu de vélos là-dessus. Ou alors, si vous avez la chance d'avoir la tâche remorque, mettre des supports spéciaux pour les vélos. Et là, normalement, c'est vachement sécurisé.
0: Comment on le sait par rapport, parce que j'imagine que ça varie en fonction des voitures, le poids préconisé, par exemple, qu'on doit avoir sur le véhicule?
3: Le poids, c'est marqué sur la carte grise, maximum.
0: Ok, d'accord.
3: Okay. Et après, le poids que vous avez sur les attaches sur le toit, ben c'est marqué sur l'appareil que vous montez, quoi. Enfin, le support que vous montez, il y a marqué maximum tant de kilos. Mmh. Et attaché, évidemment.
0: Évidemment, on vérifie ça. On vérifie aussi que tout va bien du côté du réservoir. Il y a des produits à mettre dans le réservoir.
3: Alors, ce qui rentre beaucoup dans nos ateliers, parce qu'on fait des comportements en ville, et après on prend de suite l'autoroute, donc on va plus vite. Et là, on a beaucoup de manque de puissance qui arrive avec des fabs bouchés, des catalyseurs bouchés. Et on peut y remédier un peu en fait en mettant des produits en gros toute l'année qui permettent de nettoyer ses suies. Et le jour où vous partez, évidemment, ça va mieux. Ou alors, de temps en temps, une fois par mois, vous restez à 3500 tours sur une distance de 5 km pour faire la régénération de gaz, qu'on appelle, pour justement faire partir ces gaz qui peuvent nous embêter pendant les vacances.
0: Ouais. Donc on n'hésite pas à faire à mettre un petit peu de vitesse, justement.
3: Hein, oui, vous restez à 110 par exemple, maximum, un troisième, maximum au-dessus de 3500 tours, avec un bon niveau d'huile, moteur chaud, et vous faites ça pendant 5-6 km à vitesse stabilisée, et là il y a la régénération qui se crée toute seule.
0: Donc c'est important de se le dire, parce qu'on a toujours peur de faire trop chauffer, d'aller trop vite à une trop petite vitesse, mais finalement ça fait du bien.
3: Sur les diesels, c'est préconisé.
0: Ouais. Alors on a beaucoup parlé du départ en vacances. Quand on revient de vacances, bon, j'imagine que les vérifications sont un petit peu finalement les mêmes. Il y a des choses particulières à noter quand on revient, qu'on a fait beaucoup de trajets.
3: En plus du blues. Non, il n'y a pas grand-chose. En fait, si vous êtes arrivé rien pendant les vacances, il n'y a pas de raison que ça continue à la rentrée. Donc, peut-être baisser un peu les pressions des pneus si vous les avez augmentées. Et nettoyer la voiture.
0: Eh bien, en tout cas, merci beaucoup, Jacques Rigaille. On espère qu'on n'a pas trop de blues là au retour des vacances. Même si oui, c'est compliqué, mais des fois, on est heureux aussi de cette rentrée qui est là. Pour parler du garage Rigaille, juste en quelques mots, spécialiste aussi en particulier au garage Rigaille à Perpignan.
3: On est dieseliste et aussi maintenant, on est spécialiste de la boîte automatique, puisqu'on est référent ZF, c'est une marque de boîte automatique et du filtre à particules. Voilà.
0: Et on vous trouve à côté d'Auchan, à Perpignan notamment.
3: C'est l'entrée de Saint-Assisque, là, en partant d'Auchan.
0: Allez, très bien. Merci beaucoup, Jacques Rigaille, d'avoir été notre expert de l'été pour Bienvenue chez vous, qui continue dans quelques instants. On entre dans les caves bières à Thuir. Il y a plein de choses qui s'y passent en ce moment. On va décrypter tout ça dans quelques secondes.
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0: C'est une des activités de l'été dans nos PO pour apprendre plein de choses, notamment sur cette boisson apéritive, le beer, les caves beer à Thuir, avec Pablo Crouzet des caves beer qui est avec nous pour nous en parler puisqu'il s'y passe des choses cet été. Bonjour Pablo.
7: Bonjour.
0: Pablo, oui, il s'y passe des choses au Cave Beer. Vous avez organisé tout plein de choses. Alors, vous organisez déjà tout plein de choses tout au long de l'année. Mais cet été, on a notamment des activités spécifiques, des escape games et des murder parties au Cave Beer. Ça veut dire une visite un petit peu spéciale.
7: Oui, c'est exactement ça. On est sur des visites ludiques. On va le présenter comme ça. En famille ou entre amis, on compose une équipe ou plusieurs équipes et on va découvrir les caves tout en s'amusant. On découvre vraiment tout le circuit de visite des caves beer. Dans le cadre de l'escape game, hein, si on résume un petit peu, on est dans le cadre d'un scénario un petit peu catastrophe où il faut sauver les caves d'un danger imminent. Et Murder Party, on est sur une animation plutôt de réflexion où on va enquêter sur la disparition d'un ingénieur des caves beer. Voilà.
0: Ah, très bien. Donc toujours lier le jeu à l'histoire de la famille violée évidemment à l'origine de cette boisson. Les caves beer aussi, c'est une nouvelle visite. Enfin, je dis nouvelle parce que elle est quand même assez récente. C'est la visite Visionarium où là il se passe des choses en termes de son, en termes d'image, Pablo.
7: C'est tout à fait ça. Le Visionarium, c'est notre petite dernière, on va dire, en termes de visite son et lumière. Quand on découvre les caves, on découvre un patrimoine industriel absolument incroyable. On découvre une histoire familiale qui est aussi très touchante, parce que les caves beer, hein, dans les années 1900, étaient avant-gardistes au niveau des conditions de travail dans l'entreprise. Les caves beer, c'était les premières mutuelles d'entreprise, c'était les premiers plans de carrière. Et tout ça, on le découvre dans le cadre du Visionarium, avec des très belles projections sur les cuves. Alors, une très belle projection sur la plus grande cuve en chaîne du monde.
0: Et oui, quand même.
7: Voilà, tout à fait. On a vraiment des projections tout au long de la visite. Et surtout, le Visionarium, c'est une visite qui retrace un petit peu toutes les idées innovatrice des caves beer au début des années 1900.
0: Ah oui, parce qu'il y en avait.
7: Oui, et voilà, exactement. Et donc, le Visionarium, c'est tous les jours à 18h15. Et c'est vraiment une visite que je recommande à nos amis visiteurs.
0: Alors, un petit mot, parce qu'on s'en parlait à hors antenne, Pablo. Mais hier, c'était les mercredis des caves beer. Là aussi, il s'y passe des choses, le mercredi en particulier. Alors, soirée complète, mercredi prochain. Mais ça vous arrive d'avoir des annulations, donc on peut quand même peut-être en parler. C'est quoi les mercredis des caves beer?
7: Alors, les mercredis des caves beer, c'est des soirées très sympas qui plaisent beaucoup, où on propose aux visiteurs des caves de commencer par un moment apéro, tapas, vin des astres, cocktail au beer. On attaque sur les coups de 19h30 et ensuite on fait une visite nocturne des caves où on va découvrir les caves de nuit avec certaines des projections du Visionarium dont on parlait à l'instant. Et c'est des soirées qui plaisent énormément. Alors, vous l'avez dit, elles sont un petit peu victimes de leur succès. Le dernier mercredi des caves beer, ce sera la semaine prochaine, ce sera le 26. Au moment où on se parle, on est complet, mais on a très régulièrement des annulations de dernière minute. Et dans ce cas-là, on remet instantanément des places en vente sur notre site web. Donc, pour les personnes intéressées, voilà, c'est quelque chose à surveiller puisque très régulièrement.
0: Sur les réseaux sociaux, j'imagine.
7: Sur les réseaux sociaux, sur notre site web, on remet régulièrement des places en vente. Voilà.
0: Merci beaucoup, Pablo Crouzet des caves beer à Thuir, lieu incontournable à aller visiter, peut-être avant aussi le festival Pellicule Live qui arrive du côté de Thuir. Merci Pablo, passez une belle fin d'été et puis à très bientôt.
7: Merci à vous, à bientôt, au revoir.
0: Pour vos chansons préférées, voici Taylor Swift avec Hoplite.

0: Hoplite avec Taylor Swift, ça fait toujours plaisir que vous soyez une ou un Swiftie, parce que c'est comme ça qu'on appelle les fans de Taylor Swift. Ça marche toujours, Taylor Swift.
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0: On parle covoiturage, on a parlé de nos vérifications en voiture avec notre expert de l'été tout à l'heure. Maintenant avec Valère Coréard, par ici à Les Économies et ce bon plan pour notre pouvoir d'achat. Aujourd'hui, Valère, on parle donc de ces trajets encore en voiture.
3: Et on le sait que c'est un budget la voiture. Alors quand on doit la prendre au quotidien pour aller travailler par exemple entre l'entretien, l'essence, l'assurance. Mais enfin, je vais vous parler aujourd'hui d'un bon plan pour réduire la facture, la partager en fait. Au final, un gain de 150 euros par mois sans rien changer à vos habitudes ou alors vraiment à la marge. En fait, chaque jour, on fait le même trajet en général, c'est logique. Et bien souvent, une fois les enfants déposés, on est seul dans la voiture. Alors, pourquoi ne pas accueillir une passagère, un passager et partager les coûts du trajet? C'est ce qu'on appelle le covoiturage du quotidien. Et c'est le bon moment pour s'y mettre. Parce que c'est à la rentrée qu'on change souvent ses habitudes ou qu'il y a du changement dans notre vie, tout simplement. Et ça va durer, en principe, toute l'année.
0: Et certaines plateformes de covoiturage proposent spécifiquement des offres pour les trajets du quotidien, d'ailleurs.
3: C'est vrai, c'est le cas de Mobicop, par exemple. C'est un site de covoiturage intéressant parce qu'il n'y a pas de commission. Il y a aussi Blablacar Daily. Là, on est sur le géant du secteur. Mais l'intérêt de passer par une grosse plateforme, c'est que vous allez plus facilement trouver un profil, en fait, pour covoiturer. Sur le covoiturage du quotidien, il y a un autre avantage. Vous faites en général le trajet chaque jour avec la même personne qui habite sur votre passage, qui va travailler dans votre secteur. Donc, vous faites connaissance et puis vous vous sentez en sécurité. Mais voilà, vous savez désormais comment gagner quand même 150 euros par mois sans rien changer à vos habitudes ou presque en vous mettant au covoiturage du quotidien. Un bon plan budget, des rencontres et un geste pour l'environnement. Et si vous aussi, vous avez des bons plans budget d'ailleurs pour vous déplacer, pensez à m'écrire parce que je partage et à la fin, ça aide tout le monde. Mon mail, parici-les-économies@radiofrance.com.
0: Merci Valère Coréard. Un trio qui arrive dans quelques instants côté musique, c'est Frédéric Goldman and Jones.
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0: Et si vous êtes sur la route en ce moment dans les Pyrénées-Orientales, petite info qui concerne toujours la frontière espagnole avec du monde sur la route, sur la D900 par exemple, entre l'Écluse et le Pertus. Vous avez plus 10 minutes sur votre trajet si vous passez par là, toujours en direction de l'Espagne. Et puis entre l'Écluse toujours et la frontière, mais cette fois sur l'autoroute A9, là aussi du ralentissement, un petit peu moins important, plus 5 minutes sur votre trajet en direction de l'Espagne au péage du boulot. Pour l'heure, ça va, ça roule et ça passe plutôt tranquillement. Donc n'hésitez pas à nous appeler aussi si vous avez des informations sur ce qu'il se passe sur la route, un problème, un obstacle. 04 68 35 5000. Laurence est là pour vous répondre à vos questions, à vos appels. On a Romain qui réalise cette émission et moi pour vous dire que ce qui arrive là tout de suite sur votre radio ici Roussillon, c'est ce trio, Goldman, Frédéric and Jones.

0: juste après Jean-Jacques Goldman, Fredericks and Jones sur votre radio ici Roussillon.
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0: Il est 10h sur votre radio ici Roussillon.
2: The Waters.
0: À 10h, vos informations avec Simon Colboc. Simon, en pleine vendange, espérons qu'il n'y ait pas trop de dégâts dans les vignes.
3: Oui, parce qu'il y a eu de grosses averses de grêle hier au nord des Pyrénées-Orientales. C'était vers 21h, secteur de Rivesaltes, secteur de Sals aussi. Le site internet Kéronos, site spécialisé, a compté jusqu'à 87 éclairs hier soir, rien qu'au-dessus de Sals, 18 à Aupoule, 17 à Saint-Hippolyte. Et attention, ce soir, rebelote, Météo France annonce de nouveaux orages sur tout le département. Des gendarmes au soutien des pompiers pour traquer les départs de feu. Depuis 10 jours, les gendarmes du Gers sont arrivés en renfort. 16 militaires qui patrouillent nos massifs à pied, en vélo, parfois même en tenue civile. Hier, la préfecture a fait un premier bilan des opérations. Plus de 300 contrôles, 33 PV dressés, notamment parfois pour des barbecues en pleine nature. Le risque incendie, justement, aujourd'hui dans les départements, il est toujours élevé. Une grande partie des PO en orange, la plaine du Roussillon, les Corbières, les Aspres, les Albères aussi. À Amélie-les-Bains, en Haut-Val-Espire, le bras de fer continue autour du couvre-feu la nuit pour les mineurs de moins de 15 ans. La semaine dernière, le tribunal administratif de Montpellier a rejeté le recours de la Ligue des droits de l'homme qui voulait annuler ce couvre-feu. Eh bien, cette Ligue des droits de l'homme n'abdique pas. Un nouveau recours a été déposé, cette fois pour abus de pouvoir. Pour rappel, la mairie d'Amélie a mis en place ce couvre-feu après l'incendie de la salle des fêtes le 27 juillet dernier. Selon la mairie, deux jeunes de 10 et 12 ans auraient provoqué ce feu. Le Tour d'Espagne dans les Pyrénées-Orientales, c'est lundi, départ de Gruissant dans l'Aude, arrivé à Font-Romeu. Et attention, parce que les coureurs vont évidemment traverser notre département en empruntant certaines routes très importantes, hein, la D900, puis la D66. Certaines routes, évidemment, vont rester fermées une bonne partie de l'après-midi. Et puis en Formule 1, Max Verstappen reste chez Red Bull. Le Néerlandais, plusieurs fois champion du monde, a prolongé son contrat ce matin jusqu'en 2030.
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3: C'est un ciel gris clair, quelques teintes de bleu ce matin, mais c'est du beau temps par rapport à ce qui est prévu ce soir.
0: C'est ça, parce que ce matin, ça va encore, hein, ce ciel qui va rester un peu voilé à peu près partout dans le département. Et en effet, cet après-midi, alors plus on va vers la fin de la journée, plus ce risque d'orage est important, selon Météo France. Risque d'orage partout, hein, dans le département, y compris en plaine, y compris sur la plaine du Roussillon. Alors ça devrait être plus consistant à partir de ce soir notamment. Ça veut dire une journée encore humide avec un gros taux d'humidité, donc ça veut dire que la baisse des températures, on la sent pas tellement cette baisse des températures, avec 33 degrés pourtant, hein, cet après-midi on a quand même baissé 33 degrés, c'est la maximale du jour, elle est à Totavel cet après-midi, on aura 31 sinon à Rivesaltes, à Perpignan, à Canet-en-Roussillon, 32 du côté du Boulou, 30 degrés à Bagnoul-sur-Mer, 24 à Formiguères en Cap-Cir, risque d'orage aussi côté Catalogne Sud avec à Figueres 31 degrés cet après-midi, 32 à Gérone. Et puis, vous l'avez dit, Simon, le risque incendie, attention, ce n'est pas parce que c'est humide qu'il ne faut pas, qu'il faut pas faire attention. Il faut toujours être très, très vigilant. Risque incendie toujours élevé aujourd'hui dans les Albères, les Aspres, le Roussillon, les Corbières et le Fenouillède. Merci, Simon. Belle journée.
3: Vous aussi.

0: vous, mais moi, elle m'emporte à chaque fois, cette chanson de Marc Lavoine. Mes proches le savent. Donc si je suis seul, dites-le moi. Si je suis seul, n'hésitez pas sur le WhatsApp au 04 68 35 5000. C'était le parking des anges.
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0: Allez, bienvenue dans une nouvelle boutique du Val-Espire. Dans les prochaines minutes, boutique créée par...
3: Et s'appelait Les Copains d'abord, Les Copains d'abord.
0: Oui, une boutique créée par des copains, en l'occurrence des copines, plusieurs amis artisanes qui ont créé Artisami, un coup de cœur de David Rochier. Lors d'un récent passage à Céré, on rentre donc dans la boutique avec lui sur votre radio ici, Roussillon. D'abord, on chante, c'est avec Alex Warren, avec Fever Dream.

0: Fever Dream, Alex Warren.
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3: Une nouvelle adresse à noter du côté de Serré pour des cadeaux originaux pour soutenir les artisans d'ici. Bienvenue aux Artisamis, une boutique de créatrices sur les grands boulevards à Serré qu'a découvert David Rochier récemment pour Bienvenue chez vous.
4: Oui, lors de mon dernier passage à Serré, j'ai découvert une toute nouvelle boutique et j'ai eu un énorme coup de cœur pour Artisamis. Bonjour Marjolaine.
5: Bonjour.
4: Cette boutique, elle est un peu spéciale. Hein.
5: Oui, parce qu'elle réunit le travail d'artisanes. Donc ouais. C'est un hasard si on est que des filles.
4: Il n'y a que des filles.
5: Ouais, il se trouve qu'on est 8 artisanes. Donc on fabrique tout avec le cœur et les mains.
4: C'est que des créatrices qui ont ouvert ensemble cette boutique.
5: Oui, voilà. Ouais.
4: Alors on est sur les grands boulevards à Serré. On est où exactement?
5: On est au 29 boulevard Joffre.
4: Juste à côté du France, par exemple, et en face du Grand CAF.
5: Voilà, et sous les grands platanes magnifiques.
4: Bon, alors on va rentrer dans cette boutique de créateurs, de créatrices, s'il vous plaît. Ah, c'est tout mignon à l'intérieur.
5: C'est joli.
4: Avec plein de choses différentes.
5: Hein. Oui, voilà. Alors, on a plein de matières différentes parce qu'on a différentes passionnées qui font chacune ce qu'elles adorent. Donc, ici, c'est Magali, la belle plume.
4: Oui.
5: Elle est de Cachas et elle fait du travail d'aquarelle.
4: Avec, par exemple, des carnets de voyage, des petites cartes postales, des affiches.
5: Voilà, elle fait des petits tours du monde et elle ramène des images.
4: Alors ici, il y a beaucoup d'arts différents, de la poterie, des bijoux, par exemple.
5: Oui, alors le travail de Marie Tournelle, qui est potière à la Tour de France.
4: Ouais.
5: Et qui travaille en grès, donc c'est cuisson haute température, c'est magnifique, et en plus c'est solide.
4: Et alors dans cette boutique, vous vous relayez, c'est-à-dire que chacune à tour de rôle, vous tenez la boutique?
5: Oui, voilà, alors le principe c'est que c'est une boutique collégiale, donc on partage toute la somme de travail, on partage le loyer, on partage le temps de permanence, et donc c'est génial parce que chacune fait ce pourquoi... elle est bonne.
4: De l'autre côté, on a des superbes peluches, des porte-monnaies, des sacs, des lampes.
5: Voilà.
4: C'est vraiment très divers. Hein.
5: Oui. Ouais. Le travail de Camille qui est sérétane, c'est la seule parmi nous qui est sérétane. Et donc la laine feutrée, des accessoires zéro déchet, de la super poterie, atelier terre de flot.
4: Ouais. Vous faites quoi par exemple?
5: Moi je fabrique des bijoux à partir de boîtes de conserve.
4: Ils sont où ces bijoux?
5: Ils sont là.
4: C'est à partir de boîtes de conserve?
5: Oui, c'est ça, oui, je détourne, je recycle, je surcycle, on dit. Non, voilà.
4: D'accord.
5: Ouais.
4: Et ça s'appelle Kilibango, c'est ça?
5: Kilibango, c'est ça.
4: Voilà. Ouais. Il y a une autre créatrice à vos côtés, bonjour, vous vous appelez comment?
6: Bonjour, Julie.
4: Julie, et vous aussi vous faites des bijoux, c'est
6: oui,
4: ça?
6: Oui, mais en émo sur cuivre. Donc en fait, les émaux sur cuivre, c'est de la poudre de verre que je pose sur un morceau de cuivre et je fais cuire à 800 degrés. Et sous l'effet de la chaleur, ça se vitrifie.
4: Et ça donne des couleurs magnifiques.
6: Voilà, un grand mélange de couleurs.
4: Et vous, vous êtes installée où?
6: À Sorède.
4: À Sorède. Et c'est la première fois que vous participez à une boutique de créatrices?
6: Pas du tout. Je suis aussi à Gambetta et à Thuire.
4: C'est vrai qu'il y en a plusieurs dans le département, notamment à Perpignan et à Thuire. Bonjour Audrey.
7: Bonjour David.
4: Vous faites quoi ici?
7: Alors moi, je fais de l'upcycling, des accessoires textiles et crochets, couture et crochets, à base de textiles récupérés, réinventés. Et voilà, tout de la récup. Moi, ouais. Pour ma part, c'est ma première boutique quand même. Hein.
4: Et justement, il y a un plaisir particulier d'ouvrir une boutique avec d'autres créatrices?
7: Oh bah clairement. Alors déjà parce que je profite de leur expérience, alors ça c'est super, et puis parce qu'en plus je suis vraiment tombée dans un groupe hyper bienveillant, c'est une association de nanas bourrée de talent, et c'est un plaisir pour ma première expérience d'être dans cette boutique ici à Serré, Artisamis.
4: Avec la possibilité de faire plein de cadeaux hyper originaux, parce que c'est presque que des œuvres uniques ici.
5: Oui, alors effectivement il y a beaucoup de pièces uniques, et surtout dans chaque objet il y a vraiment l'intention de faire du beau, la conscience que en fait quand on produit quelque chose avec ses mains, c'est quelque chose qui vient pas de Chine, c'est quelque chose qui a été fait avec vraiment une intention de beauté et de conscience.
3: Ouais, ça s'appelle Artisamis, une boutique fondée sur l'union de plusieurs femmes. Là on vous propose un tandem, une autre union de Vanessa Paradis cette fois.

0: tandem Vanessa Paradis qu'on a adoré chez nous en pays catalan au parc de Valmy pour le festival Bacchus, avec ce festival des épicuriens, des PO autour du vin et des bons artistes sur scène comme Vanessa Paradis. C'était en juin dernier. Dans un instant, Pierre Bachelet pour la chanson et puis une astuce, une solution maison contre les poux. Ça nous vient de la mamama de Pierre Nus qui arrive.
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0: Pierre Bachelet. Quelle chanson elle est d'ailleurs. Elle est sur votre radio ici au Roussillon.
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0: Et les solutions de grand-mère, elles sont d'ici, sur votre radio ici Roussillon, les astuces de ma mama qui reviennent chaque été avec Pierre Nus, des solutions naturelles, économiques, souvent déjà présentes dans nos cuisines, dans nos placards. Alors aujourd'hui, Pierre, il faut se rendre à l'évidence, c'est bientôt la rentrée.
3: Eh oui, ça se rapproche, certains y pensent. D'autres sont dans le déni, on va les laisser. On n'a pas toujours de très bonnes relations avec les autres parents d'élèves. On se croise, mais parfois on se déteste. Surtout lorsque le bambin de cela a refilé des poux à toute une classe. Toute cette famille est maintenant montrée du doigt comme si c'était le Voldemort local. Les joies de la vie en communauté, hein ? Il faut par contre mettre sa rage de côté et agir très très vite pour éviter que les poux ne prolifèrent. Quant au shampoing vendu en pharmacie, bon, c'est radical, mais c'est quand même assez cher. J'ai demandé à ma mamama si elle n'avait pas quelques vieilles recettes de grand-mère pour venir à bout de ces parasites récalcitrants. Elle est partie à la cuisine et j'ai cru qu'elle allait se faire une petite salade, hein, parce qu'elle m'a ramené de l'huile. Oui, elle m'a conseillé de mettre une bonne couche d'huile, de colza, de tournesol ou d'olive, c'est au choix, en fonction de ce que vous avez sous la main. Là, vous badigeonnez le cuir chevelu du bambin qui a des poux avec votre huile, et vous recouvrez ensuite le cuir chevelu huilé avec du film étirable. Oui, du film étirable pour aller faire la cuisine ou pour mettre au frigo. Et vous laissez poser 2 heures, comme chez le coiffeur. C'est bizarre, hein, mais c'est efficace. Les poux vont être asphyxiés. Et ça fait travailler la patience à votre enfant. Bon, alors bien sûr, cette méthode ne fonctionne pas bien avec les tout-petits qui ont pas mal la bougeotte. Mais voilà, pour les enfants, huile, film étirable, on attend et plus de poux. Merci ma mama.
0: 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Voici tout de suite Whitney Houston.

0: moi, I Wanna Dance With Somebody, j'aimerais bien danser avec Régis Leroy, parce qu'il a fait une apparition au studio ici Roussillon. C'est lui qui vous accompagne entre 16h et 19h. Il a fait une sacrée danse sur cette chanson de Whitney Houston.
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0: Tous les jours à vos côtés pour l'actu locale pratique dans les Pyrénées-Orientales, celle qui vous sert au quotidien et notamment pendant votre été. Vous nous envoyez des messages sur notre WhatsApp ici au Roussillon au 04 68 35 5000 pour partager justement ces infos locales aux autres sur les événements par exemple que vous organisez. Voici le vocal de Deli. Bonjour Deli.
2: Le 22 août à Pasiols, festival ciné-rencontre. Toute la journée, en salle climatisée pour petits et grands, projections, animations, débats en présence de réalisateurs, courts-métrages, films et ateliers mashup. En soirée, repas rencontre et ciné plein air. Ciné pour tous, tarif réduit.
0: Voilà un bon plan à cinéma, désormais un bon plan peinture.
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0: Et pour investir notre rendez-vous ICI Express, hein, l'actu local à pratique à la demi de 9h30 à 19h30, vous envoyez un message vocal, vous l'avez compris, d'une vingtaine de secondes environ, avec le sourire, sur notre WhatsApp 04 68 35 5000.
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0: J'espère que vous passez une superbe matinée là où vous nous écoutez en pays catalan. Voici tout de suite pour vous accompagner Queen, Don't Stop.

0: Don't Stop Me Now, c'était Queen sur la première radio locale des PO.
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0: Voilà une success story glacée depuis quelques mois, voire quelques années maintenant, on peut le dire. Des gourmandises sucrées, rafraîchissantes, aux bons produits de chez nous. Je vous parle des glaces de Collioure, les glaces du Canigou, qui est une marque catalane qui s'est installée il y a un an justement à Collioure. Et dès son lancement, ça a tout de suite marché. Pour bienvenue chez vous, David Rochier est allé à vérifier ces glaces du Canigou.
3: Elles sont bonnes?
4: Oui, délicieuses. C'est qui, France Bleu?
3: C'est ici maintenant.
4: Ah oui, c'est ici, c'est vrai.
3: C'est bien de manger des glaces locales.
4: Parfait, c'est parfait, elles sont délicieuses. En plus, j'habite à côté. Hein.
3: Ah ben voilà, ça doit vous faire plaisir ça. Bonjour Mehdi.
5: Bonjour David.
3: Les glaces du Canigou s'installent à Collioure. Quelle belle nouvelle.
5: Exactement, on se rapproche au plus près du coup de nos consommateurs. Ouais. Et quel bel écrin que d'être à Collioure pour proposer nos glaces artisanales et locales.
3: C'est vrai que pour un enfant du pays, avoir sa boutique à Collioure, c'est un peu une consécration quand même.
5: Ah ben clairement, on est fiers d'être dans l'un des plus beaux villages du 66 et le plus beau village de France 2024. Donc alors, non, c'est génial.
3: Alors elle est où exactement votre boutique dans Collioure?
5: Alors on se trouve à 12 rue Rière, à quelques pas du front de mer. Et du coup, on a une entrée donc rue Rière et une autre entrée rue Arago.
3: Alors j'aime bien quand on rentre dans la boutique, il y a des rouskis, vous avez un petit côté épicerie fine. Et puis là, vous avez mis une carte du département avec tous vos fournisseurs qui viennent tous des PO.
5: Le fournisseur numéro 1, donc, qui est notre coopérative laitière Simelé.
3: Qui est à Aire et en Cerdagne.
5: Exactement. Pour donner un ordre d'idée, Simelé, c'est les vaches sont traites le lundi. Et le mardi, c'est dans nos entrepôts, donc on est sur du circuit ultra court.
3: La poire vient de Bouternère, la pomme d'Ille-sur-Tête.
5: C'est ça, cerise de Céré, le melon de Saint-Hippolyte, les rouskis et croquants de Cabestany. Avec tous ces ingrédients-là, on arrive à faire les glaces du Canigou.
3: Saint-Génis-des-Fontaines, Saint-Hippolyte, Saint-Laurent-de-la-Salanque, vous essayez vraiment de mettre en valeur les produits du pays catalan. Alors ça donne quoi au niveau des parfums? Là, on est devant la vitrine où il y a toutes les glaces. Vous en avez combien de parfums?
5: On en a une trentaine. On a une trentaine de parfums. Bon, la vanille, le chocolat, la pistache. Après, on a des goûts un petit peu comme le marron ou la réglisse qui ne sont pas forcément communs chez un glacier. On arrive à proposer ça à notre clientèle. On a la rouskie catalane qui fait partie de nos best.
3: Une glace à la rouskie.
5: Une glace à la rouskie, exactement.
3: Ça a été compliqué à inventer la recette?
5: Non, enfin, après tout est une question d'équilibrage à travers les sucres de la rouskie et le sucre de la glace, mais c'est le biscuit qui fait véritablement la glace.
3: Et puis après, ben justement, les fruits du Roussillon qui sont mis en avant, c'est des sorbets ou c'est des glaces?
5: Non, ça c'est des sorbets plein fruits. Et en fait, on est sur une démarche de clean label. Clean label, c'est-à-dire qu'on ne va pas avoir de E dans la liste des ingrédients sur les sorbets. Nos sorbets, c'est du fruit, de l'eau, du sucre et des fibres de lin, fibres d'agrumes. Quoi.
3: Et vous avez sur les étiquettes justement marqué l'origine de chaque fruit, cerise de Céré, fraise de Saint-Laurent, citron de Valencia en Espagne.
5: C'est ça, exactement.
3: Poire de Bouleternère, pêche du Roussillon et abricot du Roussillon.
5: Et le yaourt catalan.
3: Et le yaourt catalan.
5: Donc c'est le yaourt de Simelé qu'on transforme en glace.
3: Comment elle est née cette histoire des glaces du Canigou? Comment vous avez eu l'idée un jour de vous reconvertir en fabricant de glace?
5: Ah ben, au début, commercial dans une société agroalimentaire où j'avais un secteur qui était quand même assez important. Donc j'avais pratiquement toute l'Occitanie et en fait à chaque département, il y avait une signature, une marque locale.
3: De glace artisanale.
5: De glace artisanale et nous on a été dépourvus. Et du coup, l'idée a émergé de là.
3: Et là, tout de suite, pour le nom, vous avez pensé au Canigou?
5: Ah ben oui, ça c'est une évidence. Vous savez, quand on revient de Narbonne, c'est la première chose qu'on voit. Quoi.
3: Et vous vous êtes installé à Saint-Estève, c'est là qu'il y a votre atelier de fabrication.
5: C'est ça, exactement.
3: Avec aujourd'hui 5, 6, 7 employés?
5: 9.
3: 9?
5: 9 au total.
3: Et bien là, je suis avec Liola. Bonjour.
6: Bonjour.
3: C'est quoi votre mission ici?
6: Alors, je suis glacière ici pour les glaces du Canigou à Collioure. Donc mon but, ce sera faire les glaces, les brioches glacées, les milkshakes et autres saveurs.
3: Et bien moi, je voudrais une boule de glace à la vanille bourbon.
6: En pot, en
3: cornet? En pot plutôt.
6: Est-ce que vous voulez une petite cuillère comestible? C'est un biscuit, vous pouvez le manger à la fin.
0: Oui, j'en veux une.
3: On va faire ça.
0: Moi aussi, j'en veux une de cuillère. J'ai envie de goûter ces glaces du Canigou encore. Figurez-vous qu'il y a des nouveaux goûts depuis quelques mois. Il y a notamment les glaces du Canigou à la bougnette catalane. Je peux vous dire que c'est juste incroyable. Il y a des belles actualités que vous pouvez retrouver sur notre site ici.fr pour les glaces du Canigou qui sont par exemple entrées au Goemio Occitanie, s'il vous plaît, en 2026.
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0: Et sur la route, en ce moment dans les PO, c'est encore très compliqué sur l'autoroute A9. Hein, ça y est, les ralentissements sont là, notamment en direction de l'Espagne à partir du péage du Boulou. Vous avez bien 35 minutes de ralentissement en direction de l'Espagne. Ensuite, ça va une fois qu'on a passé à l'Écluse hein, en direction de l'Espagne. C'est toujours compliqué sur la D900, plus 25 minutes sur votre trajet. Si vous allez toujours du côté de la frontière et que vous passez par le Pertus. Et puis dans l'autre sens de circulation, sens du retour d'Espagne, vous avez 10 minutes de ralentissement juste avant le péage du Boulou. Voilà pour l'info route tous les jours 04 68 35 5000. Si vous constatez quelque chose sur la route des PO, n'hésitez pas, appelez-nous. La musique, Lewis Capaldi avant de jouer au coq à l'âne avec Céline dans un instant de Bagnoul-sur-Mer.

0: 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Lewis Capaldi est là tout de suite. On souhaite le meilleur à Céline qui joue avec nous à notre jeu de l'été.
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0: C'est la mission de Céline tout de suite depuis Bagnoul-sur-Mer. Bonjour Céline.
3: Bonjour.
0: La mission, c'est de trouver cette distance comprise entre 1 et 1000 mètres entre le coq français et l'âne catalan. Vous avez 30 secondes pour ça. Et Céline, pour gagner un formidable cadeau, est-ce que vous êtes plutôt canoë ou paddle, vous, Céline?
3: Paddle,
0: j'ai
3: jamais testé, alors je me dis que
0: c'est l'occasion. Ce serait l'occasion. Oh! Il y a un petit enfant à côté de vous?
3: Oui, il y a un petit garçon qui fait la bêtise à côté.
0: Ah, il a quel âge?
3: Il a 6 ans.
0: 6 ans, bah salut, comment s'appelle-t-il?
3: Hugo.
0: Hugo, salut Hugo. Bon, j'espère qu'on va bien toute la petite famille puisque on va donc se balader sur le Bourdigou grâce à ce cadeau si vous le gagnez, si vous trouvez la bonne distance, une balade pour 4 en paddle ou en canoë à la base du Paroudé de Torail et puis une balade pour 4 aussi à l'intérieur des orgues d'Isortel, ce site magique de notre département. Céline, Hugo, est-ce que vous êtes prêts à jouer?
3: Oui, on est prêts.
0: 3, 2, 1, on trouve la bonne distance, c'est parti.
4: 500.
0: Plus.
4: 600.
0: Plus.
4: 700.
0: Plus.
4: 800.
0: Plus.
4: 900.
0: Plus.
4: 980.
0: Moins.
4: 970.
0: Moins.
4: 960.
0: Moins.
4: 950.
0: Moins.
4: 940.
0: Moins.
4: 930.
0: Moins.
4: 920.
0: Moins.
4: 910.
0: Plus.
4: 912.
0: Moins.
4: 911.
0: Oui.
3: On a gagné.
0: Ouais, Hugo, il est content aussi à côté. Céline, bravo. Alors ça, c'est très bien d'avoir dit 912 parce que si vous m'avez fait dans le sens inverse 919, on aurait mis du temps.
3: Aïe, aïe, aïe. Non, l'essentiel est là.
0: L'essentiel est là. On va pouvoir faire du paddle avec Hugo ou du canoë. Enfin, si lui, il préfère le canoë, c'est comme vous voulez.
3: C'est lui qui va tester. C'est lui qui va choisir.
0: Ah, très bien. Ben, on embrasse toute la petite famille et on vous souhaite de passer une superbe semaine, une superbe fin d'été. Et Céline, quelle est la première radio des PO avec Hugo?
3: Ici Roussillon.
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0: 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Emmanuel Moire sur votre radio ici Roussillon, celle qui vous informe d'éviter l'autoroute A9 dans le sens France-Espagne après le péage du Boulou. Il y a des gros ralentissements. On est même quasiment à l'arrêt puisque vous avez 50 minutes d'attente si vous passez par ce secteur jusqu'au Cluse. Ça bouchonne. Dans l'autre sens, ça bouchonne aussi un petit peu avant le péage du Boulou, donc en direction de Perpignan. Mais là, vous avez 15 minutes d'attente. Des gros bouchons également avec plus 25 minutes sur votre trajet sur la D900, toujours en direction de l'Espagne si vous passez par le Pertus.
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0: C'est Tendance, votre rendez-vous quotidien entre info et humour et qui vous aide à mieux comprendre le monde qui vous entoure avec Muriel Jourdan. Muriel, aujourd'hui, gros plan sur une cabine photo que vous connaissez tous.
3: Ouais, non mais vous avez vu ça? On est à l'époque des selfies, des smartphones, des filtres et le photomaton, lui, l'ancêtre, tient encore debout. Non mais c'est un truc de fou. Le photomaton reste tendance et il a réalisé une fois encore de grosses performances parce que c'est chaque année, au mois de septembre, qu'il réalise ses chiffres records. 1,5 million de photos vendues. Alors pour moi, la cabine photomaton, c'est toujours un sketch. Ça reste le tabouret qui tourne et que tu dois régler, la photo des enfants traumatisante. Tu sais, quand tu mets 2h45 à réussir une photo sans qu'ils bougent ni qu'on voit seulement leur front, alors là tu perds des points de vie. C'est aussi la déception de ne pas avoir assez fait la gueule pour valider la photo du permis de conduire. C'est d'ailleurs grâce au photomaton qu'on doit se coltiner la même gueule pourrie sur nos pièces d'identité pendant 20 ans. Il faut quand même un Bac+8 MacGyver pour y arriver du premier coup. Mais surtout, ça reste le film Amélie Poulain quand Audrey Toto, Amélie tombe amoureuse de Nino. Vous savez, Mathieu Kassovitz, qui collectionne les photos oubliées dans les photomatons parisiens.
4: À ce moment précis de l'histoire, Amélie est la seule à connaître la clé de l'énigme, de l'inconnu, des photomatons.
3: Aujourd'hui, le photomaton célèbre ses 100 ans. Il est né il y a un siècle aux États-Unis et c'est dans les années 30 qu'il est arrivé en France.
0: Ouais, cette cabine photo qui est toujours tendance, elle s'est modernisée et elle permet de faire bien plus que des photos d'identité, Muriel.
3: Oui, elle propose aussi de prendre des photos marrantes. Par exemple, vous transformez en joueur du PSG, en pilote de Formule 1, en princesse. Plein de cabines se sont converties à l'intelligence artificielle dans ce genre-là.
5: Regardez droit devant vous.
3: Pour 1 euro maintenant, on peut tester notre rythme cardiovasculaire. Vous imaginez?
6: Et si vous testiez en 2 minutes notre nouveau service forme et bien-être, vue et audition, risque cardiovasculaire? Nous allons tout d'abord mesurer votre rythme cardiaque.
3: Vous fixez l'objectif pendant 45 secondes et au lieu d'obtenir la planche de photo traditionnelle, vous avez un espèce de bilan de santé. Bon, évidemment, c'est pas un vrai bilan médical, c'est plutôt pour faire de la prévention et nous pousser à consulter si nécessaire. Et il y a aussi les clichés fantaisie pour se transformer en joueur de basket en train de marquer un panier ou en joueur de foot du Paris Saint-Germain. Dans le JT de France 2, visiblement, les clients qui ont testé ont bien kiffé.
7: Là, je pourrais devenir une héroïne de jeux vidéo avec ça. Ça pourrait créer un avatar ou quoi?
8: Ouais, c'est top, c'est bien fait, dis donc. Ouais, ça y est, je fais partie du PSG maintenant.
7: C'est choquant. On dirait vraiment que j'ai fait un shooting photo.
3: Bref, le photomaton, c'est tendance. Et sa version moderne pour changer de peau, pour nous transformer en super-héros, pourquoi pas? Si on peut plus voir en peinture, choisissons la photo.
0: Merci Muriel, après Muriel et dit Michel.
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0: Et si vous êtes en voiture, je vous le rappelle, c'est très compliqué en direction de l'Espagne après le péage du Boulou. Vous avez bien 50 minutes d'arrêt. Les voitures sont à l'arrêt. Gros ralentissement sur le secteur en direction de l'Espagne. Pour patienter, Eddie Mitchell.

0: Le cimetière des éléphants, Eddie Mitchell sur votre radio ici Roussillon, celle qui vous fait jouer au Quaisachou. On reprend l'enquête autour d'un objet mystère. Si vous avez enquêté depuis hier, n'hésitez pas, 04 68 35 5000 pour jouer au Quaisachou.
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0: À 11h, les infos avec Laurent Borde.
3: Plus 7300 morts en excès recensés cette année, dont plus de 1200 entre le 3 et le 22 juillet dernier, c'est-à-dire durant la longue vague de canicule qui a traversé tout le pays, selon Santé publique France, qui publie un premier bilan de la mortalité due à la canicule. Des décès pour l'instant toutes causes confondues, autrement dit, tous ne sont peut-être pas dus à la chaleur, mais les autorités sanitaires redoutent tout de même un bilan beaucoup plus lourd, puisqu'il a fait extrêmement chaud cet été partout en France. 48 nouvelles victimes de Joël Le Squarnec identifiées par la justice. Le parquet de Lorient annonce ouvrir une information judiciaire pour 40 nouvelles agressions sexuelles et 10 viols contre l'ex-chirurgien de 75 ans, déjà condamné en mai 2025 pour près de 300 viols et agressions sexuelles, la majorité sur ses patients. La plupart étaient mineurs au moment des faits. Il y aura donc probablement un troisième procès Le Squarnec. Les suites du piratage du fisc à grande échelle et le vol des données de près de 700 000 particuliers et entreprises sur le site des impôts. Sébastien Lecornu demande la création d'une nouvelle unité cyber à l'Agence nationale de la sécurité des systèmes d'information. Cette unité sera censée pouvoir offrir une réponse opérationnelle plus réactive aux cyberattaques qui visent la France. Les incendies qui se poursuivent, deux hameaux ont été évacués hier soir en Lozère. Les flammes ont parcouru 250 hectares à proximité de l'Ardèche. Le feu est fixé à l'avant, mais progresse toujours, selon la préfecture. Un pompier a été blessé. Il souffre de brûlures au deuxième degré aux mains et aux jambes. Et dans les Landes, l'incendie qui a parcouru 1700 hectares en une semaine près de Luglon est fixé depuis lundi, mais pas maîtrisé. Tous les habitants évacués à cause du feu sont tous autorisés à rentrer chez eux par la préfecture. Enfin, après la canicule, ce sont les orages qui inquiètent. 5 départements sont placés en vigilance orange pour orages. Des cumuls importants de pluie jusqu'à 100 mm pourraient être atteints. 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
0: La météo avec ce ciel bien chargé hein, déjà depuis ce matin, mais ça va l'être encore plus cet après-midi dans l'ensemble des Pyrénées-Orientales. Ce ciel qui est voilé depuis ce matin et avec ce risque d'orage qui arrive pour cet après-midi. Alors, risque d'orage plus en place pour la fin d'après-midi, voire la soirée un petit peu comme hier avec un risque d'averse. Ça pourrait faire du bien, notamment dans nos Pyrénées-Orientales. Qui dit orage dit journée bien lourde avec des températures toujours chaudes, même si elle baisse un petit peu. On aura 31 degrés cet après-midi à Perpignan, à Saint-Cyprien. 33, c'est la maximale du jour. Par exemple, à la Tour de France, 32 degrés au Boulou, 31 à Marquichane, 31 aussi à Maury, 30 degrés à Port-Vendres et puis 25 degrés à Montlouis en Cerdagne. Vous regardez aussi ce qu'il se passe côté Catalogne Sud en Espagne. D'ailleurs, il y a des gros ralentissements sur l'autoroute A9. Si vous dirigez vers l'Espagne, vaut mieux pas en ce moment, mais en tout cas vous avez aussi un risque d'orage qui est prévu pour l'après-midi sur la Catalogne Sud avec 31 degrés à prévoir à Gérone, 29 du côté de Rosas sur la Costa Brava.
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0: On On en est toujours à 50 minutes d'attente, à 50 minutes de plus sur votre trajet, si vous passez le

0: Time of my life, Bill Medley avec Jennifer Warne. C'est sur votre radio ici Roussillon, celle qui vous informe sur vos conditions de circulation avec la rédaction ici Roussillon mobilisée pour nous donner plus d'infos sur Simon Colbock, ce gros ralentissement sur l'autoroute A9 après le péage du Boulou.
1: Oui, c'est très compliqué pour aller en Espagne. On a l'habitude des bouchons sur l'A9 en arrivant au péage du Boulou, en direction de Perpignan. Là, c'est dans l'autre sens. C'est pour franchir la frontière que c'est très compliqué. Il y a eu deux accidents ce matin. Des accidents a priori sans gravité. En tout cas, les pompiers n'ont pas été mobilisés, pas été contactés pour intervenir. Deux accidents donc sur l'A9 entre le péage du Boulou et la frontière espagnole, donc en direction de l'Espagne. Donc des bouchons là qui sont en train de se former, très importants, puisque désormais ça remonte jusqu'au justement

0: péage du Boulou. Donc il y en a pour 6 à 7 km au moins.
1: Ouais.
0: Alors évidemment, l'itinéraire bis, c'est la D900, la route départementale, en passant par le Pertus. Mais là aussi, évidemment, vous êtes nombreux à tenter de passer par la départementale pour éviter les bouchons. Mais ça se complique, ça se charge. Et là aussi, il y a des ralentissements. Donc si on a un conseil à vous donner, c'est pas le moment d'aller en Espagne. Mmh. Si vous pouvez reporter votre déplacement pour passer la frontière, faites-le.
1: C'est évidemment plus prudent. Et puis pour patienter, si vous y êtes déjà dans ces bouchons, on va jouer. Merci Simon Colboc pour toutes ces informations. Nous, on va jouer au Qu'est-ce que c'est ? Vous allez faire l'enquête avec nous.
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1: Oui, on cherche un objet mystère pour gagner un magnifique cadeau sur votre radio ici, Roussillon. Je vérifie avec Laurence au standard qu'on joue bien pour le pack loisirs des Angles, notamment en Cap-Cyr. Est-ce que Laurence au standard, c'est bien ça? Ce cadeau, le pack loisirs des Angles? C'est ça, je n'étais plus sûr de moi. On joue bien pour ce pack loisir des Angles qui comprend donc 4 entrées pour la luge monorail des Angles et ce panorama exceptionnel, pour le bike park des Angles, la descente en VTT, puis après tous ces efforts et ces sensations, la détente absolue à Angléo, l'espace balnéo avec ses bains extérieurs et intérieurs aux Angles toujours. On joue depuis hier avec 2 indices sonores à notre disposition pour trouver cet objet mystère. Le premier indice issu d'une chanson de Christophe Maé. 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

0: Et vos questions à laquelle, auxquelles je réponds par oui ou par non au 04 68 35 5000 avant de faire vos propositions d'objets. Hier, on a eu est-ce que le kézacho a quatre pieds ? Non. Est-ce qu'on peut s'asseoir dessus ? Non plus. Est-ce que c'est un végétal ? Non. Ce n'est pas une bouteille, un verre, ni un pied. Voilà les propositions. Maintenant, on joue avec Delphine.
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0: Delphine, notre première candidate du jour. Bonjour Delphine.
3: Bonjour.
0: Delphine à Pézilla-la-Rivière.
3: Oui, tout à fait.
0: On en parle de rivière un peu dans cette chanson d'ailleurs de Christophe Maé, tiens.
3: Eh oui.
0: Est-ce que c'est un signe, Delphine ?
3: Je sais pas.
0: Je sais pas moi non plus. On va commencer par une première question aujourd'hui pour voir si vous êtes sur une bonne piste.
3: Alors, est-ce que le kézacho est un contenant ?
0: Est-ce que c'est un contenant ? Delphine, j'aime bien cette question. Car j'y réponds par un oui.
3: D'accord, bon, on va tenter. Hein. Donc j'aurais dit un pot de fleurs, un pot.
0: Un pot de fleurs. C'est pas ça, Delphine.
3: Raté. Mais quand même, j'ai mis sur la bonne piste.
0: Alors là, Delphine, vous avez aidé tout le monde. Est-ce que le kézacho est un contenant ? On dit oui. Donc là, Delphine, franchement, vous mériteriez d'avoir un petit bout de Pâques loisirs des angles. Hein. Passez une belle journée, Delphine. Merci de nous avoir appelés.
3: Merci. Au revoir.
0: Au revoir, Delphine. Magali, bonjour.
4: Bonjour.
0: Magali, on remercie tout de suite Delphine, hein, si jamais vous êtes proche. Hein.
4: Oui, j'espère. Alors, je voudrais savoir si le kézacho, est-ce qu'on peut arroser le jardin avec ?
0: C'est une très très bonne question ça, Magali. Je vous dis oui, Magali.
4: Je pensais à un arrosoir.
0: Mais alors l'arrosoir, ça marche comment avec le premier indice ? C'est ça que je comprends pas.
4: Bah, il parle d'eau, alors je ne sais pas.
0: Et le deuxième ?
4: Et le deuxième, les fleurs, voilà, je pense à l'arrosoir.
0: Ah ouais, alors on peut arroser avec, mais il n'y a pas que l'arrosoir. On peut arroser avec un tuyau aussi, par exemple.
4: C'est ça.
0: Mm-hmm. Est-ce que l'arrosoir irait avec ce troisième indice sonore ?
5: Les plantes poussent moins, voire pas du tout. Ça végète un peu. C'est pour ça d'ailleurs qu'on réduit souvent les arrosages et surtout on évite de mettre des engrais en plein hiver.
0: Alors Magali, ça marcherait ?
4: Ben, bien sûr, j'espère.
0: C'est Jérôme Nollet, notre jardinier qu'on vient d'entendre.
4: Oui.
0: Il serait très content, Jérôme Nollet, de vous annoncer que vous avez gagné ! je vous ai fait un faux suspense là, Magali.
4: Oh là là, j'en reviens pas là.
0: Eh ben ouais, ben voilà, l'arrosoir. Deuxième question du jour et ça marche. Et l'arrosoir est trouvé en effet. Eh ben on parle d'eau, de terre, de jardin finalement avec Christophe Maé aussi. C'est pour ça que l'arrosoir ça a marché. Les fleurs en anglais donc de Miley Cyrus et sa chanson qu'on arrose avec un arrosoir. Et il parlait d'arrosage, Jérôme Nollet, notre jardinier que vous retrouvez tous les samedis matins entre 9h et 10h. Eh bien ça marche aussi. C'est gagné, Magali, bravo!
4: Merci.
0: Vous aviez la bonne déduction, Magali. Désolé pour le faux suspense, mais c'était voilà, avec le tuyau, tout ça. Je suis désolé. Mais
4: le contenant, ça pouvait marcher, l'arrosoir.
0: Ah ouais, vous sentiez que vous l'avez. Ça veut dire un pack loisir pour les angles, Magali. Vous avez 4 places pour le bike park des angles. Les descentes en VTT, 4 places pour Angléo. Ça, c'est trop bien, Angléo. Hein, avec les bains extérieurs, bains intérieurs, hammam, sauna, bien évidemment. Et 4 places aussi pour la luge monorail. Les sensations et le panorama exceptionnel sur nos Pyrénées, Magali.
4: Merci beaucoup.
0: Bah, merci à vous d'avoir joué, Magali. On en fait profiter tous les proches, j'imagine.
4: Hein ? Oui.
0: Ouais, voilà. Et moi, je vous souhaite de passer une belle fin de mois d'août. Et je vous pose une dernière question avant qu'on redébarre un nouveau kézacho.
4: Oui.
0: Quelle est la première radio locale des PO ?
4: C'est ici Roussillon.
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0: Et encore bravo à Magali qui a gagné son pass loisir pour les angles notamment. Ça veut dire qu'on va redémarrer une nouvelle enquête. Je suis désolé pour Gérard qui apparemment au standard avait une très très bonne réponse. Vous savez, pour Gérard et tous les autres qui voulaient avoir ce pack loisir pour les angles, et ben on le remet en jeu. Un nouveau pack loisir pour les angles avec les 4 entrées pour la luge monorail et les 4 entrées pour le bike park et les 4 entrées pour Angléo à gagner si vous trouvez le nouvel objet mystère avec un nouvel indice sonore. Écoutez bien, ensuite vous composez le 04 68 35 5000 pour poser une première question et faire avancer l'enquête comme ça avec des propositions aussi d'objets. Le premier indice est extrait d'un film. Écoutez bien.
6: On va lui couper la main.
7: Chez vous, vous coupez ce que vous voulez, mais ici, ça ne se fait pas.
8: Chez vous, vous ne coupez pas la main
7: du voleur ? Non, ça ne se fait pas.
8: Mais alors, il recommence. Oui.
0: Alors, 04 68 35 5000, vous avez reconnu le film. Ce qui se dit dans cet extrait vous dit quelque chose. Vous nous appelez, vous jouez.
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0: La vie ne m'apprend rien, Daniel Balavoine. Superbe chanson pour poursuivre cette enquête entre 11h et midi qui s'appelle le Quai-à-Chaud.
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0: Et ce meilleur du loisir, c'est le pack loisir des Angles en Cap-Cyr. Elle l'a gagné juste avant notre amie Magali. Elle était très heureuse de pouvoir le gagner, mais je sais que certains qui jouaient au Quai-à-Chaud, qui avaient enquêté autour de l'arrosoir, notre précédent objet, étaient un petit peu déçus. Donc on le remet en jeu, ce pack loisir, avec 4 places pour la luge Loubac Mountain, pour le bike par des Angles et pour l'espace balnéo anglais. Oh, on a donc un premier indice autour de cet objet mystère à trouver. Nouveau Quai-à-Chaud, extrait d'un film, cet indice.
3: On va lui couper la main.
4: Monsieur, là-bas, chez vous, vous coupez ce que vous voulez, mais ici, ça ne se fait pas.
5: Chez vous, vous ne coupez pas la main.
4: Non, ça ne se fait pas.
5: Mais alors, il recommence.
0: Et pour ceux qui nous rejoignent, là, comme ça, qui sont en vacances, qui ne connaissent pas bien le Quai-à-Chaud, vous passe en fait des indices sonores, et vous, votre objectif, c'est de composer le 04 68 35 5000, de poser une question à laquelle je réponds par oui ou par non. Ça fait avancer l'enquête autour de l'objet mystère, et derrière, vous pouvez faire votre proposition d'objet. C'est ce que va faire tout de suite Dolores de Thuir. Bonjour Dolores.
6: Bonjour tout le monde.
0: Oh, quelle voix enjouée, j'adore déjà.
6: Merci.
0: Dolores, est-ce qu'on va réaliser l'exploit de trouver le Quai-à-Chaud en une question, en une proposition?
6: Je crois pas, non.
0: Oh, arrêtez. Oh, soyez positive, peut-être que c'est possible. Allez Dolores.
6: Okay.
0: Est-ce que le Quai-à-Chaud peut couper? Pas vraiment. Non, ça ne peut pas couper. En tout cas, ça ne sert pas à ça, Dolores.
6: D'accord. Bon, ben voilà.
0: Ah,
6: c'est perdu.
0: Ça ne va pas avec ce que vous pensiez. Vous pouvez penser à un autre objet comme ça, là. Tentez tout ce que vous voulez, Dolores.
6: Une scie. Bon.
0: Une scie, bon, du coup, ça.
6: Ouais, j'ai pensé
0: à une scie. Ouais, c'est vrai que ça coupe, la scie. Et vu que je vous ai dit non, bah non, ça ne marche pas, Dolores, ça ne marche pas.
6: Ok, ben tant pis, je vais réessayer.
0: Vous réessayez, Dolores, et vous écoutez le deuxième indice qui va suivre, surtout, Dolores.
6: Ok, merci.
0: Vous écoutez bien, merci, belle journée. Le deuxième indice, il est un petit peu plus musical, mais extrait aussi d'une série animée.

0: voilà le deuxième indice. Peut-être que certains ne reconnaissent pas du tout. Voilà, moi c'était dans plutôt de ma génération et celle d'un tout petit peu avant moi. Voilà, bon, on ajoute cet indice sonore au premier, on le rappelle quand même, le premier c'est celui-ci pour découvrir le Kezacho, extrait donc d'un film très très populaire en France.
1: On va lui couper la main et ding dong ding dong ding dong ding dong.
2: Là-bas, chez vous, vous coupez ce que vous voulez, mais ici, ça ne se fait pas.
3: Chez vous, vous ne coupez pas la main
2: du voleur ? Non, ça ne se fait pas.
3: Mais alors, il recommence. Oui.
0: Allez, 04 68 35 5000, posez vos questions, jouez au Kezacho avec nous pour remporter le bike park Angléo et la luge Loubac Mountain aux Angles en Cap-Cyr.
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0: Je vous souhaite une magnifique fin de matinée avec nous sur votre radio ici Roussillon et on part tout de suite en soirée mondaine sur la première radio locale des Pyrénées-Orientales avec Auria.

0: Soirée mondaine, Auria sur votre radio ici au Roussillon. Il est 11h29. Dans moins d'une minute, on reprend l'enquête autour de notre objet mystère, le Kesacho.
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0: Ah, je sais pas vous, mais moi, elle me met en joie cette petite musique du Kesacho, l'objet mystère que l'on cherche avec des indices sonores pour repartir avec un cadeau. Si on le trouve, ce cadeau, c'est ce passe loisir. 4 passes loisirs aux Angles pour profiter du bike park, de la luge monorail ou back mountain et de la balnéo à Angléo en bas de station. On joue avec 2 indices sonores depuis quelques minutes. Le premier, c'est celui-ci.
4: On va lui couper la main.
5: Là-bas, chez vous, vous coupez ce que vous voulez, mais ici, ça ne se fait pas.
6: Chez vous, vous ne coupez pas la main.
5: Non, ça ne se fait pas.
6: Mais alors, il recommence.
0: Et je vais voir avec les participants au Kesacho s'ils ont reconnu de quel film il est extrait ce premier indice. Maintenant, deuxième indice.

0: Alors sur ce deuxième indice, j'ai ressorti un souvenir que j'avais de mon enfance. Mais ce qui vous aide de toute façon, c'est ce qui est dit à l'intérieur. Donc c'est pas grave si vous n'avez pas la référence. On est avec Céline désormais à Sainte-Marie-la-Mer. Bonjour Céline. Céline. Ah bah Céline, elle est plus là. Bon bah on va dire, le temps que Céline elle enlève le haut-parleur de la voiture, parce que j'ai l'impression qu'on est dans la voiture, qu'on a laissé le haut-parleur, on va prendre Emilian de Saint-Estève. Bonjour Emilian.
1: Bonjour.
0: Comment ça va Emilian?
1: Très bien et vous?
0: Très très bien. Est-ce que ces indices sonores vous parlent Emilian?
1: Oui, j'espère,
0: ouais. Déjà, est-ce qu'on a reconnu de quel film est extrait le premier indice?
1: Les Visiteurs.
0: En effet, ça marche, c'est pas mal. Et le deuxième, Emilian, on l'a ou pas?
1: Non, je crois pas.
0: Bon, ok. Bon, ça n'empêche qu'on peut le trouver avec un seul indice. Déjà la question, Emilian.
1: Est-ce que ça se porte dans la main?
0: Est-ce que le Kesacho se porte dans la main?
1: Bien sûr.
0: Sur la main. Est-ce que le Kesacho se porte sur la main? Je préfère cette question comme ça. Le Kesacho. Emilian, c'est une très très très très très très bonne question. Le Kesacho, oui, se porte sur la main.
1: Est-ce que ce serait le gant?
0: Ah non, Emilian, c'est pas le gant. Ah, je suis désolé.
1: Bon, mais pas grave.
0: Oh, on est pas loin. Forcément, quand on a une question comme ça à laquelle on répond oui, Emilian, comme Delphine tout à l'heure, on a aidé tout le monde. Bravo à vous, Emilian.
1: Merci.
0: Emilian, ça veut dire qu'on est très très proche. Vous retenterez peut-être votre chance un petit peu plus tard au 04 68 35 5000. Emilian, très bel été, très belle journée.
1: Oui.
0: Allez, on se remet à les indices. Le premier indice sonore extrait donc des Visiteurs, comme l'a deviné Emilian.
2: On va lui couper la main.
3: Monsieur, là-bas, chez vous, vous coupez ce que vous voulez, mais ici, ça ne se fait pas.
4: Chez vous, vous ne coupez pas la main
3: du voleur. Non, ça ne se fait pas.
4: Mais alors, il recommence.
0: Le deuxième indice, maintenant extrait d'une série animée, d'un dessin animé en série, quoi, le matin, il passait il y a quelques années. Mais tant pis pour Céline qu'on n'a pas retrouvé. Donc vous savez quoi, on vous passe un troisième indice encore pour vous aider tous les autres, parce que je vois que ça appelle le standard. Ah bon, on a Alan qui est avec nous. Bon, on va tenter une nouvelle proposition quand même avant avec Alan. Allez, on va pas passer le troisième indice, on va rester sur cette session. Alan, bonjour.
5: Bonjour.
6: Oui, bonjour.
0: Alan, on a eu les deux indices. On a eu cette superbe question d'Emilian. Est-ce que le Kesacho peut se porter sur la main? J'ai dit oui. Vous déjà posez une autre question, Alan, pour aller encore plus loin.
5: Alan, pour aller encore plus loin.
6: Non, c'est bon.
0: Alan, j'ai besoin que vous coupiez la radio. Que vous soyez juste sur le téléphone, parce que sinon, on va s'entendre deux fois.
6: Ok.
0: Coupez bien tout ça, et maintenant, posez-moi une question.
6: Est-ce que le Kesacho est un bijou?
0: Alan? Oui.
6: Alors, est-ce que c'est une bague?
0: Pourquoi la bague?
6: Pour le film. Il y a une bague.
0: Il y a une bague. Alors on parle de couper la main, ça marcherait. Le deuxième, vous l'avez ou pas ce...
6: Non, du tout.
0: Le deuxième, c'est Sourire d'enfer, un dessin animé qui passait il y a quelques années. Je sais plus si ça passe toujours. Mais Sourire d'enfer, ça vous dit quelque chose ça? Toujours pas?
6: Non.
0: Et le troisième indice, c'est ça. Le troisième.
7: Je t'aime énormément même. Enfin, c'est pas pour ça que...
8: Tu veux qu'on se marie?
7: Mais non, je veux pas qu'on se marie. J'ai pas du tout envie, tu comprends? Pas du tout.
8: Mais de quoi t'as pas envie?
0: Ça marche, hein, Alan, la bague?
6: Oui, du coup, pour l'alliance.
0: En effet. C'est gagné! Eh ben, Alan, vous avez bien fait d'appeler, hein.
6: Allez, c'est cool.
0: Voilà, Alan, ça fait à Saint-Cyprien 4 entrées pour tous les loisirs des Angles. Donc là, on part de Saint-Cyprien, on va direction notre Cap-Cyr, et puis on profite à la fois de la luge monorail, à la fois du bike park. Vous faites du VTT, vous, Alan?
6: Ouais, de temps en temps, ouais.
0: Voilà, c'est sympa parce que vous pouvez profiter en fait des pistes de ski, mais en mode VTT. Et puis derrière, que vous êtes bien essoufflé, vous avez bien transpiré, vous allez à la balnéo de Angléo.
6: Allez, on va se régaler.
0: Oh là là, Alan, c'est bien. Vous allez vraiment profiter de tout, de la détente et du sport en même temps. Alan, bravo encore. Franchement, la déduction, alors elle était entre deux, mais ça passe. Comme quoi, on n'est pas obligé d'avoir forcément tous les indices bien pour trouver un Kesacho. Je vous félicite, Alan, et je vous pose une dernière question. Quelle est la première radio locale des PO?
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0: Ben vous êtes trop fort, ça veut dire qu'on redémarre avec un nouveau cadeau. 4 entrées pour l'aquarium Oniria de Canet-en-Roussillon avec sa nouveauté de la salle IA, Immersive Aventure, ses grands écrans, cette expérience interactive, puis découvrir les 600 espèces d'Oniria. Un nouveau Quéza Show veut dire un nouvel indice sonore, ben le voici.

0: Allez, 04 68 35 5000 pour trouver ce nouveau Kezachou. Vous êtes vraiment trop fort, donc on les enchaîne.
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0: Avec le ICI Express de 9h30 à 19h30, l'actu locale pratique à la demi. Et vos bons plans, les événements que vous organisez, vous nous les envoyez en messages vocaux d'une vingtaine de secondes sur le WhatsApp ICI Roussillon au 04 68 35 5000. C'est ce qu'a fait notre ami Julio Leon.
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0: Rendez-vous ce 22 août pour voir Julio sur scène et pour le retrouver sinon le matin, dans Ici Matin, avec toute l'équipe pour le blind test en catalan. 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Un autre message vocal, il nous est signé Antoine.
3: Bonjour, l'association Pétanque Tézanaise tenait à vous informer de la tenue de son traditionnel vide-grenier semi-nocturne qui aura lieu le samedi 22 août de 14h30 à 23h. Ce traditionnel vide-grenier aura lieu sur la place de la Promenade et la place Verdun. Possibilité de restauration sur place, nous vous attendons nombreux.
0: Merci Antoine d'avoir investi le ICI Express.
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0: Ouais, je vous le dis, c'est toujours très très très compliqué sur l'autoroute A9. Et maintenant, dans les deux sens de circulation, vous avez des ralentissements avant le péage du Boulot et jusqu'à la frontière en direction Espagne. Et dans l'autre sens, entre l'Écluse et le péage du Boulot, là aussi de gros ralentissements. Véronique Sanson.

0: de l'eau, Véronique Sanson, c'est sur votre radio ici Roussillon à 11h42. On continue de jouer.
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0: Remportez 4 entrées pour l'aquarium des rêves éveillés. L'aquarium Oniria au port de Canet en Roussillon. 600 espèces à Canet pour cet aquarium sur 3500 m² avec sa toute nouvelle salle IA Immersive Aventure pour une expérience interactive avec des grands écrans. Il y a des cachalots, des dauphins, des pirates, des sirènes. Bref, vous voulez y aller à Oniria, vous trouvez tout simplement le Quaisacho grâce à des indices sonores que l'on vous donne. On démarre à peine une nouvelle enquête, donc on a un premier indice pour trouver cet objet mystère. C'est celui-ci.

0: Et maintenant 04 68 35 5000 pour poser vos questions. Je réponds par oui ou par non. Et puis ensuite, on fait une proposition d'objet mystère de Kesa Show. Daniel est avec nous de Sainte-Marie-la-Mer. Bonjour Daniel.
1: Bonjour, bonjour.
0: Daniel, on est le premier sur cet objet mystère. Vous avez vu comme ils sont forts, nos participants au Kesa Show aujourd'hui ?
1: Ouais, mais je l'avais, celui d'avant. Mais...
0: Ah, vous l'aviez vous aussi, la bague ?
1: C'est pas facile de vous joindre après.
0: Eh bien, vous voyez qu'il y a beaucoup, beaucoup, beaucoup de participants. À chaque fois que je rajoute un indice, je vois le standard s'affoler. Et Laurence, voilà, elle essaye de répondre à tout le monde, mais évidemment, bah, c'est au tour par tour, hein, Daniel hein.
1: Ouais. Et puis le premier indice, c'est jamais facile.
0: Le premier indice, c'est jamais facile. Je sais pas. Dani, il y a des moments, je vous le dis, où ça peut se trouver d'un coup. Là, par exemple, le premier tout à l'heure, c'était les visiteurs, on coupait la main. Bon, on avait l'indice de la main, la bague, pourquoi pas ? Ça peut se tenter quand même.
1: Oui. Ouais, j'avais pensé au grand, au premier indice.
0: Ah ouais.
1: Mais au deuxième, oui, la bague.
0: Ouais, on est pas mal. Oui, c'était la bague de sourire d'enfer, qui a des bagues, donc elle, sur les dents.
1: Oui, les bagues des dents, oui.
0: Ouais, voilà. Bon, Daniel, nous, on est là plutôt maintenant pour ce nouveau Kesa Show avec cette musique. Vous pensez à quoi ? Ça vous fait penser à quoi comme question, déjà, pour avancer ?
1: La question, c'était, est-ce que le Kesa Show peut se fermer à clé ? Avec une clé ?
0: Est-ce que le Kesa Show peut se fermer avec une clé ? Non, pas du tout, Daniel.
1: Donc, je vais changer de proposition.
0: Ouais.
1: Je vais dire une boîte à secrets.
0: Une boîte à secrets. Par rapport à la chanson, pourquoi ?
1: Oui, on nous dit rien, on nous cache tout, on nous dit rien. Voilà, c'est quelque chose qu'on veut cacher.
0: Ouais, boîte à secrets, c'est très bon. Mais ce n'est pas ça.
1: Ah, bah voilà, comme quoi, hein, le premier indice n'est pas possible.
0: Et voilà, après vous allez me dire ça, Daniel, j'étais sûr. J'étais sûr que si
1: oui.
0: Vous...
1: Mais je vous ai appelé il y a déjà une semaine par là et pareil sur le premier indice.
0: Mais vous savez quoi, Daniel ?
1: C'est la cacahuète qu'il fallait trouver.
0: Ah non, mais c'est dur. Je vous cache pas qu'il faut le trouver comme ça, mais en même temps, vous aidez tout le monde. Donc c'est très bien. C'est très bien. Daniel, je vous souhaite de passer une superbe journée et vous allez le trouver du premier coup, j'en suis sûr. Une fois, ça va arriver, Daniel. J'en suis sûr.
1: Ben, je retenterai.
0: Allez, passez une belle journée, Daniel.
1: Merci.
0: On est avec Mounir, deuxième candidat de ce Kesa Show. Bonjour Mounir.
2: Ça va ?
0: Ça va très très bien, Mounir, et vous ?
2: Ouais, ça va, merci.
0: Votre question, Mounir.
2: Est-ce que cet objet se porte sur soi ?
0: Est-ce qu'il se porte sur soi ? Oui, Mounir, il peut se porter sur soi.
2: Je pense à une chemise.
0: Une chemise, pourquoi ?
2: Comme Antoine, il a toujours des chemises hawaïennes, toujours sur lui, là, je pense à une chemise.
0: Ah, alors c'est Jacques Dutronc, la chanson.
2: Oui, ah oui.
0: Ah ouais, donc ça change un peu l'idée.
2: Ah ouais, je pensais, voilà. J'ai pas con, voilà.
0: Ah bah y a pas de souci. Mais ce n'est pas la chemise, mais vous avez posé une très très bonne question parce que grâce à vous, Mounir, on sait que le Kesa Show se porte sur soi. Bravo.
2: D'accord, merci beaucoup.
0: Vous c'est retentez bon, un petit peu plus tard, Mounir. Bel été, belle journée.
2: Merci, au revoir.
0: 04 68 35 5000, vous posez vos questions avec ce premier indice sonore.

0: Et grâce à Mounir, on sait que le Quai Zachaud se porte sur soi. Et je vous rajoute un deuxième indice.
1: Et bonjour la classe, maintenant on va s'éclater. Pourquoi? Parce que j'ai une jeunesse de retard.
0: 04 68 35 5000, vous faites les liens, vous enquêtez à la maison et vous nous appelez.
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0: Ce cadeau pour lequel vous jouez, pour lequel vous tentez de deviner, de trouver ce Quai Zachaud, c'est un pass famille. 4 places pour Oniria à l'aquarium. Des rêves éveillés à Canet en Roussillon, voir son royaume des requins. Les raies aussi à l'intérieur. Aussi, c'est espèce un peu bizarre, mais assez fascinante, qu'on appelle les axolotes, qui ce corps qui se régénère notamment. Elles sont à découvrir, ces espèces, à l'aquarium Oniria. Vous voulez y aller, vous trouvez le Quai Zachaud avec 2 indices sonores à votre disposition depuis tout à l'heure. La chanson de Jacques Dutronc déjà. Adam.

0: le premier indice. Et on vient d'ajouter un deuxième indice. Il n'est plus musical, il est extrait d'un film.
1: Et bonjour la classe. Maintenant on va s'éclater. Pourquoi? Parce que j'ai une jeunesse de retard.
0: Alors, il va être content. Il y a Daniel qui nous rejoint, qui a joué tout à l'heure de Sainte-Marie-la-Mer. Bonjour Daniel.
2: Bonjour.
0: Alors,
2: c'est exceptionnel d'arriver à vous joindre de cette suite.
0: Eh ben, je crois que vous avez été très très efficace, Daniel aussi. Je crois que là, vous avez bombardé, hein, pour arriver à nous avoir direct.
2: J'ai une autre idée, quoi. Donc voilà.
0: Eh ben, écoutez, Daniel, vous pouvez déjà commencer par une petite question.
2: Ma question, c'était est-ce que c'est un vêtement ?
0: Est-ce que c'est un vêtement ? C'est un vêtement. Oui, on peut dire que c'est quand même un vêtement. Oui.
2: Ah, ouais, c'est un petit oui. Hein.
0: C'est un petit oui parce que c'est une catégorie de vêtements.
2: Tant pis, je vais quand même donner ma proposition. Je pensais à une veste.
0: Ce n'est pas une veste, Daniel. Je suis désolé, Daniel. Deuxième fois, vous savez, on dit jamais 203.
2: Jamais 203, je vais réessayer.
0: Faut réessayer après, Daniel. Merci beaucoup de nous avoir encore appelé. Belle journée.
2: Merci, au revoir.
0: On a Thomas maintenant de Maury. Bonjour Thomas.
3: Bonjour à tous.
0: Quel est le programme aujourd'hui, Thomas?
3: Eh bien, encore en vacances, on redescend des Andes aujourd'hui.
0: Ah, bah c'est donc super ça.
3: On rentre au pays.
0: Ça, c'est moins super. Vous devez rester chez nous en pays catalan.
3: Oui, on reste en pays catalan.
0: Mais... Ah non, mais vous n'êtes pas... Ah oui, non, vous n'êtes pas vacancier d'ailleurs de notre département.
3: Non, pas du tout. On est de Maury.
0: Ah, de Maury. De Maury. On rentre côté Fenouillade. Et on joue au Quesachaud sur le trajet du retour. Quelle est votre question?
3: Alors, je me demandais si... Est-ce que ça se porte autour du cou?
0: Non, Thomas.
3: Ah, ça se porte pas autour du cou. Alors, je vais tenter une autre proposition. Un masque.
0: Pourquoi le masque?
3: Par rapport au film, au deuxième indice.
0: Ouais,
3: Jim Carrey dans ce masque.
0: Ce serait un peu facile, non?
3: Ça serait trop facile, oui.
0: Surtout si le troisième indice, c'était ça, par exemple.

0: Hey, Thomas, vous prouvez à tout le monde que poser des bonnes questions, ça permet de trouver le quesa chaud. Parce que quand vous me posiez cette question, ça se porte autour du cou. Forcément, vous pensez pas au masque.
1: Non, je pensais à une cravate à la base. Et quand vous m'avez dit non, ben, du coup, je suis parti à... autre chose.
0: Et voilà, ouais. Ça rappelle que les questions sont vraiment primordiales dans ce jeu du quesa chaud. Celle de tout à l'heure de Mounir a aidé tout le monde. Hein. Est-ce qu'on peut porter sur soi le quesa chaud? Elle était très bonne cette question parce qu'on s'est tous dirigés vers des vêtements. Et en effet, j'ai dit à que c'est un vêtement, c'est une catégorie de vêtements, c'est plutôt un accessoire, le masque. Mais du coup, c'était pour ça que c'était pas.
1: Ça m'a aidé aussi.
0: C'était pas un oui franc et massif tout à l'heure. Thomas, bravo, le bal masqué de la compagnie créole, ça marche avec le masque. En effet, deux masques de Jim Carrey, mais j'ai mis un extrait où on reconnaît. Pas forcément, je me suis dit ça allait être un peu plus dur. Vous l'avez reconnu, bien joué à vous Thomas. Et Jacques Dutronc, c'était on vous cache tout. Bah, on cache tout avec un masque, on cache en tout cas le visage. Thomas,
1: effectivement.
0: Et ben sur votre retour des congés, vous allez pouvoir de Maury aller partir jusqu'à notre littoral et aller découvrir cet aquarium Oniria. Bravo Thomas.
1: Et ben... super, merci beaucoup ici aussi.
0: Thomas, Oniria, on y va avec qui?
1: Eh ben on va y aller en famille, hein. Moi, ah, ouais.
0: Avec tout le petit beau monde.
1: Les belles-mères ou pas.
0: Ah, on hésite encore pour la belle-mère. Oh là là, faut pas qu'elle écoute, hein, Thomas.
1: Non.
0: Ben merci de nous avoir appelé, d'avoir joué avec nous, Thomas. Et quelle est la première radio des PO?
1: Ici Roussillon, bien sûr.
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0: Et on jouera demain pour un nouveau quesa chaud, puisque là maintenant on va se faire plaisir avec une belle chanson de Gaëtan Roussel. Tout s'en va, c'est tout de suite sur la première radio locale des PO.
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va, Gaëtan Roussel sur votre radio ici Roussillon. Ne vous en allez pas en Espagne pour l'heure, hein, puisque c'est très compliqué sur l'autoroute A9 ou sur la D900 suite à deux accidents qui se sont produits un petit peu plus tôt dans la matinée. Dans un instant, on est sur notre littoral pour prendre la météo à Bagnoul-sur-Mer.

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3: C'est l'été, très compliqué sur l'autoroute A9 ou sur la D900 en direction de l'Espagne, même dans le sens frontière, direction Perpignan, assez compliqué avec des gros ralentissements. Du côté notre littoral catalan, on est à Banyuls-sur-Mer, sur la plage de Banyuls-sur-Mer, on y retrouve Clara. Bonjour Clara.
4: Bonjour.
3: Votre mission Clara ce matin, en cette fin de matinée, c'est de nous donner les conditions météo côté Banyuls-sur-Mer, même si le ciel est un peu voilé. Est-ce qu'elles sont bonnes ces conditions?
4: Oui, les conditions sont plutôt bonnes. En effet, on a un ciel plutôt voilé aujourd'hui, avec une température quand même de 30 degrés. Ils annoncent quand même des orages en fin de journée, vers 18h30, 19h. Mais sinon, pas de pluie annoncée pour la journée. Vous pouvez venir à la plage.
3: Et vous avez la température de l'eau? On est autour des 25 degrés?
4: Oui, alors on est à 27 degrés aujourd'hui et depuis deux jours. Donc l'eau est particulièrement chaude.
3: Ouais, donc il faut en profiter, vu que c'est humide, il fait chaud, faut en profiter, y compris sur la plage centrale de Banyuls-sur-Mer. Merci beaucoup Clara, belle journée.
4: Pas de soucis, belle journée à vous aussi.
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3: Ici Roussillon, il est midi.
6: Midi.
3: Les infos à midi avec Rosalie MacArthur, bonjour.
6: Bonjour John, bonjour à tous.
3: J-4 avant l'arrivée de la Vuelta dans les PO.
6: Départ prévu ce lundi de Gruissant, troisième étape du Tour cycliste espagnol, 174 km de moyenne montagne jusqu'à Font-Romeu. Pogacar, Almeida et les autres coureurs chez nous sur la RD66, la départementale 900. Forcément, ça va rameuter du monde. Alors la directrice de cabinet du préfet Stella Chen recommande d'éviter de prendre la voiture lundi après-midi sur le parcours des coureurs de la Vuelta.
7: Contrairement à ce qu'on a vu au Tour de France, où vous savez que la route a été entièrement coupée pour l'après-midi, sur la Vuelta, l'organisation est légèrement différente. Donc ça veut dire que les gendarmes vont passer une heure avant le passage des coureurs pour fermer la route, puis vont la libérer 15 minutes après le passage des coureurs. Donc c'est-à-dire que la route est fermée au fur et à mesure que les coureurs passent. Donc lorsque vous êtes sur le passage des coureurs pendant la période de fermeture, les gendarmes vont vous demander de vous arrêter sur le bord de la route, dans des endroits sécurisés, ce qui veut dire que vous risquez d'être bloqué pendant une certaine période, à peu près une heure, deux heures. La Vuelta fait partie du rayonnement du département, elle y contribue. Il faut évidemment que malgré les paramètres compliqués de la saison, vous le savez, le département continue à faire la fête. Donc nous faisons tout pour que l'on puisse l'organiser dans les meilleures conditions.
6: Et sur le parcours de la Vuelta, notamment, Rivesaltes, Y-sur-Tête, Prades et Fontpedrouse, des routes seront fermées. On vous a mis toutes les infos sur notre site ici.fr.
3: Et Rosalia, là, il y a un gros ralentissement pour aller en Espagne en ce moment.
6: Oui, c'est très compliqué sur l'autoroute A9, 6 à 7 km de bouchons entre le péage du Boulot et la frontière. C'est à cause de deux accidents sans gravité, coup sur coup, sur cette portion de l'autoroute. L'itinéraire bis, c'est donc la D900, mais là aussi, le trafic commence à être chargé. On vous conseille donc de reporter votre départ en Espagne. La vague de chaleur débutée fin juillet devient la plus longue ex aequo avec 1983 selon Météo France. Et après la chaleur, les orages, 87 éclairs recensés hier soir au-dessus de Sals par le site internet Keronos. En pleine vendange, des averses de grêle sont tombées dans le nord du département. C'était vers 21h Dans le secteur de Rivesaltes et de Salles, on croise donc les doigts pour qu'il n'y ait pas trop de dégâts dans les vignes. Et attention, ce soir, rebelote. Météo France annonce de nouveaux orages sur tout le département. L'incendie en Lozère est fixé, annonce des pompiers tout à l'heure. Il reste toutefois sur place pour traiter les lisières du feu qui a parcouru 250 hectares. Une vingtaine d'habitants avaient été évacués. Ils ont pu rentrer chez eux ce matin.
3: Le gouvernement espagnol annonce la création de centres d'hébergement à Ceuta.
6: Une mesure pour soulager la crise humanitaire qui sévit. Souvenez-vous, le mois dernier, 72 000 migrants avaient franchi illégalement la frontière pour entrer dans l'enclave depuis le Maroc. Depuis, environ 2000 personnes sont restées. Les nouveaux centres d'hébergement de Ceuta pourront accueillir 1800 migrants. Près d'un Français sur cinq ne sait pas nager, selon Santé publique France. Et le risque est particulièrement important dans notre département très touristique avec la mer. 8 personnes sont mortes noyées dans les Pyrénées-Orientales entre le 1er mai et le 15 juillet, contre 2 l'an dernier. Alors à Céret, l'association Aquanine apprend à nager aux petits comme aux grands avec de nouvelles méthodes. Fini la perche à attraper, explique la responsable Chloé Fourquet.
8: Pour apprendre à nager maintenant, on apprend vraiment à apprécier le fait d'aller sous l'eau. Les effets de l'eau sur notre corps, avec le fait que la poussée d'Archimède nous remonte en haut de l'eau sans forcément qu'on ait besoin de bouger quoi que ce soit. Donc ça nous permet de vraiment conscientiser qu'on flotte. On apprend ça sur le ventre, sur le dos. Et après, il n'y a plus qu'à mettre des mouvements propulseurs, bouger les bras, bouger les jambes. Et il y en a beaucoup qui ne se sentent pas capables, alors qu'en fait, tout le monde est capable d'apprendre à nager, quel que soit l'âge, quel que soit ce qu'ils ont vécu. Il y a même des fois des parents qui ont voulu m'amener leur bébé dans l'eau. Et en fait, en voyant le parent réagir, en voyant le parent me dire « Ah, mais moi, je ne vais pas sous l'eau, etc. », j'ai d'abord annulé les cours des enfants, demandé au parent de venir lui-même prendre des cours pour être un peu plus à l'aise, éviter qu'il ne transmette lui-même sa propre peur à son enfant.
6: Ces cours de natation, aussi une délivrance pour les personnes terrifiées par l'eau. Reportage à lire sur notre site ici.fr.
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6: Des orages aujourd'hui, John.
3: Ouais, tout l'après-midi. Alors ça devrait être plus consistant d'ici la fin de journée, la soirée. Tout le département est concerné par ce risque d'orage selon Météo France, avec une journée bien humide, bien lourde, même si on baisse un peu de température. 33 au plus chaud à Totavel, 31 à Perpignan, 30 à Bagnoul-sur-Mer, 25 à La Yagone. Voici au taquet.

0: Vous écoutez ici Michel Delpech, le Loir-et-Cher. Nous partons un petit peu plus dans l'Est maintenant avec Sébastien qui nous donne des idées de spécialités alsaciennes pour le déjeuner. Ça tombe bien, c'est l'heure. Quant à Nathalie d'Issy-Nord, elle explique à Valérie D'Amido et Eric Bastien comment elle est tombée amoureuse du Père Noël.
1: Alors Nathalie, on va parler d'amour, on va parler de ta rencontre avec Franck, oh là là. Ça s'est passé dans un endroit où on dirait pas que ça peut être une rencontre de l'amour, hein. Ça s'est passé au Center Park de Picardie.
2: Ah.
3: Oui.
1: Ah et voilà. Et oui, parce qu'elle part avec ses enfants, ma petite choupette, elle va avec ses enfants fêter Noël au Center Park, faire du toboggan, à qui mieux. Et là, tout le monde fait la fête, et même le Père Noël fait la fête, c'est ça? Il danse, le Père Noël.
3: Au début, il était sur son fauteuil de Père Noël, et puis il y a eu à la queue leu-leu qui s'est lancée, et puis je ne l'ai pas laissé prendre le début de
1: la queue leu-leu
3: pour tout le monde, et je l'ai chopé, je l'ai pris devant moi, et puis il s'est dit, mais qu'est-ce que c'est cette donzelle? Et puis voilà.
1: Alors, et puis voilà.
3: C'était notre première rencontre.
1: Voilà, le lendemain, pof pof, il lui propose quand même de boire un verre avec le Père Noël, hein, parce que le Père Noël, il finit à 20h. Et du coup,
3: voilà,
1: il a séduit et la maman et les enfants. Bim, bam, boum. Tout ça sous la piscine avec les vagues.
3: Lui n'allait pas à la piscine parce qu'il travaillait.
1: Ouais.
3: Mais voilà, après son réveillon de Nouvel An à Center Park où il gérait toutes les équipes d'animation, eh bien, il est venu me rejoindre chez moi.
1: Et voilà.
2: Vous êtes en train de me dire que c'est la Mère Noël qu'on a au téléphone.
1: Exactement,
2: là.
1: Nous avons la
2: Mère
1: Noël.
2: Elle s'est mariée.
1: Évidemment.
2: Ah ouais, quand même.
1: Elle a épousé le Père Noël.
2: Oh,
1: ils vivent avec les lutins là-haut, dans le Nord. Et donc, ça fait 18 ans que vous êtes ensemble.
3: Oui.
1: Ça, c'est de l'amour. Et ça fait 12 ans que vous serez... Enfin, ça va faire vos 12 ans en juin, c'est ça?
3: C'est ça.
2: Mais dites-moi, Valérie, est-ce que ce serait pas temps de ressortir...

0: Son mec, c'est le Père Noël. Alors Nathalie, écoute bien, c'est une question qui peut te permettre de gagner 3 points de plus. C'est la question à choix multiples. Écoute bien la question et ensuite les choix. Combien de touches possède un clavier d'ordinateur standard, le clavier de base? Alors écoute bien. 71, 98, 105 environ, ou le nombre de dents de Éric Bastien. Alors, combien de touches possède un clavier d'ordinateur standard? 71, 98, environ 105. Le nombre de dents d'Éric Bastien, top chrono, 10 secondes.
1: On peut appeler un lutin si elle veut comme ami.
2: Moi, je dirais 105. Hein.
0: Et tu... Eh ben, tu fais très très bien. 105, AZERTY, QWERTY, c'est 105 touches avec des variations selon les modèles. Bravo, 3 points de plus, tu as 6.
1: C'est facile pour elle, il y a tous les cadeaux à la maison, voilà, il y a des ordinateurs partout. La femme du Père Noël quand même, cette émission est classe. Sébastien, tu as une relation cachée avec quelqu'un de connu dans le monde ou pas du tout?
3: Non, du tout.
1: Bon, pas du tout. Sébastien, il est en couple avec Élodie. Comment vous êtes rencontré avec Élodie? Enfin, si c'est pas indiscret.
3: Allez. Sur une application de rencontre.
1: Une application de rencontre, ok. Alors elle était gendarme.
3: Oui.
1: Elle est peut-être encore d'ailleurs, hein.
3: Non.
1: Non, elle est plus gendarme. Mais alors, elle habitait pas en Alsace?
3: Non, dans les Vosges.
1: Elle était dans les Vosges. Elle était où dans les Vosges? À quel endroit?
3: Épinal.
1: Ouais, donc Épinal, l'Alsace, pas très loin, mais c'est pas totalement à côté. Du coup, vous avez fait comment? Des petits
3: allers-retours? En fait, elle venait chez moi. Et le 2 mars, on s'est mis en couple.
1: Là, récemment, le 2 mars?
3: Non, ça fait 10 ans.
1: Ah, ça fait 10 ans que vous êtes ensemble, un 2 mars. Bah écoute, félicitations. Donc elle est venue s'installer en Alsace. Tu peux nous rappeler l'endroit où tu vis, pour que je ne l'écorche pas?
3: À Ibersheim.
1: Voilà, et comment on appelle les habitants, d'ailleurs?
3: Je sais pas. Et
1: pour
3: ça et moi, à mon avis.
1: D'accord. On va quand même parler un petit peu de l'Alsace et de la cuisine alsacienne juste un instant. On a dit que tout à l'heure, t'aurais rêvé d'être cuisinier. Tu continues de faire de la cuisine. T'as quelques spécialités comme ça alsaciennes? On entend la musique d'ailleurs.
3: Choucroute, bake-off.
1: Toi, tu fais quoi?
3: Mariné.
1: Ouais.
3: De tout.
1: Je sais pas, à cette heure-ci, tu nous proposerais quoi à 13h là?
3: À 13h, une omelette.
1: Ah, une omelette alsacienne?
0: Ah, c'est bon,
1: c'est quoi la spécialité de l'omelette alsacienne? Qu'est-ce qu'elle a de particulier?
3: Avec du lard, du jambon, du lard, des champignons, oui. Une petite salade avec des petits croutons par-dessus. Un petit peu vosgien et alsacien en même temps.
1: Et un petit vin alsacien avec modération. Oui, il faut bien un peu de salade parce qu'avec du lard, il faut se donner bonne conscience. Bah écoute, ça donne envie.
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0: Pascal Obispo et Francis Cabrel, il faudrait que pleuve l'amour dans la playlist de votre radio ici. Valérie Damido et Eric Bastien sont à présent avec Laura d'ici Gascogne qui a hâte que son mari parte le matin pour une raison particulière et Mathieu d'ici Gironde qui maîtrise la grillade et la plancha à la perfection. Il en profite pour nous donner des envies sur votre radio ici.
1: Donc Laura a un point, Mathieu a trois points, je le rappelle. Alors, on a trouvé notre petite sorcière bien-aimée de la semaine. Laura, il paraît que tu es une maniaque comme c'est pas permis.
2: Ouais, un petit peu.
1: Je lis qu'on passe l'aspirateur et tous les matins à 7h dès que Mathieu part au travail.
3: C'est tôt.
2: C'est ça, je le mets dehors presque pour faire mon ménage et puis comme ça je suis tranquille et oui, je fais le ménage dès 7h, oui.
1: Mais pourquoi tu t'imposes ça? J'aimerais comprendre. Pourquoi?
2: Comme ça, je pars l'esprit tranquille au boulot et je reviens le soir, c'est plus à faire.
1: Tu utilises quoi comme produit? Qu'est-ce que ça sent chez toi? Le citron, la lavande, qu'est-ce que c'est?
2: Ce que je trouve, je n'ai pas de goût préféré pour le ménage.
1: Pardon,
2: je change.
3: C'est passionnant tout ça.
1: Moi j'adore.
3: Toutes ces petites pluches comme ça qui remontent dans l'aspirateur.
1: Moi j'adore, c'est-à-dire que moi c'est tellement pas moi que j'ai envie de mourir. Alors, écoute bien la question à choix multiples. On va parler de Michael Jackson. Alors, il y a un film là qui vient de sortir sur Michael Jackson, son biopic qui s'appelle Michael.
2: Ouais.
1: Et dans ce biopic, écoute bien la question et les propositions. Qui incarne Michael Jackson? Son cousin? Son frère? Son neveu? Éric Bastien.
3: Bien sûr.
1: Alors, qui interprète Michael dans le biopic? Son cousin, son frère, son neveu, Éric Bastien. Top chrono, 10 secondes.
2: Son neveu?
3: Je suis très bon, Moodwalk. Je suis très déçu de ta réponse.
1: Ouais, non, bien
2: son
1: sûr.
2: Son oncle, c'était.
1: Bien sûr que c'est son neveu!
2: C'est son neveu?
1: Mais oui, t'as marqué les trois points. Il s'agit de Jafar Jackson, qui est le fils de Jermaine Jackson. Et d'ailleurs, il joue très très bien et il danse vraiment très très très bien. Ça te fait trois points de plus, tu as quatre.
3: Mathieu, pour l'instant, tu as trois points, donc c'est bien, ça veut dire que tu es sur un sans faute. Est-ce que ça va continuer? C'est tout ce que je souhaite avec ici, Gironde. Mathieu, qu'aime bien cuisiner, c'est l'heure là, 12h36. Monsieur est le roi de la plancha. T'es le roi de la grillade, toi, Mathieu.
4: Ouais, j'aime beaucoup, plancha et barbecue. C'est assez festif et c'est sympa, on peut y cuisiner un petit peu de tout.
3: Eh oui, alors je sais pas, il paraît que t'as une petite spécialité plancha, genre moule poivron. Pas mal ça.
4: Ouais, moule poivron chorizo, ouais, tout à fait.
3: C'est bien ça.
4: Et puis une bonne petite marinade, l'huile d'olive avec un peu d'ail.
3: Ouh. Et puis tu fais des plats traditionnels, également des petites daubes. Toi, t'aimes bien les plats en sauce, hein, je pense.
4: Et oui, les plats en sauce, le plat hiver d'eau, effectivement. Sinon, on peut aussi faire des plats traditionnels, mais en une version un peu plus sympathique aussi sur barbecue, comme le rôti de bœuf, gros sel.
3: Ok. Donc, je pense que tu aurais été un candidat idéal, puisque tu aimes le barbecue, cuisiner dehors, pour faire Koh-Lanta, par exemple.
1: Oh my God.
3: Alors, écoutez bien cette histoire. Parce que le gars, il a commencé à s'inscrire pour faire Koh-Lanta. On est d'accord, Mathieu?
4: Oui, tout à fait, oui.
3: Seulement devant ton ordinateur, qu'est-ce qui s'est passé?
4: Eh bien, au moment de télécharger les photos, les dernières photos de profil qu'il fallait, l'ordinateur a planté. Et après 1h30 remplir tout le formulaire, j'ai perdu patience et je l'ai regardé à la télé.
3: C'est-à-dire que le gars, ça l'a tellement découragé, alors qu'il faut quand même de la patience à Koh-Lanta, que t'as tout laissé tomber, t'as regardé la télé. Bon, c'est demain, hein, Koh-Lanta, pour c'est quoi, c'est les destins, les poteries du destin.
1: Alors, je ne regarde pas Koh-Lanta, moi, ne me demande pas à moi.
3: Les reliques du destin, me dit-on.
1: Oui, les reliques de la vie, il en restera qu'un, blablabla.
3: Vous savez quoi, Mathieu aime prendre soin de lui. Oui, Mathieu.
1: Il met des
3: collandimes. Ah, il met pas des collandimes, mais prends soin de sa peau, monsieur Mathieu, hein.
4: Tout à fait, exactement. Je pourrais mettre des collants parce que je suis épilé de près, donc il n'y a pas de problème.
1: Écoute, j'ai envie de te dire, magnifique.
3: Il fait du vélo, c'est pour ça qu'il est épilé de près, c'est normal, on s'enlève les poils. Alors, tu appliques une petite crème, c'est quoi ton petit conseil beauté du matin?
4: Oh, ben, c'est lavage avec une solution neutre et puis une petite crème de jour à appliquer. Et éventuellement également le soir, on va les toucher.
3: Vous avez vu tous ces hommes qui prennent soin d'eux?
1: Bah, c'est vrai que c'est
3: plus souvent. Hein.
1: Moi, j'ai saoulé mon mec, mais maintenant, il fait
3: ça.
1: Mais
3: ça bien sûr. Aussi
1: bah, tu verras quand tu auras 70 ans que tu auras la peau toute craquelée.
3: J'ai pas attendu.
1: Il a totalement raison, Mathieu, de s'occuper de lui.
3: Mais je mets une petite crème aussi. Je fais comme Mathieu.
1: Oui, moi. Bien sûr.
3: Bah, oui. Plutôt, si, venez à la maison, Bernard.
1: Mais non, toi, tu mets des médicaments, c'est pas pareil. Allez.
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0: Talk Talk, Such a Shame. Ne bougez pas à suivre votre agenda de l'été pour tous les rendez-vous près de chez vous à découvrir cet été. Puis musique avec Zazie sur votre radio ici.
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3: Ici Express, c'est notre rendez-vous. L'on partage ensemble des bons plans en pays catalan sur votre radio ici Roussillon. Et aujourd'hui, pas de message vocal. Non, c'est moi qui vous propose un bon plan. Si, si, avec le festival Court Circuit 66. C'est en ce moment, c'est la 7e édition. C'est jusqu'au 20 septembre. Alors qu'est-ce que c'est? C'est un festival itinérant du court-métrage en pays catalan qui va passer par 34 communes et lieux culturels. C'est plus de 100 rendez-vous au total qui sont totalement gratuits. Ce soir, par exemple, vous avez rendez-vous à Mossette, dans la cour du château, avec à partir de 19h une librairie itinérante, et puis dès 21h des projections de courts-métrages en compétition, vous allez pouvoir voter. Et puis sinon, rendez-vous à Peralada demain soir et samedi soir à Port-Vendres. Les détails sont sur ici.fr. Vous aussi partagez votre bon plan dès maintenant en un message vocal de 20 secondes avec le WhatsApp ici Roussillon au 04 68 35 5000.

0: 91.7 toi Zazie sur votre radio ici. Allez, parlons rencontre amoureuse maintenant avec Valérie Damidot, Éric Bastien et nos deux candidats qui ce jour-là étaient Hélène d'ici Berne-Bigorre et Thomas d'ici Loire-Océan.
1: Alors, Hélène à 3, Thomas à 2.
2: C'est très bien.
1: Alors Hélène, on va parler de la rencontre avec ton mari. Une fille. Ah là là, Hélène.
2: Elle est avec Nicolas ?
1: Non, elle n'est pas avec Nicolas.
2: Je sais pas.
1: Pas du tout. Son mari s'appelle Jérôme. Alors, la première fois qu'elle a rencontré son chéri, bah, elle avait 17 ans parce que t'étais copine avec la sœur de ton chéri, c'est ça ?
3: C'est ça, j'étais sa copine au lycée et je l'ai rencontrée comme ça. J'étais invitée chez les parents de ma copine.
1: Et alors ?
3: Et bien alors, elle en avait marre parce qu'elle avait plein de frères et à chaque fois qu'elle invitait une copine, elle se prenait un frère. Et quand moi j'ai été invitée, ben j'ai aussi craqué sur un de ses frères.
1: Et voilà, et voilà. Et du coup, bon, il était un petit peu plus âgé que toi, bon, enfin bon, il avait 25 ans,
3: oui.
1: Ça fait pas de mal. Mais c'est que 2 ans plus tard que vous vous êtes mis ensemble.
3: Oui. On a attendu un peu et ça s'est fait plus tard.
1: Bon, évidemment, ta copine a fait la gueule, mais bon, ça fait quand même 20 ans que vous êtes ensemble.
3: C'est ça.
1: Bon, allez,
3: c'est ça.
1: T'es toujours copine avec ta belle-sœur, quand même ?
3: Oui, toujours.
1: Après, elle n'a plus jamais ramené de copine. Elle voulait pas qu'on prenne son frère. Bon, vous êtes ensemble depuis 20 ans, mariés depuis 8 ans. Ça fera 8 ans en octobre.
3: Oui.
1: C'est le noce de coquelicot.
3: Oh, mais parfait.
1: Eh ben oui, c'est mignon le coquelicot. Voilà.
3: Oui, c'est mignon.
1: Mais oui, voilà. Bon, écoute, on va essayer, tu es en tête de 1 point, on va essayer de garder cette avance, on va essayer de marquer 3 points de plus avec cette question à choix multiples. Je vais te poser la question, je vais te proposer des réponses et à mon top chrono, tu auras 10 secondes pour me donner ton choix. Alors, écoute bien la question. Qui donc a inventé Internet ?
2: Ouf.
1: Alors ça c'est pour les anciens, ça c'est les modems.
2: Oh là là, c'est le Minitel ça.
1: Ah bah non, c'est les modems. Et voilà, c'est quand on avait des messageries caramel. Alors qui a inventé Internet ? Bill Gates, Steve Jobs, Tim Berners-Lee ou Éric Bastien.
2: Oui, oui.
1: Allez, qui a inventé Internet ? Bill Gates, Steve Jobs, Tim Berners-Lee. Éric Bastien, top chrono, 10 secondes.
3: Tim Berners-Lee.
1: Tadam, tadam, tadam. Et c'est une bonne réponse. Oui, Tim Berners-Lee, c'est un scientifique. Il a créé en 1989 le World Wide Web près de Genève, d'où les 3 W à chaque fois, pour faciliter le partage d'informations. Et sans lui, bon, il y avait un peu d'Internet, mais sans lui, il n'y aurait pas eu de site, pas de clic et surtout pas de vidéo de petits chats. Voilà, tu as 3 points de plus, ça te fait 6.
2: J'aurais bien voulu, moi, inventer Internet. Je serais milliardaire, vous rendez compte.
1: Oh là là là.
2: Oui, bah forcément, le gars qui a inventé, là, le gars, là, la belle vie. Bon, notre ami Thomas. À 2 points, Thomas, on n'a pas encore joué le quiz à 3 points, donc on va voir comment ça va se passer. Je rappelle que t'habites à Noailles, c'est en Vendée, dans un petit village, vous êtes 40, avec Coralie, ta femme, et tes 2 enfants. Alors parlons un petit peu de cette rencontre avec Coralie, parce que c'est un tout petit village, et du coup tu l'as rencontrée dans ton village ?
4: Non, du tout. À l'époque, je travaillais sur le secteur de Luçon.
2: D'accord.
4: Donc, une ville pas loin, donc non, on s'est connus comme ça, voilà. Par hasard, on va dire un peu avec des copains, quoi.
2: Ouais.
4: Grâce à des copains.
2: Bah, tu rentrais des 24 heures karting, donc j'imagine c'est un événement autour du karting, et tu as été avec des amis, elle était là-bas, si j'ai bien compris.
4: Retour, oui.
2: Ouais.
4: Retour des 24 heures, oui.
2: Et donc c'est là que les regards se sont croisés, nanana, quoi.
4: Voilà, exactement.
2: Et elle t'a accompagné à la fin de la soirée chez toi.
4: Voilà. Et puis, ben, maintenant, ça fait 22 ans qu'on est ensemble.
2: Eh ben, c'est chouette parce que t'as tout juste 40 ans. Donc voilà, vous êtes rencontrés, vous aviez 17, 18 ans, 19 ans. C'était, début de l'âge adulte. Bon, dis-moi, tu as un côté un peu magique, un peu Harry Potter, toi. Il paraît que t'es presque sorcier. Raconte-moi ça.
4: Oui, j'arrive à trouver des canalisations d'eau dans le sol.
2: Mais avec les fameuses baguettes en cuivre là qu'on utilise?
4: Oui, oui.
2: Donc on cherche de l'eau. Donc tu repères toi les conduites d'eau, les puits et toutes les sources.
4: Mais avant de les casser avec les engins, ça peut rendre service.
2: Ben oui, mais c'est quand même un talon d'être, c'est ce qu'on appelle un sourcier, quoi.
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0: Le prochain rêve, duo de Grand Corps Malade et Stilto. Le premier sera en tournée dans toute la France à partir de janvier prochain. Première date à Toulouse, Bordeaux et Orléans. La seconde sera sur scène le dimanche 30 août. Ça, c'est bientôt à Foire en Seine à Châlons-en-Champagne. Valérie Damido et Eric Bastien sont toujours avec Thomas d'ici Loire-Océan et Hélène d'ici Berne-Bigorre. Hélène qui fait visiter des appartements pour son travail et qui se retrouve parfois dans de drôles de situations.
1: Mon petit chaton, ah là là là là, ça m'a fait bien rire. Il paraît que t'es un petit peu notre Pierre Richard de la semaine. Il t'arrive toujours des aventures incroyables. Alors il paraît qu'une fois tu vas vendre une maison. Et puis t'y vas avec un diagnostiqueur. Et puis il paraît que la maison elle était vide. Sauf que tu tombes sur un monsieur et une dame, hein. La dame elle part en courant. Et puis le monsieur discute un peu. Et puis on se rend compte de quoi avec ce monsieur, hein.
2: On se rend compte que c'était sa maîtresse, en fait, c'était le fils du propriétaire qui avait rien à faire là et qui était venu avec sa maîtresse, pensant qu'il n'y avait personne.
1: Se faire un petit 5 à 7. Voilà. Voilà. Du coup, quand même, parce que tu t'as quand même dit, mais parce qu'il a montré des photos de lui avec sa femme, et toi, t'as quand même dit, mais du coup, elle a changé votre femme quand même, hein.
2: C'est bien, ben, elle a vachement changé.
1: Ben oui, il n'était pas trop gêné quand même. Oui.
2: Et il m'a expliqué après que c'était pas sa femme.
1: Bah oui, bah. Il était un peu obligé là quand même. Ah, mais c'est bien, j'aime bien les gens comme ça qui croient que les maisons sont vides et qui vont faire des 5 à 7. Alors, mais c'est pas tout, parce que tu as quand même, il t'arrive des aventures incroyables. Tu vas donc visiter encore une maison et tu dis au client, bah écoutez, garez-vous sur le parking de Truffaut, il y a de la place. Ouais, et qu'est-ce qui s'est passé?
2: Et quand on est revenu après la visite, ils avaient fermé le parking. Et pour toute la nuit, du coup, ils n'ont pas pu récupérer leur voiture avant le lendemain matin.
3: C'est dommage.
1: C'est donc toi qui les as ramenés gentiment, en fait.
2: Ouais, ils étaient pas très contents quand même. Là, mais bon.
1: Maintenant, tu te renseignes quand tu dis aux gens de se caler sur les parkings, tu te renseignes avant.
2: Voilà, mais non, je leur dis pas de se garer sur les parkings comme ça.
1: Bah oui, Truffaut, ça ferme. À un moment donné, c'est sûr que bon, voilà. Et on va partir sur une dernière anecdote avant de jouer. Hein. Et donc, toujours, hein, lors d'une visite, il y avait quand même des clients qui étaient obsédés par la pression de l'eau de la douche. Genre, comment ça fonctionne? J'ai pas envie d'être douché avec un petit filet d'eau. Et du coup, t'as même pas eu le temps de dire au gars, faites attention que le gars, il était déjà dans la douche. Qu'est-ce qui s'est passé?
2: Eh oui, mais en fait, là, dans cette maison, il y avait tellement de pression que la pomme de douche, elle s'est emballée et il n'arrivait pas à la récupérer, donc il est complètement trempé. Moi, j'ai dû monter dans le bac pour essayer d'attraper le pommeau et j'étais trempée aussi. Enfin bref, c'était la catastrophe.
3: Tu ne t'ennuies pas,
1: hein. Non, mais c'est bien, j'adore, mais comme ça, ils étaient contents de voir qu'ils avaient de la pression ou pas, hein. Non, mais parce que là...
2: Oui,
1: pour...
2: mais là, ils n'ont mis qu'un avis, c'est
1: clair. Ils ont acheté la maison ou pas?
2: Même pas.
1: Oh là là. Alors voilà. Alors il y a une maison avec de la pression et même pas ils. Oh là. Bon, allez. Allez, on va jouer. On va marquer 5 points de plus. Je sens que tu vas cartonner. Alors.
3: Moi, ça cartonne autant que pour vendre la maison.
1: Toujours ce côté désagréable de la personne. Alors, écoute bien. Je te mets une petite chanson. Mon roi, le roi du monde, Johnny Hallyday.
3: C'est pas la plus connue, celle-là.
1: Non, mais ça parle de la paix. Et nous, on va parler de la paix, ma petite Hélène. Écoute bien, quel animal symbolise la paix? Quel animal symbolise la paix? Top chrono, 10 secondes.
2: La colombe, peut-être.
1: Oh, bah, il était temps quand même, la colombe. Voilà, dans la Bible, la colombe, ça symbolise l'Esprit Saint. Bon, ça apparaît vraiment comme signe de la paix, hein, parce qu'après le déluge avec Noé, il y a une colombe qui est descendue du ciel, comme ça, là, hop là. Voilà. Et puis c'est surtout Picasso qui l'a popularisé définitivement avec la célèbre colombe de la paix. Te voilà. Je peux finir?
3: Non, mais je chante du.
1: Oh, peux...
3: belle colombe de
1: oui,
3: Mère
1: mais
3: Mathieu.
1: Tu peux me laisser dire qu'elle a 11 points, merci
3: non,
1: beaucoup.
3: Non, dès qu'on
1: Hélène,
3: peut ne pas
1: bravo.
3: Parler de vos points, je vous interromps avec plaisir.
1: Ben non, on avait dit qu'on vous nous
3: coupiez. 11 points, c'est pas possible.
1: Voilà, on a dit que vous coupiez plus la parole.
3: Ah si, parce que vous marquez trop de points, c'est pas possible.
1: Allez.
3: Dès que vous parlez de points, je... voilà. Alors Thomas, tu es près de Noailles, on a dit, t'habites en Vendée, pour l'instant t'as 5 points. Alors il t'est arrivé un petit truc au niveau des fleurs, un jour tu travaillais sur la charpente d'une jardinerie, il y avait plein de fleurs et de plantes non vendues, c'est des chrysanthèmes d'ailleurs, on aime bien hein, les chrysanthèmes. Du coup on t'a proposé d'en prendre, un petit peu.
4: Oui, un petit peu.
3: Ouais. Ok, donc t'as fait quoi de ce joli bouquet?
4: Ben, j'ai voulu le ramener pour ma compagne et j'ai pas eu l'intelligence de le laisser sur le pare-brise pendant peut-être 7 heures de route ou 8 heures.
3: D'accord, sur le pare-brise du camion, de la pelleteuse, enfin de ton véhicule.
4: Non, du camion.
3: Donc, quand t'es arrivé chez toi,
4: Le bouquet était tout fané.
1: Ah oui. Bah oui, c'est-à-dire en plein soleil sur le pare-brise.
3: Les roses étaient mortes. Ta femme a fait la tête. Il paraît que Coralie, t'es pas contente. Hein.
4: Bah, pas vraiment. J'ai cru que j'allais prendre le bouquet en pleine tête, mais.
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0: Reggae Night, Jimmy Cliff sur votre radio ici. Allez, restez avec nous dans un instant. Nous sommes avec Agnès, d'ici Paris, Île-de-France, comédienne qui a eu la chance de tourner avec une très grande actrice américaine. Et Jérôme, d'ici Occitanie, qui réfléchira bien la prochaine fois qu'il voudra offrir un bouquet de fleurs à sa femme. A tout de suite avec Valérie Damido et Eric Bastien sur votre radio ici.
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3: Alors, il paraît que t'es comédienne, que t'as toujours été comédienne, mais que, voilà.
4: Voir les musiciens, voir les magiciens.
3: Ah oui.
4: Qui arrive,
3: oui. Hey, tu as été l'élève de Francis Huster.
5: Oui, j'essaie, disons, d'être toujours comédienne, mais oui, ça se passe bien.
3: Oui, bah c'est bien, on fait des petits jobs
5: oui,
3: à côté.
5: Des grands Francis, ah oui.
3: Ah oui, t'as tourné avec Johnny Depp et Meryl Streep, excuse-nous.
5: Ah, quelle chance, oui.
6: Il y a pire.
3: Ah bah, il y a pire, t'as tourné dans quoi avec Johnny Depp
5: Julie and Julia.
3: Oh. Et avec Meryl
5: Dans Julie and Julia.
3: Ah, d'accord, ok, super. Julie and Julia. Le diable s'appuie en
5: c'était vraiment une grande émotion de voir cette grande artiste, elle est extraordinaire.
3: Bah oui, elle est extraordinaire, elle est magnifique. Dans Le Diable s'habille en Prada, là, elle est super.
5: Oh,
3: oh
5: là là.
6: Et le film au cinéma, là, le 2, là.
3: Bah, c'est ce que je dis.
6: Ah, c'est ça.
3: Alors, il paraît que tu marches beaucoup, tu fais beaucoup de randonnées en Auvergne et t'adorerais faire Compostelle.
5: Oh, ça, merci Valérie, c'est quelque chose qui me tiendrait beaucoup à cœur.
3: Ah oui ? Tu as envie de faire, bon, oui. Un petit bout de Compostelle parce que sinon tu pars 10 ans.
5: Bah oui, disons un peu pour le côté mystique, la spiritualité, c'est quelque chose qui est proche de moi, voilà.
3: Eh ben oui.
5: Ah, je me verrais bien accompagnée par Valérie Damido à Compostelle.
3: Oh alors mon petit cœur, je t'adore. Mais alors.
6: Vous n'allez pas aller loin. Hein.
3: On va pas aller loin, mon petit canard. Au premier restaurant sur la route, elle va s'arrêter, maman. C'est-à-dire. Voilà.
6: Non, c'est la route du Saint-Nectaire.
3: Moi, c'est la route du Saint-Nectaire. Et...
5: Ah d'accord.
3: Je peux le faire en poney, si tu veux. Voilà.
6: Pauvre poney.
3: Je serais toi, je fermerais bien physiquement ma bouche. Ma petite Agnès, je veux que tu marques ton premier point avec cette question vrai ou faux. Écoute, il y a une petite ambiance. Le générique d'apostrophe. Oh, Bernard Pivot, l'homme de ma vie. Alors, écoute bien. L'un des auteurs français contemporains les plus lus dans le monde, c'est Marc Lévy. Est-ce que c'est vrai ou est-ce que c'est faux?
5: Top chrono. Oui, c'est vrai.
3: Oh bah dis donc, on n'a même pas le temps de lancer le chrono, dis donc. Et oui, c'est une bonne réponse. Tu sais combien il a vendu de livres? 50 millions de livres. Ah bah, ça laisse rêveur, hein. On souhaite que Fabien, il en vende autant. Alors, il est suivi de près par Guillaume Musso, mais c'est Marc Lévy qui s'exporte le mieux. Premier point pour Agnès.
6: Jérôme qui... Est-ce qu'il a des points, Jérôme?
3: J'ai il en a noté. Un.
6: Ah, il a déjà un point,
3: oui.
6: Jérôme.
3: Ce qui est bien, c'est qu'il...
6: J'ai pas du tout suivi les points de Jérôme. C'est là pour ça. Donc, Jérôme qui est livreur, qui livre des colis, qui s'est absenté, voilà, quelques instants pour jouer avec nous. Ouais. Oh, qui avait envie d'être policier quand il était petit. Oh, oui, ah oui. J'adore ça. On a joué avec ce titre. Vous l'avez reconnu.
3: Bah, Starsky Hutch.
6: Bien sûr. Tu voulais être plutôt Starsky ou plutôt Hutch, là, du coup, le brun ou le blond?
7: Guy Evanchio, non?
3: Ah ouais, mais c'est le meilleur rôle.
6: Le lieutenant aussi, t'es pas mal. Tu sais pas il s'appelait, le lieutenant
3: Ah non, moi c'est Guy Evanchio, le mec il a des bagnoles de Guy. Bah oui.
6: Ah bah c'était une balance quand même, Guy Evanchio.
3: Ouais, mais bon, il a des manteaux de fourrure, il a... Bon, allez.
6: C'est une balance quand même. Bon, pas trop de sport, tu vas pouvoir faire Compostelle avec Valérie, du coup.
3: Bien sûr.
6: Parce que dans ta vie, le sport, voilà, c'est qu'un mot. Par contre, tu sais bricoler. Ouais. Il a une bonne chose, ça. Il sait bricoler.
7: Oui. Oui.
3: Tu bricoles quoi, par exemple? Tu peins, tu maroufles?
7: Ouais, je peins, je jardine, j'ai fait la tapisserie, la toile de verre, le sol.
3: Oh, bah, dis donc.
6: Il sait tout faire. Ah, il sait même cuisiner. Vous savez ce que c'est sa spécialité, Fabien? Je suis sûr qu'il adore. C'est la tarte aux pommes. J'aime la tarte aux pommes.
8: Ah oui, oui. Avec une glace dessus.
3: Bah, oui, voilà. Ah, oui.
6: Avec de la chantilly dessus. Moi, j'aurais de la chantilly sur la tarte aux pommes.
3: Ah, écoutez, je vous ferai une tarte aux pommes avec la pâte sablée. C'est ma petite spécialité. Ah, allez. Bah,
6: oui. Il aime les spaghettis bolognaises et il sait faire la viande en sauce. C'est un ami, ça, Jérôme. Je suis content de jouer avec toi. Jouons. Pour un point de plus avec cet extrait des Kids United.
9: Le jus d'orange, c'est vraiment trop bon. Quand je le bois, ça me donne des frissons. Le jus d'orange.
6: Ça, c'est les Kids United. Je savais pas qu'ils faisaient du bricolage. Bricole en même temps qu'ils chantent.
3: Je sais même plus quoi dire. Vas-y, pose ta question parce que.
6: Je savais pas qu'ils
3: bricolaient. La régie est effondrée.
6: T'as remis l'extrait. Ils bricolent, les gars.
3: Fabien, il est en train de prendre des notes pour un personnage ridicule dans son propre film.
6: Il m'a refoulé une sorte de.
9: Ça donne des frissons. Le jus d'eau.
6: Ah, c'est des percussions avec des cuillères, on met. D'accord. À Singapour.
3: À Singapour.
6: À Singapour. Un Français à risque la prison pour avoir léché la paille d'une brique de jus d'orange. Vrai ou faux? Top chrono, 5 secondes.
7: Je dirais vrai.
6: Il a léché la paille d'une brique de jus d'orange. Est-ce que c'est vrai ou faux?
3: Bah
6: non, c'est vrai. Eh ouais, c'est vrai, un Français. Alors, il a 18 ans, il était inculpé après s'être filmé en train de faire ce que je vous ai dit. Ouais. Il est poursuivi pour atteinte à l'hygiène et dégradation des infractions prises très au sérieux dans ce pays. Donc, à Singapour.
8: Oh là là.
6: Sérieux, hein. Ne le fais pas.
3: Non, on va pas y aller.

La liste de Rose. Merci d'avoir passé cette heure avec Valérie Damido et Eric Bastien. Ensuite, des meilleurs moments d'Otaquet demain avec des histoires alors de ski, de forêt, de Dark Vador. Il y aura aussi un truc avec des piqûres à l'armée. Sincèrement, je vous le souhaite pas. Un doudou et du quiz musical. On va bien s'amuser. À demain.

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1: Très bonne journée avec votre radio ici, il est 13h. Les informations au Drazo. Bonjour Rose.
2: Bonjour Catherine, bonjour à tous.
1: À la une.
2: La pluie est de retour et ça fait du bien. Nous irons voir ceux qui ont ressorti les impairs avec le sourire. Nous serons aussi sur le marché où la sécheresse continue d'alimenter les conversations. Plus 30% sur le prix des tomates et des courgettes. Son procès avait glacé la France entière l'an dernier. Joël Le Squarnec, l'ex-chirurgien, est à nouveau dans le viseur de la justice, accusé de viol et d'agression sexuelle sur une cinquantaine de victimes supplémentaires. Du basket à suivre ce soir, match amical pour nos Bleus face à la Serbie et tous les yeux tournés vers le nouveau capitaine, la pépite, le géant Victor Wembanyama. C'est un objet, Catherine, qu'on avait relégué au fond du placard.
1: Oui.
2: Le parapluie est de retour. Alors, pas partout, mais oui, après les grosses chaleurs, il pleut aujourd'hui sur une bonne partie de la France. Direction la Normandie, le petit village de Sommery, au nord-est de Rouen, avec le micro de Clémence Fuléda.
1: Beaucoup ont sorti leur imperméable et en sont presque à chanter sous la pluie.
3: Il pleut en restant dessous, là. On est content de rester en dessous, en fait.
4: Il fait moins chaud, moi. J'ai le temps de Normandie, normalement. Mais bon, maintenant...
5: Il fait pas chaud, on transpire pas, extrêmement du bien.
6: Je me dis enfin, parce que c'était dur à supporter aussi les fortes chaleurs. On n'a pas de clim dans les maisons. Donc là, franchement, c'est un soulagement d'avoir de la pluie.
1: Un soulagement aussi pour François Perrier. Il est le propriétaire des étangs de Sommery, où l'on peut pêcher des truites qui retrouvent leur vigueur.
7: La truite, elle vit très bien jusqu'à 22 degrés. Quand on dépasse, elle a du mal à vivre. Donc de l'eau qui arrive de tout partout en même temps, ça fait du bien. Justement, ça réoxygène l'eau, quoi.
1: Sa femme, Jacqueline, était plutôt préoccupée par leurs 80 poules et canards.
8: Du bonheur. Tous mes animaux sont heureux, c'est le principal. On voit bien qu'ils sont mieux, qu'ils sont moins affaiblis, comme nous. Je vais pouvoir bientôt leur donner un petit peu d'herbe. Ouais, parce que ça fait 2 mois que je ne tonds pas. Et ils ont l'habitude que toutes les semaines, je tonds et je leur donne de l'herbe. Là, ils n'ont pas d'herbe, ils n'ont rien, ils n'ont pas de verdure.
1: De l'herbe qui reverdit et des courgettes qui poussent. Pascal Hénache, maraîcher bio.
3: Elles ont végété et puis là, ça y est, on voit que ça redémarre, ça refleurit. Et puis elles ont un beau calibre, alors qu'au départ, elles étaient plutôt arrondies en fait. Mais il en faut beaucoup, beaucoup, beaucoup plus, quoi. Bah, il faut qu'il pleuve pendant un mois, tout doucement, comme en automne en fait. Bah, si on n'a pas ça, les poireaux sont trop petits, mais ils seront quand même consommables. Hein.
1: Contrairement à ses choux et ses carottes que l'agriculteur a décidé d'abandonner purement et simplement. Et puis Pascal Hénache est aussi content de retrouver des conditions de travail décentes. Dans une de ses serres, il a eu 54 degrés en juin. La pluie lui a permis de repasser sous les 25 degrés.
2: La pluie qui soulage, c'est vrai, mais gare aux orages dans le sud-est de la France. Le Var et les Alpes-Maritimes viennent tout juste de basculer en alerte orange. Le préfet du Var d'ailleurs appelle à limiter les déplacements. Il craint des inondations. Vigilance orange aussi pour l'Ardèche, la Drôme et l'Isère à partir de 15h cet après-midi.
1: Et attention, la vague de chaleur n'est pas tout à fait terminée.
2: Non, elle devient même la plus longue vague de chaleur jamais enregistrée en France, ex aequo avec celle de juillet 83. Et c'est notre porte-monnaie qui en prend un coup. On entendait à l'instant ce maraîcher normand qui a dû sacrifier ses choux, ses carottes. Écoutez ce chiffre, le prix des courgettes et des tomates a augmenté de plus de 30% sur un an selon Famille Rurale, plus 24% pour les haricots verts. Ça fait parler sur les étals de nos marchés. C'est un reportage ici même de Louis Fontaine.
9: Une étiquette interpelle Régine sur l'étal d'un producteur sartois.
10: Regardez ici, tomate ancienne de pleine terre, 8,95. J'achèterai jamais.
9: Dans son panier, 2 salades qu'elle vient d'acheter.
10: Vous savez bien qu'avec la sécheresse, c'est beaucoup plus difficile d'avoir des salades. Mais sinon, elles sont à 1,30€. Alors qu'avant, c'est vrai qu'on les avait facilement à 1€.
9: Venir sur ce marché, une habitude que cette retraitée perd petit à petit, même si elle comprend ce que traversent les maraîchers.
10: Quand j'ai envie de me faire plaisir, je viens. Mais sinon, je trouve que c'est cher, évidemment. Disons que c'est un petit peu normal que les prix aient augmenté. Parce que s'ils ont moins de récoltes, c'est tout à fait normal.
9: Le rituel du marché, vous êtes nombreux à y être attachés comme Jacqueline. Malgré la hausse, elle continue de s'y rendre, mais elle achète différemment.
11: Ben, on s'en prive, hein, on prend autre chose. Des carottes, je prends voilà, des choses. Moi, j'essaie d'acheter local quand je peux, mais on se restreint.
9: Pour Eric et Bernard, c'est maintenant qu'il faut soutenir les producteurs.
12: J'ai mes habitudes auprès des maraîchers également, donc on est fidèles, parce qu'il faut soutenir quand même la filière. Les maraîchers, c'est important.
13: Et on regarde quand même de plus près. hein, on regarde de plus près, mais enfin bon, on connaît nos marchands. Hein.
9: Certains consommateurs rencontrés l'avouent, ils risquent de se tourner davantage vers les grandes surfaces.
2: Et c'est une question qui se pose forcément. Faudra-t-il à l'avenir en France abandonner les cultures trop gourmandes en eau? Ce n'est pas de la fiction, c'est ce qu'ont fait certains agriculteurs du Var, bananes, mangues, papayes. Ils se sont lancés dans les plantes tropicales. Margot Longeroche nous emmène au milieu des bananiers. Oui, on est à Olioul, près de Toulon.
14: Dans la serre d'Isabelle Pertois, c'est bien simple, on se croirait aux Antilles.
15: On fait une douzaine de bananiers qui ont des régimes de bananes. Nous sommes aussi sur la deuxième année de production de papaye que vous voyez ici, qui atteignent plus de 3 mètres de haut. On est sous le soleil des Antilles provençales.
14: Tout ça est encore au stade expérimental, mais l'agricultrice a vendu ses premières bananes en décembre dernier.
15: Le régime faisait 25 kilos à peu près et nous en avons obtenu une dizaine. 5 à peu près ont été destinés à la consommation. Nous avons perdu d'autres parce que nous ne savions pas encore comment gérer la maturité du fruit.
14: Ces arbres tropicaux consomment 4 fois moins d'eau que des tomates ou des salades, par exemple. Sur la petite part du terrain encore en maraîchage classique, rien n'a résisté à la chaleur.
15: Quand on a des tomates qui sont aujourd'hui brûlées,

0: Et pour les agressions sexuelles et les viols de 299 patients, des enfants essentiellement, procès retentissant, on s'en souvient. Joël Le Scouarnec est visé désormais par une nouvelle information judiciaire. 48 nouvelles victimes potentielles ont été identifiées durant le procès à Vannes l'an dernier. Delphine Gautchou.
1: C'était au cinquième jour de son procès. Son fils aîné vient de témoigner, un homme de 44 ans dévasté par les actes de ce père qu'il admirait. Dans ses carnets noirs, l'ancien chirurgien a consigné tous ses crimes au cours des presque trois décennies où il a sévi dans des hôpitaux et des cliniques partout en France, essentiellement en Bretagne. Dans ses carnets, Joël Le Scouarnec évoque une vingtaine de fois sa petite fille, ses fantasmes, des exhibitions sexuelles. Mais après la déposition de son fils, le pédocriminel prend la parole et avoue des abus sexuels. Puis au fil des longues semaines d'audience, les débats révèlent que l'enquête des gendarmes n'a pas réussi à retrouver toutes les victimes consignées dans les carnets. Certaines se font connaître pendant le procès, d'autres vont porter plainte une fois l'enquête ouverte par le parquet de Lorient en mai 2025. Au total, ce sont donc aujourd'hui 48 nouveaux noms qui viennent s'ajouter à la si longue et sinistre liste des victimes de Joël Le Scouarnec.
0: Delphine Gautchot, ici Brésisel. Deux suspects sont toujours en garde à vue dans le Gard ce midi après la mort d'une influenceuse, Sonia Bellina. C'est cette Nîmoise aux 200 000 abonnés. Son visage s'affiche partout depuis la semaine dernière, depuis que son corps a été retrouvé, calciné. Notre reporter ici, Gare Lozère, Antoine Liffaut, est allé dans son quartier à la rencontre des habitants indignés par sa mort et par la vague de haine contre elle sur les réseaux sociaux pour ses vidéos dénudées.
2: J'ai vu sur Internet tout ce qu'ils mettent. Il faut respecter la famille, il ne faut pas la mettre plus bas que sur terre. Elle était influenceuse, c'est sa vie, elle a choisi quoi. Il ne faut pas dire elle le fait comme ça ou elle fait des vidéos. C'est son choix, cette jeune fille. Eh bien, je commente, je dis aux gens, laissez reposer cette jeune fille en paix. Elle a assez souffert. Et la famille, pareil, elle souffre aussi. Hein, il faut la laisser reposer en paix. On n'est pas là pour la juger. Ils n'ont pas jugé, il n'y a que Dieu qui juge. C'est pas nous. J'espère que la loi va faire quelque chose. Hein.
0: Et parmi les deux suspects toujours en garde à vue, l'un d'eux est déjà connu pour violence et port d'armes. Il est soupçonné d'avoir été le dernier contact avec l'influenceuse la nuit des faits.
3: 13h09, Aude, il y a du basket à suivre ce soir.
0: L'équipe de France, effectivement, face à la Serbie. Match sans grand enjeu, simple match de préparation avant les qualifications pour le Mondial 2027. Mais les yeux se tournent vers un géant, le nouveau capitaine des Bleus, j'ai nommé Victor Wembanyama. Wemby, qui vit ici en France un été intense, Xavier Monferrand.
4: Impossible de passer à côté de Victor Wembanyama, c'est le tube de l'été. Il est à Paris avec ses copains des Spurs, au pied de la Tour Eiffel, au musée du Louvre, sur les parquets à Nanterre ou au tournoi d'échecs qu'il organise. Wemby est partout, mais n'allez pas lui dire que le menu est trop copieux.
5: Je ne dirais pas que j'ai eu un été chargé, je dirais que j'ai eu une année chargée. Et j'essaie d'un peu déconnecter autant que je pouvais cet été. J'essaie d'apprendre un maximum de plusieurs personnes et tout ce que j'apprends dans ma vie me sert à... dans toutes mes expériences.
4: Victor Wembanyama est aussi souvent là où on ne l'attend pas. Alors avant de rejoindre les Bleus en stage à Orléans, Wemby est allé s'essayer au rugby avec le club d'Aix-en-Provence.
5: Ça fait partie de ma curiosité, du développement, à la fois système nerveux, coordination, tout ça, plein de qualités à développer comme ça. Beaucoup de choses que j'avais jamais faites, tout ce qu'on voit à la télé, quoi.
4: Et la fin de l'été, Victor Wembanyama va la passer sur les parquets puisqu'il entame ce soir une série de 4 matchs avec les Bleus du basket avant de retourner à San Antonio pour préparer la saison de NBA.
0: Xavier Monferrand, merci. Et merci à Arnaud Rozac d'ici Orléans qui a eu la chance d'interviewer notre Wemby national France-Serbie, coup d'envoi 20h ce soir à Belgrade.
3: On regardera ça de très près. Merci Aude Razeau et nous vous retrouvons pour les prochaines informations à 14h. Alors, pour vos prochaines vacances, votre prochain week-end, que diriez-vous de partir dans une ville qui accueille de nombreux tournages, qui a servi et qui sert encore de décor naturel pour certains films? Dans un instant, nous partons au Mans sur votre radio ici.
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3: Faites vos valises. Je vous propose aujourd'hui de partir au Mans.

0: Une destination idéale pour un prochain week-end à organiser ou une escapade improvisée. Avis aux cinéphiles, cette cité médiévale accueille de nombreux tournages, mais pas seulement. Il y a tellement de choses à faire ou à découvrir. Voici nos conseils pour en profiter. Vous allez adorer partir là-bas.
1: Le Mans, c'est la capitale de la Sarthe, dans le Grand Ouest de la France, à 55 minutes de Paris en TGV. Le Mans, c'est bien sûr les rillettes et la course automobile. Ça, je peux vous dire que c'est une incontournable réalité locale. Les Sarthois sont les plus gros consommateurs de rillettes en France, de loin, et les dernières 24 heures du Mans ont fédéré plus de 300 000 spectateurs. Mais moi, je vais vous donner envie de découvrir la cité Plantagenêt, le cœur historique du Mans. Figurez-vous que c'est un lieu de tournage exceptionnel pour le cinéma. Et à la fin de cet épisode, vous allez découvrir le pouvoir surnaturel d'Aménir. Je m'appelle Fabien Aubric, je suis animateur à Ici Mène. J'adore la cité Plantagenêt qui me rappelle mon arrivée au Mans, en famille, il y a 15 ans. Ce n'était pas facile pour mes enfants de quitter leur vie d'avant. Mais un petit peu comme par magie ici dans la vieille ville, un petit appartement qui ressemblait à une cabane et des rues comme on en voit seulement dans les films de KPDP ont su les faire sourire. Merci la cité Plantagenêt. Bienvenue dans Partir, Le Mans, terre de cinéma. Notre point de départ, c'est la place du Cardinal Grant. Elle est érigée sur un promontoire. C'est un peu comme si elle dominait la ville depuis la cité médiévale. Si vous venez en voiture, c'est facile. Il y a 3 parkings gratuits. Rue Nicolas Denisot, rue de la Galère et quai Louis Blanc où les camping-cars sont aussi les bienvenus. Mais évidemment, parce que la gratuité est rare en centre-ville, il faut arriver tôt pour avoir une place. Ce qui est bien ici, c'est qu'on a le tramway. De la gare du Mans, vous êtes à 4 arrêts de la cathédrale. Ça va très vite. Vous pouvez aussi, bien sûr, vous balader à pied. Mais moi, ce que je préfère, c'est me déplacer à vélo. C'est top pour profiter de l'architecture de la ville. Et vous trouverez de solides arceaux pour attacher votre deux-roues. Place du Jet d'eau, en contrebas de la cathédrale. Cette place de la cathédrale, c'est un lieu incontournable ici au Mans. Et figurez-vous qu'elle a aussi inspiré un grand cinéaste. C'est à cet endroit qu'a été tournée la scène la plus connue du film Cyrano de Bergerac de Jean-Paul Rappeneau en 1990. C'est sur cette place que Gérard Depardieu, dans le rôle de Cyrano, déclame la fameuse tirade du nez. Et c'est vraiment ce film qui va donner un coup de projecteur sur la ville du Mans. Eh oui, la cité Plantagenêt est un lieu privilégié pour le tournage de films d'époque parce que cette cité médiévale a été largement préservée de la modernité, mais n'allons pas trop vite. On avance encore un peu pour rentrer dans la cathédrale Saint-Julien. Ce qui apparaît en premier lieu quand on pénètre ici, c'est que l'édifice baigne de lumière. La pierre est blanche, les rayons du soleil magnifient les vitraux. Vitraux qui figurent parmi les plus beaux ensembles européens, avec ceux des cathédrales de Chartres et Bourges. Visiter la cité Plantagenêt, c'est se mettre en mouvement. Je vous invite à privilégier une tenue et des chaussures confortables. Déjà parce que vous allez braver un peu de dénivelé. De la place du Jet d'eau au parvis de la cathédrale, vous devrez monter un escalier de 48 marches, je les ai comptées. Ayez aussi en tête que les rues de la vieille ville sont constituées pour l'immense majorité de pavés. Assurez vos appuis. Ici, les chambres d'hôtes ne manquent pas. Mon coup de cœur, c'est le logis du Saint-Flasseau. Cet hébergement, situé à quelques pas de la cathédrale, offre une déco qui ravit les amateurs d'ambiance chaleureuse. Vieilles pierres, beaux meubles, couleurs, parquets, poutres, avec aussi une vue agréable sur la vieille ville grâce aux 5 fenêtres de l'appartement. Mais je vous ai promis de vous faire découvrir mon lieu préféré. Venez, on va partir s'aventurer dans les ruelles de la cité Plantagenêt pour découvrir les secrets des films tournés ici. C'est à 5 minutes de la cathédrale. On se trouve maintenant au pied de la cité Plantagenêt. On est du côté de la rivière, la Sarthe. La vieille ville du Mans, c'est plus de 2000 ans d'histoire. D'ailleurs, on aperçoit la muraille gallo-romaine. Haute de 10 mètres, elle a permis aux Romains d'affirmer leur puissance et le prestige de la cité et elle est très bien conservée. Elle enserre la cité et offre de superbes couleurs, rouge, rose. Venez la voir au coucher du soleil, c'est magnifique. J'en prends plein les yeux à chaque fois. Je vous conseille de venir ici l'été. Il y a du monde, mais rassurez-vous, on est loin des excès du surtourisme. Vous pourrez profiter des terrasses. En plus, l'été, c'est la saison de la nuit des chimères. Quand le soleil se couche, les pavés et façades des monuments du Vieux-Mans s'animent de projections. Vous pouvez découvrir ces lumières enchantées gratuitement chaque soir de juillet à début septembre. Autre originalité de l'été, des comédiens proposent des visites théâtralisées de la cathédrale du Mans. Pour y assister, je vous recommande de réserver sur le site de l'Office de tourisme. Comptez une dizaine d'euros par personne. Remontons dans la vieille ville. Il y a un endroit que j'adore, c'est la maison suspendue. Elle date du XVIe siècle. C'est une curieuse habitation, toute petite, bâtie en pan de bois. On se demande vraiment comment elle tient au-dessus de la rue Saint-Pavin de la Cité. Regardez, à la fenêtre, les propriétaires ont déposé un ours en peluche. C'est un clin d'œil à une photo de Robert Doisneau prise en 1962. On y voit une petite fille et son ours sous la maison qui volait. C'est le titre que Doisneau a donné au cliché en noir et blanc. Pour visiter la cité Plantagenêt et comprendre pourquoi c'est un lieu privilégié par les cinéastes, on a la chance d'être avec Annie Hamelin. Annie est comédienne, amoureuse de la ville du Mans. Elle a travaillé sur de nombreux tournages ici.
2: Bon, moi, je trouve que c'est la plus belle partie de la ville. Évidemment, je suis née ici, donc peut-être j'ai un attachement particulier avec ce vieux Mans qu'on a appelé comme ça il y a longtemps. C'est un endroit alors paisible aussi, parce que c'est vrai qu'ici on n'entend vraiment pas les bruits de la ville, et je pense qu'aussi c'est pour ça que les cinéastes ils aiment cet endroit. On est tout près du centre commercial du cœur de ville et de l'agitation de la ville, et puis il y a quelque chose de paisible. Alors, est-ce que c'est parce qu'il y a tellement de gens qui ont déambulé dans ces rues, il y a sûrement une âme dans cet endroit, je pense.
1: On avance un peu et on arrive Square du Bois. Ici, on surplombe la rivière, la Sarthe, dans un carré de verdure. Vous voyez des bancs, une boîte à livres, servez-vous, et de grands magnolias qui nous apportent un peu de fraîcheur dès le printemps. C'est la même qu'ont été tournées des scènes du film Le Bossu, sorti en 1997. Encore un film de KPDP, et oui, ici on n'est pas loin de Paris, c'est donc pratique. En plus, la cité Plantagenêt offre 20 hectares de quartiers anciens parfaitement préservés. On a l'impression que le temps s'est figé. C'est un décor parfait pour Le Bossu, l'histoire de la vengeance d'un chevalier. Daniel Auteuil, Fabrice Lucchini, Marie Gillin, Vincent Pérez tournent à le roman.
2: Ils ont choisi en fait de reconstituer l'hôtel de Nevers, donc qui se trouvait à Paris sous la Régence. Et pour ça, ils ont construit en fait dans des ateliers en région parisienne un décor de façade en fait avec des murs en polystyrène. Et il a fallu démonter donc en région parisienne ce décor et le transporter jusqu'au Mans, là sur ce square du bois. Les gens en fait, il y avait des barrières ici et les badauds, ils venaient en fait le dimanche admirer en fait le décor. C'était assez drôle, il y avait beaucoup de monde, c'était assez marrant de voir ça.
1: La balade, ça donne soif. Et pour se désaltérer, on s'arrête chez Chachéchir. Charlotte vous accueille dans son salon de thé au pied de la cathédrale avec une large gamme de thé bio de grande qualité. 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
1: On sort du salon de thé pour arriver rue de la Reine Bérengère. Cette rue, c'est l'un des axes principaux de la cité. Vous y voyez les maisons les plus cossues de la vieille ville. On raconte même que c'est dans l'une de ces maisons qu'est morte la reine Bérengère, l'épouse de Richard Cœur de Lion, fils d'Henri II Plantagenêt, né au Mans, second fondateur de la dynastie royale qui donne son nom à la vieille ville du Mans. Cette rue de la reine Bérengère, c'est encore un lieu de tournage privilégié. Des scènes de L'homme au masque de fer avec Leonardo DiCaprio, de Le Mans 66 avec Matt Damon et Christian Bale ont été tournées ici.
2: C'est une ruelle très étroite, avec une belle profondeur de champ qu'on peut filmer d'un côté ou de l'autre. Et ça permet là, par exemple, de faire courir des chevaux, d'avoir le son des vrais pavés. Parce que c'est vrai que les chevaux ont du mal à courir sur des faux pavés. Ça permet de faire passer des carrosses aussi. Et évidemment, on a aussi le son. Donc ça, c'est intéressant. Après cette rue, on peut aussi constater qu'il y a donc des lanternes. Et on ne voit, en effet, quand on regarde bien, on ne voit pas de fil, ni du réseau électrique, ni du réseau téléphonique. Et c'est une des raisons pour lesquelles les cinéastes comme De Broca, par exemple, ont été intéressés pour venir tourner ici.
1: Je vous avais dit au début de l'épisode que le menhir du Mans avait un pouvoir surnaturel. On repasse devant la cathédrale. Si vous êtes attentif, vous allez apercevoir qu'il y a une immense pierre enchâssée dans un angle de la cathédrale, véritablement collée au mur. Ce menhir, c'est le plus vieux témoin de l'histoire du Mans. Il est là depuis 5000 ans. Et figurez-vous qu'on lui prête un pouvoir. Il est le symbole de la fertilité. Pour être sûr d'avoir un beau bébé dans 9 mois, glissez votre doigt dans un trou au beau milieu du menhir, ce trou qu'on appelle le nombril du Mans.
2: Donc il y a beaucoup de gens qui s'amusent à le toucher, c'est un peu un petit rituel de passage. Voilà, mais c'est rigolo.
1: Avant de partir de la cité Plantagenêt, vous devez passer chez Juliette. Une commerçante du quartier, elle est là depuis 40 ans. C'est la boutique qui défend l'artisanat et les créateurs. Si vous désirez un souvenir, je vous recommande l'un de ces personnages d'une dizaine de centimètres, plein de couleurs, tout en rondeur. Ce sont des poupées décoratives, un peu déjantées. Et comme moi c'est sûr, vous allez craquer pour ces créations de Juliette en plastiroc, une pâte à modeler qui sèche à l'air libre. Ça mettra un peu de folie, on en a besoin, dans votre intérieur. Si vous avez encore un peu de temps devant vous, si votre week-end n'est pas terminé, j'ai une dernière idée pour vous. On va à l'abbaye royale de Lépau. C'est à 10 minutes en voiture de la cité Plantagenêt, le tramway vous y conduit rapidement aussi.
4: C'est la reine Bérengère de Navarre, veuve de Richard Cœur de Lion, qui acquiert ses terres et qui fonde l'abbaye en 1230. C'est une abbaye cistercienne, fondée par une reine d'Angleterre et qui est basée aux portes du Mans.
1: Caroline Ménérol, chargée de communication. Ici, on est à l'abbaye de Lépau, à Ivray-l'Évêque. L'édifice comprend plusieurs bâtiments ouverts à la visite. L'entrée adulte est à 7 euros. On commence par marcher vers le cloître, soutenu par d'imposantes colonnes sculptées. L'église abbatiale présente de magnifiques couleurs ocre. Et on y voit le gisant de la reine Bérengère. C'est magique, c'est beau, c'est reposant. Ce n'est donc pas étonnant que l'abbaye ait aussi servi de lieu de tournage pour des films. Mais j'y reviendrai. J'adore l'abbaye de Lépau parce que c'est aussi un lieu de nature. Il y a un grand parc arboré, très bien entretenu, idéal pour les grandes balades. Ce parc abrite un jardin permacole. On vous y apprend les principes de la permaculture, une manière de cultiver en s'inspirant de la nature. Il est même possible, à l'issue de ces ateliers, de déguster les produits réalisés avec les fruits et légumes du jardin. Pensez à réserver, c'est 5 euros pour les adultes, gratuit pour les enfants. Le cinéaste Pascal Thomas a choisi la cité Plantagenêt, où nous étions, mais aussi l'abbaye de Lépau pour tourner son film « Le voyage en pyjama » sorti en 2023. Une comédie romantique sur les déboires amoureux d'un prof de lettres.
5: Dans une région absolument délicieuse, charmante, avec des gens accueillants, de très très beaux décors. Mais pour beaucoup des Français, le Mans, ça se réduit à deux choses. Je commence parce que je préfère les rillettes et ensuite les courses automobiles. Et là, j'ai découvert des gens charmants, accueillants, de très belles, le centre du Mans magnifique. On a pu tourner tous nos intérieurs et extérieurs de maison, une librairie, une pure merveille. Ça nous a donné de beaux décors qu'on a filmés simplement dans leur beauté, sans chercher à faire des acrobaties, bien sûr, pour simplement montrer l'endroit heureux dans lequel on s'était trouvé.
1: Bien sympa aussi, un tour par la boutique 100% Made in Sarthe de l'abbaye de Lépau, où vous trouvez des livres, des souvenirs, miel, confiture issue du jardin permacole et bien sûr les fameuses rillettes du Mans. Tant pis pour le summer body. En quittant l'édifice, je vous invite vivement à découvrir l'Arche de la Nature, c'est juste derrière l'abbaye. J'adorais venir ici quand mes enfants étaient petits pour qu'ils galopent un peu, j'avais la paix le soir, et découvre les animaux de la ferme. Des animaux parfois utilisés lors des tournages de films. Retenez que Le Mans est aussi une ville d'art et d'histoire, mais ça, Vous le verrez quand vous viendrez.
0: C'est noté. Merci Fabien Aubry d'Ici Maine pour cette balade au Mans. Cet épisode de Partir et tous les autres sont à réécouter sur ici.fr et sur l'appli Ici. De quoi vous donner des idées pour vos prochaines vacances. Surtout, n'hésitez pas. Collioure, par exemple, ou encore Gérardmer, l'Alpe d'Huez ou la baie de Somme. Et demain, nous serons d'ailleurs à 7 villes de pêcheurs au bord de l'étang de Thau. Musique, à présent, avec Jean-Jacques Goldman, Tourne les violons sur votre radio Ici.

0: les violons, un titre de Jean-Jacques Goldman qui nous ramène en 2001. Il est déjà temps pour moi de vous laisser. Merci d'avoir passé ce début d'après-midi avec nous. Bon courage à ceux qui sont au travail. Profitez bien si vous êtes en vacances. Et puis restez surtout avec nous car la musique continue sur votre radio locale ici. Je vous souhaite une bonne après-midi. Je vous dis à demain.
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3: Le rendez-vous de vos messages vocaux, c'est ICI Express sur votre radio ICI Roussillon. Oui, vous partagez avec nous vos idées de promenade, de sortie, des bons plans pratiques dans les Pyrénées-Orientales. On prend le premier message du jour.
4: Les 22 et 23 août, l'association Pintura Couleurs sans frontières vous invite à partager un week-end entièrement dédié à la peinture. Ateliers, démonstrations, concours de peinture en plein air et tout le charme de Castagny. Programme et inscription sur pintura66.fr.
3: Autre message vocal avec du cinéma de plein air.
5: Le 22 août à Pasiols, festival ciné-rencontre. Projection, animation, débat en présence de réalisateurs. Courts-métrages, films et ateliers mash-up. En soirée, repas-rencontre et ciné plein air. Ciné pour tous, tarif réduit.
3: Vous aussi, vous n'hésitez pas à laisser votre message vocal. Dès maintenant, message vocal de 20 secondes sur le WhatsApp ICI Roussillon au 04 68 35 5000.
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Bonjour, bienvenue sur votre radio ici, c'est Fabien Emo. On va passer ce jeudi après-midi ensemble au programme Actu Local Musique Bonne Humeur. Et votre radio a trouvé tiens, l'animation la plus dingue de l'été. En Normandie, à la Ferté-Plage, à quelques minutes de Bagnoles de l'Orne, il existe un vélo smoothie. Le principe alors est tout simple, les vacanciers pédalent quelques secondes et leur effort mixe directement les fruits pour fabriquer un smoothie bien frais. Fallait y penser. Pour tester, rendez-vous à la Ferté-Plage. Et on a posté d'ailleurs toutes les infos sur notre site ici.fr, ça vaut le coup d'œil. La suite de votre jeudi, ça se passe ici avec la playlist de votre été. On écoute maintenant Florent Pagny. Bon jeudi.

0: Ici Roussillon avec vous cet après-midi et nous vous proposons aussi nos reportages signés Virginie Sinclair dans ma rue pour redécouvrir votre vie locale.
1: Virginie, bonjour et bienvenue au musée d'Aria Saint-Trigo, rue Mailly donc.
2: Pascal, vous êtes la conservatrice du musée, vous m'emmenez où?
1: Alors je vais vous emmener découvrir quelques-uns de nos trésors.
2: Donc là on emprunte un escalier, il est sur plusieurs étages ce musée?
1: Oui, alors il est surtout constitué de deux anciens hôtels particuliers, donc qui constituent une très belle unité foncière, patrimoniale, très importante justement pour le quartier.
2: En tout cas très très bien rénové. Hein.
1: Oui, donc nous sommes ici dans un musée des Beaux-Arts.
2: Allez, je vous suis.
1: On arrive tout de suite dans la salle d'exposition qui est un peu le cœur palpitant, on va dire, du musée et de Perpignan, puisque cette salle est consacrée à Hyacinthe Rigaud, donc l'enfant du pays très connu pour avoir portraituré Louis XIV en grand habit de sacre, ce que vous voyez ici, et que nous pouvons présenter depuis peu, puisque c'est une acquisition récente du musée, donc une réplique du grand portrait de Louis XIV qui parle à tout le monde. C'est l'œuvre qui a fait la célébrité de Hyacinthe Rigaud. Donc nous avons une collection très importante, d'une vingtaine de portraits qui sont ici présentés, avec notamment le très fameux autoportrait de Hyacinthe Rigaud qui le montre avec ses pinceaux, sa palette à la main dans toute la notabilité de cette fonction et de cette spécialité qui va faire sa célébrité puisqu'il va portraiturer l'aristocratie européenne tout au long donc du XVIIe et début du XVIIIe siècle.
2: Alors nous entrons dans une nouvelle pièce, Pascal, qui contient aussi un trésor.
1: Nous sommes face également à ce portrait absolument magistral qui est le chef-d'œuvre de la carrière de Hyacinthe Rigaud et l'un des chefs-d'œuvre de l'histoire de l'art occidental, s'agissant du portrait notamment, puisque nous sommes face à cette immense peinture qui représente le cardinal de Bouillon. Donc on a là une composition qui va bien au-delà de l'idée de portraiturer un visage, mais qui nous raconte et qui nous dépeint toute la psychologie d'un personnage fort important dont on voit ici se distinguer l'un des aspects de son caractère qui avait teinté de mégalomanie. Dans un format de tableau qui n'était pas commun, qui est très rare. C'est l'un des plus grands tableaux peints par Hyacinthe Rigaud.
2: Et vous connaissez la dimension du tableau ?
1: Très exactement. il fait un peu plus de 2 mètres par plus de 3 mètres de haut. Donc c'est vraiment une œuvre imposante.
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0: C'était Vita avec la chanson Ça fait mal. Dans 10 minutes, les infos de 14h. Mais avant, on écoute Les Innocents avec Color. Bel après-midi sur votre radio ici.
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2: Merci d'avoir choisi votre radio ici, il est 14h. 14h, c'est l'heure de retrouver toute l'info en France et dans le monde en 90 secondes avec Audrey Azou.
3: 5 départements du Sud-Est basculent cet après-midi en alerte orange aux orages. Le Var, les Alpes-Maritimes, l'Ardèche, la Drôme et l'Isère. Le préfet du Var appelle à limiter les déplacements. Il craint des inondations. Les températures en baisse partout en France, mais la vague de chaleur n'est pas tout à fait terminée. Nous vivons depuis fin juillet la plus longue vague de chaleur jamais enregistrée depuis 1983, annonce Météo France. Une nouvelle fuite de données après le fisc, après l'éducation nationale. L'IRD, l'Institut de Recherche et de Développement, annonce avoir été victime d'une intrusion fin juillet. Les identités et les coordonnées de 7500 personnes ont été exposées selon le site French Bridges, ce que ne confirme pas l'IRD. Deux jeunes hommes et un adolescent de 17 ans soupçonnés d'avoir battu à mort un sans-abri. Ils seront présentés aujourd'hui à la justice, interpellés mardi par la police d'Alençon en Normandie. La victime décédée avait une soixantaine d'années. Les trois suspects étaient en état d'ivresse au moment de leur interpellation. L'ancien Premier ministre François Fillon est suspendu de la Légion d'honneur pour une durée de 10 ans. Le décret est paru ce matin au journal officiel, plus d'un an après sa condamnation dans le dossier des emplois fictifs de son épouse Pénélope Fillon. Et puis c'est un retour qui fait beaucoup parler. Le prince Harry et son épouse Meghan Markle reviennent vivre aux États-Unis. 6 ans après sa rupture fracassante avec la famille royale, le fils cadet du roi Charles III quittera donc les États-Unis avant la fin du mois.
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6: La météo de ce jeudi dans les Pyrénées-Orientales avec des averses orageuses prévues par Météo France toute l'après-midi jusque dans la soirée pour l'ensemble du département des Pyrénées-Orientales. Le retour de la tramontane, notamment sur le Fenouillade avec des rafales à 40 km/h et des rafales à 60 km/h sur la Côte Vermeille. Les températures cet après-midi, 33 degrés pour Perpignan et Sorède, 28 à Prasse-de-Mouillot, 32 pour Cerbère et Totavel, 34 à Céré, 30 degrés pour Thuir, Saint-Paul-de-Fenouillet et Prades et 26 degrés à Font-Romeu. Et puis sur la route, attention à vous qui prenez l'autoroute A9 en direction de l'Espagne. C'est chargé cet après-midi avec 27 minutes de temps de parcours pour rejoindre la frontière espagnole depuis le Boulot. Sachez que c'est compliqué aussi dans l'autre sens de circulation. Depuis la Jonquière jusqu'à la barrière de péage du Boulot sur l'AP7 et l'A9, il vous faut une cinquantaine de minutes pour rejoindre la Jonquière jusqu'à la barrière de péage du Boulot. Autre difficulté sur la Nationale cette fois-ci pour rejoindre le Pertus à partir d'Écluse. Vous mettez 34 minutes, c'est très chargé là aussi, et dans l'autre sens de circulation depuis la Jonquière pour rejoindre la frontière et le Pertus, là on a 33 minutes de temps de parcours. Bon courage à vous sur les routes du pays catalan. Si jamais vous rencontrez des difficultés de circulation, vous n'hésitez pas, vous appelez le standard au 04 68 35 5000.
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0: Bonjour, bienvenue, c'est Fabien Emo. On passe l'après-midi ensemble sur votre radio ici. Dans un instant, trois chansons françaises à la suite. Mais avant, un top 3 un peu spécial. Tiens, comment les Français ont occupé leur long trajet de vacances cet été? Eh bien, j'ai la réponse grâce à ce sondage. Numéro 3, les Français se sont occupés avec les consoles portables et les petits jeux, voilà, qui ont fait leur grand retour cette année. Numéro 2, les films et les séries sur tablette. Voilà, les trajets se sont transformés en véritables séances de cinéma pour certains Français. Et enfin, numéro 1, pour la musique. Les podcasts, les livres audio et surtout les écouteurs anti-bruit qui sont devenus l'accessoire indispensable des voyages cette année. Et ce qu'il faut retenir, voilà, c'est qu'aujourd'hui, les Français n'ont pas seulement cherché à faire passer le temps, non, ils ont voulu profiter du trajet comme d'un véritable moment de plaisir. Et puisqu'on parle de plaisir, continuons ensemble de profiter avec, comme promis, trois chansons françaises à la suite. Michel Berger, Benjamin Biolay, on démarre avec la voix de Jane Birkin.
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1: Ici Express, c'est le rendez-vous des bons plans, des astuces pratiques dans les Pyrénées-Orientales, des idées de sortie, mais aussi des défis sportifs avec celui proposé par Michel.
2: Je vous invite à la course pédestre des 10 km des Brouches de Youx qui aura lieu le dimanche 23 août. Offrez dans les gorges du Sègre une course nature qui empruntera les chemins de la mémoire de la résistance et qui vous ravira par son panorama. Sans y oublier les courses enfants, la balade historique dans les rues du village.
1: Merci Michel et rendez-vous ce week-end pour les sportifs. Vous aussi, vous avez envie de partager un événement, que ce soit ce week-end, la semaine prochaine ou même pour le mois de septembre, vous pouvez enregistrer votre message vocal dès maintenant, 20 secondes avec le sourire, pour l'envoyer le WhatsApp ici Roussillon au 04 68 35 5000. Passez un très bel été avec la première radio locale des Pyrénées-Orientales.
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0: Merci d'être avec nous sur votre grande radio de proximité. Dans un instant, on retrouve Alain Souchon avec Foule Sentimentale. Et justement, petite histoire autour de cette chanson. L'idée lui est venue à Noël 92, en voyant en fait toute cette folie autour des cadeaux et de la consommation. Et la musique, elle, lui est venue en voiture devant le studio de Laurent Voulzy, son ami, à Joinville-le-Pont. Et on l'écoute maintenant sur votre radio ici.
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1: Merci pour votre fidélité à votre radio ici. Il est 15h. 15h, c'est l'heure de retrouver toute l'info en France et dans le monde en 90 secondes avec vous, Aude Razo.
2: Plus de 250 pompiers sont toujours mobilisés en Lozère pour éteindre cet incendie en partie fixé qui a pris hier après-midi dans l'est du département. 250 hectares parcourus. Un pompier a été blessé, brûlé aux jambes et à une main. Deux hameaux ont été évacués. La vague de chaleur n'est pas tout à fait terminée, annonce Météo France. 23 jours depuis fin juillet, c'est la plus longue vague de chaleur jamais enregistrée depuis l'été 1983. Gare aux fortes pluies et à la grêle aussi. 5 départements du sud-est sont désormais en alerte orange aux orages. Le Var, les Alpes-Maritimes, l'Ardèche, la Drôme et l'Isère. Le préfet du Var appelle à limiter les déplacements et craint des inondations. Une enquête pour assassinat est ouverte après la mort d'un homme de 24 ans abattu hier soir à Maxéville, près de Nancy. Des hommes cagoulés, armés, ont ouvert le feu jusque dans un immeuble. Le maire de la ville dénonce une violence inouïe. Les motifs de l'acte sont inconnus à ce stade, précise le parquet. En Seine-et-Marne, le nouveau quartier de haute sécurité du centre pénitentiaire de Réau a accueilli ses premiers détenus. C'est la troisième prison de ce type, réservée aux détenus les plus dangereux et à la criminalité organisée, comme à Vendin-le-Vieil à Condé-sur-Sarthe. Drôle de surprise pour un particulier à Colomiers, en Haute-Garonne. Il est tombé nez à nez avec un boa constrictor. Le reptile était niché sous le capot de sa voiture. Il a été retiré par les pompiers et placé à l'école vétérinaire de Toulouse.
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5: La météo de ce jeudi dans les Pyrénées-Orientales avec des averses orageuses prévues par Météo France toute l'après-midi jusque dans la soirée pour l'ensemble du département des Pyrénées-Orientales. Le retour de la tramontane, notamment sur le Fenouillade avec des rafales à 40 km/h et des rafales à 60 km/h sur la Côte Vermeille. Les températures cet après-midi, 33 degrés pour Perpignan et Sorède, 28 à Prasse-de-Mouillot, 32 pour Cerbère et Totavel, 34 à Céré, 30 degrés pour Thuire, Saint-Paul-de-Fenouillé et Prades et 26 degrés à Font-Romeu. Vos conditions de circulation sur l'AP7 et l'autoroute A9 en direction de Perpignan quand vous venez de l'Espagne. C'est compliqué hein, depuis la Jonquière jusqu'à la barrière de péage du Boulou. Comptez 50 minutes de temps de trajet. Sachez que c'est également difficile sur la D900 pour rejoindre le Pertus depuis l'Écluse. Là, il vous faut 35 minutes. Même chose dans l'autre sens de circulation depuis la Nationale Espagnole et la Jonquière pour rejoindre le Pertus. Là, il faut compter une quarantaine de minutes. Bon courage à vous sur la route. Vous n'hésitez pas, vous rencontrez quelque chose d'inhabituel, vous n'hésitez pas à nous appeler au 04 68 35 5000.
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Bonjour, bienvenue, c'est Fabien Hémot. On passe tous les après-midi du mois d'août ensemble, ambiance vacances, on profite. Dans un instant, on écoute trois chansons françaises à la suite, avec entre autres Étienne Dao, avec Duel au soleil. Mais avant, top 3 spécial soleil, tiens, justement, les infos les plus folles concernant le soleil. Numéro 3, la lumière du soleil met 8 minutes et 20 secondes pour arriver jusqu'à nous. Eh bien voilà, info pour briller à l'apéro ce soir. Numéro 2, le soleil est tellement immense qu'on pourrait y faire entrer plus d'un million de terres. Et numéro 1, chaque seconde, le soleil transforme environ 600 millions de tonnes d'hydrogène en énergie. En une seule seconde, il produit plus d'énergie que l'humanité n'en consomme en plusieurs milliers d'années. Eh bien voilà, on apprend des choses cet après-midi sur votre radio ici. Et tout de suite, le soleil va continuer de briller avec la chanson d'Étienne Dao.

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1: Comme chaque jour, on a rendez-vous avec vos bons plans à vous. Si, c'est le Ici Express, c'est là où vous déposez vos messages vocaux grâce à notre WhatsApp ici au Roussillon pour nous annoncer un événement dans les Pyrénées-Orientales, nous proposer un bon plan pratique ou alors de quoi faire de bonnes affaires comme nous propose Antoine.
2: Bonjour, l'association Pétanque Tézanaise tenait à vous informer de la tenue de son traditionnel vide-grenier semi-nocturne qui aura lieu le samedi 22 août de 14h30 à 23h. Traditionnel vide-grenier aura lieu sur la place de la promenade et la place Verdun. Possibilité de restauration sur place, nous vous attendons nombreux.
1: Merci Antoine et rendez-vous à Tesa ce week-end. Attention, n'attendez pas le dernier moment pour nous envoyer vos messages vocaux. Dès maintenant, vous enregistrez ce message de 20 secondes avec toutes les infos à l'intérieur pour l'envoyer WhatsApp au 04 68 35 5000.
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0: après-midi, soyez les bienvenus. Tout l'été, votre radio ici s'occupe de tout. La playlist de vos vacances est là, avec entre autres Pascal Obispo, la gagnante de la Starac Marine. Mais d'abord, on va écouter Renaud avec sa célèbre chanson Marche à l'ombre. Petite anecdote, quand l'album sort en 1980, c'est la première fois que Renaud porte son fameux bandana rouge. Renaud, qu'on écoute maintenant.
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1: Merci d'avoir choisi votre radio ici. Il est 16h. 16h, c'est l'heure de retrouver toute l'info en France et dans le monde en 90 secondes avec vous, Aude Razo.
2: SFR à nouveau victime d'une fuite de données. L'opérateur l'annonce à ses abonnés sans préciser le nombre de victimes. La fuite remonte au mois dernier. L'IRD, l'Institut de Recherche et de Développement, annonce aussi cet après-midi avoir été victime d'une intrusion fin juillet. Les identités et les coordonnées de 7500 personnes ont été exposées selon le site French Bridges, ce que ne confirme pas l'IRD. Un fusil et une trentaine de cartouches ont été retrouvés au domicile d'un des deux suspects dans l'enquête sur la mort de l'influenceuse Sonia Bellina. Son corps calciné découvert la semaine dernière dans le Gard. Les deux hommes interpellés sont toujours en garde à vue. Le préfet du Var alerte sur de possibles inondations et appelle à limiter les déplacements. 5 départements du Sud-Est sont en alerte orange aux orages. Le Var, donc les Alpes-Maritimes, l'Ardèche, la Drôme et l'Isère. Autre alerte, cette fois sur les plages de Nouvelle-Aquitaine. Alerte maximale aux baïnes, ces cuvettes d'eau dangereuse qui entraînent les nageurs vers le large. La préfecture de Nouvelle-Aquitaine rappelle que le phénomène entraîne des noyades chaque année. Le maire d'Arcachon condamné à 5000 euros d'amende pour menaces et pour violence. La vidéo avait fait le tour des médias et des réseaux sociaux dans l'entre-deux-tours des municipales. Yves Foulon avait été filmé en train d'insulter copieusement son adversaire écologiste. C'est un retour qui fait beaucoup parler. Le prince Harry et son épouse Meghan Markle reviennent vivre au Royaume-Uni 6 ans après la rupture fracassante avec la famille royale.
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5: La météo de ce jeudi après-midi avec des averses orageuses prévues par Météo France pour l'ensemble du département des Pyrénées-Orientales. Ça va durer dans la soirée et une bonne partie de la nuit. Le retour de la tramontane avec des rafales à 60 km/h, notamment pour la Côte Vermeille. Demain matin, réveil sous le soleil à l'est du département. Ce sera des nuages à l'ouest sur le Haut-Valespire, le Conflent, la Cerdagne et le Cap-Cir. Le tout accompagné de quelques gouttes de pluie. Les températures demain matin beaucoup plus fraîche, 20 degrés attendus à Perpignan et Port-Vendres, 18 pour Thuire Serré, 19 pour Sorède et Tautavel, 17 à Prades et Saint-Paul-de-Fenouillet, 12 pour Formiguères et 15 pour Prades-de-Moyeu. Vos conditions de circulation sur la route dans les Pyrénées-Orientales. Attention à cet accident sur la D900 en direction du Barcarès quand vous venez de Perpignan juste avant la sortie Cléra. Sachez qu'il y a des ralentissements à prévoir juste avant la sortie pour Pia. Prudence dans ce secteur et puis d'autres ralentissements notamment sur l'autoroute A9 en direction de Perpignan quand vous venez de l'Espagne. C'est très compliqué depuis la Jonquière. Il vous faut 1 heure de temps de parcours pour rejoindre la barrière de péage du Boulou. D'autres difficultés également sur la D900 cette fois-ci pour rejoindre le Pertus depuis l'Écluse. Là, il vous faut une vingtaine de minutes. Il y a pas mal de ralentissements et même chose dans l'autre sens de circulation quand vous venez de la Jonquière pour rejoindre le Pertus par la Nationale. Là, il vous faut 1 heure pour rejoindre la frontière. Vous rencontrez des difficultés de circulation, vous avez plus d'informations sur cet accident sur la D900 en direction du Barcarès au niveau de la sortie Cléra, vous nous appelez 04 68 35 5000.
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1: Zazie chante peu importe sur votre radio ici au Roussillon. Régis Leroy, je suis content de vous retrouver. Ça va vous après les orages hier soir sur les Pyrénées-Orientales? J'ai vu qu'il y avait même eu de la grêle là sur Rivesaltes. Eh bien sachez que on est ensemble jusqu'à 19h pour passer un bon moment avec toute l'équipe. Sylvain est à la réalisation, Aïcha est au standard au 04 68 35 5000 et nos petits curieux de l'été sont dans l'heure du bain avec Louise L'Empire. Oui, parce qu'on répond aux questions que se posent les enfants sur les mers, les océans. Et ça vous est peut-être arrivé de tomber dessus en allant manger des huîtres à Lecat, d'où cette question de nos enfants.
2: Comment les huîtres font leurs perles?
3: Elles avalent un petit grain de sable, ça leur gratte la gorge et elles recrachent des perles.
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3: 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La nacre, c'est ce qu'on trouve à l'intérieur des coquilles de certains mollusques. C'est une peinture magique que les huîtres utilisent pour se protéger. C'est tout doux, comme les boucles d'oreilles de ta mamie, et on y retrouve toutes les couleurs de l'arc-en-ciel. Quand tu regardes de près, toutes ces couleurs brillent comme un trésor. Quand un grain entre dans la coquille de l'huître, ça la dérange, comme toi si tu as du sable dans les yeux. Sauf que toi, ton œil pleure pour se débarrasser du grain de sable. L'huître, elle le transforme en bijoux. On va se faire tout petit pour aller voir comment ça se passe. Regarde, sa coquille s'ouvre et un grain de sable vient de rentrer. D'abord, l'huître va l'entourer d'une

0: une première couche de nacre, la peinture magique qui la protège. Elle met une première couche, une deuxième, une troisième, un peu comme un oignon. Le petit grain de sable devient une boule de nacre qui grossit, qui grandit jusqu'à devenir une jolie perle. C'est très rare et c'est un très gros travail pour l'huître parce que pour faire une seule perle, il faut 2000 couches de nacre.
1: Comment l'huître fait des bébés ?
0: L'huître est hermaphrodite, comme les escargots. Ça veut dire qu'une année, elle est garçon, un mâle, et l'année d'après, elle peut être une fille, une femelle. Et elle a des bébés entre juin et septembre. Pour faire des bébés, l'huître femelle libère dans l'eau des millions d'ovules. Et l'huître mâle va laisser échapper des millions de spermatozoïdes. Quand un spermatozoïde rencontre un ovule, il y a fécondation. Mais tout se passe dans l'eau. Et si la fécondation fonctionne, 24 heures plus tard, il y a une toute petite larve d'huître. Pendant 3 semaines, la petite larve barbote et construit sa petite coquille et un pied pour venir se fixer sur un caillou et éviter de dériver. Ensuite, elle grandit, et l'année d'après, c'est à son tour de faire des bébés.
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0: Elle est là, ne cherchez plus la radio de votre été en pays catalan, c'est ici Roussillon. D'ailleurs, cet été, ne manquez pas un événement inédit dans les Pyrénées-Orientales, un spectacle de drones. Oui, ce seront 300 drones qui vont voler au-dessus d'Argelès-sur-Mer. Ça se passe samedi soir à 22h30. Moi, j'ai hâte de découvrir ce spectacle. Et pour vous faire patienter jusque-là, j'ai quand même pour vous trois chansons françaises à la suite, avec à suivre Daniel Balavoine, Je ne suis pas un héros. On va chanter avec Manon Lisa aussi, c'est une nouveauté. Et puis Philippe Lafontaine pour les années 80 avec Cœur de loup sur votre radio locale.
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0: Daniel Balavoine, je ne suis pas un héros sur votre radio ici Roussillon, et prudence à vous qui êtes sur la route actuellement. Sachez que l'accident sur la D900 est résolu, ça commence à reprendre la circulation depuis Perpignan en direction du Barcarès, et toujours ces difficultés de circulation notamment sur l'AP7 et l'autoroute A9 en direction de Perpignan depuis l'Espagne. Il vous faut plus d'une heure pour faire la Jonquière jusqu'à la barrière de péage du Boulou. Des difficultés de circulation également depuis la Nationale pour rejoindre le Pertus depuis la Jonquière. Là aussi, les temps de parcours sont élevés. Il faut compter 34 minutes. Bon courage. Si jamais vous avez des informations de quelque chose d'inhabituel qui se passe sur la route, un incident, vous n'hésitez pas à nous appeler. Aïcha est au standard au 04 68 35 5000. Vous êtes nos yeux sur la route.
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0: Bon, et puis préparez-vous, hein, vous le savez, même s'il fait tout gris, si les nuages arrivent et si les orages aussi vont être présents toute la soirée, on a de quoi de vous redonner le sourire avec notre jeu de l'été du Coq à l'âne. On va jouer bientôt, ce sera avant 17h, mais d'abord, elle sera en concert au mois d'octobre à Perpignan. Voici Tina Arena avec son titre « Aller plus haut » sur la première radio locale des Pyrénées-Orientales.

0: fait chanter. De toute façon, vous pourriez y aller, il va pleuvoir dans les Pyrénées-Orientales avec Tina Arena. C'était Aller plus haut sur votre radio locale.
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0: Et où est-ce qu'on trouve un coq? Et où est-ce qu'on trouve un âne? Eh bien, direction la ferme découverte de Saint-André. Je vous offre votre passe-famille pour 4 adultes pour aller explorer cette ferme pédagogique en famille. C'est vraiment un classique des vacances, un incontournable, j'ai envie de vous dire, pour découvrir la vie à la ferme. Et en plus, il y a des ateliers de nourrissage et ça, c'est plutôt sympathique. Et je peux vous dire qu'il n'y a pas que les enfants qui se régalent pour ces ateliers-là. Il y en a toute la journée. Je vous offre votre passe pour toute la famille, direction la ferme découverte de Saint-André. Pour jouer avec nous, notre jeu du coq à l'âne, c'est simple. Le principe, je cherche une distance entre 1 et 1000 mètres. Vous aurez 30 secondes pour la trouver et je serai là pour vous guider en vous disant plus, moins. À vous de jouer maintenant au standard. C'est Aïcha qui vous attend au 04 68 35 5000. Venez vous amuser avec nous sur la première radio locale des Pyrénées-Orientales.
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0: Qui sera notre premier champion? La réponse après le groupe Coldplay sur votre radio ici.

0: Papillon, le groupe Coldplay sur votre radio locale.
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0: On joue les amis pour votre passe adulte direction la ferme découverte de Saint-André. Vous allez pouvoir découvrir toute la vie à la ferme avec les animaux évidemment, les chèvres, les ânes, les cochons, les poules, les lamas. Il y a bien d'autres animaux encore, tout ça c'est sur 3 hectares avec évidemment plein d'animations comme le nourrissage des animaux, ça plaît à tout le monde. Et même on peut donner le biberon, l'heure du biberon c'est 11h30 et 16h30. Faut le savoir chez les animaux et notamment du côté de la ferme de Saint-André, la ferme découverte. On joue ensemble avec notre jeu d'été du coq à l'âne. On est avec Logile. Bonjour Logile.
3: Bonjour.
0: Logile, vous avez quel âge ?
3: J'ai 9 ans.
0: Ah, ben je vais vous tutoyer. C'est de quelle origine ça, Logile ?
3: C'est marocain.
0: D'accord, ben c'est très joli. Ça veut dire quelque chose ?
3: Oui.
0: Ah, et ça veut dire quoi ?
3: Très beau.
0: Ben voilà, c'est ce que je disais à l'instant, c'est très joli, c'est très beau, Logile. Logile, on joue en famille là pour aller à la ferme découverte de Saint-André. Est-ce que tu connais la règle, c'est tout bon, tu l'as dans la tête ?
3: Oui.
0: Alors c'est parfait, je lance le chrono dans un instant et je vais te guider. Est-ce que t'es prête ?
3: Oui.
0: Allez, c'est parti. Je t'écoute. À toi de jouer.
3: 500.
0: C'est moins.
3: 400.
0: C'est moins.
3: 300.
0: C'est plus.
3: 350.
0: C'est moins.
3: 340.
0: C'est moins.
3: 330.
0: C'est plus.
3: 332.
0: C'est plus.
3: 333.
0: C'est plus.
3: 35.
0: 335, c'est moins.
3: 34.
0: Oui. Bon, j'ai accepté le 34. Elle a pas dit 334, mais voilà, ça passe. Allez, c'est gagné. Bravo, Logile. Attention, Logile, hein, faut bien articuler, sinon... On a eu des 332,5. Mais c'est gagné quand même. Et ça c'est bien joué. Ça marche ?
3: Oui.
0: Bravo, il y a qui autour de toi, on entend des petites voix ?
3: Merci, c'est Simon.
0: Ah bah avec plaisir. Loja, il y a qui autour de toi ?
4: Oui, maman.
3: Papa et maman.
0: Bon, ils sont contents papa et maman ?
3: Oui.
0: Bah, bravo, c'est la première fois que tu joues j'imagine à la radio ?
3: Oui.
0: Eh ben voilà, tu sais où revenir pour gagner des cadeaux. La passe famille, c'est pour vous avec 4 places pour 4 adultes pour la ferme découverte de Saint-André. Logile, est-ce que tu connais la question que je pose à tout le monde à la fin ?
3: Oui.
0: Bon, alors, je vais vous demander de le faire tous en cœur. Quelle est la première radio locale des Pyrénées-Orientales ?
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0: Il n'y a pas d'âge pour jouer avec nous, avec notre jeu enfantin finalement, du coq à l'âne, tout le monde peut y arriver. On rejoue, rassurez-vous, avant 19h, avant ça, ah, ça j'adore. Ça c'est l'un de mes titres coup de cœur, ça me rappelle plein de choses. Voici François Fellman avec les valses de Vienne. Du pont.

François Fellman nous accompagne sur votre radio ici Roussillon avec les valses de Vienne. Et justement, lundi, ce sera les valses des cyclistes dans les Pyrénées-Orientales. C'est la Vuelta qui arrive dans le département. Le Tour d'Espagne qui va partir lundi de Gruissant pour rejoindre Font-Romeu. Alors évidemment, ça risque d'être un petit peu compliqué, notamment sur les routes du département, parce que le tracé va passer par Salses-le-Château pour arriver à Font-Romeu en passant sur la RD900 ou encore la RD66. Et pour éviter les soucis sur la route, on vous a tout mis sur notre site internet ici.fr avec notamment le tracé de la Vuelta à découvrir donc sur notre site internet. Vous restez branchés évidemment, que ce soit sur ici.fr, sur l'application ou en voiture avec la première radio locale des Pyrénées-Orientales et George Michael maintenant.

0: George Michael avec Careless Whisper sur votre radio ici Roussillon. J'espère que tout se passe bien pour vous. Tout à l'heure, on va faire un point sur l'état des routes ensemble, sur ce qui se passe notamment sur l'AP7 et l'autoroute A9 en direction de la France. Ce sera juste après les infos de 17h.
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0: chanson écrite et composée par Michel Berger pour Johnny Hallyday. C'était quelque chose de Tennessee.
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0: Passez une bonne soirée en pays catalan, il est 17h.
2: 5 horas.
0: Les infos, c'est tout de suite avec Aude Razou.
3: SFR à nouveau victime d'une fuite de données. L'opérateur l'a annoncé dans des lettres à ses abonnés. Il ne précise pas le nombre de clients concernés, mais confirme que des adresses, des mails et des numéros de téléphone ont été exposés. La cyberattaque remonte au mois dernier. SFR qui avait déjà été victime, on s'en souvient, d'une intrusion en 2024. Un fusil et une trentaine de cartouches ont été retrouvés au domicile d'un des deux suspects dans l'enquête sur la mort de l'influenceuse Sonia Bellina. Son corps calciné découvert la semaine dernière dans le Gard. Les deux hommes interpellés sont toujours en garde à vue. Le ministre de la Justice, Gérald Darmanin, rencontrera demain à Vannes des victimes de Joël Le Squarnec. Avec cette question, comment autant de victimes ont pu passer entre les mailles du filet? Viol, agression sexuelle, 48 nouvelles victimes potentielles identifiées, l'ex-chirurgien qui se dirige vers un nouveau procès un an après sa condamnation, déjà pour près de 300 viols et agressions sexuelles sur des patients, des enfants essentiellement. Manon Lemoine est la porte-parole du collectif de ces victimes.
4: Je suis pas du tout surprise. Il y a eu le procès sur lequel on a eu les révélations, mais on a aussi Hugo Le Monnier qui avait révélé des faits à travers l'enquête qu'il avait refaite. Que ce soit des personnes pour qui l'enquête est passée à la trappe sur ces noms-là, des homonymes aussi parfois, des lignes qui ont été sautées. Ça révèle largement les moyens l'enquête qui ont été moindres et qui ont fait que il y a une lenteur pour retrouver ces victimes-là. Ces victimes qui auraient pu être retrouvées au même titre que nous en 2018, 2019, 2020, commencer leur reconstruction bien plus tôt, le commence que depuis quelques mois et se retrouvent dans cette spirale judiciaire que maintenant, avec la différence que le Squarnec se présentera peut-être libre et sortira peut-être libre de son prochain procès s'il y en a un. Puisqu'il n'y a pas le cumul de peine en France.
3: Le collectif des victimes de Joël Le Squarnec qui demande un vrai travail de fond sur les moyens de la justice et la protection des enfants. Gare aux orages dans le sud-est de la France. Fortes pluies, rafales, grêles. 6 départements sont désormais en alerte orange. Les Hautes-Alpes, l'Isère, la Drôme, l'Ardèche, les Alpes-Maritimes et le Var. Le Var où le préfet craint de possibles inondations et appelle les habitants à limiter leurs déplacements. La Corse, elle, basculera en alerte orange demain matin. La pluie de retour, donc, les températures en baisse, mais la vague de chaleur n'est pas officiellement terminée, précise Météo France. 23 jours de forte chaleur depuis fin juillet, c'est la plus longue vague jamais enregistrée depuis l'été 1983. En Seine-et-Marne, le nouveau quartier de haute sécurité du centre pénitentiaire de Réau a accueilli ses premiers détenus. C'est la troisième prison de ce type, réservée aux détenus les plus dangereux et à la criminalité organisée. Drôle de surprise pour un particulier à Colomiers en Haute-Garonne. Il est tombé nez à nez avec un boa constrictor. Le reptile était niché sous le capot de sa voiture. Il a été retiré par les pompiers.
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0: Météo France nous annonce des averses orageuses sur l'ensemble du département des Pyrénées-Orientales cet après-midi. Ça va durer comme ça dans la soirée, dans une partie de la nuit. Le retour de la tramontane également avec du vent qui va souffler à 60 km/h sur la côte Vermeille. Pour demain matin, c'est le retour du soleil sur l'ensemble du département. Et bonne nouvelle, les températures au réveil, elles seront fraîches avec 20 degrés attendus à Perpignan et Cerbère, 15 pour Prats de Moyaux, 17 pour Prades et Saint-Paul-de-Fenouillet. 18 à Thuir et Céret et 12 degrés aux Angles.
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0: Et attention à vous qui êtes sur la route et notamment sur l'AP7 en direction de la France et sur l'autoroute A9, c'est très compliqué pour rejoindre la barrière du péage du Boulou. Il vous faut plus d'une heure depuis la Jonquière. D'autres difficultés de circulation à vous signaler également sur la nationale de la Jonquière jusqu'au Pertus où là aussi c'est bouché pour rejoindre la frontière. Si vous aussi vous rencontrez des difficultés de circulation, vous n'hésitez pas, vous nous appelez 04 68 35 5000. Vous restez avec nous, on est ensemble avec vos artistes préférés. Et notamment Jean-Jacques Goldman. Voici Encore un matin.

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0: Comment ça va les amis? Bon, j'espère que tout se passe bien pour vous. D'ailleurs, n'hésitez pas à nous joindre aussi via le WhatsApp ici au Roussillon. Vous pouvez nous laisser vos petits messages. Comme hier soir, vous avez été nombreux à nous envoyer des photos, des vidéos de cet orage dans les Pyrénées-Orientales. Et bien, si jamais la pluie a débarqué dans votre ville ou votre village, vous n'hésitez pas, vous nous faites une petite vidéo et vous l'envoyez sur notre WhatsApp. On partage ensemble l'information. C'est au 04 68 35 5000. Avant 18h, une nouvelle session de notre jeu de l'été, du coq à l'âne, avec encore des cadeaux à gagner. Ce sera tout à l'heure. Et puis, bien sûr, on ira faire un petit tour du côté de l'Office du tourisme. Je ne vais pas vous dire où, mais une chose est sûre, c'est qu'on va voyager loin, très loin, avec quelqu'un que vous connaissez très, très bien. Voilà, je ne vous en dis pas plus. C'est un petit suspense avant ça. C'est nouveau. Grand Corps Malade, Stilto. Ça s'appelle Le Prochain Rêve. Et c'est sur votre radio, ici Roussillon.
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0: On adore ce très joli duo, Stilto et Grand Corps Malade sont sur votre radio ici Roussillon. Direction Villelongue de la Salanque avec l'Office du Tourisme. On est avec Robert. Bonsoir Robert.
1: Et bonsoir.
0: Robert, on va voyager ce week-end à Villelongue de la Salanque.
1: On va partir très très loin, ouais. Sûr, dans les îles Samoan, pour un repas avec notre chef Henri Tulagui, ancien joueur de rugby de l'USAP, et qui va nous faire sa spécialité, les cochons à la braise, cuits sur les pierres chaudes, et avec le menu qui va bien avec toute sa famille qui va nous préparer aux petits oignons ce magnifique repas et cette magnifique soirée qui s'annonce. Samedi 22 août.
0: Ouais, ça se passe.
1: Saint-Antoine à Villelongue de la Salanque.
0: Ouais, le parc Saint-Antoine qui va prendre des airs de Samoa. C'est à partir de 19h. Il y a aussi des animations autour de ça.
1: Alors, on aura une animation avec duo musical Mister et Mrs. Marvel, qu'on connaît bien.
0: Oui.
1: Et qui vont accompagner la soirée. Nous aurons aussi toute la famille d'Henri Tulagui qui viendront nous faire.

0: des danses des îles. Donc vraiment une belle soirée qui s'annonce dans le parc.
1: Bon, pour cette guinguette d'Henri Tuilagui, on réserve évidemment auprès de l'Office du Tourisme. Et alors vous me disiez hors antenne, Robert, qu'il va falloir regarder sa télé parce que Villelongue de la Salanque sera à l'honneur samedi soir.
0: C'est ça exactement, on a une jeune chanteuse qui a un énorme talent qui s'appelle Amandine Arufat et qui a été castée chez The Voice Kids et qui du coup on la verra samedi soir pour les premières auditions. Et alors, je peux pas en dire plus, parce que j'en sais pas plus, parce qu'on n'a pas le droit d'en dire plus, mais effectivement, je lui souhaite un très beau parcours, et on pourra la suivre à partir de samedi soir sur TF1.
1: Eh ben, on a hâte de voir tout ça. Merci beaucoup, Henri Delmo, d'avoir été avec nous.
0: Merci beaucoup.
1: Et rendez-vous samedi du côté de la guinguette d'Henri Tuilagui et aussi devant The Voice Kids pour assister à peut-être la naissance d'une future artiste. Des artistes, il y en a plein sur votre radio ici Roussillon avec ce grand, grand classique de Roberta Flack.

0: On passe l'été ensemble avec Roberta Flack sur votre radio ici Roussillon. 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Plutôt sympa hein, sur ici Roussillon. Et en plus, on vous accompagne en musique avec Julien Lib. Voici Autrement.
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0: jeudi après-midi sur votre radio ici Roussillon avec Julien Lib à l'instant, direction Le Standard avec Marie-Claire qui est avec nous. Bonsoir Marie-Claire.
1: Bonsoir.
0: Comment ça va Marie-Claire ?
1: Ça va très bien, je vous écoute tous les jours. Dès le matin que je me lève, allez hop.
0: Vous avez bien raison, moi aussi je fais pareil que vous. Je m'écoute pas moi-même bien sûr, mais voilà, c'est la radio qui m'accompagne toute la journée. Moi je suis sûr d'avoir toutes les bonnes infos.
1: Oui, j'aimerais aller voir soutenir les Dragons demain,
0: samedi soir. Ça se passe samedi soir face à ELFC, ils vont avoir besoin de nous hein, ces Dragons catalans. Parce que les deux derniers matchs c'était pas foufou. Hein.
1: Non, bon, mais non.
0: Et là on est chez nous, je peux vous dire que là ça va donner. Hein.
1: Alors, très bien.
0: Eh bien, Marie-Claire, en plus, je vous y serai parce que je vous invite votre place pour aller assister au match des Dragons catalans face à ELFC. C'est pour vous.
1: Et je vous remercie. Viens récupérer comment ?
0: Vous allez voir. Aïcha au Standard qui est super
1: Aïcha,
0: sympa.
1: Elle
0: va tout vous dire.
1: Merci beaucoup. Bonne soirée.
0: Marie-Claire, continue à être fidèle à ICI Roussillon.
1: Oui, je souhaite toujours fidèle.
0: Et quelle est la première radio locale des Pyrénées-Orientales ?
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0: Palma sur votre radio ici Roussillon. C'était sur la route. D'ailleurs, bon courage à vous hein, qui êtes sur la route et notamment sur la D900 quand vous allez au Barcarès depuis Perpignan. Un accident à vous signaler juste avant la sortie Cléra. C'est compliqué, hein, des bouchons à prévoir à partir du polygone nord de Perpignan pour aller rejoindre donc la sortie Cléra. D'autres difficultés à vous signaler depuis le début de la journée, c'est très très compliqué, notamment sur l'AP7 et l'autoroute A9 en venant de la Jonquière pour rejoindre la barrière de péage du Boulou. Il vous faut plus d'une heure en ce moment. Et d'autres difficultés évidemment sur la nationale de la Jonquière pour rejoindre le Pertus. Là aussi, il vous faut une heure de temps de trajet. Bon courage à vous. Et puis si jamais si vous rencontrez des difficultés de circulation, quelque chose d'inhabituel, vous n'hésitez pas à nous appeler. Aïcha est au standard, le numéro, le 04 68 35 5000.
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0: Et si vous êtes le passager, évidemment, vous pouvez aussi nous envoyer un message sur le WhatsApp ici au Roussillon. C'est le même numéro, 04 68 35 5000. Voici Sandra avec Maria Magdalena.

0: Énorme succès des années 80, signé Sandra, c'était Maria Magdalena. 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
3: En été, le temps est parfois changeant. C'est pourquoi le coupe-vent est particulièrement utile. Il nous protège du vent et des petites pluies. Et lorsque l'on évoque ce vêtement, un nom nous vient spontanément à l'esprit, le kawé. Devenu si emblématique qu'il est entré dans le dictionnaire comme un nom commun.
4: Je ne connais pas l'inventeur du kawé, mais ce que je sais, c'est qu'il avait pas de cou. Il avait la tête et direct les épaules, il était comme ça. Parce que quand tu tournes la tête en kawé, la tête elle tourne et pas la capuche.
3: Alors après de nombreuses et minutieuses vérifications, les faits sont là. Léon-Claude Duhamel, l'inventeur du kawé, avait bel et bien un cou. Et comme Danny Boone, il venait du nord de la France.
5: Hein ?
3: Inventé en 1965, le kawé est un coupe-vent imperméable qui s'enfile par la tête à la manière d'un pull. Pratique, léger et coloré, sa véritable originalité réside dans son système de rangement ingénieux.
4: Parce que pour des raisons pratiques, le kawé se range dans sa propre poche de devant, retournée tout assez à mort dedans. C'est une idée géniale. D'ailleurs, moi, depuis, dans mon dressing, tous mes costumes sont rangés dans leur poche. Hein.
3: Connu dans le monde entier, le kawé a accompagné des générations entières. Été après été, pour le meilleur comme pour le pire.
6: J'aimerais savoir si tout comme moi, vous faites partie des traumatisés du kawé.
3: Et vous, avez-vous un coupe-vent?
7: Ouais, un coupe-vent, ouais. Il faut que ce soit léger et perméable.
8: C'est très efficace, mais faut pas le garder en dehors de période de pluie, quoi, parce qu'après, ça, à l'intérieur, ça chauffe.
9: À moi, il est rose pétant. Il prend pas beaucoup de place en plus, donc on le prend. On n'hésite pas, on le prend. Parce qu'un coupe-vent, ça sert toujours. Un petit coup de vent, le coupe-vent. Un petit coup de pluie, le coupe-vent.
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0: Le coupe-vent qui va bien nous servir aujourd'hui dans les Pyrénées-Orientales avec les orages qui sont annoncés par Météo France. Je vous propose de redécouvrir un titre. Il était sur l'album Savoir aimer de Florent Pagny et ça s'appelle Le braquage des sentiments. Et c'est sur votre radio locale.

0: fait redécouvrir ce titre de 1997, Le braquage des sentiments. C'était Florent Pagny sur votre radio Ici Roussillon.
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0: Ah les amis, ce serait pas l'heure de s'amuser ensemble, de jouer et de gagner des cadeaux avec notre jeu de l'été du coq à l'âne. Cette distance à trouver, je vous rappelle la distance, elle est comprise entre 1 et 1000 mètres. Vous aurez 30 secondes pour trouver cette bonne distance avec mes plus et mes moins. Et un joli cadeau à gagner pour votre activité de cet été. 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
0: Ça c'est génial pendant les vacances, franchement l'acrobranche c'est vraiment là où on en profite en famille. On a le temps et vous allez voir en plus, ce que je vous ai pas dit, c'est que le lieu, il est vraiment magnifique. Extérieur nature à Marquichane, c'est au bord de l'eau, dans la forêt, vous allez vous régaler. On vous attend au standard avec Aïcha et avec France Gall, voici des branches.

0: France Gall, Débranche, c'est sur votre radio ici Roussillon, chanson écrite et composée par Michel Berger en 1984. Attention à vous qui êtes sur la route, notamment sur la D900 en direction du Barcarès quand vous venez de Perpignan. Un accident à vous signaler, notamment sur la voie de gauche. Donc prudence, cet accident est sur la voie de gauche. On roule sur la voie de droite. Des embouteillages à prévoir depuis Perpignan Polygone Nord jusqu'à évidemment jusqu'à la sortie pour rejoindre Rivesaltes, la deuxième sortie sur la D900 en direction du Barcarès. D'autres informations également sur l'AP7 et l'autoroute A9, c'est vraiment le bazar ce soir. Pour rejoindre la barrière du péage du Boulou depuis la Jonquière, il vous faut plus d'une heure. Même chose si vous voulez emprunter la Nationale pour rejoindre la frontière du côté du Pertus depuis la Jonquière. Là, c'est une cinquantaine de minutes pour rejoindre donc la frontière. Soyez prudents dans ces secteurs et puis n'hésitez pas à nous appeler si vous rencontrez des difficultés de circulation, si vous avez plus d'infos sur cet incident sur la D900 en direction du Barcarès, 04 68 35 5000.
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0: On joue ensemble avec notre jeu de l'été, direction le coq à l'âne sur votre radio ici au Roussillon. On cherche cette distance entre 1 et 1000 mètres entre ce coq français et cet âne catalan. Pour ça, je vais vous laisser 30 secondes et je vais vous donner mes plus et mes moins pour tenter de gagner vos places pour Extérieur Nature à Marquichane. C'est sur la route d'Eus où vous allez pouvoir faire de l'acrobranche en famille. 4 passes adultes à gagner et c'est vraiment pour toute la famille parce que vous allez emmener les plus petits dès 3 ans. Pour jouer avec nous, on est avec Monique. Bonsoir Monique.
3: Bonjour.
0: Comment ça va Monique?
3: Oh très bien, je suis en vacances.
0: Oh la chance Monique. Il vous reste beaucoup de temps de vacances là?
3: Oh oui, parce que je suis en vacances toute l'année.
0: Ah, vous êtes en grande vacances Monique.
3: Voilà.
0: Ah, vous nous écoutez d'où Monique?
3: De Banyuls.
0: Bon, ça va, le vent ne s'est pas levé encore? Je sais que la tramontane est prévue ce soir.
3: Ouais, et puis il pleut. Enfin, là, on est sur la route pour le moment, mais il pleut.
0: Ouais.
3: Ouais.
0: Bon, bah, nous aussi, on a eu quelques gouttes de pluie du côté de Perpignan. On est content que la pluie arrive quand même.
3: Voilà, tout à fait.
0: Ouais, il nous en faut un peu de pluie. Bon, Monique, est-ce que vous connaissez la règle du jeu du coq à l'âne?
3: Oui, il faut dire la distance entre 1 et 1000.
0: Eh ben, c'est parfait. Écoutez, je lance le chrono, je vous écoute et on joue ensemble. C'est parti.
3: 500.
0: C'est plus.
3: 550.
0: C'est plus.
3: 600.
0: C'est plus.
3: 700.
0: C'est plus.
3: 800.
0: C'est moins.
3: 750.
0: C'est plus.
3: 760.
0: C'est moins.
3: 755.
0: C'est plus.
3: 756.
0: C'est plus.
3: 757.
0: Oui. Très bien ordonné, Monique, ça a été parfait. Hein. Une balade de santé pour vous.
3: Ouais.
0: Bon, vous allez profiter du coup d'un pass famille pour 4 adultes direction Extérieur Nature à Marquichane. C'est votre truc un peu l'acrobranche, Monique?
3: Moi, moins, mais mon mari, les enfants et les petits-enfants, oui.
0: Bon, vous allez voir, l'endroit est joli et en plus, vous pourrez attendre à côté. C'est un joli parc et il y a de quoi se restaurer en regardant les autres faire de l'acrobranche. Donc, voilà, vous aussi, vous allez y prendre du plaisir. Hein.
3: C'est super.
0: Monique, j'ai une dernière question pour vous. Quelle est la première radio locale des Pyrénées-Orientales?
3: Ici Roussillon.
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0: 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Le nouveau titre de Boulevard Désert, c'est Pas si facile sur votre radio ici Roussillon.
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2: 6 horas.
0: Le journal, c'est avec Rosalia MacArthur. Bonsoir Rosalia.
3: Bonsoir Régis, bonsoir à tous.
0: Des grêlons gros comme des balles de ping-pong et des vignes abîmées.
3: C'est ce qui s'est passé hier soir dans le nord des Pyrénées-Orientales. L'orage a éclaté vers 21h, secteur de Rivesaltes, de Sals aussi. 87 éclairs recensés au-dessus de Sals par le site Kéronos. Jérôme Youbé a 40 hectares de vignes sur la commune. Un quart a été endommagé par la grêle. Depuis ce matin, il évalue les dégâts et réfléchit aux solutions pour limiter les pertes, Tom Froidefond.
4: Oui, les deux pieds dans la boue, Jérôme Youbé constate les dégâts depuis 6 heures ce matin dans son champ de vignes.
5: Ce matin, c'est un lac. Entre 5 et 20% des raisins sont par terre. Personne ne l'a vu arriver. Et puis, nous, sur le village, ça a beaucoup moins touché. Donc, on ne pensait pas que ça toucherait autant.
4: Et il se penche pour regarder la vigne de plus près.
5: Oui, regardez aussi. Vous voyez là, les graines fendues. Là.
4: Mais son plus gros problème, ce sont les feuilles de vigne qui sont tombées en masse tellement la grêle a été violente.
5: Quasiment 30 à 40% des feuilles sont hachés et sont par terre. Les feuilles qui servent normalement pour faire la photosynthèse, donc s'il n'y a plus de feuilles, le raisin n'est plus alimenté. Donc forcément, la vigne va... C'est comme si on vous coupait un bras et qu'on vous dise vous faites 10 pompes, de suite c'est beaucoup plus compliqué.
4: La photo, très gros grêlons qui sont tombés cette nuit.
5: Ah, c'est la taille à peu près d'un cochonnet quand vous jouez à la pétanque. Quoi. Ça fait à peu près entre 2 et 3 cm.
4: Pour sauver ce qui reste, Jérôme Youbé doit adapter son emploi du temps et récolter en urgence les raisins encore exploitables.
5: Donc là, il faut que dans maximum les 5 jours qui viennent, faut que ça soit rentré en cave, sinon tous les grains fendus risquent de se transformer en foyer de pourriture et contaminer tout le reste de la grappe.
4: Mais conséquence sur ces récoltes, certains raisins n'auront pas le temps de se charger suffisamment en sucre. Ils pourront donc être transformés en rosé, mais pas en vin rouge.
3: Et les vignerons peut-être pas encore tirés d'affaires puisque Météo France annonce de nouveaux orages ce soir. Les Pyrénées-Orientales en vigilance jaune aux orages, c'est orange pour 6 départements du sud-est. Dans le Var, le préfet redoute des inondations et appelle à limiter les déplacements. Avec ces orages, la fraîcheur arrive aussi. Ça fait 3 semaines qu'on étouffe en France. On vient de vivre la plus longue vague de chaleur jamais mesurée dans notre pays depuis celle de juillet 1983.
0: Prudence sur les routes, il y a de gros bouchons ce soir entre l'Espagne et les Pyrénées-Orientales.
3: Oui, sur l'AP7 puis l'A9 dans le sens Espagne-Perpignan, comptez une heure entre la Jonquère et le Boulou avec 15 km de bouchons environ. La D900 est aussi très ralentie, il faut environ une heure pour rejoindre le Pertus depuis la Jonquère. Demain, quasiment tout le sud de la France sera en rouge dans le sens des retours. C'est une image qui fait bondir à Perpignan. 150 extincteurs rouges abandonnés dans la nature, certains jetés dans un canal d'irrigation, secteur des Jardins Saint-Jacques. C'est un riverain qui les a retrouvés sur une parcelle privée début juillet. La police municipale a déclenché une enquête et identifié l'entreprise responsable. Son dirigeant a reconnu les faits. Il devra remettre en état le site et payer 15 000 euros d'amende, le maximum prévu par la loi. À Is-sur-Tête, 11 habitants volontaires deviennent les yeux et les oreilles de la gendarmerie. La commune rejoint le dispositif Participation citoyenne, signé avant-hier avec la préfecture et la gendarmerie. Le rôle de ces citoyens référents, relayer les conseils de prévention et transmettre aux forces de l'ordre les informations utiles. On vous explique ce dispositif pour mieux prévenir la délinquance plus en détail sur notre site ici.fr.
0: Ce week-end, Perpignan se met à l'heure de Dali.
3: Le défilé surréaliste revient pour une 3e édition demain et samedi. 2 soirées de spectacle dans le centre-ville avec le grand défilé de samedi. Et cette année, le cortège voit grand, 150 artistes, des marionnettes géantes, des danseurs, des musiciens, des échassiers et des acrobates. Mais cette fête plaît-elle vraiment aux Catalans? Suzanne Chaudjahi leur a posé la question à Perpignan.
6: Certains ne sont pas vraiment convaincus.
7: Ouais, non, puis le premier m'a pas plu, je trouve que c'est pas du vrai spectacle.
8: Mais c'est pas fait pour les Catalans d'ici, tout ce fracas dans un Perpignan touristifié.
9: Mais j'ai déjà d'autres choses programmées. Et puis si je veux voir Dali, je suis en Espagne.
6: D'autres, au contraire, viendront à Perpignan spécialement pour l'occasion, comme Cathy de Saint-Cyprien.
10: Et on a réservé en plus un bar à tapas, une super ambiance espagnole, quoi, en fait. C'est la folie, je veux voir cet esprit de folie.
6: Après les spectacles des Rayonnantes en juillet et les Guinguettes de Tête en Fête jusqu'à mi-août, le défilé surréaliste vient clore l'été avec une belle fréquentation dans les commerces, au Vauban par exemple, sur le quai.
2: Il y a eu un afflux massif de personnes.
6: Jordi, le gérant.
2: Le restaurant a pas mal tourné et les gens sont arrêtés pour boire un coup et regarder passer le défilé. Je pense que c'est une date qui s'installe.
6: Mais la fréquentation n'a pas été aussi importante dans d'autres établissements. Au Café de la Poste par exemple, au pied du Castillet, c'est la vie d'Aurélien, le serveur.
11: Les gens ne restent pas en fait. Il n'y a aucune attraction pour nous permettre d'avoir plus de monde.
6: Même chose au restaurant L'Arago, selon Julien, le patron.
12: Là, je trouve que le format sur deux jours est plus intelligent. C'est une des seules animations, malheureusement, au mois d'août, et on attend impatiemment la rentrée et visa pour qu'on reprenne les quartiers d'hiver à Perpignan.
6: Lors des précédentes éditions, les défilés avaient rassemblé 20 000 personnes.
3: Et pour s'y rendre, il y aura des bus gratuits toutes les 10 minutes entre le parc des expositions et le Castillet. Ce sera entre 20h20 et 23h30.
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3: La météo, c'est les orages ce soir, Régis.
0: Oui, des averses orageuses prévues pour l'ensemble du département des Pyrénées-Orientales par Météo France. Ça va durer une bonne partie de la soirée. De la pluie également cette nuit sur le département. Ça va nous faire du bien. Le retour de la trame avec ce soir des rafales à 60 km/h, notamment sur la Côte Vermeille. Demain matin, réveil sous le soleil sur l'ensemble du département des Pyrénées-Orientales. La trame sera toujours de la partie avec là des rafales à 60 km/h encore sur la Côte Vermeille et 55 sur le Fenouillade. Les températures demain matin au réveil, on va respirer.
3: On respire, enfin ouais,
0: avec 20 degrés attendus demain matin à Perpignan et Cerbère, 17 degrés pour Prades et Saint-Paul-de-Fenouillet, 19 à Sorel et Tautavel, 12 à Bolcaire, enfin mettre sa petite laine, et 15 du côté de Prades de Moyaux. Sur la route, vous le disiez pendant ce journal, c'est très compliqué, hein, notamment sur la D900 direction du Barcarès quand on vient de Perpignan, débouchant à partir du Poglig au nord suite à un accident sur la D900 avant la sortie Clairat. Et puis évidemment, la P7 et l'autoroute A9 en direction de la France. Quand vous venez de la Jonquière pour rejoindre la barrière du péage du Boulou, il y a plus d'une heure de temps de parcours ce soir. Même chose si vous voulez rejoindre la France depuis la Nationale pour rejoindre le Pertus depuis la Jonquière. Là aussi, il faut une cinquantaine de minutes. Si jamais vous rencontrez des difficultés de circulation, eh bien, vous n'hésitez pas, vous nous appelez. Aïcha est là au standard. On partage l'info au 04 68 35 5000.
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0: Et évidemment, ici Roussillon, branché, que ce soit à la maison ou sur le bord de la plage pour vous balader avec votre smartphone. Oui, parce que c'est pas le moment de sortir la serviette vu les nuages gris qui sont arrivés aujourd'hui.
3: Bah non, sinon, on va se prendre la pluie.
0: Exactement, mais on peut se balader. 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Et puis franchement, ce serait bête de manquer ce titre qu'on adore d'Alain Souchon. Voici la balade de Jim sur la première radio locale des Pyrénées-Orientales.

0: musique composée par son complice de toujours, Laurent Voulzy, et les paroles d'Alain Souchon, c'était la balade de Jim.
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0: 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Allez, direction la route avec Nathalie qui nous écoute. Bonjour Nathalie.
2: Bonjour.
0: Je vous écoute, visiblement vous avez un souci sur la route.
2: Oui, depuis pour vendre.
0: Ouais.
2: Cerber. On est à l'arrêt et on ne sait pas. On écoute Radio Roussillon et on ne sait pas qu'est-ce qu'il y a, on est à l'arrêt.
0: Alors vous êtes sur quelle route là? Sur la route entre Cerbère et Bagnoul, c'est ça?
2: Voilà.
0: Alors moi, sur ma carte, tout est vert. C'est pour ça que je suis assez étonné de votre...
2: Non, c'est pas vert du tout.
0: Hein. Ah ouais, non, mais c'est pour ça que je vous... c'est pour ça que je vous le dis, Nathalie, c'est tout vert. Mais c'est pour ça, vous savez ce qu'on va faire, Nathalie? Moi, j'ai pas l'info, en tout cas sur mes cartes, là, actualisées. Quoi qu'il arrive, si jamais vous savez ce qui se passe et vous êtes sur la même route que Nathalie, j'imagine que vous êtes sur la D914 entre Bagnoules et Cerbère. Là, j'ai pas l'info. Alors peut-être beaucoup de monde hein, parce qu'il fait pas beau. Alors oui. Vous savez quoi, j'ai une petite théorie, mais pas sûr que ce soit ça. Vu qu'il y a énormément de monde sur l'autoroute A9 et sur la P7 pour rejoindre la France, est-ce que les gens seraient pas passés par Portbou, Choléra, tout ça pour rentrer?
2: Avant, on avançait bien, on roulait tranquille, il n'y avait pas de problème.
0: Ouais, mais en arrivant sur Bagnoul-sur-Mer, c'est toujours un peu compliqué. Vous savez ce qu'on fait?
2: Alors, on s'est passé un accident, voilà.
0: Voilà, si vous avez des infos, vous qui nous écoutez sur la route, vous n'hésitez pas, vous nous appelez, on passe le message à Nathalie et à tous ceux qui sont dans les bouchons depuis 45 minutes, c'est ça hein?
2: Oh oui, même plus, même.
0: Allez, merci Nathalie de votre appel, on mène l'enquête ensemble.
2: Ok, mais c'est gentil.
0: On vous embrasse, embrassez votre conjoint à côté. On va vous détendre en musique avec le nouveau titre de Benjamin Biolay, ça s'appelle...

0: Vous sentez cette petite odeur d'été avec ce dernier titre de Benjamin Biolay, ça s'appelle Écran Total. Justement cet été, allons-nous promener jusque dimanche direction Yo pour la troisième édition de la course pédestre des Brouches. Une course en pleine nature de 10 km, mais pas seulement, hein, une course pleine d'histoire. On en parle avec l'organisateur ce soir, c'est Michel Martinez. Bonsoir Michel.
1: Bonsoir.
0: Michel, j'étais en train de dire que c'était une course pleine d'histoire. Racontez-nous parce que vous passez par un chemin un peu particulier.
1: Exactement. En fait, on remonte, les descentes, les gorges du Snègre, qui était un lieu de passage durant la Deuxième Guerre mondiale, qui était un lieu de passage pour des résistants qui faisaient passer de personnes vers l'Espagne, quoi. Donc, ils ont sauvé énormément de vies. Mais avant tout, cette course, au-delà de la mémoire, c'est un événement sportif, hein, c'est un événement qui fait partie du challenge des comités de course hors stade. Mais voilà, on voulait marquer cet aspect mémoire qui est un peu inconnu sur ce passage-là en tout cas, et faire perdurer cette histoire, cette mémoire de ces personnes qui ont donné leur vie de façon altruiste.
0: Et qu'on appelait le chemin de la liberté. Et on rend hommage à ces passeurs de l'ombre. Bon, il y a ce chemin évidemment, et puis il y a aussi le fait qu'on va passer devant des vestiges de châteaux aussi.
1: Oui, alors là, bon, ça c'est la partie histoire que je maîtrise un peu moins, et nous avons une une historienne d'ailleurs qui vit dans le village et qui va proposer, en plus de la course aux personnes qui ne courent pas, une balade historique au sein du village, sur les monuments, sur l'aspect géologique, sur l'aspect historique aussi, notamment qui revient un peu sur cette période de 39-45 où il y a eu des familles qui ont été raflées même à Yo, voilà.
0: C'est pour la partie historique. Mais la partie sportive en plus, c'est 10 kilomètres.
1: Exactement, il y a 10 kilomètres. Alors, les puristes diront il y a un peu moins, un peu plus. Bon,
0: on va pas chipoter.
1: Non, on chipote pas, surtout que c'est une course nature, c'est un peu exigeant, c'est vallonné. Il y a une surprise au 4e kilomètre avec une bosse de 700 mètres à peu près. La première année, on a eu un champion de Catalogne qui est venu. L'année dernière, c'est Jérémy Marty qui a gagné, qui revient cette année remettre en question sa victoire de l'année dernière. Donc voilà, on attend du monde. Là, on a pas mal de préinscriptions et il y a encore la possibilité de s'inscrire dimanche sur place à partir de 7h45.
0: Le départ de la course, c'est quelle heure, Michel ?
1: Pardon ?
0: Le départ de la course, c'est quelle heure ?
1: Le départ, c'est 9h30.
0: Bon, 9h30 dimanche à Yo pour cette course. Exactement. Qui, vous l'avez entendu, elle peut être aussi familiale parce qu'il y a une belle balade avec une historienne qui vous est proposée. Donc toute la famille peut se déplacer pour cet événement.
1: Parce qu'on a aussi des courses enfants.
0: Il y a des courses enfants, donc autant vous dire que là, c'est très très complet. Merci Michel.
1: Merci à vous, merci ici Roussillon.
0: Avec plaisir et rendez-vous donc dimanche à Yo pour cette troisième édition des Brouches, une course qui permet de mélanger le sport, la nature, le patrimoine et la mémoire. Voilà, ça c'est une belle idée de sortie et en plus vous pouvez même vous inscrire dimanche matin à partir de 7h45. Merci Michel, à bientôt.
1: Merci, à bientôt.
0: La mémoire on l'a aussi ici, hein, puisqu'on plonge dans les années 80 et ça va faire plaisir à Sylvain qui est à la réalisation. C'est son classique des années 80, ça s'appelle Regret et ça veut dire je ne veux pas rentrer chez moi seul.

0: Un chagrin d'amour d'adolescente chanté par Laura Pausini. C'était La Solitudinée sur votre radio ici Roussillon. D'ailleurs, si vous avez des infos, les amis, sur ce qui se passe sur la D914 entre Cerbère et Bagnouches-sur-Mer, où visiblement c'est très compliqué de circuler ce soir, vous n'hésitez pas à nous appeler au 04 68 35 5000. On fait un point route dans un instant entre ce qui se passe sur la P7, la 9, sur la D900. On voit ça après Soprano et DJ.
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0: DJ, le dernier titre de Soprano, c'est sur votre radio ici, Roussillon. Et attention à vous qui êtes sur la route, notamment la D900 direction du Barcarès. Depuis le polygone nord, c'est bouché en direction donc du Barcarès suite à un accident qui a eu lieu tout à l'heure, juste avant la sortie Cléra. Prudence dans ce secteur. D'autres difficultés évidemment, vous le savez, sur l'AP7 et l'autoroute A9 pour rejoindre la barrière du Boulou. Depuis la Jonquière, il vous faut plus d'une heure ce soir. D'autres difficultés à signaler, notamment sur la Nationale pour rejoindre le Pertus. Sachez que là, on compte une trentaine de minutes pour rejoindre seulement la frontière. Des difficultés également, ce que nous disait tout à l'heure Nathalie au standard d'ici Roussillon, difficulté à prévoir entre Cerbère et Bagnouls-sur-Mer. J'imagine que certains ont contourné ces embouteillages sur la P7 et la 9 pour passer par Choléra, Cerbère ou encore Bagnouls-sur-Mer. Il faut être prudent sur ce secteur. En plus, avec la pluie qui est arrivée, la chaussée peut glisser. On reste prudent, je le dis tout le temps. 04 68 35 5000 pour nous signaler quelque chose d'inhabituel. Je vois aussi qu'il y a beaucoup de ralentissements ce soir, notamment entre Sainte-Marie et Toreil sur la D81. Là aussi, on reste vigilant.
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0: Du coq à l'âne, c'est notre jeu de l'été, c'est le dernier de la soirée. Est-ce que vous serez capable de découvrir cette distance comprise entre 1 et 1000 mètres? On cherche la distance entre le coq et l'âne catalan. 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
0: On reste sur la route avec Thierry. Bonsoir Thierry.
3: Oui, bonsoir.
0: Dites-nous, vous avez des soucis de circulation, c'est du côté du Pertus, c'est ça?
3: Oui, mais surtout sur la commune de Morias, en direction de l'Azias.
0: Ouais.
3: En fait, toutes les voitures venant d'Espagne passent par le chemin de terre à la Bajol.
0: D'accord.
3: Jusqu'à la Bajol et redescendent par Super l'Azias. Et vu que c'est une route très étroite entre Super l'Azias et Morias, c'est vraiment très étroit, ça bloque.
0: D'accord.
3: Les deux centres, quoi. Parce qu'il y a des petits camions qui s'engagent aussi. Les voitures ne peuvent pas se doubler, c'est un bouchon total, quoi.
0: Ouais, donc là, c'est très compliqué dans ce secteur. Il faut mieux éviter de s'engager sur cette route, quoi.
3: Voilà.
0: Donc entre...
3: Personne n'entend de prendre, s'ils ont pris côté la Bajol pour revenir en France, qu'ils prennent direction Fonfred et qu'ils repassent par Serré parce que...
0: Ouais, on prend pas la route de Morias direction la Sias, quoi.
3: Voilà.
0: Eh bien, merci beaucoup pour l'info, voilà. Thierry.
3: Oui.
0: Et comme Thierry, vous n'hésitez pas, vous nous appelez au 04 68 35 5000.
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0: Allez, et on joue bien sûr dans un instant, le coq à l'âne, vos appels au standard au 04 68 35 5000. Avant ça, j'ai une petite douceur pour vous, elle est signée Billy Paul. Voici Your Song sur votre radio, ici Roussillon.

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0: Qu'est-ce que ça fait du bien ça, que vous soyez en vacances ou à la sortie du travail. C'était Billy Paul avec Your Song.
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0: Ça aussi, ça fait du bien de s'amuser ensemble chaque soir avec notre jeu de l'été du coq à l'âne. Cette distance qu'on cherche entre l'âne français, l'âne catalan et le coq français. Une distance entre 1 et 1000 mètres que vous allez pouvoir trouver en 30 secondes avec mes indices, évidemment. On joue pour gagner votre passe-famille pour l'escape game du côté de la cave Bire à Thuire, histoire de profiter en famille de ces énigmes. Pour jouer avec nous, on est avec Aurélie. Bonsoir Aurélie.
3: Bonsoir.
0: Aurélie, vous nous écoutez d'où?
3: Alors, Canet-en-Roussillon.
0: Canet-en-Roussillon, c'est les vacances pour vous ou c'est le travail?
3: Les vacances.
0: Ah, vous nous venez d'où?
3: Du Nord.
0: Une ville en pression, on a Valenciennes, Lille.
3: Oui, à côté de Valenciennes.
0: Voilà, écoutez, soyez la bienvenue, ça se passe bien les vacances?
3: Oui, ça va.
0: Bon, soyez la bienvenue sur votre radio ici Roussillon, votre radio des vacances. On va jouer ensemble, la règle c'est bon pour vous Aurélie?
3: Il n'y a pas de souci, on peut y aller.
0: Alors c'est parti, je lance le chrono et je vous écoute.
3: 500.
0: C'est moins.
3: 400.
0: C'est moins.
3: 300.
0: C'est moins.
3: 200.
0: C'est moins.
3: 100.
0: C'est plus.
3: 150.
0: C'est plus.
3: 160.
0: C'est plus.
3: 170.
0: C'est plus.
3: 180.
0: C'est gagné. J'adore cette petite cloche. Ouais, c'était facile. C'est rare les chiffres ronds comme ça. Eh bien, ça a matché pour vous. C'est gagné.
3: Super.
0: Vous avez déjà été du côté des caves bières?
3: Oui, j'ai déjà visité.
0: Eh ben, vous allez voir, c'est une façon différente de le visiter. Vous aimez les escape games?
3: Oui, je vais découvrir.
0: Eh ben, vous allez voir, c'est génial. Vous êtes en famille, du coup, en vacances, il y a qui autour de vous?
3: Alors, mon mari, mes deux enfants et mes parents.
0: Ah, c'est vraiment toute la famille. Ça, c'est plutôt cool. Ah là, on profite vraiment. Puis c'est bien pour les parents parce qu'on peut les laisser à papy, mamie pour aller faire un petit tour que tous les deux.
3: Non, ils sont grands.
0: Oh, c'est bien, c'est parfait. écoutez, bon séjour Aurélie à Canet-en-Roussillon. Et la dernière question que je pose à tout le monde, elle est valable pour vous aussi. Quelle est la première radio locale des Pyrénées-Orientales?
3: Ici Roussillon.
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0: Et on embrasse évidemment nos amis de Ici Nord avec nos amis de Valenciennes en vacances à Canet-en-Roussillon. On rejoue demain matin avec notre jeu de l'été avec Loïc Escorruella. Ce sera le coq à l'âne avant ça.

0: Jusqu'au bout, on n'en perd pas une miette. C'est In Excess sur votre radio ici à Roussillon. C'est l'heure de parler télévision, un petit peu comme chaque soir. Et tout cet été, Johan Rock, vous avez exhumé pour nous quelques séries collector qui ont marqué la télévision. Et aujourd'hui, vous en sortez une derrière du chapeau. C'est Chapeau, Melon et Bottes de Cuillère.
1: C'est une série comme seuls pouvaient en inventer les Anglais. L'histoire d'un duo iconoclaste au service de sa gracieuse majesté. Sous le chapeau, parapluie à la main, le fringant John Steed, espion gentleman. De l'autre, portant les bottes, sa partenaire, qui y changera au fil des saisons, mais dont la plus célèbre restera à jamais Emma Peel. Indépendante, cultivée, douée, c'est l'antithèse de la James Bond girl, qui plus est, spécialiste des arts martiaux. Quand on revoit Chapeau Melon et Bottes de Cuir, c'est le goût des années 70 qui se rappellent à nous, même si la série fut créée la décennie précédente. À chaque épisode, on y retrouve une bonne dose d'excentricité, avec des méchants très bizarres, toujours tirés à quatre épingles, et de grandes virées en décapotable à travers la campagne anglaise. Le tout servi par un humour forcément à l'anglaise.
2: Avez-vous eu un accident ? Reçu un coup sur la tête ?
3: Non, je ne crois pas, non.
2: Savez-vous que vous êtes porté disparu depuis 2 semaines ?
3: 2 semaines ? Il y a 7 jours dans une semaine. Et vous vous appelez Madame Peel.
2: Oui, c'est bien ça. Et le monsieur qui vient de sortir, comment s'appelle-t-il?
3: Steed. John Steed.
2: Tout à fait exact.
1: Sur cette série, il y aurait beaucoup à dire. Mais comme le temps nous est compté, parlons chiffon, car l'élégance vestimentaire est toujours au premier plan. Lui, ses costumes 3 pièces, elle, ses tenues avant-gardistes. Pour la petite histoire, dans le premier épisode, Patrick Bacny portait un trench façon inspecteur Colombo. Finalement, sa panoplie évoluera rapidement, tout comme son personnage, bientôt habillé d'un chapeau melon, d'un veston sous la veste et de son indispensable parapluie cachant une épée. John Steed était né.
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0: Et merci Johan Rock de nous sortir toutes ces petites pépites chaque soir dans Coulisses Télé. Dans un instant, on va parler de ce qui se passe sur la route dans les Pyrénées-Orientales. C'est compliqué, hein. Si jamais vous avez plus d'infos, vous n'hésitez pas à nous appeler 04 68 35 5000. Voici le trio Daniel Lavoie, Patrick Fiori et Garou sur votre radio ici au Roussillon.

0: Alex Warren avec Fever Dream sur votre radio ici au Roussillon. Attention à vous qui circulez sur l'AP7 et l'autoroute A9 en direction de la France depuis la Jonquière. C'est compliqué, hein, toujours cette circulation avec plus d'une demi-heure de temps de transport. Sachez que c'est aussi compliqué par la Nationale sur la Nationale pour rejoindre le Pertus depuis la Jonquière. Là, on compte 37 minutes de temps de parcours. D'autres difficultés signalées tout à l'heure par Nathalie, notamment entre Cerbère et Bagnoles-sur-Mer. J'imagine que là, c'est pour éviter justement le passage de la frontière par l'autoroute A9. On a de grosses difficultés de circulation, c'est au ralenti entre Cerbère et Bagnoles-sur-Mer. Si jamais vous rencontrez des difficultés de circulation, quelque chose d'inhabituel, on est là pour relayer l'information. J'en profite pour préciser que l'accident sur la D900 en direction du Barcarès, ça c'est terminé. 04 68 35 5000, on partage l'info ensemble.
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0: si vous étiez en train de chanter avec Véronique Sanson, c'était Chanson sur ma drôle de vie sur votre radio ici aussi. On préparait à ressortir, préparez-vous à ressortir votre Walkman à cette période où on avait un Minitel à la maison ou le Rubik's Cube qui nous occupait à la place des smartphones. C'est 100% années 80 dans un instant sur votre radio ici aussi.
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0: Belle soirée, c'est ici Roussillon, il est 19h.
2: 7 horas.
0: Les infos, c'est avec Aude Razo.
3: La rentrée approche et la course au logement bat son plein pour de nombreux étudiants en période stressante, angoissante et qui fait malheureusement de nos jeunes des cibles toutes trouvées pour les escrocs. Les fausses annonces de location, elles sont toujours plus nombreuses. Préjudice moyen entre 500 et 1500 euros pour les victimes. C'est un reportage ici de Coralie Moreau.
4: À quelques jours de la rentrée universitaire, Angélique s'apprête à signer une colocation pour son fils. Il quitte Rouen pour des études à Lyon. Initialement, il voulait un studio, mais depuis la fin juin, les recherches se sont transformées en galère.
5: C'est la guerre. Les annonces, quand elles sont sorties à peine 10 minutes avant, et il y a déjà 116 likes dessus en permanence.
4: Pourtant, elle a bien cru trouver la perle rare par visite virtuelle. Soulagée, elle envoie le dossier, signe le bail reçu. C'est alors que le propriétaire demande 2 mois de caution avant la remise des clés.
5: J'ai envie de me dire que c'est bon, je fais une capture d'écran et je la mets dans Google Lens. Et là, j'ai une annonce qui sort sur un studio identique à Bruxelles.
4: Même histoire à Paris pour Lisa, 21 ans, qui ne souhaite pas s'exprimer au micro. Dans l'urgence, elle a payé la caution avant la visite. 1500 euros qu'elle ne reverra sans doute pas. Depuis 5 ans, ces arnaques se multiplient. Cette année, elles sont en hausse de 20 à 30%, en cause notamment de développement de l'IA. Nicolas Eslou est expert chez cybermalveillance.gouv.fr.
6: Les arnaqueurs savent faire des images convaincantes, du coup, toute la forme de quelque chose de véritable, donc c'est difficile de faire le tri.
4: De conseil, donc, prévoir systématiquement une visite sur les lieux et surtout ne jamais verser d'argent avant la remise des clés.
3: Vous êtes abonné chez SFR, vous avez peut-être, attention, été victime d'une fuite de données. L'opérateur confirme avoir été victime d'une intrusion le mois dernier. Des adresses, des mails et des numéros de téléphone ont été exposés. SFR ne précise pas le nombre de clients concernés. Dans le Gard, l'un des 2 suspects dans la mort de l'influenceuse Sonia Bellina vient d'être remis en liberté. C'est chez lui qu'un fusil a été découvert hier soir, mais le parquet précise que l'arme n'a pas de lien avec la mort de la jeune femme. Garde à vue prolongée en revanche pour le deuxième suspect. Gare aux orages dans le sud-est de la France. Forte pluie, grêle, rafale de vent. 6 départements sont ce soir en alerte orange. Et le préfet du Var, Simon Babre, appelle même les habitants du département à éviter les déplacements. Écoutez.
7: Nous sortons d'une longue phase de canicule qui a particulièrement séché les sols et donc ce sont des phénomènes de ruissellement qui sont redoutés. Il faut vraiment se tenir très informé des prévisions météo, des messages, des consignes que les autorités pourraient être amenées à passer. Éviter les déplacements, éviter absolument les passages à gué, les ponts submersibles, les zones de dépression. Et puis les zones incendiées, la végétation sur ces zones ne jouera plus le rôle d'amortisseur qu'elle peut jouer lorsqu'il y a des précipitations et donc des phénomènes de ruissellement accéléré, de ravinement, de coulée de boue et de cendres peuvent être redoutés. Et donc ces zones-là font partie des zones à éviter à partir de maintenant et jusqu'à demain à la mi-journée.
3: Et je vous le disais, 6 départements sont donc en alerte orange, le Var, les Alpes-Maritimes aussi. À 15h, plus de 40 mm d'eau étaient tombés en une heure sur Coursegoul. Vigilance orange aussi pour l'Ardèche, la Drôme, l'Isère et les Hautes-Alpes. De la pluie donc sur une bonne partie du pays, mais la sécheresse est toujours préoccupante et le débat continue. Faut-il repousser la chasse aux oiseaux? Elle est censée démarrer demain et la LPO, la Ligue pour la protection des oiseaux, demande toujours à ce qu'elle soit décalée, Joris Chamberger.
8: La LPO craint que la sécheresse n'affaiblisse considérablement les oiseaux d'eau, puisque les zones humides se raréfient, ils se déplacent et s'amassent dans les quelques points d'eau qui subsistent. C'est ce que nous explique le président de l'ONG, Alain Bougrain-Dubourg.
9: Ouvrir la chasse anticipée le 21 août, c'est indécent.
2: à minima, il faut reporter d'environ un mois le temps que l'eau revienne et que les populations d'oiseaux puissent retrouver leur milieu naturel favorable.
8: Pourtant, côté Fédération de chasse des Landes, on considère que la situation est classique. Pas besoin de repousser la saison de la chasse, selon le président Jean-Luc Dufaux.
9: On n'a pas de leçons à recevoir de la LPO ou autre. On est suffisamment responsable sur notre territoire pour juger de la nécessité de repousser la chasse en fonction, bien sûr, de la spécificité du territoire.
8: Mais ouvrir la chasse, ce serait un comportement irresponsable pour la LPO.
2: Il suffit de regarder pour constater combien les zones humides sont aujourd'hui asséchées. Enfin, n'importe quel promeneur le voit.
8: Pour le moment, l'ouverture de la chasse est maintenue au 21 août, mais le président de la LPO a affirmé avoir contacté le Premier ministre pour demander le report.
3: Un reportage ici, Gascogne.
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12: Bonsoir à tous. 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

0: Chris de Burgh, c'était High on Emotion.
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0: Une chanson sur la passion, mais version XXL. C'est l'histoire d'un homme fou d'amour pour une femme. Jusque-là, tout est normal. Mais comme c'est un grand sentimental, l'émotion atteint son plus haut degré. C'est du grand 8 sentimental avec une nuée de papillons dans le ventre. Ah là, c'est beau. Chris de Burgh en a fait un vrai tube en 84. Pour la suite, ce sera beaucoup plus sexy, sexuel. Une chanson fantasmée par Nicolas d'Indochine. Une île peuplée d'Amazones. Ah bah, c'est Canary Bay.
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0: Chalamar avec A Night to Remember. Les années 80, c'est après la vague disco qui régnait plutôt à la fin des années 70. Mais en 1982, le groupe américain Chalamar est encore imprégné de ces sons qui donnent envie d'enflammer les dance floors. Et leur Night to Remember en est la preuve, c'est un classique du disco soul. Allez, changement de rythme en vue dans les minutes qui arrivent avec la Gitane de Félix Gray. C'est juste après ça.
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0: Ici Roussillon, c'est 100% années 80 jusqu'à 20h et tout de suite, quelques infos près de chez vous.
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2: Ici Express, c'est notre rendez-vous. L'on partage ensemble des bons plans en pays catalan sur votre radio ici Roussillon. Et aujourd'hui, pas de message vocal. Non, c'est moi qui vous propose un bon plan. Si, si, avec le festival Court-Circuit 66. C'est en ce moment, c'est la 7e édition. C'est jusqu'au 20 septembre. Alors qu'est-ce que c'est? C'est un festival itinérant du court-métrage en pays catalan qui va passer par 34 communes et lieux culturels. C'est plus de 100 rendez-vous au total qui sont totalement gratuits. Ce soir, par exemple, vous avez rendez-vous à Mossette, dans la cour du château, avec à partir de 19h une librairie itinérante, et puis dès 21h des projections de courts-métrages en compétition. Vous allez pouvoir voter. Et puis sinon, rendez-vous à Peralada demain soir et samedi soir à Port-Vendres. Les détails sont sur ici.fr. Vous aussi partagez votre bon plan dès maintenant en un message vocal de 20 secondes avec le WhatsApp ici Roussillon au 04 68 35 5000.
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0: Mylène Farmer avec Tristana.
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0: Évidemment, c'est un classique de Mylène Farmer accompagné d'un clip frigorifique tourné dans le Vercors. Bon, bah maintenant, on va réchauffer tout ça avec un titre ensoleillé qui atteint la 4e place du top 50 en août 1980. Eh ouais, du reggae britannique, on en a rêvé. UB40 l'a fait. Ce groupe issu de Birmingham, dont le nom fait référence au formulaire britannique de demande des droits au chômage, s'est lancé dans ce style de musique avec succès dès 1980 avec notamment Foot for Tough.
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0: Sister Sister avec I'm So Excited. Une des chansons du siècle selon le Fonds National pour les Arts Américains. Et surtout un tube toujours aussi efficace grâce aux sublimes voix des trois sœurs Pointer. Un tube qui a marqué l'été 84. Votre soirée en musique se poursuit dans un instant dès 20h avec Émilie Mazoyer et les Essentiels de Décibel. Mais ce sera après, entre autres, Julien Clerc et son Lily voulait aller danser qui arrive dans un instant.
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0: C'est oui, c'est non, c'est question, sa vie, sa route, ses choix. Liane Folly raconte tout dans La Droguerie du Sourire qui vient de paraître aux éditions Stock. Et elle est ce soir l'invitée de Décibel. Préparez-vous à la rencontrer de nouveau. Bonsoir Liane.
1: Bonsoir Émilie.
0: Comment ça va?
1: Très bien, je suis ravie en tout cas de... Alors comment on fait? Parce que c'est... On se vous voit, on se tutoie. Dans la vie on se tutoie.
0: Dans la vie on se tutoie.
1: Et bon, on va se tutoyer, tu sais quoi, on va bousculer un peu les codes. Parce
0: allez.
1: Que moi ça me dérange de vous voyer.
0: Si alors tu... on se tutoie.
1: Voilà, c'est mieux.
0: Alors
1: voilà.
0: On se tutoie.
1: On
0: alors,
1: décide.
0: Je te félicite
1: oui,
0: pour ce livre.
1: Merci.
0: La Droguerie du Sourire qui vient de sortir aux éditions Stock. Parce qu'il est émouvant et surprenant. Ce livre, vraiment, on a l'impression de te redécouvrir. Tu expliques au tout début, d'ailleurs, pourquoi est-ce que tu as hésité avant de te raconter. Et finalement, c'est un choix très réfléchi. C'est pour le public.
1: Absolument, et puis surtout je dis que je fais mon métier comme mes parents ouvraient la Droguerie du Sourire, ce qui explique aussi le je fais un métier que j'aime, mais surtout qui m'ont inculqué.
0: Ouais.
1: Ils ont tout fait mes parents pour me pousser vers l'artistique, et c'est un livre aussi, c'est un hommage, et je voulais vraiment leur donner beaucoup d'amour encore, évidemment à travers ce livre. Et puis j'ai quand même un parcours assez atypique quand même.
0: Ah, c'est vrai, mais eux aussi.
1: Oui.
0: Et ce livre, c'est
1: oui,
0: vraiment une déclaration d'amour à tes parents. Tu choisis de démarrer ce bouquin à l'année 2015, assez unanimement reconnue comme vraiment une année de merde. C'est-à-dire qu'il commence avec les attentats de Charlie Hebdo, on termine
1: oui,
0: avec le
1: exactement.
0: Bataclan. Et toi, au milieu, en quelques semaines, tu oui. perds tes deux parents. Oui. Le livre commence comme ça, on est désolé pour toi. Et en fait, plus on tourne les pages et plus nos cœurs se brisent, parce qu'en fait, on se rend compte que tes parents, c'était des gens merveilleux qui
1: oui.
0: t'ont donné une enfance tellement pleine d'amour, tellement pleine de joie.
1: Oui, et puis eux avaient connu la guerre, parce que moi j'ai été conçu finalement pendant la guerre d'Algérie en avril 62. Ils se sont même séparés, enfin c'est tout un, c'est romanesque hein.
0: Ah bah c'est un film déjà,
1: c'est
0: l'histoire de tes parents c'est un film, et ton histoire aussi, on a déjà deux films.
1: Et donc en fait mais bah, oui c'est ça, et donc dans un camp de pieds noirs pour ma maman qui est enceinte de moi, etc. Donc quand j'arrive, moi j'arrive quand même avec des parents qui sont détruits en quelque sorte, et dans la misère, et il faut se reconstruire, il faut la force de ça. Alors il l'a. Et puis alors moi j'arrive, je suis une petite fille au contraire qui a plein de joie de vivre.
0: Ouais.
1: C'est complètement paradoxal en fait. Et puis je salue leur courage, leur voilà, ils m'ont appris énormément de vertus, et c'était des gens travailleurs, courageux, et surtout ils aimaient les autres.
0: Oui.
1: Ils étaient altruistes et modernes, ce qui n'est pas toujours évident. Voilà, oui, en quelque sorte, ce qui n'exempte pas non plus des carences existentielles. Hein.
0: Évidemment.
1: Et la barre très haute, tu sais, quand tu es avec un couple qui s'aime autant.
0: Oui.
1: T'aimerais bien les imiter, et puis t'y arrives pas. Et là, toujours pas.
0: Bon.
1: Et voilà, tu n'entres de j'y arriverai pas, mais, 60 ans de vie commune, d'amour, de, tu vois ce que je veux dire,
0: ouais.
1: Et c'est aussi ce truc-là, je crois, qui était un petit challenge quelque part, et que je n'ai pas réussi, mais j'ai réussi d'autres choses.
0: Quand on lit ce livre, parfois on te reconnaît, parfois, je le disais tout à l'heure, on te redécouvre, on te re-rencontre. Il y a une phrase qui m'a marquée, tu dis « je n'ai pas d'ennemis », par exemple.
1: Ouais.
0: Ça, c'est quelque chose que tes parents t'ont inculqué.
1: Oui.
0: Puis c'est toi, c'est ta personnalité, t'es comme ça. Tu n'as pas d'ennemis. Tu...
1: Ah bah moi-même, non, peut-être que...
0: Oui, il y a peut-être des gens qui
1: je
0: peuvent pas t'encadrer.
1: L'ennemi.
0: Oui,
1: ah
0: oui.
1: Mais il y en a beaucoup, évidemment,
0: mais,
1: c'est ce qui est tout à fait normal.
0: Mais toi, ton cerveau, ton cœur est foutu
1: non.
0: d'une telle façon
1: oui.
0: que tu ne détestes pas.
1: Ah non, je ne peux pas. Je ne peux pas dénigrer quelqu'un. Je ne peux pas... je veux dire, quand je sens que ça ne va pas et que ce n'est pas fluide,
0: ouais.
1: eh bien, je m'en vais. Mais je veux dire, je ne peux pas garder... Je suis quelqu'un de très fidèle, de loyal, donc je ne peux pas... Je passe à autre chose très rapidement, mais dans l'amour, en amitié,
0: ouais.
1: Dans tous les... Mais oui, dans tous les domaines.
0: Alors, ça, tu l'as souvent dit, hein, que tu étais artiste et que tu n'avais jamais envisagé de faire autre chose de ta ouais. vie. Et là, dans le livre, on apprend que, bah, y a pas pas mal de gens qui pensaient la même chose, notamment le docteur Canova, oui. Voilà, qui était l'obstétricien le jour de ta naissance et qui a dit à ta maman, votre fille a des cordes vocales en acier, je vous le dis, elle sera chanteuse. Et puis quelques pages plus loin, c'est ta grand-mère, Mémé, qui dit, quand tu seras grande, tu seras chanteuse comme Sheila.
1: Exactement, elle adorait cette chanteuse. et elle avait des photos dans sa chambre, elle écoutait les 10 du matin au soir, et c'est vrai, elle adorait. Et puis elle a eu raison, parce que quelle carrière magnifique Sheila a
0: oui,
1: fait plus tard.
0: Oui, tu le dis, quoi. Parce que t'es sympa. Oui.
1: Non, c'est pas être sympa, c'est de reconnaître les choses. Ça a été une artiste exceptionnelle. En France, elle a marqué des générations et je trouve ça fabuleux. Voilà, de 80 ans, je suis encore être sur scène, avoir la pêche qu'elle a, etc. Je trouve ça formidable. Voilà.
0: Oui, non, mais quand je dis que t'es sympa, c'est que dans le livre, en fait, donc tu racontes ta vie, mais en fait, tu parles beaucoup des autres,
1: oui.
0: Des autres artistes, et voilà, dans tout. Les mémoires d'artistes, c'est pas forcément le cas. Donc voilà,
1: oui,
0: je relevais ça, Liane, que voilà, il y avait quand même.
1: Bien sûr, il y a toujours le remerciement qui arrive parce que je pense que en étant une fille de commerçant, c'est le premier mot que j'ai appris.
0: Merci. Hein,
1: donc oui, bonjour, merci, être poli. Ouais. Quand on est fille de commerçant, on a quand même une on a quelque chose à tenir. Mais c'est vrai que quand je parle de cocon, la gentillesse, la bienveillance, l'amour. Bon ben, j'ai eu ces armes-là, ce qui n'est pas mal. Mais ensuite, pour entrer dans la jungle qui est la vraie vie. C'est pour ça que je dis à un moment donné, je parle de notre naissance et je dis, c'est un peu après que tout se gâte. Ouais. C'est la vérité. Et quand moi j'ai eu l'impression, en tout cas, quand je suis rentrée dans le vrai monde, c'est-à-dire l'école, et on le sent parce que je raconte des choses qui m'ont marquée et traumatisée.
0: Ah oui, il y a des passages
1: trucs durs
0: pour des enfants. Hein,
1: oui, non, mais de l'école qui marque vraiment et tout d'un coup se dire, waouh, ah bah c'est, tout le monde ne m'aime pas alors, finalement. et de réagir ça, même quand. De réaliser ça, pardon, même quand on est une petite fille ou une adolescente, mais quand on a quand même ce socle qui est capital, qui est essentiel pour se construire, eh bien, c'est évidemment que c'est mieux.
0: Et on sent que cette famille, c'est un socle hyper important parce qu'en fait, quel que soit l'épisode de ta vie que tu racontes dans ce livre, ils sont jamais très loin, ton frère, tes parents, etc.
1: Sûr.
0: Voilà, ils sont là du début à la fin. Et juste les remerciements, ça me fait penser qu'il y a même un moment dans le livre où tu t'arrêtes et tu dis, vous allez peut-être penser, vous qui lisez, parce que vous adressez à nous, c'est très drôle. Tu t'adresses à nous, tu t'adresses au lecteur. Vous allez peut-être penser que je remercie beaucoup. Alors, je vous explique.
1: Mais parce que c'est vrai.
0: Oui, je remercie. Voilà, c'était vraiment rigolo ça.
1: Oui, parce que j'aime bien aussi ce côté-là et il est vrai que je l'ai construit ce livre d'une façon très cinématographique.
0: Oui.
1: Je voulais qu'on ait les images de tout ça, parce que moi elles sont encore très présentes. Moi, il suffit de fermer les yeux, la droguerie, je la vois, je suis encore dedans en fait.
0: Elle est sur la quatrième de couverture.
1: Ouais.
0: Donc c'était vraiment le magasin de tes parents,
1: oui,
0: droguerie du sourire.
1: Exactement.
0: C'est vrai.
1: Oui, c'est une histoire vraie.
0: C'est fou.
1: Et donc ce cheminement incroyable, mais je crois que j'ai été comme une alors je dis pas mission, ça fait très Star Wars, mais ce que je veux dire c'est que j'ai été consciente d'avoir des parents qui avaient énormément de chagrin, qui avaient été détruits, donc de la guerre, tout ça, et moi je voulais un peu sauver tout le monde, je voulais être un peu Zorro, quoi, et le fait d'avoir réussi entre guillemets cette carrière d'artiste, je savais qu'il y avait que ça qui pouvait vraiment les combler, et quand je l'ai fait, c'est ça y est,
0: ouais.
1: Je l'ai fait. Puis après, de toute façon, au moment où ça a démarré, j'ai pas arrêté de les gâter. Je n'ai aucun regret de ce côté-là, parce que mes parents, ils ont tout eu. C'était le roi et la reine.
0: Ouais,
1: je leur ai tout offert parce que c'était pour moi une façon de les remercier.
0: En tout cas, tout le début du livre leur est consacré à eux, à leur histoire.
1: Oui, leur rencontre aussi.
0: Leur rencontre, la première, puis deuxième demande en mariage. Parce que
1: elle était jeune, ils sont rentrés, elle avait 14 ans.
0: C'est ça, voilà.
1: Donc mon père en avait 19, et puis bon, il s'est fait un peu virer par mon grand-père. Et puis il est revenu 2 ans après en ayant fait le service militaire. Mais c'est vrai aussi qu'il avait, ça y est, il avait une droguerie aussi
0: à Oran,
1: à la cité Gambetta. Il avait une droguerie et donc il adorait ça, c'était son métier.
0: Liane, t'as écrit tes mémoires, t'aurais pu ne pas les écrire. On apprend dans le livre qu'en fait le biographe de Nougaro t'avait proposé de les
1: Absolument,
0: écrire pour toi.
1: Bien sûr, c'est Alain Vaudrascar,
0: ouais.
1: On est devenus très amis tous les deux et on s'est vus, on a commencé à faire le travail. Et puis je me suis rendu compte que voilà, on discutait ensemble, etc. Ensuite, il écrivait des choses, il me les envoyait. Je dis non, je veux pas.
0: C'était pas ta voix.
1: Non, c'était pas mon histoire.

0: Mais donc c'est bien de le dire qu'effectivement, oui, il y a une folie.
1: En plus, on a les mêmes initiales avec Lara.
0: Ah oui, c'est vrai.
1: C'est exactement.
0: Il faut monter le club des meufs qui savent écrire, mais personne ne le sait.
1: C'est ça. Non, mais de toute façon, le temps fait les choses. Moi, je crois beaucoup au temps.
2: Mais oui.
1: Le temps, c'est... Il y a une jolie citation qui dit « Le temps remet chacun à sa place, chaque roi et reine sur son trône et chaque clown dans son cirque ».
2: J'aime beaucoup.
1: C'est ma préférée.
0: Ah non, c'est pas ta préférée, tu m'en...
1: Non, c'est pas... C'est ta une préférée, de mes préférées. Ma préférée, l'ai... c'est Bruce Lee.
0: C'est Bruce Lee, qui page dit... 287. Voilà. Bruce... Non mais c'est génial. Non mais Liane Folie. Évidemment que le biographe de Nougaro, il aurait pas pu écrire ça. Elle dit, de toutes les citations, ma préférée est celle de Bruce Lee, dont la traduction française est...
1: Ouais.
0: Quand c'est pas facile, ce n'est pas par là. Choisis toujours le chemin de la moindre résistance.
1: Ouais.
0: Quelle sagesse.
1: Non, c'est parce qu'avec l'âge, je me suis rendu compte qu'il fallait jamais forcer les choses, les gens, les situations, les sentiments, encore moins. Parce qu'on se plante tout le temps.
0: Oui.
1: Donc, quand on veut forcer, ou alors pour faire plaisir, ou alors pour pas faire de la peine, enfin, il y a toujours une excuse. Et finalement, moi souvent, enfin maintenant, aujourd'hui, je suis soignée depuis à la cinquantaine, je pense que j'ai vraiment fait une vraie bascule. Quand on a 50 ans, donc on se dit, bon, bah là, voilà, on a besoin de changer.
0: Ouais.
1: De plein de choses en soi. Et puis ça passe par là aussi, arrêter de perdre son temps, son énergie, et puis de croire être dans l'illusion. Voilà, ça c'est quelque chose que j'ai terminé à la mort de mes parents. Au décès de mes parents, je me suis dit, bon, j'ai été longtemps dans l'illusion. Très longtemps. Et parce que je me racontais des histoires, j'adorais les histoires à l'eau de rose, les contes de fées. Moi, je crois en tout, hein, aux cloches de Pâques, à la cloche de Pâques, à la petite souris. Mais oui. Non, mais moi, je crois en tout et aux magiciens d'Oz et voilà. Et qu'à un moment donné, je pense qu'il faut. Il faut mettre l'église
0: au milieu du village.

0: écoutée au fur et à mesure. Et c'est vrai que dès la sortie de ce disque, toi, tu as eu envie de dire que tu le partageais, notamment avec André Manoukian, donc, qui était aussi ton compagnon à l'époque. Tu
1: bien
0: la
1: sûr,
0: racontes
1: et Philippe Viennet, oui.
0: Dans le livre, voilà.
1: Mais on était une équipe, ailleurs.
0: Une équipe.
1: On n'a jamais parlé de cette équipe-là, d'ailleurs. Et c'est pour ça que je l'ai fait dans le livre.
0: Dans le livre.
1: Mais oui, parce que Rêve Orange, on dit, il y a une folie, c'est André Manoukian. Non, c'est pas André Manoukian seul.
0: Ouais.
1: C'est André Manoukian, entouré de super musiciens qui travaillaient au studio, Jean-Yves Cassès, Christophe Butin. C'est aussi un super producteur. Rêve Orange, c'est un producteur anglais qui a fait ce disque, qui venait de faire l'album magnifique avec Tina Turner à Londres. Et c'est lui qui a mis cette patte jazzy. Au fur et à mesure qu'on vient d'entendre, eh bien, on entend des arrangements d'Éric Serra, qui à l'époque vient de faire un carton avec Le Grand Bleu. Ouais. Enfin voilà, c'est toujours... et on nous a enfermés dans un espèce de truc, le couple, voilà, c'est Pygmalion, alors que c'est pas du tout... jamais il a été Pygmalion, puisque c'est moi-même qui ai trouvé les rendez-vous dans les maisons disques, j'ai toujours fait la locomotive.
0: Ça, c'est un passage génial, hein, vraiment, où tu dis au téléphone, je suis Madame Folie, j'ai rendez-vous, et en fait,
1: on t'a pris pour une autre folie.
0: Oui. Qui, elle, était pour le coup...
1: Journaliste.
0: Et donc, les mecs de la maison de disques ont dit, oui, bien sûr, venez.
1: Ouais.
0: Et voilà, il y a plein de scènes comme
1: ça. Quiproquo sur un homonyme.
0: C'est super.
1: Ça, c'est le hasard. Dans la vie, c'était un petit miracle.
0: C'est le hasard, c'est le destin, tu crois au destin.
1: Oui.
0: Oui, puisque tu racontes que l'obstétricien a dit que tu allais devenir chanteuse. Donc tu crois un petit peu.
1: Oui, mais si tu veux, tout n'est pas écrit. Ça, je ne crois pas ça.
0: D'accord.
1: Je crois qu'on peut tout écrire soi-même, qu'on peut même recommencer les histoires, écrire son scénario, mais qu'on est...
0: Oui, c'est pas la tragédie grecque où tout est joué d'avance.
1: Heureusement, sinon ça serait d'une tristesse et d'une injustice totale, déjà qu'on est dans un monde assez injuste. Donc non, là c'est vraiment qu'on crée soi-même son propre bonheur, son propre malheur finalement. Moi je pense que les choix dans la vie sont importants.
0: Ouais.
1: Et comme je le dis, le seul moteur que j'ai réellement, c'est l'envie. L'envie, c'est ça qui mène le monde, hein, donc l'envie.

0: c'est quand on a envie, bah, tout est possible et c'est merveilleux. Alors après, évidemment que c'est difficile de partir d'un orchestre de bal
1: et de se lancer
0: à Lyon, Perrache, ouais, fille de droguiste et tout d'un coup faire une carrière, etc. Mais on passe par des étapes complètement différentes et à chaque fois, chaque décennie en tout cas, bah, on avance aussi, on évolue, on s'améliore. Et on a d'autres projets. Moi, j'ai toujours des projets. Et on a tendance, en France, d'ailleurs, c'est, bon, tu le sais très bien, en étant femme animatrice, que ça y est, la vie s'arrête. À 50 ans, ça s'arrête. Hein.
1: C'est bientôt.
0: Non, mais on a l'impression de ça. Moi, je l'ai ressenti terriblement. J'en parle dans mon livre de ça.
1: Bah oui, mais tu parles du patriarcat, tu parles du sexisme. Et c'est vrai que pour une certaine partie de la société, à partir du moment où tu peux plus faire d'enfant, tu sers plus à rien.
0: Alors, je sais pas si ça vient de là. Oui, par rapport à la ménopause, oui,
1: je pense. Ouais, je pense quand même, il y a un truc, on devient un peu invisible.
0: Oui, alors moi, imagine, c'est encore plus difficile, j'ai pas eu d'enfant.
1: Tu n'as pas fait d'enfant. Ouais.
0: Donc, ce que je veux dire, c'est que non, moi, je pense. Alors, dans d'autres pays, en Asie, aux États-Unis d'ailleurs, au Canada, etc., on voit des femmes de 70, de 75 ans qui présentent des émissions à la télé, qui font tout ça. Le théâtre en Chine, au Japon, des actrices qui ont 80 ans, qui sont sur scène. Donc, enfin, et dans notre pays, bah, c'est moins commun et qu'on range un peu trop rapidement dans le milieu artistique, en tout cas les femmes et les hommes aussi d'ailleurs. Hein.
1: Mais en tout cas, il y a de beaux moments là-dessus, sur ce thème-là, dans ton livre, sur ton militantisme qui est pourtant apolitique, sur ton engagement, sur les droits des femmes. Oui, la ménopause, les règles aussi, tes premières règles, t'expliques, voilà, mais tu vis ça, mais c'est un cataclysme. Oui. Le désir féminin aussi, le désir qui change, enfin, tout ça, effectivement, il fallait que ça soit toi qui l'écrive.
0: Ah bah oui, et puis de toute façon, moi j'ai pris le confinement, ça a été quand même, tout le monde s'est arrêté dans le milieu du spectacle, et moi je me disais, ça se trouve, on recommencera pas. Bah, quand on se retrouve au tout début, on se dit waouh, qu'est-ce qui se passe.
1: T'as cru ça, toi?
0: Oui, le monde s'est arrêté, et donc tout d'un coup on se dit waouh, comment on va faire. Alors moi c'était pas un problème, enfin je veux dire, je l'aurais bien pris aussi, hein, c'était pas. Mais de vivre comme ça chaque jour, d'avoir l'habitude d'avoir une vie à 100 à l'heure, à 1000 à l'heure, de voir des gens, de ça, et tout d'un coup, le truc s'arrête, quoi. Et là, je l'ai bien vécu.
1: Ouais.
0: Parce que j'ai recommencé, je le raconte d'ailleurs, ce confinement, à retrouver des plaisirs simples, plein de choses que j'avais oubliées, que j'avais pas le temps de faire, et j'ai trouvé ça formidable, dont commencer l'écriture de mon livre.
1: Exactement. Voilà. Il s'appelle La Droguerie du Sourire. Il y a plein d'anecdotes. Oui. Parce qu'à partir du moment, évidemment, où ta carrière a démarré, t'as croisé tout un tas de gens absolument fascinants. Il y a des rencontres folles. Et il y a des rockstars. Vous croiserez.
0: Ça, c'est vrai.
1: Mick Jagger en jogging et David Bowie au marché.
0: Oui, oui, c'est vrai, marché nocturne. Alors, j'ai revu ensuite David Bowie. Je l'ai pas écrit dans le livre.
1: Bah, c'est quoi la suite?
0: Deux fois, je l'ai revu. La première fois,
1: Donc, tu le croises au marché, c'est drôle.
0: Bah, le marché de nuit, le marché de Montmartre.
1: Oui, de Montmartre. Pardon, voilà. C'est chic. Oui, c'était pas au Lidl. Pas...
0: Non, je veux dire, c'est pas le marché, voilà. Alors, d'abord, y avait le jour où j'ai signé Besoin de toi, le premier 45 tours. Il y a une petite fête au 5e étage de chez Sony. Et on me dit, c'est les Rolling Stones qui sortent leur nouvel album. Donc, on m'a carrément présenté en disant, voilà, c'est une jeune Sony signature, voilà. Et il était magnifique et très, très gentil, Mick Jagger. Donc, et après, j'ai vu en concert aussi. Ben oui. Moi, j'ai vu des tonnes de concerts, j'ai vu tout le monde sur scène. Même Michael Jackson, je l'ai vu deux fois en concert. Et donc, en fait, et puis en ce qui concerne Bowie, je l'ai revu sur ce qui s'appelle l'île des milliardaires, où il habitait, s'appelle l'île des milliardaires, je crois.
1: C'est la Moustique.
0: L'île Moustique, merci. Ouais. Et là, je suis sur la plage et je vois seule personne sur la plage. J'allais me reposer dans un lieu où on dit bon là, on aura la paix. Et arrive de loin un couple comme ça. Et je les vois avancer petit à petit. Et plus avant, je dis waouh, le mec, il est blond, il était habillé en blanc. Je m'en rappelle toute ma vie. Et ainsi, c'est une black magnifique. Et je dis putain, c'est David Bowie.
1: David Bowie, et voilà. Iman.
0: Et j'ai dit deux fois, je rencontre ce mec-là. Il y a un truc, quoi.
1: Ouais.
0: Et donc, il s'était approché comme ça. Hello, il m'avait parlé. Genre, ça va bien, vous êtes. Je lui dis oui, je suis française. Ah oui, alors qu'est-ce que vous faites dans la vie? Rien. Il vaut mieux.
1: Alors, si vous avez envie
0: oui.
1: de gratter remonter dans les souvenirs de Liane Folly pour trouver des méchancetés sur son ex André Manoukian. Vous allez être déçus. J'ai cherché moi-même, connaissant bien Dédé, je me suis dit, est-ce qu'il y a une alors il y a une picounette où à un moment tu dis, donc une fois que vous êtes séparés et que du coup bah, tu travailles avec d'autres gens, tu dis, c'était des gens qui étaient très agréables avec moi en studio, ça m'a changé.
0: Oui, dans ça, ce
1: voilà,
0: genre-là, oui.
1: Voilà, mais donc ça reste vraiment très calme. Tu ne règles pas tes comptes, bien au contraire.
0: Non.
1: Tu dis que même à un moment, tu as voulu que cette brouille qui fait que deux personnes qui ont été amoureuses, puis qui ne le sont plus, qui sont séparées, sont vaguement fâchées, toi, tu voulais que la fâcherie, elle s'arrête, et tu as activement travaillé pour vous rabibocher.
0: Alors, en fait, c'est très simple. Nous avons ensemble réalisé trop de belles choses pour que ça finisse en eau de boudin et que tout d'un coup, c'est le public aussi. On a le respect, c'est ce que je lui ai dit, il faut avoir le respect du public. Ils ont aimé notre travail ensemble. Il y a 3 albums magnifiques qui existent, qu'on a fait ensemble. Et eux,
1: c'est
0: ils
1: vos
0: ont
1: 3 gosses.
0: Envie. Voilà, c'est nos 3 enfants. Bah ouais. Et il faut que, qu'ils soient... Donc personnellement, c'est moi qui ai fait le premier pas, parce qu'il est vrai que j'ai été un peu rangée comme ça dans la vie d'André. Oui, en décembre dernier, je l'ai vu dans une émission de télé, La Boîte à Secrets, où on parle des gens. Et il faut le faire quand même, ça c'est énorme. Bravo à la production, formidable, pour mettre 10 ans de vie avec Liane Folly, 3 albums comme ça et ne pas en parler.
1: C'est-à-dire, nul.
0: Ben, moi j'ai trouvé ça un peu parce que je l'ai vu cette émission et je me suis dit
1: ça t'a fait de la peine ou pas?
0: Non, j'en suis plus là, hein, non. Ouais. Non, le métier me fait plus de peine du tout. Au contraire, ça me fait rire. Je me suis dit, mais bravo, quoi. Ouais. Comment les mecs, ils peuvent passer à côté, qui a été le plus grand succès de sa vie. Il n'a plus jamais eu un tel succès avec une chanteuse.
1: Non.
0: Donc c'est pour ça, pour toutes ces choses-là. Et donc, il y a un an, le jour de son anniversaire d'ailleurs. Mais il est très heureux, ça se passe bien. On a encore passé une journée ensemble la semaine dernière. Il est très heureux qu'on se revoie. On a des bons liens. Et puis, peut-être, va savoir, comme dit ma très belle chanson. Peut-être qu'un jour nous collaborerons ensemble.
1: Mais je vous le souhaite.
0: Si sa femme est d'accord.
1: Ah oui, c'est ça. Attention, on va pas semer la zizanie. C'est un bonheur de t'entendre, Liane.
0: Beaucoup.
1: C'est un bonheur de te lire La Droguerie du Sourire, donc aux éditions Stock.
0: Oui.
1: Et moi, je trouve que c'est un film. Tu fais ce que tu veux de cette
0: Mais
1: remarque.
0: Quelque part, on va dire que c'est dans le dans l'atmosphère.
1: J'en ferais même 2 si j'avais un budget illimité à l'eau Hollywood, parce que je ferais le film de la rencontre de tes parents, etc. En Algérie, leur arrivée en France et tout. Et puis ensuite, deuxième partie, ta vie à toi.
0: Tu veux dire un biopic télévisuel?
1: Ouais.
0: Une fiction?
1: Ouais, ce serait bien, non?
0: Ce serait pas mal. Ou alors un grand film, ça dépend.
1: Bon, on se revoit pour ça, Liane.
0: Mais absolument.
1: Merci beaucoup d'être
0: venue. Merci beaucoup, Émilie. C'était un bonheur pour moi d'être avec toi ce soir. Et j'embrasse tous les auditeurs, évidemment.
1: Merci. Merci, Liane. À bientôt.
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1: Un artiste atypique et polymorphe, aussi à l'aise dans un concert de rap que sur le plateau de Danse avec les Stars et The Voice.
5: Ami, quand tu danses comme ça, je n'arrive plus à prendre sur moi. C'est dans ma gueule.
1: Il est aussi très à l'aise dans mes playlists, croyez-moi. Il vient de sortir Taïk son deuxième album Joya. Il est le seul artiste en France à pouvoir sur un même disque inviter Lara Fabian et Aya Nakamura. Il chante, il danse, il brille à la télé. Il collectionne les disques d'or et de platine. Taïk est la définition du mot inclassable. Et vous allez adorer le rencontrer. Il est ce soir pour la première fois dans Décibel. Salut. Bienvenue dans Décibel. On est
6: Merci.
1: Super content de vous accueillir.
6: Super content d'être là.
1: Alors, vous avez cartonné avec votre premier album en 2020, Fleurs froides, disque de diamant, ça veut dire plus de 500 000 exemplaires vendus.

0: de danse.
1: Ah, tu gères.
0: Que le haut du corps. Hein.
1: Tu gères. Ça suffit, les épaules, c'est bon.
0: L'année suivante, en 2021, vous remportez Danse avec les stars, avec Faux Voto. Et puis, en 2024, un album en commun avec Dadju. Il s'appelle Héritage. Et là encore, magnifique disque de platine, plus de 100 000 exemplaires vendus. Des concerts à Bercy ou encore à Paris, La Défense Arena. Et puis cette année, Taïk, c'est aussi une grosse année télé avec The Voice. Vous êtes dans le jury aux côtés de Florent Pagny, Lara Fabian et Amel Bent. Ouais. Première question, ça va ? Bonne année 2026.
1: Franchement, elle commence bien. Enfin, ouais. Elle est dans un beau milieu. On est content, on reste focus et on veut encore plein d'autres belles choses.
0: Ouais. La détermination, ouais. Le focus, ouais. La concentration, ça, je pense que c'est vraiment un mot-clé important quand on parle de votre parcours. Vous êtes né à Marseille en 1996.
1: Ouais.
0: Donc, devenu. C'est la même année que Kenji, Oshi et Oli de Big Flo.
1: Ouais, c'est vrai. Oli, je savais. Ouais. Kenji, je savais. Ouais.
0: Bon cru, non, franchement.
1: Pas mal.
0: Vous êtes arrivé à Paris à 16 ans, ouais. Tout seul en pension pour faire de la musique,
1: non,
0: ou pas forcément.
1: Ah non, pas du tout, pour essayer justement de me réinsercer un peu, parce que je m'étais fait virer moi de mon lycée.
0: Aïe.
1: Pas parce que j'étais un mauvais garçon, mais parce que je dansais à l'époque et du coup je séchais énormément les cours. J'étais danseur, donc répétition, concert, on avait déjà des prestations et tout, et l'école c'était vraiment tertiaire pour moi.
0: Ouais, c'était pas la priorité.
1: C'était pas la priorité.
0: Le focus, en fait, le fameux.
1: Exactement. Ouais. J'étais focus mais sur autre chose. Et je me suis fait virer de mon lycée à quelques semaines de la rentrée, donc impossible de trouver un autre bahut à Marseille qui fasse encore des inscriptions. Donc ma mère a fait des pieds et des mains et elle m'a trouvé un bahut à Paris. Et je suis parti à Paris.
0: Et alors finalement, c'est la fameuse expression, c'est un mal pour un bien.
1: Un mal pour un bien m'a sauvé la vie.
0: Ah, parce que donc à Paris, tout seul, à 16 ans,
1: ouais.
0: Et au lieu de faire des conneries, vous trouvez votre voix.
1: Je trouve ma voix, ouais. On se fait, dès le premier jour où on arrive à l'internat, il y a une visite groupée. On est, une trentaine de petits jeunes qui visitons l'internat pour la première fois. Et on passe de salle en salle, salle de sport, truc, machin, baby-foot, patati patata, salle de cinéma et tout. Et après, il nous amène au studio, et là, moi, c'est une révélation.
0: Un studio de musique, hein.
1: Ouais. C'était juste incroyable à mes yeux. Je suis rentré dans une espèce de transe où j'avais plus personne autour de moi, et je crois que même la visite, je l'ai pas continué, moi. Moi, je suis resté, je crois, dans le studio, en disant aux autres, finissez, moi, je veux discuter avec ce monsieur qui s'appelait Vince Marshall, et qui, pareil, est aussi un des gars qui a sauvé ma vie.
0: Donc un ingé son.
1: Ouais, un ingé son beatmaker, ouais. Producteur, ouais. Et je voulais juste le regarder travailler. J'aimais le voir travailler sur son piano. Il était pianiste aussi, tu vois, compositeur.
0: Ouais.
1: Et je m'asseyais pendant, je pense, 3-4 mois. Je m'asseyais juste dès que j'avais 30 minutes de pause, une heure de trou ou quoi. Ou même à la fin des cours, puisque je dormais sur place, moi, à l'internat. Avant de rentrer, je passais le voir et je restais une heure, deux heures avec lui, je le regardais.
0: C'est dingue. Ouais. Ça donne envie de se poser des questions sur le destin ou sur, je sais pas, la prédestination. En fait, il y a des cellules de votre corps,
1: ouais.
0: Quand vous êtes rentré dans le studio,
1: qui
0: elles
1: sont
0: vous
1: activées,
0: ont dit,
1: ouais.
0: T'es chez toi.
1: Exactement. Qui sont dit, t'es chez toi.
0: C'est
1: et,
0: fou.
1: Ouais, c'est ça. Et je me sentais pas mieux ailleurs que là-bas.
0: Alors, il y a une année assez charnière dans votre carrière, Taïk, c'est 2017, donc c'est finalement 5 ans après votre arrivée à Paris, hein,
1: ouais.
0: Donc voilà, ça va très très vite. C'est l'année où vous tentez Nouvelle Star. There's no need to wear these shades when I try. Avec votre petite voix de bébé. Avec Benjamin Biolay,
1: ouais.
0: Manu Kian, Elodie Frégé et Hélène Ségara dans le jury, il ne fallait pas avoir la trouille.
1: De ouf.
0: C'est un bon souvenir,
1: ouais. C'est une belle revanche, entre guillemets, puisque ça m'a pas empêché d'y croire, même si j'ai pas passé les qualifs, entre guillemets.
0: Vous êtes allé au théâtre, hein?
1: Je suis allé au théâtre quand même, c'est la manche d'après, donc ça va, c'est cool. Et malgré ça, j'ai continué. Pas une seule seconde, je me suis dit que ça m'abattrait, tu vois.
0: 2017, c'est aussi l'année où vous sortez vos premiers sons, notamment Baby Motion. Encore une fois, les enfants, notez bien, 5 ans auparavant, il n'était jamais rentré dans un studio. C'est fou quand même. Non, mais c'est génial. Et puis, c'est l'année aussi où vous décrochez un prix assez dingue que peut-être vous n'attendiez pas. C'est la publicité la plus vue sur YouTube en 2017. C'est une pub que vous n'avez pas oubliée, évidemment, les amis.
1: Il faut pas.
0: Les Babybel se parlent entre eux.
1: Quand même.
0: Et Taïk, c'est genre le plus beau des Babybel.
2: Hey, vous êtes pas un peu ramolli de la coque, les gars? C'est moi, Mini Roulé.
0: Voilà. Et c'est une des premières fois que vous gagnez des sous.
1: Ouais, c'est
0: en chantant, n'empêche.
1: Exactement, en faisant ce que j'aime. Bon, à l'époque, c'est pas de la musique, mais c'est déjà ça. Je suis en studio, j'ai un casque et j'entends ma voix et rien que ça, ça me fait plaisir. Et ouais, je prends une petite somme ridicule à l'époque.
0: Mais n'empêche,
1: je vis quand même j'arrive quand même à gagner ma petite vie avec ça et à m'acheter une petite paire de baskets ou deux. Et c'est déjà ça. Et en fait, le truc, c'est que je me suis dit, ok, je peux déjà commencer à gagner un peu de sous avec ce que j'aime faire.
0: Ouais.
1: Et ça aussi, pareil, ça a été un moteur de persévérance, j'ai envie de dire.
0: Et alors, le Taïk d'aujourd'hui, celui qui remplit les immenses salles de concert, celui qui va même aller jouer en Angleterre, aux Pays-Bas, en Allemagne, dans pas très longtemps, et les disques de diamant et de platine et ce deuxième album, Joya, ce Taïk-là d'aujourd'hui, s'il pouvait aller taper sur l'épaule du Taïk en studio qui fait mini rouler, qu'est-ce que vous lui diriez?
1: Lâche rien, gamin. Lâche rien et entoure-toi bien. Non, fais ce que t'as fait. Tous tes échecs et toutes tes réussites ont fait ce que t'es aujourd'hui. Donc, lâche rien. Et je pense qu'il aurait rien de spécial à lui dire, puisque celui d'avant, déjà, aurait dit à celui d'actuel, t'inquiète pas, je gère. J'ai toujours été très, très, très confiant et prétentieux même sur le fait que ça va marcher, les gars. Je me donne pas d'autre plan. Faire confiance au plan A et surtout pas envisager un plan B, c'est tout miser sur le A.
0: Oui, c'est
1: donc,
0: ça.
1: Je préfère ça. Je préférais vraiment me mettre à 200% sur le A sans me dire, au cas où, si ça marche pas, je ferais peut-être. Non, il n'y a pas de je ferais peut-être autre chose.
0: Faut que ça marche.
1: Faut que ça marche, tu vois.
0: Et ça marche.
1: Et ça a marchouillé.
0: Marchouillé, come on. On va écouter un premier extrait de ce nouvel album, Joya. Puis après, on se plongera dedans, parce que Joya, alors oui, vous êtes tous bilingues à la maison, vous dites, oh, c'est bon, on sait, ça veut dire joie. Ça ne veut pas dire que ça.
1: Non,
0: vous allez apprendre plein de trucs. C'est un duo avec Lara Fabian qui s'appelle Je te pardonne. Et alors, Lara, elle est comme ça. C'est comme Beetlejuice, on dit trois fois son nom, elle apparaît.
1: Elle apparaît.
0: Lara.
3: Salut mon Taïk de Taïk. Je voulais te laisser ce petit message pour te dire à quel point j'ai eu de la joie et à quel point ça a été sucré, salé, épicé et franchement magique d'être à tes côtés sur ce fauteuil rouge que tu as rendu unique et vibrant. Ton arrivée a créé de véritables secousses et je crois qu'on a tous été bouleversés positivement par ta présence. Je te souhaite le meilleur à chaque étape. Tu es grand, inspirant, puissant, magnifiquement talentueux et ça a été une vraie joie et un vrai privilège de chanter à tes côtés dans cette chanson qu'on a écrite et qu'on a fait briller partout. Je t'embrasse et je t'adore.
0: Incroyable.
1: Elle est si belle quand elle parle, elle est si belle quand elle, dans tout ce qu'elle fait, c'est si poétique. Quel respect, c'est fou, ça, c'est un truc qui peut vraiment me toucher plus que n'importe quelle salle remplie. C'est de vraiment de susciter le respect de légende comme ça. Et je sais que ces mots, elle les pense, que elle a reçu aucun virement pour faire ce message vocal.
0: Ah non, nous, nous ont envoyé balader. Je vais vous raconter la coulisse du truc, hein, Taïk. J'ai envoyé un email à 15h02.
1: Ouais.
0: À 15h08, j'avais le message dans ma boîte mail. Elle vous adore.
1: Ah, on s'adore vraiment beaucoup. C'était un vrai coup de foudre, mais comme elle le dit, ça a été sucré salé. C'est parce que moi, j'ai une énergie qui est pas forcément celle qu'elle connaît à la base. Je viens avec cette énergie-là dans l'émission.
0: Donc The Voice,
1: qu'on a fait ensemble. Et on cherche nos points de calibrage, on se calibre. Et il y a des endroits où ça s'effrite et tout, et on le voit dans l'émission.
0: Ouais.
1: Et en fait, ça a été vraiment comme un premier meilleur ami avec qui tu commences par une bagarre, en fait. Vous commencez par vous chamailler, ça finit par être ton âme sœur, ton ami de toujours. Et c'est un peu ça. Avec Lara, et ouais, elle est exceptionnelle. Ces mots me touchent réellement et venant d'une légende vivante comme elle. C'est fou à 30 ans de recevoir des éloges pareils d'elle. Donc vraiment merci. Et merci à elle de m'avoir fait cet honneur surtout.
0: Parce de chanter ensemble, de chanter aussi, avec moi, je te pardonne.
1: Ça. Ah oui, ouais. Ça n'a même pas été une négociation. Elle l'a fait direct. Elle est venue jusqu'à chez moi. Tu vois, je te cache pas que j'étais à deux doigts de prendre une photo discrètement de Lara chez moi dans mon salon, histoire que mes enfants sachent que je suis pas n'importe qui. Mais je te jure, c'était non, quel respect, c'est une vraie queen, c'est ça que j'appelle une vraie reine, une vraie queen. C'est de se mettre des fois un peu au niveau d'un jeune comme moi, artiste, qui a encore plein de choses à prouver, et de lui dire, t'es inspirante et c'était une vraie joie d'être à tes côtés. Rien que ça, c'est bon.

0: Oh là là. Oh là là là là. Non, mais je sais, vous êtes dans un état pas possible à la maison, moi aussi. Alors, Gioia. Gioia, ça fait penser au mot joy, à la joie. Mmh. Ce qui, déjà, avant même d'aller plus loin que ça, en 2026, dans une société qui est justement pas pleine de joie, c'est déjà un parti pris intéressant de dire je vais du côté de la joie, je vais du côté de la lumière.
1: Bien sûr, et surtout avec le message qu'il y a derrière, c'est que Gioia, c'est quand même un message venant d'un esclave, du dernier esclave, donc qui a subi quand même et vécu peut-être l'une des pires horreurs du monde et qui, malgré ça, en tire une revanche intérieure de joie, quoi. De dire que malgré tout ce qu'on m'a fait subir, j'ai gardé cette joie et ça, on peut pas y toucher.
0: Ça me fait penser à l'époux d'une des victimes des attentats du Bataclan, qui avait écrit un très beau texte qui disait « Vous n'aurez pas ma joie. »
1: Ouais, vous n'aurez pas ma tristesse, je veux dire.
0: Vous ne prendrez pas ma joie.
1: Je m'en rappelle.
0: Et en fait, c'est... On va écouter votre voix. Donc, c'est le prologue. On est le 2 mai 1826, c'est sur l'album. Ah, je vous ai dit, on voyage même dans le temps. Et donc, on est avec ce personnage qui s'appelle Gioia, alors qui est un personnage fictif, mais qui forcément existe.
1: Il relate une vérité.
0: Voilà, c'est le dernier esclave américain.
2: Je m'appelle Gioia et j'ai fêté mes 43 ans le 2 mai 1826. J'ai vu ma femme mourir sous mes yeux et mes filles ont été déportées dans une autre plantation il y a 3 ans. Souffrir. Ils ont arraché mon cœur à plusieurs reprises et ils m'ont tout pris. Mais ils n'ont jamais ébranlé une seule seconde ma foi. Je m'adresse au nouveau monde. J'ai rampé jusqu'à ce que mes genoux saignent pour que vous puissiez marcher la tête haute aujourd'hui. Et j'ai pleuré chacune des larmes de mon corps pour vous voir rire aux éclats un jour. Alors priez, mes fils, régnez sur ce monde, mes filles, et ne perdez jamais, au grand jamais, ce trésor que Dieu a mis dans nos cœurs, la joie.
0: L'éloge de la joie par Gioia. L'album, il est...
1: Très fier d'avoir fait cet album, quand même, quand je t'entends parler comme ça.
0: Ouais.
1: Je sens que c'est sincère en plus, venant de toi.
0: Oui, vraiment, parce que c'est épatant de se dire, il va prendre le temps
1: D'aller là-bas,
0: d'aller dans cette histoire-là, raconter, faire des pauses dans l'album. J'ai envie de comprendre comment c'est né tout ça.
1: C'est né d'une année 2024 où je perds un frère. Je perds mon frère de toujours, mon frère d'armes, qui décède noyé catastrophiquement, comme ça, un été, le 3 août 2024.
0: Ouais.
1: Et lui, il me parlait souvent de ma musique. Il fonctionnait aux émotions beaucoup et il aimait cette musique émotionnelle que je mettais. Le taïk hit, le taïk tout droit, le temps n'y pense plus, ça lui faisait rien, tu vois. Et il me disait, moi, j'aime quand tu m'emmènes dans des histoires, j'aime quand tu fais comme quand on était petit et que tu t'inventes des trucs de ch'tarbé et qu'on s'y prête. Et il me parlait de ça à chaque fois et quand il s'en va, malheureusement, moi je comprends plus rien à la vie. Pendant un long moment, j'ai plus envie de rien parce que ce rapport à la mort, il a toujours été assez intense chez moi et perdre un frère comme ça que je n'aurais jamais imaginé, il était pas malade, c'est pas comme si c'était un long combat où on a pu peut-être éventualiser le fait
0: se faire à l'idée
1: que peut-être il partirait, c'est voilà, c'est du jour au lendemain, la veille on devait faire un barbecue.
0: Hyper violent. Ouais.
1: Très violent, donc c'est un truc dont tu t'y remets jamais, je pense. Et donc j'ai plus envie de rien, j'ai plus envie de musique, j'ai plus envie de chanter, j'ai plus envie de public. J'ai plus envie qu'on parle dans la rue, j'ai plus envie qu'on crie mon nom, j'ai plus envie de rien, j'ai plus envie de chanter. Et des fois, quand tu sais plus trop où tu vas, quand t'as plus envie de rien, faut des fois revenir de là où tu viens. Et j'ai passé quelques temps au Cameroun, en fait. J'ai passé un petit moment au Cameroun, chez moi, parce que je m'étais arrêté, donc j'ai arrêté un peu de faire de la musique pendant 8 mois. Et pendant ce temps-là, j'étais au Cameroun pendant un temps. Et c'est là-bas où on m'a raconté cette histoire, en fait, de ce Gioia, tu vois, dans un village, tu vois.
0: Ouais.
1: On m'a raconté l'histoire de ce Gioia et ça m'a bouleversé de se dire que même lui et même eux, à cette époque-là, qui ont vécu des choses horrible, bien pire que la mort, j'ai envie de te dire, ils ont décidé de quand même garder leur joie. Et je me suis senti tout nul, tout con, à me dire, en fait, toi, avec ta douleur qui est immense aussi, comment tu veux t'arrêter là? T'as 29 ans, tu veux t'arrêter, tu sais plus où aller, comment ça? Non, ça n'existe pas. Mais je voulais pas revenir avec un album comme ça. Et en plus, ce qu'il y a de fou, c'est qu'après Fleur Froide et après Héritage, je savais plus trop qu'est-ce que je voulais raconter. Héritage, c'était beau, c'était un album événement, c'était avec Dadju, donc c'était, on n'avait pas besoin d'en faire trop. Juste lui et moi sur scène, c'était déjà fort. Mais là, revenir solo, j'avais pas envie de revenir en lover, en crooner encore, qui raconte des histoires d'amour et tout. Bien sûr que je le ferai toujours, mais il y a quoi derrière? Et puis après, j'ai eu mes deux gosses aussi, j'ai eu deux garçons. Et ça aussi, je me disais, qu'est-ce que t'as envie que tes enfants disent si demain, toi aussi, subitement, tu t'en vas? Qu'est-ce que t'as envie que ton public se dise si subitement, tu t'en vas? Et qu'est-ce que t'as envie de laisser comme trace?
0: Ah ouais, mais alors ça, c'est terrible, parce que c'est pas anodin. C'est se dire, je sors un disque et possiblement, c'est la dernière trace que je laisse sur terre.
1: Ouais, de ouf. Et c'est le dernier. Ben, chaque nuit, je pense, il faudrait se dire ça. Il faudrait se dire, est-ce que j'ai bien dit à ma femme que
0: on
1: je suis désolé?
0: On ferait moins de conneries. Oui, c'est
1: est-ce que j'ai bien dit à ma mère que je l'aime? Parce qu'il y en a plein qui se réveillent pas. Et depuis le début de l'émission jusqu'à maintenant, il y en a beaucoup qui sont pas réveillés et qui viennent de nous quitter, tu vois. Donc, je veux pas être trop morose, mais c'est une vérité, tu vois. Il faut se le dire. Donc, je me suis dit, si tu racontes un nouveau truc sur un album, sois prêt à raconter quelque chose de noble. Et on s'en fout des hits, on s'en fout des chiffres. De toute façon, c'est pas un truc que tu as cultivé. Raconte quelque chose dont tu seras fier. Et quand je suis devant toi là tout de suite, franchement, je me dis que j'ai fait le meilleur choix de ma carrière parce que ça tombe quand même dans l'oreille de certaines personnes, ça tombe quand même dans des cœurs qui comprennent et qui ressentent. Et ça c'est la plus belle des choses pour moi.
0: On va parler d'amour parce qu'il y a ce concept d'Afro Love,
1: qui était, voilà, la colonne vertébrale.
0: C'est ça de la musique sur le premier album et voilà, l'Afro Love est toujours là sur le deuxième. Il est pas tout seul, mais il se passe des choses.
1: Exactement.
0: Et alors je le disais, c'est dingue parce qu'il y a plein de façons d'envisager évidemment les histoires d'amour. Il y a cette chanson, la même histoire. Écoutez les amis, si vous êtes assis, allongez-vous immédiatement.

0: chanson extrêmement
1: langoureuse,
0: sexy, lascive, langoureuse. Voilà. Mais l'amour, c'est aussi fuis-moi, je te suis, suis-moi, je te fuis. Aya Nakamura.

0: les histoires d'amour compliquées, ça fait des meilleures chansons?
1: Je pense pas. Je sais pas, honnêtement. Mais moi, j'estime qu'aujourd'hui, le succès aussi de mes chansons, c'est qu'elles sont vraies, qu'elles sont pas juste toutes belles, toutes roses, et basées sur de l'idyllique. Je pense qu'il y a des fois où justement, va loin, en fait. Là, tu me casses la tête et peut-être que je t'aimerai après. C'est, ça se dit pas, c'est pas gentil, mais c'est la vérité. C'est ce qu'on ouais. ressent des fois. Il y a Daevin aussi. Je pense que je te spoil un peu. Enfin, je te
0: devance
1: un peu.
0: Ah oui, je vais le passer. Hein,
1: où là, c'est d'une sincérité.
0: En même temps, c'est génial. Daevin, c'est marqué sur la liste des chansons, ouais. entre parenthèses, interdit aux femmes.
1: Ouais.
0: Qu'est-ce que j'ai fait?
1: Non, c'est que
0: je suis allé l'écouter.
1: Ah oui, bah, ok. Je pensais que tu disais qu'est-ce que j'ai fait. Bah oui, je savais. C'était aussi un clin d'œil pour dire interdit. Mais qu'est-ce que vous allez faire? Vous allez vous ruer dessus, forcément.
0: Évidemment.
1: Bah oui, tu vois.
0: C'est, en vrai, c'est la première que j'ai écoutée.
1: C'est vrai? C'est dingue.
0: Après, je l'ai remis dans l'ordre. Donc voilà, interdit aux femmes, mesdames.

0: il s'apprête à faire une connerie.
1: Ouais.
0: Eh oui, c'est comme ça.
1: C'est ça, c'est la vie. C'est la vie. Hein.
0: David, oui, alors c'est la vie. Et à la fois, j'ai bien aimé aussi dans vos textes l'idée que les femmes ne sont pas forcément celles qui attendent à la maison le mari qui, un peu lassé finalement, va se taper la voisine. On a aussi des filles qui cherchent des histoires sans lendemain.

0: que celle qui n'a jamais envoyé un petit texto à son candy boy me jette la première pierre. Donc c'est complexe, en fait, c'est complexe.
1: Bah oui, c'est riche. Ouais. C'est plein de choses, tu vois, justement. Oui, les femmes ne sont pas seulement là à attendre leur chéri, elles ont aussi leur entre guillemets, leur vice, leurs envies, leurs trucs. C'est pas que les hommes qui sont les méchants, et c'est pas que les hommes aussi, des fois, qui peuvent avoir des envies un peu charnelles. Et ça, je trouve que c'est le bon équilibre dans l'amour et dans mes textes. C'est que personne n'est délaissé, il y a de la musique pour tout le monde. Et je suis toutes ces choses-là aussi. J'ai vécu des histoires très langoureuses, très romantiques, et j'ai vécu des histoires sales, entre guillemets. Et je les mets en chanson, honnêtement, je suis pas là pour mentir aux gens. Et Candy Boy, ouais, ça part d'une discussion avec mes danseuses de l'époque. Et en fait, j'écoute, et tu sais, ma musique, elle vient de discussions comme ça, à la chicha, peu importe, comme ça, où on discute, et je me dis, mais en fait, c'est trop vrai. Et ça a le mérite d'exister sur une chanson, cette histoire, tu vois. Ouais. Donc voilà, ça donne joya. Et depuis que tu défiles les chansons, ça fait longtemps que j'avais pas réécouté cet album, depuis qu'il est sorti, je crois. Et je suis très, très, très content de ce qu'on a fait avec l'équipe. Je veux vraiment saluer tous les compositeurs et toutes les personnes qui m'ont aidé à faire cet album. On parle pas assez d'eux en interview, je pense. C'est très important de faire même une émission autour de ça, des compos, des mecs qui suivent un peu la folie des artistes, tu vois. Ouais. Quand j'arrive et que je dis à Black Dawg, en l'occurrence, qui a fait ce titre, je veux raconter ça. Il me dit, mais t'es un malade, allez, on y va. Clink, tiking, tiking. Tu vois, mais c'est ça, hein, suivre un artiste comme ça, fêlé comme moi en plus. Je salue ces gars-là et je leur dis merci et merci encore et de me lâcher jamais, les gars, parce que vraiment, on a fait un album de gueule.
0: Ouais.

0: fait.
1: Vous êtes inspiré partout et je crois que c'est providentiel et qu'il faut continuer à avoir vos oreilles et vos capteurs grands ouverts et nous raconter plein de choses.
0: Je veux.
1: Je vous souhaite une belle et bonne et longue route.
0: Très gentil.
1: Merci Taïk, à bientôt.
0: Merci à vous.
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4: Abolir la distance, retenir ton enfance, c'est-à-dire je suis là. C'est fou quand on y pense, tout ce joyeux bordel que tu mettais parfois.
3: Delphes nous transporte dans son univers qui mêle pop, minimaliste et chansons françaises. Des textes entre émotion et espoir, une introspection qui parle d'amour et de famille pour écrire l'avenir.

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2: 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Vous connaissez Julio pour son blind test dans Ici Matin, la chanson traduite en catalan. 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
1: L'artiste toulousain Robin Arnaud, c'est facile.
2: C'est facile d'avoir peur.
1: Robin Arnaud, un auteur-compositeur-interprète qui séduit par une écriture lumineuse et une sensibilité très personnelle. Une voix douce mais ancrée, portée par de belles mélodies. Une voix qui explore avec finesse les émotions qui traversent nos vies, les élans, les fragilités, les reconstructions.

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2: Magali, taxi TPMR à Limoges.
3: Les Limousins sont formidables. Stéphane Pigato.
2: J'ai fait des études en sanitaire et social. C'était le métier de ma maman, qui était aide à domicile. Quand j'ai eu l'âge de travailler, j'ai fait des remplacements avec elle les étés. Je travaille pendant mes études, je fais mes études, j'ai les examens, et puis j'ai travaillé dans des hôpitaux, des maisons de retraite, à domicile. J'ai fait mes premières expériences professionnelles aussi à domicile. Et c'était juste parfait, en fait. J'aimais être avec les personnes âgées, j'étais là pour elles, dans leur quotidien, donc moi, ça m'allait.
4: D'accord, jusqu'à 25 ans, vous faites ça? Et qu'est-ce qui fait changer le parcours finalement de vie?
2: C'était pas des CDI en fait, donc j'étais à durée déterminée, donc il fallait que je trouve quand même à un moment donné un travail qui allait m'aider à vivre pour le reste de la vie.
4: Vous avez déjà des enfants à cette époque ou pas?
2: Ah non, du tout.
4: Non.
2: Du tout. Mais il fallait que j'envisage un métier qui allait m'aider à construire une vie. Et j'ai accepté en fait une nouvelle formation qui n'était pas du tout dans le même domaine parce que c'était parti dans l'industrie électronique.
4: D'accord, oui, vous changez complètement de...
2: Complètement.
4: Qu'est-ce qui vous plaisait là-dedans? C'était le hasard ou c'était...
2: Ah, ça a été le hasard, en fait. C'est le métier qui m'a trouvé. J'ai suivi une formation, j'ai eu les examens, j'ai fait de l'apprentissage. Et après, du coup, j'ai travaillé 20 ans avec eux. Je fabriquais des cartes électroniques. C'était moi qui les fabriquais. J'étais sur la chaîne, sur des machines.
4: Et alors là, qu'est-ce que vous vous dites? Parce que c'est pas du tout dans ce que vous vouliez faire, l'aide à la personne, et puis on se retrouve à travailler à l'usine, à la chaîne.
2: Non, mais l'électronique est très intéressant, donc... Ça m'a comblé pendant 20 ans.
4: D'accord, oui, ça vous a pas le changement n'a pas été si brutal que ça,
2: non.
4: Finalement.
2: Non, non. J'ai comblé pendant ces années-là en faisant de l'associatif, lié à mes enfants, dans le sport.
4: Et comment arrive ce second changement?
2: J'en avais pas marre de l'usine, c'est les maladies professionnelles qui m'ont amené là.
4: C'est des circonstances de vie qui font que finalement vous changez, quoi.
2: C'est ça.
4: Et qu'est-ce qui se passe à ce moment-là dans la tête de Magali, qui a un métier visiblement qui lui plaît,
2: oui.
4: Dans l'électronique, et qui se dit, va falloir changer?
2: C'était la santé d'abord, donc il a fallu rebondir et trouver un nouveau métier. Je suis forcément revenue sur l'aide à la personne. C'était d'abord l'aide à domicile, après le transport. J'ai essayé d'allier les deux et le transport de personnes à mobilité réduite est arrivé.
4: Et puis arrive donc le transport, le taxi, ce que vous faites aujourd'hui. Mmh. Ça c'est pareil, c'est pas forcément une évidence de se dire je vais devenir taxi. Comment ça arrive dans votre vie?
2: C'était la meilleure solution pour pouvoir allier les deux. Donc je suis devenue taxi de Limoges. Un collègue m'a dit que ce métier m'allait comme un gant, donc c'est un beau compliment, on continue. Parce que le transport de personnes en fauteuil, c'est quand même bien particulier. On n'amène pas des gens que d'un point A à un point B. On rentre dans leur domicile, on les aide à se préparer, à pouvoir monter dans notre véhicule. Et à l'arrivée, c'est la même chose. Il faut les aider.
4: Et qu'est-ce qui vous plaît le plus dans ce métier aujourd'hui?
2: C'est le fait d'être présent, d'être utile pour eux et de les aider à vivre normalement.
4: Mais qu'est-ce que ça change finalement par rapport à un taxi normal?
2: On est bien plus utile dans leur vie en fait. On leur permet vraiment des choses qu'ils ne pourraient pas faire si on n'était pas là.
4: Et aujourd'hui, vous êtes heureuse comme ça?
2: Très, je ne changerai rien. Il va falloir qu'ils me supportent encore longtemps.
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5: Un début de conversation pour vous aider dans l'apprentissage de la langue bretonne aujourd'hui et puis après un nom de famille qui permet de faire front.
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5: Alors, c'est pas évident d'apprendre la langue à la radio. J'essaie de vous donner quelques clés chaque jour, mais pour ça encore faut-il être à l'heure pour écouter les chroniques. Donc, pour ne pas rater l'heure, il y a une question que vous devez connaître. Une phrase. Pédéré. Je suis sympa, c'est une phrase courte. Trois mots. Pédéré. Et, ou éo, si vous voulez. C'est facile à traduire, c'est quelle heure est-il? Péd, c'est un mot interrogatif qui signifie combien? Péd. À retenir, évidemment, ça sert dans plein d'utilisations. Pédéré. Quelle heure? Et à la fin, éo, c'est une des formes du verbe être en breton conjugué. Pédéré. Pédéré. Quelle heure est-il? Retenir cette phrase vous permettra de ne jamais rater vos rendez-vous de toutes sortes et surtout vos rendez-vous radiophoniques. Peder et O, quelle heure est-il? Alors pour répondre s'il est midi par exemple, vous répondrez Chris Tays et O. Midi, il est. Et on n'oublie pas le verbe à la phrase, on ne dit pas juste Chris Tays, on dit Chris Tays et O. Peder et O, quelle heure est-il? Chris Tays et O. Il est midi. Bon, dites pas ça une autre heure qu'à midi, ça marchera moins bien.
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5: Et un patronyme frontal aujourd'hui, ou un nom qui fait front, comme je vous le disais, ou même plusieurs, Taldir ou Talourne. Deux mots commençant avec le préfixe Tal, T-A-L. Et Tal, qui n'est pas la chanteuse en breton, a plusieurs sens. En premier, c'est le front humain, évidemment, Tal, Antal, le front, Tal, Antal et Begarpen, le front en haut de la tête. C'est mieux s'il est là, d'ailleurs. Et donc, si votre nom de famille est Taldir ou Talouarn, eh bien, mieux vaut ne pas donner de coup de tête au risque de casser celle d'en face, car Taldir veut littéralement dire front d'acier, rien que ça. Et Talouarn, c'est pas en reste non plus, Talouarn, c'est le front de fer. Alors, encore un nom ramenant une époque où les hommes se faisaient remarquer sur les champs de bataille ou dans les mêlées. Et les Taldir ou Talouarn étaient visiblement pas mauvais pour donner ou amortir les coups. Pas une raison pour faire pareil. Moi, je vous dis à demain, même heure.
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8: Je suis sûr que vous êtes déjà passé devant le château du Barou, sauf que le château du Barou, sans un homme, il serait aujourd'hui inexistant, détruit, entièrement détruit. C'est André Vaison de Pradène qui l'a sauvé. Il arrive en Vaucluse au début du 20e. Très vite, il s'enracine, il devient conseiller municipal, conseiller départemental, puis maire de Murs pendant près de 4 mandats. André Vaison de Pradène, c'est un homme public, engagé, décoré de la Croix de Guerre 14-18, chevalier de la Légion d'honneur, et c'est surtout un sauveur de pierre. 3 châteaux vont marquer son existence. D'abord, celui de Murs, dont il devient propriétaire. Ensuite, il y a le château de Javon sur son plateau forestier. Et puis, il y a donc le Barou. L'histoire la plus spectaculaire, quand il prend possession au début du siècle, eh bien, le château féodal est dans un état catastrophique. Les guerres, les pillages et l'incendie de 1929 ont tout dévasté. Je vous renvoie d'ailleurs à la chronique consacrée sur l'histoire du château du Barou. Et là, donc, André Vaison de Pradène va se lancer dans une reconstruction titanesque. À l'époque, pas de subvention, pas de mécénat, tout est assez frais. Et sur 10 ans, il fait travailler 10 maçons pendant 10 ans. On va consolider les murs, refaire les toitures, dégager les salles, restaurer les escaliers. Il va redonner une silhouette, une sorte de colonne vertébrale à ce château qui domine les dentelles. Et c'est ce gros travail, notamment la nouvelle toiture en béton, qui va permettre au château du Barou de survivre lorsqu'il y aura un second incendie en 1944 pendant la Seconde Guerre mondiale. Sans ces travaux-là, eh bien, le château qu'on visite aujourd'hui n'existerait plus. Et puis il y a aussi cette autre facette moins connue. André Vaison de Pradène était un passionné de préhistoire. Ses travaux aujourd'hui font encore référence. En fait, il a longuement étudié les ateliers préhistoriques autour de Murs grâce aux paysans qui lui rapportaient leurs trouvailles contre quelques pièces. Une grande partie, aujourd'hui, de sa collection a été donnée au musée d'Orsay. Et c'est loin d'être fini. Aujourd'hui, une biographie est actuellement en préparation par son petit-fils Jean-Baptiste Vaison, en collaboration avec un archéologue. Mais la vie d'André, elle, se termine tragiquement. Il meurt accidentellement à Paris, intoxiqué au monoxyde de carbone dans son appartement, avec son épouse et sa fille. Seul son fils survit. Et c'est ce fils qui va prolonger l'esprit du père en protégeant les propriétés familiales. Et aujourd'hui, donc, c'est son petit-fils, Jean-Baptiste, avec Fanny, qui poursuivent cette histoire au Barou, notamment avec la création du premier whisky du Vaucluse, élaboré à l'intérieur même du château.
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1: La phrase que mes parents, je voudrais plus qu'ils disent, bah c'est non. Et aussi, dépêche-toi.
2: Moi, j'aimerais bien que ma mère, elle arrête de m'appeler des noms un peu de bébé. Parce que souvent, elle m'appelle gros prout, je sais pas pourquoi. Et souvent, elle m'appelle mon petit chat, mais j'aime un petit peu. Mais normalement, c'est mon père qui m'appelle comme ça. Et aussi, mon père, il m'appelle ma princesse.
3: Il y a deux phrases que j'aimerais supprimer complètement, c'est « Non, tu ne peux pas regarder la tablette, la télé. »
4: Moi, je voudrais qu'ils arrêtent de me dire « Stop, arrête de regarder des écrans. »
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5: Une pluie d'aumoise aujourd'hui, elle était tournequoise. Bonjour Cécile.
6: Bonjour.
5: Merci de nous accueillir avec ce petit thé à la fleur de cerisier, a priori.
6: Oui, avec plaisir.
5: Et ces petites gaufrettes, bien appétissantes. Vous êtes née dans le département 59.
6: À Tourcoing. Et
5: une maman belge, un papa belge également.
6: Un peu, à moitié, voilà. Et ma maman plutôt flamande et mon papa plutôt wallon.
5: Quel souvenir est-ce que vous gardez de votre enfance, donc soit à Tourcoing, soit... Très vite, donc, à la
6: campagne. Oui, à Rugy, oui. Ouais. Petit village de 1200 habitants, je crois. Et on habitait à 2 km dans un petit hameau, le hameau de Belzanois, qui existe toujours. Mon papa habite toujours là-bas. Et bah, en fait, les souvenirs, moi, c'était on était dehors tout le temps, dans le jardin. Souvenirs de photos de la construction du garage.
5: Alors, c'était sur un territoire frontalier.
6: Oui.
5: Avec la Belgique.
6: Ouais. À 2 km donc, du centre du village. Il y en a beaucoup qui travaillaient ou qui travaillent en Belgique. Il y a l'Elnon, une petite rivière qui fait la frontière aussi.
5: Il y a un petit pont.
6: Voilà, et donc du coup, bah, cette rivière tout le long et tous les endroits où on pouvait passer en voiture, il y avait un poste de douane.
7: Et là-bas, pas de tabac, pas de devises étrangères.
8: Non, monsieur le douanier, absolument rien.
7: Eh, si ça pète, hein. Allez, au bloc.
6: On allait de l'autre côté du petit pont, c'est louvé, un tamisier, un café. Chaque fois que j'y retourne, je vais me promener là-bas. En
5: fait. Eh oui, forcément, vous vous ressourcez là où vous avez, où vous avez grandi. Passiez beaucoup de temps dehors, mais à faire quoi? Vous êtes dans l'observation?
6: J'étais un garçon manqué, j'étais la petite dernière, donc j'ai souvenir d'avoir fait des cabanes dans le pommier avec mon frère. C'est rigolo, j'étais souvent à pieds nus, en fait, je me souviens de ça.
5: Et aujourd'hui, la Cécile que vous êtes, elle marche encore pieds nus?
6: Pendant des années, j'ai oublié ça. C'est drôle, ouais. Bah, c'est peut-être quand j'avais 47 ans que j'ai commencé à... Même dans des parcs ou ici, au jardin partagé, parfois, quand il est ouvert, et ben, quand l'herbe est fraîche l'été, j'enlève mes chaussures.
5: On dit que c'est très bon, hein. On dit que c'est très bon pour la santé, de ressentir le sol avec, avec la plante des pieds. Bon, je me permets de goûter cette petite gaufre.
6: Ah oui, avec plaisir, oui.
5: Merci.
6: Donc, là, c'est du coup cassonade. Elle est noire.
5: Ah, c'est une cassonade aussi.
6: Ouais. Processus, en fait, la cassonade, moi je croyais que c'était non raffiné, mais en fait c'est hyper raffiné, c'est recuit.
5: Ça vous rappelle votre enfance?
6: Oui, complètement.
5: C'était le petit-déj?
6: Ouais. Ah non, ça c'était ces gaufres-là, les gaufres frites-là. Découvert quand j'étais jeune adulte, qu'il y avait une dame qui en fabriquait à 1 km de chez nous, en France. Du coup, t'es allée voir en vélo pour trouver, et en fait c'était chez elle. Je faisais des tartes au sucre avec ça.
5: Et on dit tarte au sucre.
6: Ouais, oui, tarte au sucre.
5: Au sucre, avec l'accent. Ouais.
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9: Quand on passe le rideau, ça sent le pop-corn, il y a de la lumière qui clignote de partout. Et les gens, ils retombent en enfance et ils s'attendent vraiment pas à trouver ça dans une maison.
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11: Elle, lui, a troqué tout simplement des cartons de souvenirs pour un musée privé de 45 mètres carrés dédié à la piste étoilée. C'est Thomas Joly. Thomas, d'où vous vient cet amour pour la piste étoilée et pour le cirque?
9: Alors que c'est une passion qui me suit depuis que j'ai à peu près 6 ans. Tout a commencé bêtement par une visite à des animaux dans un cirque qui passait à Mèche. Et c'est là que l'amour pour le cirque a commencé. Depuis de nombreuses années, je collectionne pas mal d'objets et de documents concernant le cirque. Et en fait, tous ces objets

0: étaient enfermés dans des cartons. Et donc, j'ai décidé de leur laisser la place qu'ils méritent et de les mettre en lumière et en valeur.
1: Mais alors, du coup, comment on organise sa maison? Parce que j'imagine que plein d'objets, il faut donner des sortes de fonctionnalités, trouver la bonne place. J'imagine que ça ne se met pas en place du jour au lendemain, Thomas Joly.
0: Non, pas du tout. En fait, quand on a construit notre maison, on a tout aménagé le dessus du garage. Donc, on a rehaussé le dessus du garage. Et ça m'a permis de récupérer une pièce de 45 mètres carrés qui est aménagée du sol au plafond, 100% cirque.
1: Le Thomas Joly qui était en train de mettre en place, en tout cas, ce cirque à la maison, de mettre en place ces objets, c'était quoi? C'était Thomas Joly adulte ou c'était l'enfant qui a eu ce choc psychologique qui a mis en place tout ça?
0: On va dire un peu les deux. On va dire le Thomas petit parce que j'ai retrouvé beaucoup de choses que je gardais depuis tout petit. Et le Thomas adulte qui a pris soin de tout bien exposer, de tout mettre en lumière, de tout dépoussiérer, de tout mettre en place pour que ça soit vraiment un vrai musée privé.
1: Est-ce que il y a une pièce, quelque chose en particulier dont vous êtes le plus fier, ou alors peut-être une pièce, un objet que vous aimeriez ou rêveriez d'avoir chez vous?
0: En pièce que j'ai récupérée récemment chez un monsieur qui liquidait son musée. J'ai récupéré une très vieille affiche du Cirque Pinder qui date de 1930. Donc, il y a une affiche en papier journal écrit avec de l'encre très bien écrit, qui est vraiment jolie. Et en plus récent, j'ai récupéré deux blasons en métal, pareil du Cirque Pinder, qui étaient édités en très peu d'exemplaires. Et il en reste très peu dans toute l'Europe en état exceptionnel comme je les ai aujourd'hui.
1: Quand des amis, des proches à vous poussent ou ont poussé pour la première fois la porte de ce bel endroit, ça a été quoi les réactions?
0: Les gens ils disent que je suis fou. Quand en fait vous rentrez par la porte et il y a un petit sas avec des rideaux en velours, vraiment comme dans un cirque, on a vraiment l'impression de rentrer dans un cirque. Et quand on passe le rideau, ça sent le pop-corn, il y a de la lumière qui clignote de partout. Et les gens, ils retombent en enfance et ils s'attendent vraiment pas à trouver ça dans une maison.
1: À vous, Jocourt. Thomas Joly a réalisé son rêve d'enfant en transformant une partie de sa maison en un véritable musée du cirque. Une immersion sensorielle unique entre des rideaux de velours, de pop-corn. 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
1: Tout ce qui a trait au caractère des humaines et des humains, j'adore. Je trouve que la langue occitane se délecte à qualifier les comportements humains. Roumé, je savais que tout le monde connaît Kaomo. C'est un bon exemple. Tu pourrais faire un sourire plutôt que de roumé. Roumé. Comme ce mot l'indique dans sa construction, ça grogne, ça fait trembler les murs. Quelqu'un qui roume, c'est un râleur d'excellence. T'as voulu faire les courses? On y est. C'est plus le moment des roumas, mon grand. Ce n'est plus le moment de râler, ok? Plutôt que de roumer, on finit vite et on rentre. Roumer, ok? Vous connaissez, bon. Et si je dis marouné, marouna, c'est la même chose. Dans le mot, le R roulé nous montre une personne qui râle aussi, qui bougonne. Il marronne comme un burga au kevonvou, non. Il râle comme un frelon qui vrombit. Roumer, marouner, faites vos courses, mesdames et messieurs. Allez, adieu.
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2: C'est un événement littéraire dont on vous parle dans Toujours à la page, la sortie du nouveau roman de Marion Fayol, autrice et illustratrice dromardéchoise, plusieurs fois primée au Festival d'Angoulême. Marion Fayol a rencontré l'année dernière un immense succès avec son premier roman poétique et poignant, Du même bois, dans lequel elle évoquait l'histoire d'une ferme ardéchoise, génération après génération. Petit fruit, c'est le nom de ce second titre, est paru chez Gallimard. Et c'est l'histoire d'une femme à qui, mois après mois, la nature refuse d'offrir un enfant. Tandis qu'elle brasse questionnement, chagrin, culpabilité, son mari reste imperméable à ses émotions. Jusqu'au jour où s'impose chez eux un inconnu, un étranger, un homme qui dit pourtant reconnaître en la femme son amour de jeunesse perdu. D'ailleurs, c'est étrange, ses mains à lui sont de la couleur de la robe de la femme. Et il ne cesse de vouloir la dessiner, la croquer sous tous les angles. En résulte un curieux ballet, un poétique triangle amoureux auquel nous allons assister. Marion Fayol.
3: Le livre parle en effet du désir d'enfant, même si je pense qu'il parle du désir, du manque, de l'absence, de manière peut-être beaucoup plus large que simplement le manque de l'enfant. En tout cas, cette femme, elle est en proie à une forme d'obsession. Chaque mois, elle a envie d'avoir un bébé dans le ventre et chaque mois, c'est un échec. Et dans son couple vient apparaître une sorte d'étranger. Donc, elle attend un enfant et l'enfant n'arrive pas. Et il y a quelqu'un qui vient se glisser dans leur maison alors même qu'ils essaient de le rejeter. Donc, c'est aussi une sorte d'ambivalence entre ce qu'elle désire et qui vient pas et ce qu'elle rejette et qui vient. Et pour moi, les trois personnages du livre sont tous des personnages qui sont un peu enfermés. Ça m'intéressait d'avoir trois personnages qui finissent par se parler, par quelque chose de commun. Et ce commun, je pense qu'il est à la fois la question de l'obsession et la question de l'absence ou du manque ou du fantasme aussi.
2: Il y a quand même quelque chose d'un peu surnaturel qui relève du conte ou de la poésie dans ce que vous écrivez.
3: Quand j'écris, je me sens proche de la poésie plus que du roman d'une certaine façon. Et c'est très important pour moi que l'espace du livre, comme dans l'espace des dessins, soit pas exactement l'espace de la réalité, en tout cas qu'il y ait toujours une part de symbolique ou de surréalisme qui vienne créer un espace qui est celui du livre et qui est un petit peu à côté du réel pour peut-être être plus réel que le réel. Et c'est important pour moi que mes livres contiennent plusieurs discours, enfin qu'en tout cas on puisse les lire, et puis on puisse les relire, et puis encore les relire comme s'il y avait plusieurs couches, et que le lecteur puisse aussi glisser sa propre voix à l'intérieur de ce que je propose.
2: On ne sait précisément où l'action se déroule, ni à quelle époque, mais comme toujours avec Marion Fayol, la nature est partout. Elle traverse les personnages, et son écriture pose des images, des émotions, un rythme aussi. Elle offre comme un moment en suspens, hors du temps. Marion Fayol révèle une nouvelle fois que son talent d'écrivaine n'a rien à envier à celui de dessinatrice dans ce petit fruit paru chez Gallimard.
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4: C'est la Camille Minute, votre chronique de la joie et de la bonne humeur. Aujourd'hui, on va parler des red flags. Alors, c'est quoi un red flag? Un red flag, c'est littéralement un drapeau rouge. Dans la vraie vie, ça veut dire attention, danger. Fuis, cours, ne réponds pas à ce message. Le red flag, c'est le petit signal que ton cerveau voit mais que ton cœur ignore, en disant « Non mais ça va, je gère, on va gérer ». Le red flag, c'est pas encore une catastrophe, c'est l'annonce de la catastrophe. C'est le teaser du film d'horreur. Il dit « Je suis pas jaloux ». Par exemple, si le mec il dit « Je suis pas jaloux », mais il connaît l'heure de ta dernière connexion avant tout le monde, il est jaloux, ok ? Si elle te dit « Ah mais moi je suis très cool », mais qu'elle fouille dans ton téléphone, même quand il est éteint, elle est pas cool. Un red flag, c'est pas un défaut, c'est un avant-goût du problème. C'est quand quelqu'un te dit « Ah, moi, je suis comme ça », et que toi, au lieu de partir, tu réponds « Ah, bah, parfait. » « Non, fuis, cours !» Bref, les red flags, c'est simple. Si tu te dis « Ça va sûrement passer », eh ben, ça passera pas. Voilà, c'est aussi simple que ça. Alors maintenant, ce que je vais faire, c'est que je vais vous lister, parce que l'être humain va toujours trop loin, des red flags vraiment exagérés, des red flags qu'on voit sur les réseaux sociaux qui sont vraiment... Ça va beaucoup trop loin. Une fois, j'ai vu une vidéo, il y a une nana à la sortie. « Moi, j'ai un red flag. Mon red flag... » C'est les mecs qui tiennent la barre du métro dans le métro. Donc maintenant, en fait, il faut choisir entre tomber par terre ou être célibataire. Il y a un mec, il a dit, une fille qui finit son assiette, c'est un red flag. Frérot, elle a juste faim. Hein. C'est pas toxique, c'est la dalle, ça s'appelle. Après, il y a des red flags. Il y a quelqu'un qui a dit, moi, mon red flag, c'est quelqu'un qui met son réveil à 6h du matin, même le week-end. Excuse-le d'être pauvre, hein. Il veut bosser, ce monsieur-là. Il y a quelqu'un qui a dit, voilà, moi, mon red flag... Une personne qui aime l'eau plate. Donc en fait, si t'aimes pas les bulles, t'es toxique, quoi, t'es dangereux. Quoi. J'ai vu aussi, mon red flag, c'est quelqu'un qui répond trop vite au message ou trop lentement. Le bon timing, c'est jamais bon. Il y a un mec qui l'a dit, moi mon red flag, c'est une fille qui dit, on verra. C'est pas un red flag ça, c'est une promesse honnête. Et j'espère qu'elle le verra pas le mec. Hein. À ce rythme-là, respirer va devenir un red flag. Bientôt, il aspire par le nez, c'est un red flag. Les gens, ils veulent plus une relation, ils veulent un CV sans défaut. Et même là, ils trouvent un red flag dans la photo. Avant, on cherchait l'amour. Maintenant, on cherche la faute. C'est bien ça le problème.

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1: Pas tous mes petits bébés, mes petits semis. Tu vois, je les ai foutus dans la couveuse, là, puis je suis en train de repiquer toutes les variétés. Cacao, de la brandy wine, de l'absinthe, large barrel boar.
2: C'est
1: grand,
2: quoi ça?
1: Grand sanglier rayé.
2: Ah oui?
1: Alors il paraît que ma prononciation n'est pas remarquable.
2: Oh, je ne suis pas remarqué. Vraiment, on m'avait dit que tu étais un pêcheur, mais en fait, tu es plutôt un cultivateur.
1: J'étais un pêcheur. On l'est à vie comme ministre, mais la pension n'est pas tout à fait la même, si tu veux.
2: Donc, du coup, tu as besoin de faire pousser tes tomates.
1: Mais je suis quand même un pêcheur.
2: Mais c'est aussi ton petit coin, là, où tu te poses, parce que là, tu as un journal.
1: Je lis mon journal. Tu vois, dans la serre, dès qu'il y a un petit rayon, hop, ça tape. Et puis, moi, j'ai besoin de lumière. Dès qu'il y a un petit rayon, il faut que je sorte.
2: Quand on est sur un bateau, c'est parce qu'on aime être dehors, quoi.
1: Ben oui, dans les éléments, quoi. Dont la lumière est un des principaux.
2: Comment est-ce que tu as su que tu allais être marin et que tu voulais en faire ton métier?
1: D'abord, mon père n'était pas du milieu, mais il avait été élevé par sa mère seul dans le milieu des pêcheurs d'Urville. Et donc, j'étais quand même très tôt bercé dans l'amour de la mer et par mon père, qui était un fou de pêche aussi. Pêche en mer, j'ai chopé le virus.
2: Qu'est-ce que t'aimes justement dans la pêche, dans cette liberté peut-être qu'on a quand on est sur l'eau?
1: Ben, j'aime tout, le côté trac, le côté recherche, le côté piéger un animal.
2: Côté chasseur, quoi.
1: Ouais, un peu chasseur, pour se nourrir d'abord, principalement. Voilà, avoir compris comment il fonctionnait, pouvoir le choper, tout ça. Puis j'aime la mer par-dessus tout. Et quand j'ai commencé, on n'avait pas de positionnement, de GPS et tout ça. Donc t'imagines, quand je filais des casiers, j'ai la tête sous l'eau, quand j'ai la tête dans le fond de l'eau, j'ai la tête là où ils vont atterrir, c'est l'imaginaire d'abord.
2: Tu projettes ton esprit sous l'eau, quoi?
1: Oui, c'est ça. Bon, après, tu acquiers de plus en plus de connaissances, mais...
2: Tu connais les coins, quoi.
1: Ouais, mais au début, tu sais, je connaissais rien du tout. Et ça n'a pas été simple. Tu lis des cartes marines, tout ça, tu dis, bon, là, attends, il y a les lignes de sonde, tout ça, qu'est-ce qui se passe sous l'eau, comment c'est foutu, qu'est-ce qui peut passer comme espèce, les homards, où est-ce qu'ils sont? Et puis après, tu apprends les saisons, progressivement, les migration et tout, période de vaches maigres, période de creux, période où tu dis bon, je me suis planté, c'est pas là que ça se passe, mais et puis des périodes où hop, tu tombes dedans, c'est formidable, quoi.
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3: On sait qu'on est lorrain parce qu'on prend des obus pour des cèpes. C'est une histoire qu'on m'a raconté.
4: Ça va aller dans les Vosges.
3: Non, du côté d'Amnéville. Non, j'ai croisé Frédéric, le Fred Kunz. Vous le connaissez?
4: Non.
3: Il est maître d'école à Amnéville.
4: Ben pas.
3: Il m'a raconté ses aventures, ça va rappeler des souvenirs à tout le monde.
4: Allez-y.
3: Lorsque, adolescent, il partait en vacances en mobylette.
4: Mm-hmm.
3: Trajet à Gondange, Niederbronn-les-Bains, 150 bornes en cyclo. Largement de quoi faire cuire le steak sous la selle, comme Attila Lehun.
4: Mon père faisait Paris, le Jura, en vélo.
3: Ouf, en vélo?
4: En mobylette?
3: En mobylette. Ah bah ouais, mais on essaye. Qu'est-ce qu'il avait comme mobylette?
4: Ça devait être un 103 à l'époque, ça devait être ces mobylettes-là, je pense.
3: S'ils étaient déjà là, ouais. Ou un Solex. Le Fred.
4: Non, mobylette. Non.
3: Ok, le Fred, il partait avec Bernard, dit Bébert. Le Mac. Le Bled. Le Bled, c'était son nom, pas la destination de ses vacances. Et Mounir, qui aurait dû être
4: au Bled.
3: Et Mounir, le passager de dernière minute, qui s'était dégoté une cacahuète improbable pour se joindre à l'équipage. Une mini-moto, vous savez?
4: Hey.
3: Il fallait laisser refroidir toutes les bornes, l'enfer. Le Fred m'a dit, il avait l'air d'un singe sur un paquet de tabac. Mais une vraie équipée sauvage que ceux-là, et puis ces bandes-là, ça roule en triangle, comme les oies sauvages. Pour ceux qui ont une meule moins puissante, profite de l'aspiration. Comme mon Fred, il avait une 103 SP à refroidissement liquide et carbut 17, autant dire qu'il roulait en tête. Sourire béat, les dents éclatées de moustiques, en route pour le camping, la gloire et les grandes découvertes. Parce que ces types-là étaient des chercheurs de trésors, des fanades de la Seconde Guerre mondiale, le genre qui arpente les champs et les forêts, poil à frire entre les pognes, à la recherche de vestiges. Résumé des vacances par le principal intéressé, je cite le Fred, deux points ouvrez les guillemets, on allait chercher des bricoles qu'on ne trouvait jamais. Des chercheurs du trésor au pied de l'arc-en-ciel, en somme.
4: C'est joli, ça.
3: Tente plantée à Sturzelbrunn. Oh la vache, c'est pas facile.
4: Non, c'est pas facile.
3: Si tôt le matin. Le Beacherland comme terrain de jeu. Les gars vivent la grande vie. Pique pique-nique tous les jours et peu importe les guêpes qui les taquinent, ils découvriront que le dernier jour que le nid était précisément sous la table du déjeuner. Les gars, ils s'en foutaient. Les grands soirs, ils sortent au casino de Niederbronn, 15 km en brêle à travers les bois, la 103 devant, Mounir loin derrière. Vers la fin du congé, alors qu'ils zonent dans un coin qu'on leur a vendu pour être un coin à champignons, ils se baissent pour ramasser des cèpes et là, bingo, tout un tas d'obus et de munitions de la guerre de 14. Pompiers, gendarmes, des mineurs, les ados sont au comble du bonheur. Des vacances 100% Lorraine, plus locales, tu meurs.
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5: Je rêvais d'avoir une maison à la campagne. Cette maison, c'est comme si j'y étais née. C'est ma maison de famille.
6: Ma maison s'appelle l'Ostao de la Mar.
7: C'est une maison un peu envoûtante.
8: Eh bien, vous voyez, des livres et trois fenêtres qui me donnent le paysage du pays, comme si c'était trois tableaux.
9: Ils ont vécu ici.
10: Thibaut Gaudry.
11: Elle m'a dit d'aller siffler là-haut sur la colline.
9: En juillet 1968, Huguette Carin, présidente du comité des fêtes du charmant village de Cotignac, écoute son transistor quand elle entend Joe Dassin chanter « Siffler sur la colline ». Et c'est là que germe une idée un peu folle.
12: J'ai demandé donc au maire, je lui ai dit « Qu'est-ce que vous pensez si nous donnions un terrain de Cotignac, si toutefois la mairie est d'accord, pour que Joe vienne chanter ?» Et il me dit « Bon, ben d'accord, fais-moi une lettre, je vais le proposer. » Ce qui a été fait et accepté. Donc, il est venu chanter une vingtaine de jours après. Et dès qu'il avait un gala sur la côte, il venait se coucher chez nous. Et voilà comment ça s'est passé.
9: Joe Dassin donne un concert mémorable le 12 août 1968 dans la cour de l'école. Après sa prestation, Huguette l'accompagne visiter le terrain proposé. Un bel emplacement que le chanteur estime néanmoins trop proche du village. On lui en propose alors un autre, dans le quartier Saint-Joseph, sur les hauteurs, près d'un monastère. Enthousiaste, il l'accepte illico. Séduit autant par le lieu que par son nom. Il faut dire qu'il s'appelle Joseph Dassin.

0: Joe ne fera construire une maison sur le terrain que 10 ans plus tard. Mais il revient souvent à Cotignac et loge au Loucalen, l'hôtel-restaurant créé par Huguette en plein cœur du village. Il y prend toujours la chambre 6. Loucalen, où l'on peut croiser les Pink Floyd ou Yvonne de Gaulle. Et la chambre 6, où Joe dormira le 14 janvier 1978, mais pas seul.
1: Joe Dassin va chanter dans un instant. Joe Dassin a vécu hier un moment important dans sa vie, puisqu'il s'est... un moment troublant. Il avait sans doute plus le trac hier à Cotignac dans le Var que sur scène, devant Monsieur Martin, le maire de la localité, qui a uni Christine et Joe pour le meilleur et pour le pire.
0: Après avoir hésité avec Tahiti, c'est finalement à Cotignac que Christine dit oui à Joe. Ce jour-là, ce n'est pas vraiment l'été indien, mais un déluge, qui cependant ne gâchera pas la fête pour les 500 invités conviés par le couple. On chantera une partie de la nuit, un concert improvisé qui se terminera en duo avec l'ami Serge Lama.
2: Samedi 14 janvier, contrairement à l'habitude, il pleuvait sur Cotignac. Étaient-ce les larmes des admiratrices de Joe Dassin qui, ce jour-là, épousaient dans la mairie du village la ravissante Christine Delvaux? Enfin, malgré le mauvais temps, tout Cotignac était là, dans les rues, aux abords de la mairie, pour saluer celui qu'il considère maintenant comme un enfant du pays, puisque Joe Dassin y possède une fort belle maison. C'est monsieur le maire en personne qui, vers 15h30, procédait à la cérémonie, ponctuée par le crépitement des appareils photos, tandis que la musique des sapeurs-pompiers de Brignoles interprétait les succès de Joe Dassin.
3: On ira où tu voudras, quand tu voudras.
0: Pour le dessert, un pâtissier a créé un gâteau géant, reproduisant la maison que Joe vient de faire construire, dans la Pinède, en haut de la colline. Si un jour, vous allez visiter Cotignac, labellisé plus beau village de France, et que vous souhaitez dormir au Loucalen, demandez la chambre 6.
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1: À Aubervilliers, Sèvres ou encore rue Fédère dans le 11e arrondissement de Paris, les Balto sont encore bien présents dans notre région et Thierry Boeuf nous en fait la cartographie au-delà bien sûr de nous raconter leur histoire. Voici la saga Bistrot de Paris.
2: Quel cocktail américain, c'est quoi ?
3: C'est un coquelet grillé avec une sauce américaine, tomate, échalote, une pointe de cognac, du vin blanc. C'est un peu relevé.
4: Un déca,
5: pâté, jambon, c'est tout envoyé, gruyère, chantal, rosier, jambon de pays.
6: Eh ben tout ça, ça va aller dans la blanquette.
3: Bon appétit.
7: Cigarette, whisky et petite pépée, si vous les aimez bien roulés, papier à cigarette, OCB. Gitane de Gainsbourg, menthol extra cool de Françoise Sagan, ronde fumée, et puis un jour de smog, 1er janvier 2008, tout s'est évaporé, les volutes et brouillards au comptoir ont disparu.
8: On a fait une soirée pour que tout le monde fume, donc musique, et puis on a mangé, et on a tous fumé. Mon collaborateur et moi, on n'a jamais fumé de notre vie, donc on a fumé une gitane maïs. Plus jamais on fumera. Hein.
7: Alors les fumeurs étaient priés d'aller fumer aux terrasses des cafés, le plaisir devenant coupable. Mais encore aujourd'hui, les marques de cigarettes font toujours enseigne. À Paris comme en banlieue, il existe encore, par exemple, des Marini.
9: 30 paquets de Marini.
7: Mais aussi des Rally, des Chiquito, des Nemrod et des Balto. 1930, la CEITA, Société Nationale d'Exploitation Industrielle des Tabacs et des Allumettes, propose aux patrons de café une aide financière. Des ameublements, des comptoirs, des terrasses. En contrepartie, l'établissement aura pour nom une marque de cigarettes ou de cigarillos. La puissante CEITA en rajoute une couche dans la presse populaire et la radio. Écoutez cette chanson publicitaire phénoménale de la marque Balto.
10: J'ai vu sur le paquet qu'il y a un bateau à voile. C'est à cause du bateau que c'est des bateaux qu'on les appelle. Mais non, mon gros bêta, pas des bateaux, mais des Balto. Des Balto, c'est un mot qui vient de Baltimore.
7: Balto de Baltimore, imparable voyage et exotisme au bout de sa cigarette rougeoyante. Et voilà pourquoi il existe encore une bonne vingtaine de Balto à Paris et en Île-de-France, comme celui d'Aubervilliers ou de Sèvres. Idem pour le Nemrod, rue du Cherche-Midi dans le 6e. Tout pareil pour le Rally, la cigarette qui arrive avant les autres et qui gagne. Rue Fédère dans le 11e. Le Rally, où au passage, Monsieur Philippe nous régale de délicieux choux farcis. Curiosité amusante, au 59 avenue de la Motte Piquet, un restaurant a pour nom la Gauloise, tandis qu'à quelques dizaines de mètres, boulevard de Grenelle, une autre brasserie se nomme la Gitane.
11: Avec filtre ou sans filtre, les Gitanes Caporal vous apportent sans réserve le plaisir de fumer.
7: Décidément, beaucoup de cafés bistrots du bassin parisien ont succombé à la tentation. Après la cigarette, le jeu. Impressionnant le nombre d'établissements qui s'appellent le Vincennes, le Sulky ou le Longchamp. Témoin de la relation entre les bars PMU et le milieu mercantile des chevaux de course.
12: Pierre et Christine, ma femme, si tu savais ce qu'elle joue,
13: elle y connaît rien, mais elle y croit. Et entre nous, ce qui m'épate, c'est qu'elle gagne aussi.
14: La comprendre, Charles. Avec le PMU aujourd'hui, on joue comme on aime.
7: Oui, on pourrait largement faire une thèse universitaire sur les enseignes de bistrot, la poésie frise Le Bon Coin de ce cher Jean-Louis Brasse dans le 18e, sans oublier le mythique Au rendez-vous des sportifs chez Valzac, un cador de la boxe dans le 15e. Mais la palme d'or revient à ce patron en Val-de-Marne qui avait baptisé son bistrot dans les années 50 ici, mieux qu'en face. En face se trouve la célèbre prison de Fresnes.
1: Ce qui ne freinera pas notre appétit pour autant, bien sûr. Merci beaucoup Thierry Boeuf, Bistrot de Paris. Si vous avez aimé cette chronique, vous pouvez la partager avec vos proches depuis l'application Ici.
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15: Je vous emmène à Gergovie et je vous promets d'avoir un petit peu de vent dans la crinière puisque nous allons faire la connaissance d'une association très utile, SOS Cheval. Mireille Vore qui nous accueille ici à SOS Cheval. On est dans un petit mobilhome sur le terrain, en pleine nature. Là, on s'occupe des chevaux. Mireille, SOS Cheval, vous nous en dites quelques mots ?
16: Oui, bien sûr. Bonjour Patricia.
17: Bonjour.
16: On recueille les chevaux
15: retraités ou réformés de centres équestres, de courses, de laboratoires, des anciennes poulinières, des équidés maltraités, abandonnés, divagants. Chacun a sa propre histoire.
4: C'est votre cheval de bataille, si je puis dire. Mais vous n'êtes pas toute seule, évidemment, parce que là, il faut plein de bénévoles pour s'occuper de tous ces chevaux.
15: Absolument. Nous ne sommes que des bénévoles, 60 bénévoles, tous complètement investis et ne ménageant ni leur temps ni leur peine.
4: Une petite dame à côté, là.
16: Denise, bénévole du lundi matin depuis, 6, 7, 8 ans. Notre mission, c'est de nourrir, vérifier que les chevaux n'aient pas de blessures, regarder si le foin est bien à disposition, de l'eau, et tout va bien.
4: On y va. On était dans le mobilhome, là, parce qu'il y a un petit peu de vent. Donc, du coup, on s'était mis un peu à l'abri. Bonjour, Sandrine.
17: Bonjour.
4: Vous aussi, alors je vous vois affairée avec des carottes et des pommes.
17: Oui. C'est parce que quand je vais voir nos petits protégés, ben, des fois, on leur fait quelques petites gâteries comme ça pour les amadouer, pour leur donner confiance, pour ça sert à tout, les carottes, pour les soins.
4: Combien est-ce sur face, là, à peu près ?
15: 16 hectares.
17: Alors lui, c'est le plus jeune de ce pré-là. Et il est très jaloux si on s'occupe des autres. C'est un réformé de course. Il vient de Normandie. Et lui, il a eu une fracture au niveau de l'épaule, de la clavicule. Donc il est réformé. Mais il est très, très, très demandeur et très jaloux aussi. Voilà, il ne supporte pas que Nolo s'approche de nous parce qu'il veut qu'on s'occupe que de lui.
4: On n'a pas l'impression de parler d'humain un peu parfois.
17: Ah si, totalement. Si, si. Avec beaucoup plus de sensibilité. Là, c'est Cheyenne. Une petite jument aussi qui est en retraite. On en a beaucoup, beaucoup qui viennent finir leur vie chez nous. Et comme ça, ils ont une jolie fin de vie.
4: Avec des gens qui, manifestement, sont particulièrement bienveillants.
17: Ah, c'est le mot sacré, respect et bienveillance. Oui, sinon, il ne faut pas venir.
4: Viens, viens voir bébé. Viens.
17: Kira, on a été appelé par les gendarmes. Une famille qui avait beaucoup d'animaux. Et ces personnes, quand elles ont su que les gendarmes arrivaient... elles s'en sont pris aux animaux. Et elle a eu 5 coups de couteau dans le poitrail.
4: J'en emmènerais bien à la maison, mais je manque un peu de place.
15: Quand on ne peut pas devenir famille d'accueil parce qu'on n'a pas de terrain, on peut devenir famille de cœur et parrainer un équidé.
16: Alors ma belle, tu veux que je sois ta tata?
15: Ça serait une très gentille filleule.
17: Oui.
15: Ils ont travaillé toute leur vie au service de l'homme, et ça serait quand même profondément injuste qu'ils partent à l'abattoir. Donc nous, on est là pour eux.
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18: A dissert pour le monde, oui, notre expression du jour, est-ce ou est-ce entre Galliac et Rabastens en français? Bon, c'est assez simple à comprendre.
19: Oui, même moi j'ai compris.
18: Ben oui,
19: être entre Galliac et Rabastens.
18: Voilà, cette expression, vous pouvez l'utiliser quand une personne a abusé d'un peu trop de vin, des billes, loubis. Qui, mais je dis le vin, mais ça peut être quelque chose d'autre. Notre alcool, dilentabé, que sera, que le personne entre Galliac et Rabastens.
19: Ouais, alors toujours avec modération, on est d'accord, mais c'est quand quelqu'un est un petit peu peut-être, voire beaucoup pompette.
18: Eh oh, vous m'avez entendu, ça. Vous avez compris. Ouais. Bon, le mec qui buffait pas, il a le coup de test. Il vaut mieux que cette personne ne souffle pas dans le ballon. À qui ouais. Pour revenir à l'expression, il y a à bistot de nage, 20 km entre Galliac et Rabastens. Donc ça fait 20 km environ. La route est un peu sinueuse entre Galliac et Rabastens. Et surtout, elle longe le vignoble gaillacois, d'où l'origine de l'expression est entre Galliac et Rabastens.
19: Jérôme, il y a d'autres expressions dans le même style?
18: Ben, utsita gascu, qu'est-ce qu'on disait, per exemple, cacargata madira? Littéralement, il a chargé à Madiran. Le vignoble de Madiran se situe en Gascogne, aux confins des départements du Gers, des Hautes-Pyrénées et des Pyrénées-Atlantiques. Aoué ou abé cargat à Madiran, littéralement, donc avoir chargé à Madiran, c'est être ivre, tout comme être, Este beuet, et beuet du verbe beuet, qui veut dire boire en occitan gascon.

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0: franchement. Ferdinand, le duo Mayennais réinvente la chanson française. Entre mélodies envoûtantes et textes ciselés, authentiques, sensibles et puissants, Ferdinand, c'est l'émotion à l'état brut.
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0: C'était Ferdinand.
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1: Zéro.
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4: Nous partons à la découverte des Maranges, ce petit territoire partagé entre trois villages. Chéilly-les-Maranges, Sampigny-les-Maranges et Dezize-les-Maranges, au lieu de la prochaine Saint-Vincent tournante 2026. Alors, avec Plus belle la vigne, on zoome sur ce territoire viticole caché dans une petite vallée. Ici, les coteaux font partie de la côte de Beaune, mais en Saône-et-Loire. Explication avec Élodie Roy, viticultrice et vice-présidente du comité d'organisation de la Saint-Vincent.
5: La côte de Beaune s'étale d'une même exposition, mais il y a une faille géologique à Santenay et les Maranges, on est une vallée un petit peu à part, je dirais.
4: Alors là, Santenay, c'est dans quelle direction ?
5: Santenay, c'est juste en face. Voilà,
4: là-bas. C'est dans le petit creux là-bas.
5: Là, vous voyez des bâtiments en face. Oui. Là, c'est tout le début de Santenay.
4: D'accord. Voilà. Et donc après, il y a les hauteurs, en fait, il y a les collines.
5: Les coteaux, voilà. Les coteaux. C'est une vallée, en fait. Les Maranges, vous avez la vallée de la Causanne et la vallée de la Deune. Donc la Causanne, c'est une petite rivière qui circule sur Chéilly, sur Sampigny, qui prend sa source, en fait, à Vauchignon, au bout du monde. Donc, c'est un nom qui, ça s'invente pas.
4: C'est joli.
5: C'est une petite rivière qui fait 14 km et qui se jette dans la Deune, juste à la sortie de Chéilly. Donc, cette rivière, elle passe au milieu, là. Le petit village de Sampigny qui est ici, très étriqué, très enclavé, et sur les hauteurs, vous avez Dezize, et tout en haut, le petit hameau de Borgy. Et la montagne des Trois Croix qui est en face de nous, connue aussi sous le nom de Mont de Seine. Alors, bon, moi je les vois les croix, mais je connais. C'est vraiment juste en face de moi, je ne sais pas si vous voyez.
4: Non, mais
5: le petit point culminant.
4: D'accord.
5: Oui, là, on est à 521 mètres d'altitude, je crois. Et le vignoble des Maranges est vraiment devant nous.
4: Alors, qu'est-ce qui fait que ça reste tout de même la côte de Beaune? Alors qu'on décroche quand même de cette côte de Beaune.
5: On décroche de cette côte de Beaune, légèrement, hein, c'est quand même pas. Parce qu'après, une fois passé la côte de Beaune, on est sur la côte chalonnaise. Mais la côte chalonnaise, on est sur la plaine de Saône. Nous, on est quand même très éloignés. La côte chalonnaise, elle est vraiment derrière cette colline-là.
4: D'accord.
5: Avec le village de Bouzeron qui commence la côte chalonnaise, Ruilly,